0: Alors que c'est moi qui ai raison.
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3: Connaissez-vous la légende du chat-huant du Morvan ? On vous la raconte avec Sandra Amani, l'auteure des légendes et mystères du Morvan aux éditions Temps Impossible. Bonjour Sandra.
4: Bonjour Charlotte.
3: Dans le Morvan, on peut croiser un rapace étonnant, le chat-huant, un cousin du grand-duc et de la chouette.
4: Effectivement, vous savez, dans le passé, on clouait ces animaux aux portes des granges pour chasser le mauvais sort.
3: Oui.
4: Cependant, cet oiseau n'a pas toujours eu l'apparence qu'on lui connaît aujourd'hui. À une certaine époque, on le surnommait d'ailleurs le Bel Ardent.
3: Racontez-nous.
4: Le Bel Ardent était l'un des plus beaux oiseaux du règne animal. Aucun autre volatile n'égalait sa beauté. Son plumage était pourpre et or. Ses yeux brillaient comme des diamants. L'hirondelle, en le voyant, maudissait ses ailes noires. Le rouge-gorge enviait sa splendeur. Mais cette beauté se voyait toujours de loin. Personne n'avait encore jamais réussi à attraper un Bel Ardent dans le Morvan. La légende raconte que cet oiseau était immortel. Malheureusement, le Bel Ardent avait très mauvais caractère. Égocentrique, narcissique. Il était en fait très seul. Par un soir d'été, un rossignol curieux se pose sur une branche de hêtre, juste à côté de celle où se reposait le beau volatile.
5: Mais sire, je suis désolée de troubler votre repos, mais me ferez-vous l'honneur de m'accorder quelques instants? J'aimerais deviser un peu avec vous.
4: Le Bel Ardent lui jeta un regard dédaigneux et méprisant. Mais pour qui se prenait donc ce cuistre? Dérangé dans son sommeil, il n'était pas très disposé à perdre son temps avec un rossignol. D'autant plus que le chant cristallin de son voisin le rendait un peu jaloux. Lui-même n'avait pas été doté d'une aussi divine voix et il le regrettait vivement.
6: « D'accord !»
4: répondit-il finalement.
6: « Mais dépêche-toi! Je n'ai pas le temps de m'attarder sur les requêtes des gringalets de ton espèce, rossignol !»
5: Ne vous inquiétez pas,
3: lui répondit le petit oiseau brun.
5: J'aimerais juste que vous me donniez l'une de vos superbes plumes. Mon épouse rêve de décorer notre nid avec et je lui ai promis que je ferai tout pour accéder à son souhait. Pas la plus grande, bien sûr. Une petite plume de votre magnifique robe fera l'affaire.
6: Te donner l'une de mes plumes ?
4: S'écria l'orgueilleux, outré devant tant de hardiesse.
6: Jamais personne ne m'a fait l'affront de réclamer un tel présent. Hors de ma vue, mendiant, et que je ne te revois plus. Dis à ton épouse que je n'ai pas pour habitude d'accéder à des requêtes aussi insolentes.
4: Choqué par tant de violence, le rossignol s'enfuit en poussant des petits cris. Ses compagnons, qui attendaient fébrilement son retour, le rejoignirent pour le consoler. L'affaire s'ébruita parmi les oiseaux et arriva bientôt aux oreilles du créateur.
6: Si je ne freine pas les élans de ce prétentieux,
4: songea-t-il,
6: il dominera bientôt tous ses semblables et se moquera totalement de moi. Il est de mon devoir de lui donner une leçon avant que le pire ne se produise.
3: Vient alors le jour de la rencontre entre Dieu et le Bel Ardent. À votre avis, comment l'oiseau du Morvan va-t-il s'en sortir face au Créateur ?
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3: Avec son plumage pourpre et or, ses yeux brillants comme des diamants, on retrouve l'oiseau, le Bel Ardent du Morvan face au Créateur. Une histoire de Sandra Amani extraite des légendes et mystères du Morvan aux éditions des Temps Impossibles.
4: Le Bel Ardent, imbu de lui-même, n'avait même pas peur face au Tout-Puissant.
6: Oiseau sans âme, je vais t'apprendre l'humilité. Désormais, tu ne susciteras plus la jalousie de tes congénères. Bien au contraire, ceux-ci détourneront le regard lorsqu'ils te verront. Va-t'en d'ici, et surtout,
0: Ne t'attarde pas de suite au bord d'un ruisseau ou d'un étang du Morvan. Tu risquerais de t'y noyer en contemplant mon œuvre. »
4: Furieux, le bel ardent redescend alors sur terre. Autour de lui, les autres oiseaux commençaient déjà à chuchoter.
5: Mais regardez-moi cet étrange oiseau !
3: S'exclame un petit moineau.
5: Il est vraiment laid ! Même les chauves-souris ont plus de charme que lui !
7: Dit une hirondelle.
4: Les autres oiseaux éclatèrent de rire avant de regagner la forêt.
8: Qu'est-ce qui est moche ?
4: Pendant ce temps, le bel ardent cherchait un endroit pour se reposer. Sa rencontre avec Dieu l'avait agacé et il fomentait déjà une vengeance. Il arrive alors près d'un grand lac du Morvan. Soudain, posé sur la rive, il baisse les yeux. Aussitôt, il pousse un cri de terreur. Horrifié, il se demande qui est ce monstre qui le regarde. C'est alors qu'il comprend. L'horrible oiseau n'était autre que lui-même. Des plumes sombres avaient remplacé le somptueux plumage pourpre. Les yeux de diamant n'étaient plus que deux trous noirs, sans vie. Un chagrin immense le secoua au souvenir de sa splendeur d'antan. Non loin de là, une jeune bergère rentrait ses moutons. Elle s'arrêta près du ruisseau où s'attardait le prince déchu. Elle sursauta en le voyant.
9: Quel oiseau affreux ! On était ressorti tout droit de l'enfer ! Un chat-huant, à n'en pas douter ! Une vraie créature diabolique ! Vite, fuyons avant qu'il ne nous fasse du mal !
4: En arrivant à Saint-Léger-Vauban, elle fit le récit de sa rencontre avec le fameux chat-huant. À partir de ce jour, le bel ardent fut appelé ainsi. Le jour, il se cachait pour ne pas être vu, et le soir, il rôdait autour des chaumières en quête de nourriture. En plus, il n'était plus immortel. Ultime punition divine.
3: Mais l'histoire ne s'arrête pas là.
4: Souvenez-vous du petit rossignol qui avait demandé une des plumes du bel ardent. Un soir, en croisant le chat-huant en pleurant, il lui dit
5: « C'est vrai que tu as été bien méchant avec moi, mais j'ai pitié de toi et si tu le souhaites, je passerai les nuits d'été à tes côtés. Peut-être que mon chant allégera un peu tes souffrances. »
4: Le chat-huant accepte, soulagé d'avoir enfin trouvé un confident. Il ignorait encore à quel point au cours des siècles, il serait rejeté et maudit.
3: Son calvaire ne faisait que commencer.
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10: Bernard, 68 ans, j'habite Marcilly depuis plus de 45 ans.
11: Votre grande passion, vous, c'est la randonnée ?
10: C'est la randonnée dans tous les terrains, dans toutes les régions de France.
11: Ça a commencé comment, cette passion ? Enfin, qu'est-ce qui vous a mis le pied à l'étrier ?
10: Aller à l'école, pas le choix. En pleine campagne, on allait à l'école à pied.
11: Ça représentait quoi comme trajet, comme longueur de trajet ?
10: Quand j'ai commencé en primaire, dans la Nièvre, c'était 1 km 4 fois par jour. Et après, dans le Cher, c'était 3 km le matin et 3 km le soir, dans le milieu des bois, pour aller à l'école.
11: Et vous avez jamais eu les chocottes au milieu
10: non.
11: des bois ?
10: Ben non, c'est sain là-bas, au milieu des bois, c'est sain, il n'y a que du gibier. Le gibier est la peur de l'homme. Les oiseaux qui viennent le matin devant vous, là, qui se réveillent, le petit rouge-gorge, le petit merle, qui marche devant vous, là, dans la lumière, c'est magnifique. Le lever du soleil sur une dans un sentier où il y a une biche qui est en train de ou un cerf qui est en train de dormir, un chevreuil, c'est magnifique.
11: Je crois que la randonnée, ça commence tôt chez vous.
10: Oui, ça commence tôt. Même les enfants, mon fils, lui, il avait 6 mois, il commençait à randonner avec nous.
11: À 6 mois, il marchait.
10: Ah bah, il était dans le dos. Je le portais sur moi, mais j'avais ma fille avec moi aussi. Ils ont commencé de bonne heure.
11: Généralement, vous partez pour des randonnées de combien de kilomètres ?
10: Alors, quand on est sur Marseille dans la journée, c'est 8, 10, l'été, 12. Et les week-ends, en dessous de 20, vous n'allez pas me faire plaisir. Je préfère 20, 25.
11: Et vous faites ça en combien de temps ?
10: Alors, on marche à une vitesse moyenne de 6 km/h.
11: C'est un bon rythme, ça ?
10: Oui, c'est un bon rythme.
11: C'est du plaisir, mais c'est aussi une mission. Une fois que vous êtes parti, on ne vous arrête pas.
10: Voilà. Alors, il y a des gens qui ont du mal à me suivre. Alors, ils n'aiment pas randonner avec moi, parce que...
11: Ah, il y a des prises de bec, déjà ?
10: Non, jamais, jamais. Non, mais avec le sourire.
11: Et vous pensez à quoi quand vous marchez ?
10: À rien. À rien.
11: Ça a l'air génial.
10: Oui, c'est génial. À rien, on est là, on regarde la nature, on regarde tout. Le moindre petites choses, ça n'est merveilleux.
11: Et quand vous partez en randonnée, vous êtes équipé comment?
10: Sac à dos, avec de la boisson.

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1: Laissez passer.
2: Sébel vit dans le Vézélien quand elle n'est pas aux quatre coins du monde pour inventer des univers au cinéma ou à la télévision.
3: Monteur,
4: la tourne.

0: Cette iconesse d'adoption est chef décoratrice et elle est devenue la référence quand Hollywood veut filmer Paris. Un Paris plus vrai que nature, un Paris recréé, un Paris d'atmosphère. Anne Sebel a travaillé avec les plus grands, Spielberg, Clint Eastwood, Sofia Coppola ou encore Damien Chazelle. Et depuis 5 saisons, elle est aussi la directrice artistique de la série Emily in Paris, dont elle façonne l'univers visuel. Elle a inventé pour la série un Paris fantasmé, celui que les Américains adorent, les immeubles haussmanniens, les chambres de bonne, les placettes charmantes, les bistrots typiques. Une création qui part du scénario, puis elle imagine les lieux, les volumes, les couleurs, la lumière. Derrière chaque décor, il y a des croquis, des maquettes et des artisans qui reproduisent en 3D cet univers.
1: C'est du travail bien fait.
0: Pour une saison d'Emily in Paris, ce sont près de 180 décors créés, démontés, remontés. Un travail colossal qui a aussi un impact très concret. Certains lieux de tournage sont devenus de véritables attractions touristiques. Anne Sebel revendique un cinéma fait à la main, loin du tout numérique. Elle transmet d'ailleurs son savoir-faire à la Fémis, où elle forme la nouvelle génération qui, à son tour, saisira le réel pour bâtir image après image d'autres rêves de cinéma.
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3: Parfois dès l'enfance, on connaît son destin. Lionel Terray est à Grenoble le 25 juillet 1921. Sa famille, aisée, envisage pour lui un futur bourgeois, alors que lui n'a déjà que la montagne en tête. À 3 ans, il chausse les skis. À 5 ans, il cherche à escalader tout ce qu'il croise. Durant sa jeunesse, le grenoblois sèche régulièrement l'école pour aller crapahuter en montagne. Son déménagement à Chamonix pour accompagner son père malade ne va pas arranger les choses. À seulement 12 ans, il devient chef de cordée pour la première fois. Parallèlement, il se lance dans les sports de glisse et se taille en grandissant un petit palmarès, notamment en combiné descente slalom.
4: Ça c'est mes skis, ils ont fait deuxième à Grand-Montana, ces skis-là. Moi j'ai une pêche les gars, wouh !
3: Nous sommes alors en 1941, la future légende de l'alpinisme rentre à la formation Jeunesse et Montagne, ancêtre de l'UCPA. En plus de vivre pleinement sa passion, c'est là qu'il va rencontrer l'un de ses futurs grands amis, Gaston Rébuffat. C'est une nouvelle conception de la montagne que Lionel Terray découvre. Rébuffat, en avance sur son temps, anticipe déjà les ascensions de grands sommets. Pendant plusieurs années, les deux hommes alterneront expéditions en montagne et travail dans la ferme de Lionel. Leur coopération prendra une pause à la fin de la guerre. Lionel Terray entre dans la résistance où il intègre la mythique compagnie Stéphane.
5: Et bonjour !
3: Un groupe spécialisé dans le combat en montagne, encadré par les meilleurs alpinistes du moment. Leurs actions durant le conflit deviendront d'ailleurs une référence dans le domaine de la guérilla.
6: C'est le genre de type qui boirait un bidon d'essence pour pouvoir pisser sur ton feu de camp.
3: Après la guerre, la libération pour Lionel Terray, elle est autant politique que professionnelle. Il se lance définitivement et complètement dans l'alpinisme. Instructeur à l'école de haute montagne, moniteur de ski, puis guide de haute montagne, il aspire à protéger ce qu'il y a de plus important pour lui, sa liberté.
7: Belle activité, beau projet.
3: Il s'associe à cette époque à celui qu'il découvre lors d'une ascension et qui ne le lâchera plus, Louis Lachenal. Alliance de l'audace de Lachenal et de la réflexion de Terray, le duo démarre une des plus grandes épopées de l'ascension des Alpes.
8: Je vais faire le maximum, je me lance, je suis prêt.
3: Cette corde des mythiques enchaîne les performances et les records. La face nord des Grandes Jorasses, l'éperon nord des droites, la terrible face nord de Leiger en Suisse qui leur prend seulement 2 jours.
9: Plus que quelques kilomètres et bientôt nous serons dans une bonne auberge.
3: Après ce dernier exploit, il est alors temps pour le duo de fusées alpines de se tourner vers un autre défi, direction l'Himalaya. Il participe à la seconde expédition pour tenter de monter au sommet de l'Annapurna, soit la première fois qu'un homme marcherait au-dessus de 8000 mètres. L'expédition est un succès. Si Herzog et Lachenal sont les seuls à atteindre le sommet, Lionel Terray jouera un rôle considérable de soutien, notamment en portant son ami qui avait les pieds gelés pendant la descente du sommet. Les Français rentrent à Orly et sont accueillis en héros.
10: J'avais des papillons dans le ventre, c'est comme ça.
3: Pendant les 14 années qui suivront, Lionel Terray continuera de réaliser des exploits. Que les sommets impossibles soient dans les Andes ou dans l'Himalaya, il laissera sa marque dans l'histoire de l'alpinisme.
11: Ce Lascar est une légende comme le grand Manitou.
3: Mais quelle que soit l'altitude ou l'expérience, le danger est toujours là. Le 19 septembre 1965, dans le Vercors, Lionel Terray chute avec un ami lors de l'ascension des arêtes du Gerbier. Leurs corps sont retrouvés quelques jours plus tard. Le monde de l'alpinisme se rendra à Chamonix, où le grenoblois sera inhumé pour lui rendre hommage. Lionel Terray, l'un des plus grands alpinistes de l'histoire, est un Isérois, illustre Isérois.
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0: 6h20, c'est votre rendez-vous les gens d'ici. Tous les jours, nous mettons en lumière une personnalité qui fait briller notre région. Elle se confie au micro de Romain Bruno et aujourd'hui, direction la Tour Eiffel, à la rencontre d'une guide qui propose une visite immersive avec l'aide d'un casque de réalité virtuelle pour redécouvrir l'histoire de la Dame de Fer. Et depuis cette semaine, cette visite a été réactualisée pour plus de surprises. Romain, vous êtes bien devant la Tour Eiffel, elle est belle, hein?
1: Oh, qu'est-ce qu'elle est belle. En plus, je la regarde, cette Tour Eiffel, face à moi, en effet. Et j'ai à mes côtés, c'est Vladina, les cofondatrices et guide chez Viality Tour, qui propose... Ah, j'en dis pas plus, tiens, elle va nous expliquer. Bonjour Vladina.
5: Bonjour Romain.
1: Vous nous proposez une expérience immersive.
5: Absolument, puisqu'on propose une expérience au pied de la Tour Eiffel, mais à une autre époque. On la connaît, la Tour Eiffel du 21e siècle, mais est-ce qu'on connaît la Tour Eiffel du 19e siècle? Eh ben non, c'est ce qu'on vous propose de voir avec nos casques de réalité virtuelle.
1: Donc, on est avec vous, on enfile un casque, on s'arrête de temps en temps et on découvre quoi dans ce casque?
5: Alors d'abord, on découvre le chantier, la construction, et après on découvre l'exposition universelle et la Tour Eiffel dans son écrin d'origine, au cœur de cette exposition qui a marqué les esprits à l'époque.
1: Alors, si nous sommes aujourd'hui ensemble, c'est qu'il y a de la nouveauté.
5: Absolument, puisque c'est une visite qu'on a créée il y a déjà quelques temps et qu'on met à jour à chaque fois au fur et à mesure des remarques et des évolutions technologiques. Et là, c'est encore plus immersif avec des meilleures qualités d'image, avec plein de petits détails aussi qu'on rajoute au fur et à mesure, pour les petits, pour les grands, pour les goûts de tous.
1: Et ce qui est intéressant, c'est que vous êtes à nos côtés, vous en tant que guide, pour nous expliquer ce que l'on voit à travers le casque.
5: Tout à fait, je vous explique un petit peu ce que vous voyez autour de vous, à quoi correspondent les différents bâtiments, ce que sont en train de faire tous ces personnages qui forcément ont des réactions très différentes de celles que nous on a au 21e siècle. Et les gens posent des questions, réagissent, interagissent. Donc c'est vraiment une visite interactive aussi avec le guide et avec les autres participants du groupe.
1: Vladina, elle vous est venue comment cette idée de visite immersive avec un casque de réalité virtuelle?
5: C'est une idée qu'on a eue donc avec Michel, le cofondateur, parce que moi je suis guide à la base conférencière, je fais des visites plutôt traditionnelles. Et lui est une personne qui a toujours beaucoup de mal à se projeter. Comme il est plutôt à l'aise avec toutes les nouvelles technologies, on s'est dit qu'on allait combiner nos compétences. Moi, la guide, lui, voilà la réalité virtuelle. Et ça a donné Viality Tour.
1: C'est officiel, on peut voyager dans le temps grâce à vous et grâce à la technologie que vous avez mise comme ça à la portée de tous. Et je sens qu'on se reverra parce qu'au-delà de la Tour Eiffel, vous proposez une autre destination, ça s'appelle le Louvre.
5: C'est une autre aventure, voilà, c'est une autre histoire qu'on découvrira ensemble plus tard.
1: Merci beaucoup Vladina.
5: Mais de rien, avec grand plaisir et je vous attends sur le Champ de Mars.
1: Voilà, venez tous franchement visiter et découvrir, redécouvrir la Tour Eiffel autrement.

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6: 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Oui, qui te bon parler d'expression Abe Bounkachao. Littéralement, ça voudrait dire avoir une bonne dent. Mais en français, on dirait plutôt avoir un bon coup de fourchette.
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6: 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Ce qu'on peut remarquer qui est amusant, c'est qu'en occitan, ce sont les dents, alors qu'en français, c'est la fourchette.
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6: 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Dans la famille, on utilise souvent cette expression. Surtout mon grand-père, pour moi, quand j'ai très faim, que je mange beaucoup et que j'ai fini les assiettes de tout le monde.
7: J'ai la dalle, j'ai faim, nourris-moi.
6: Mon petit frère qui est minge her, que la paiera mêlée ou la chichangle. Pramou qui est magre, coumieux chichangle. Mon petit frère ne mange moins. On l'appelle plutôt la chichangle, le lézard. Car il est maigre comme un lézard.
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0: Des glaces dans chez tes grands-parents.
6: Un coffre-fort entier.
0: Merci, sœur.
6: Adieu.
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1: Me voilà devant le gymnase Honoré et Jean Fleury. Quartier Coubertin, quoi. Alors, il y a les gars de la ville là qui sont en train de nettoyer tout ça. Les rues. Bon, je vais aller les embêter un petit peu. Peut-être même essayer de conduire, aller savoir. Sur un malentendu. Bonjour, je voulais savoir si je peux monter avec vous pour voir comment ça marche, votre petite machine.
2: On n'a vraiment pas le droit.
1: On met juste un petit tour.
3: Si vous voulez.
2: Oui, ok, d'accord.
1: Merci. Le volant est à droite.
4: Oui. Quand on n'est pas habitué, ça fait drôle la première fois, en fait.
1: Eh ben, il faudrait aller conduire en Angleterre.
4: Oui.
1: Comment ça marche, cette affaire ?
4: C'est un joystick, c'est-à-dire qu'on fait descendre le joystick, les balais descendent, la machine démarre, on passe la vitesse 1, et puis voilà.
1: Alors, bon, les balais nettoient, donc ça envoie de l'eau et tout.
4: Ça envoie de l'eau, puis après... ça ramasse toute la merde, si on peut dire comme ça. Ouais.
1: Voilà. Et ça la met où, toute la merde ?
4: Ça la met dans la... Il y a une cuve à l'intérieur, ça la met tout à l'intérieur. Et après, quand on fait de matinée, on va vider.
1: Vous la videz où ?
4: On la vide au jardin Le Coq. Il y a une benne affrétée exprès pour...
1: Ah, d'accord.
4: Voilà.
1: Vous êtes en train de faire un gros bouchon.
4: Mais c'est le service public. Mais après, c'est les premiers à être contents quand c'est propre.
1: Je peux conduire ?
4: Non.
1: Eh bien, il y a une autre petite voiturette. Tiens, on va aller le voir.
5: Bonjour.
1: Bonjour. Ah, c'est pas la même que celle de Jocelyn ?
5: Non, parce que lui, c'est une balayeuse et nous, c'est une labeuse. Et il passe derrière nous.
1: Ah, ça y est, j'ai compris le truc. Je peux conduire ?
5: Ah non, là, je peux pas, là.
1: Il y a un degré de conducteur. Il y a des conducteurs, ils conduisent les balayeuses et les autres, ils conduisent les laveuses.
5: Oui, parce que là, il faut passer un cassès. Parce que pour une balayeuse, il faut avoir le poids lourd et voilà.
1: Bon, Fabrice, il paraît que c'est vous le rigolo de la bande.
6: Peut-être. Vaut mieux rire au boulot que ça la gueule.
1: Moi, quand on a un Karcher comme ça dans les mains, on n'a pas envie parfois de donner un petit coup de Karcher de temps en temps, de faire des blagues, quoi.
6: On n'a pas trop le temps.
1: Bon, une petite blague vite fait sur un passant. Tu peux essayer ?
6: Non.
1: Non. J'ai essayé de conduire, mais personne ne veut me prêter son matériel.
6: Non, c'est interdit.
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1: Taureau, je crois que c'est du 21. Ah non, je sais plus.
2: Savez-vous ce que c'est que l'astrologie ?
3: C'est les astronautes qui vont dans l'espace.
1: C'est l'espace et les constellations, le placement des étoiles.
2: Vous êtes de quel signe ?
3: Verseau. Moi, je crois que je suis taureau.
1: Moi, je suis taureau.
3: Ah si, je suis taureau.
2: Comment on a découvert que vous étiez de ce signe-là ? C'est grâce à quoi ?
1: Au mois de l'année, par exemple, le taureau, je crois que c'est du 21 mars jusqu'au 20... Ah non, je sais plus.
3: Moi, j'avais un petit carnet de jeu et il y avait un jeu. Si on réussit le jeu, on savait on était de quel signe.
4: C'est quand même magique, hein ?
5: Waouh, c'est fabuleux ! Et pourquoi on fait ça ?
3: Je sais un peu, Verseau, c'est de quel temps à quel temps ? C'est de la fin de janvier au début de février. Et moi, vu que je suis née le 31 janvier, je suis Verseau, du coup. Ça s'appelle des signes astrologiques. Et l'astrologie, du coup, c'est des signes astrologiques.
2: T'es taureau, ça veut dire que tu rentres, t'as besoin d'une étable ?
1: Non, c'est sur les qualités. C'est quand on est, par exemple, taureau, dans le mois où on est taureau, on n'est pas comme d'habitude.
2: Et vous êtes comment, messieurs les taureaux ?
1: J'en sais rien.
6: Il possède certainement des qualités, mais voilà. Lesquelles ?
3: Je sais pas, moi, je pense de l'émotion, beaucoup, beaucoup d'émotion. Après, je sais pas.
7: Comment je peux te montrer que je peux être fort et sensible, noble et affectueux ?
1: Aïe. Les taureaux, par exemple, ce sont des personnes qui sont nées pendant les mois de taureau.
8: C'est logique.
1: Quand on est taureau, on se contrarie plus, on est plus vexé, alors que d'habitude, non.
3: Taureau, vu que les taureaux, c'est costaud, je pense que les taureaux, ils sont costauds. Enfin, ceux qui ont les signes astrologiques taureaux, ils sont peut-être très forts.
2: Et les balances, alors ?
1: Quand on était le signe astrologique balance, c'est-à-dire que quand il y a quelqu'un qui nous dit quelque chose, on va le balancer.
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10: Itinéraire bis à Maïl-Château cette semaine et aujourd'hui, je me suis arrêtée chez Olana, chez Amélie Moreau, ici à Maïl-Château. Amélie, bonjour.
11: Bonjour.
10: Olana, c'est quoi, Amélie ?
11: Olana, c'est une prolongation de moi. C'est mon entreprise, en fait, que j'ai créée en 2020. Et donc, c'est Olana, laine et savoir-faire. Et donc, en deux mots, tout est dit. Laine et les savoir-faire pour la transformer.
10: Cette laine, elle vient d'où ?
11: Elle vient du troupeau d'Adrien Salat, qui est aussi à Maïl-Château et qui est éleveur agro-pastoral, c'est-à-dire qu'il est éleveur itinérant. Et son troupeau est très intéressant pour la laine, puisque la race des brebis est Estalaine Mérinos. Et pour moi, c'est la Rolls des toisons.
10: Pratiquement, votre métier, il consiste en quoi ? Vous n'élevez pas les brebis pour la laine, mais vous arrivez à quel moment ?
11: Moi, le début, c'est la tonte annuelle. La source, c'est le tri de la laine. La compétence numéro un pour faire quelque chose avec cette matière, c'est de savoir trier les toisons.
10: Et ensuite, après le tri, on fait quoi ?
11: Alors, après le tri, on compacte toute cette laine récoltée dans des sacs qu'on appelle des curons. Et on l'envoie dans un lavage spécialisé pour laver la laine. Et ensuite, on va décider, donc là, pour le cas, c'est du fil à tricoter qui sera envoyé dans une filature française, toujours dans une recherche de faire un produit de qualité, voire haute qualité, et sur notre territoire.
10: Alors là, on a des pelotes de laine devant nous, parce qu'on est chez vous et que chez vous, c'est également à la boutique. On peut venir vous voir sur rendez-vous. Cette laine, quelles sont ses qualités ?
11: Alors, ce que vous avez sous les yeux, Catherine, c'est pas des pelotes, c'est des écheveaux. C'est le langage, c'est le vocabulaire lainier, écheveaux, et c'est la forme qu'on doit utiliser pour teindre. Et donc, les qualités du fil, c'est que la laine, c'est thermorégulateur, c'est respirant, c'est antibactérien. Ça nécessite peu de lavage, puisque s'il y a des odeurs, il suffit d'aérer son pull quelques heures à l'air libre. En fait, la matière reste vivante. comme sur l'animal en fait.
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10: Itinéraire bis à Maillé-le-Château cette semaine. Et aujourd'hui, eh bien, nous allons parler de pâturage itinérant. Adrien Sala, bonjour.
8: Bonjour.
10: Le pâturage itinérant, Adrien, est-ce que vous pouvez m'expliquer ce que c'est ?
8: C'est marrant parce que pâturage itinérant et itinéraire bis, finalement, ça rapproche un peu parce que on prend souvent les chemins de traverse, en tout cas des endroits moins fréquentés pour déplacer les brebis. Parce qu'en fait, donc c'est un troupeau qui est arrivé en 2021 et qui depuis se déplace uniquement à pied sur des trajets jusqu'à 5-6 kilomètres pour aller chercher des pâturages chez des céréales. Alliés, aller dans leur parcelle, après accord verbal effectivement, pour faire pâturer et puis dans une démarche de restauration de la fertilité des sols.
10: Restauration de la fertilité des sols, c'est-à-dire ?
8: Aujourd'hui, on se rend compte que les engrais de synthèse sont aussi limités et que ben il faut trouver autre chose. Et les agriculteurs, après avoir essayé toute une série de solutions, en arrivent à se dire que remettre des bêtes sur des parcelles qui souvent n'ont pas vu d'animaux d'élevage, en tout cas depuis au moins une génération et des dizaines d'années, ben, c'est potentiellement bénéfique.
10: Et j'aimerais bien que vous me parliez de vos brebis. Ce sont des brebis particulières, il y en a combien ?
8: Il y a une centaine de mères. Ce sont des brebis de race Estalène Mérinos. La race Mérinos, on la connaît pour la laine parce qu'elle est très fine, donc elle permet de faire du textile avec. Et on est sur une race spécifique puisqu'elle s'est développée sur plutôt l'est de la France, Alsace-Lorraine, croisée avec une race Württemberg d'Allemagne du Sud, qui donne une brebis de belle taille, avec une toison conséquente et une capacité à endurer les aléas climatiques extrêmes. Voilà, une race très plaisante à élever, même si c'est plus que de l'élevage. C'est vraiment on partage, on passe du temps ensemble finalement.
10: Est-ce qu'on peut vivre de ce métier, Adrien ?
8: Oui, je vis de cette activité. Alors, on a parlé de la laine, mais j'ai aussi une activité de vente de viande. Donc, on nourrit aussi un territoire, donc on répond à un besoin. Et en ça, oui, ça me fait vivre. Ça donne raison, ça donne sens à ma vie. Je pense que la question était aussi financière. C'est vraiment un combat. J'ai envie de dire que plus le temps passe, plus on pourra en vivre. C'est l'origine quasiment de la civilisation, du fait qu'on est passé de nomade à sédentaire. Donc tant qu'on sera sédentaire, c'est un métier qui aura du sens et qui répondra.
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10: Itinéraire bis à Maillé-le-Château, aujourd'hui encore. Et aujourd'hui, je me trouve au planétarium de Maillé-le-Château. Patrice Berger, bonjour.
12: Bonjour.
10: Un planétarium, c'est ma première question. Patrice, elle est toute simple. Qu'est-ce que c'est ?
12: Alors, un planétarium, c'est un lieu où on va pouvoir observer le ciel, comme si on était en pleine nuit, au froid. Sauf que là, on est bien au chaud et on a le ciel au-dessus de nous, mais il est en numérique, tout simplement.
10: Ce planétarium de Maillé-le-Château, il est né de quelle façon ?
12: Alors, il est né parce que on a une section dans l'association d'astronomie et nos contrées font que les samedis soirs, pour observer avec un beau ciel, ils sont très rares dans une année. Et comme on aime transmettre notre passion, on a dû trouver un autre moyen de la transmettre. Et l'autre moyen, c'est le planétarium.
10: Quand on construit un planétarium, on obéit à des règles quand même.
12: Oui, bien sûr, on est obligé déjà parce qu'on a un ERP, on reçoit du public. Et puis, la particularité du planétarium, puisque, comme vous le constatez, c'est un dôme que l'on a au-dessus de nous, qui est notre écran.
10: On peut mettre combien de personnes, combien de spectateurs ici ?
12: 30 personnes.
10: Alors, qu'est-ce qu'on peut voir ? Là, en ce moment, moi j'ai la grande chance d'être au milieu du planétarium. J'ai un ciel, c'est le matin ou c'est le soir ?
12: Alors là, non, c'est le ciel actuel. On est en journée, là, pour l'instant, avec le soleil à l'endroit où il serait, bien sûr, si on n'avait pas les nuages au-dessus de nous.
10: Quels sont les types d'animations que vous proposez dans ce planétarium ?
12: Alors, on peut déjà observer le ciel du soir, comme on l'observerait en sortant à l'extérieur. On peut même observer le ciel comme il était il y a 2000 ans, ou comme il sera dans 2000 ans, parce qu'il sera différent, bien sûr. Alors ça, c'est la partie, je dirais, purement observation, comme on peut le faire à l'extérieur. Et on a aussi la projection de films qui sont spécifiques pour les planétariums, qui sont à 360 degrés.
10: Des films qui sont à la portée de quel public ?
12: Alors, tout public, on a des films d'animation pour les enfants, ça commence à partir de 5 ans. Et puis après, on monte crescendo, hein, et bien sûr, on a aussi des films pour adultes. Et pour adultes et enfants. On a des spécifiques pour les enfants, mais sinon on a des films tout public.
10: C'est un endroit assez magique, je dois le dire, avec une réverbération du son qui est incroyable.
12: Oui, c'est très particulier parce qu'en réalité le son reflète partout dans le dôme et parfois on est à l'autre bout du planétarium et on a l'impression que la personne est juste à côté de nous. Oui, c'est complètement magique, hein, pour les personnes qui ne sont jamais venues. À chaque fois, c'est vraiment un émerveillement. Et quand on y revient, puisqu'on peut revenir pour voir d'autres choses aussi, hein, bien sûr.
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10: Itinéraire BIS à Mailly-le-Château, aujourd'hui encore, pour vous faire découvrir aujourd'hui un merveilleux métier. Gaëtan Millet, bonjour.
13: Bonjour.
10: Vous êtes vitrailliste, maître verrier. Est-ce que vous pouvez nous expliquer en quoi consiste votre métier ?
13: Mon métier consiste à la création et à la restauration de vitraux, que ce soit pour du particulier ou des vitraux de patrimoine, comme les églises.
10: Ce métier, vous l'avez approché de quelle façon ?
13: J'ai eu la chance de rencontrer Bernard Dubourg, un souffleur de verre, qui m'a transmis sa passion pour le verre au départ.
10: Votre amour du verre, Gaëtan, il est né de quelle façon ?
13: C'est la fascination par rapport à la matière, aux couleurs, aux reliefs, tout ce qu'on peut transmettre aussi à travers une création, c'est le partage.
10: Alors, ce vitrail, c'est totalement magique, on est dans votre atelier à Mailly-le-Château, parce que la boutique, elle est à Vézelay. Hein.
13: Tout à fait, la boutique est au 10 rue Saint-Étienne à Vézelay.
10: Et expliquez-moi, qu'est-ce qu'on a devant nous, là ?
13: Alors, pour l'instant, devant vous, vous avez donc des petits vitraux pour la décoration et montrer un petit peu tous les effets du verre qui sont destinés à la boutique.
10: Ce métier de vitrailliste, maître verrier, quelle qualité il demande, Gaëtan ?
13: Il demande beaucoup de précision, un grand travail de dessin, une connaissance sur ses verres. Le choix des verres est très important par rapport au rendu que l'on veut donner. Et une passion dépendante.
10: Quand on parle de vitrail, on pense souvent au vitrail qui prend la place d'une fenêtre, mais le vitrail, il se conçoit également à l'intérieur des maisons.
13: Tout à fait, le vitrail peut servir en miroir, il peut être aussi en séparation de portes, il peut être sur une cloison, il peut être une petite lampe décorative. On a beaucoup d'idées d'endroits différents pour mettre les vitraux.
10: Et puis, vous restaurez des vitraux. Et là, à côté de moi, il y a un vitrail d'église. Il arrive d'où, celui-ci ?
13: Celui-ci, c'est un vitrail qui arrive de Précy-le-Sec.
10: Est-ce que c'est exactement le même travail quand on crée un vitrail ou quand on le restaure ?
13: Alors non, quand on fait une création, on démarre à partir d'un dessin. On fait le dessin en taille réelle, qui va nous servir en fait de trame pour découper le verre. Pour une restauration d'église, on va conserver au maximum toutes les pièces qui sont en bon état, pas cassées, et on va remplacer uniquement celles qui sont inexistantes. Ce sont deux mondes très différents. Quand on fait de la création, on sait qu'on va laisser sa petite trace sur un verre qui va durer plus d'un siècle.
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10: Itinéraire BIS, toujours à Mailly-le-Château. Cette semaine et aujourd'hui, je vous emmène dans un endroit magnifique, un endroit étonnant. Je suis allée au musée des outils d'autrefois. Jean-Louis Lajambe, bonjour.
14: Bonjour.
10: Dites-moi, ce musée ici à Mailly-le-Château, il existe depuis combien de temps, Jean-Louis ?
14: Ah, je réfléchis. Oh, plus de 5 ans, hein. Plus de 5 ans, oui, pas plus, je crois pas.
10: Qu'est-ce qui vous a donné envie de créer un tel lieu ?
14: Mon grand-père était ferblantier, j'ai donc récupéré tout son atelier, et c'est de là qu'il m'est venu l'idée de faire des métiers anciens.
10: Vous avez débuté avec combien d'outils ?
14: J'ai commencé avec une cinquantaine d'outils.
10: Et aujourd'hui, là, autour de nous, sur 3 étages, il y a combien d'outils ?
14: Je pense environ entre 4 et 5 000 outils, de différents métiers, évidemment.
10: Tous ces objets, vous les achetez ou on vous les donne ?
14: On m'en donne beaucoup. J'en achète très peu, en définitive.
10: Au fur et à mesure que ces outils sont arrivés dans votre musée, j'imagine qu'il a fallu que vous vous documentiez.
14: Oui, je me suis beaucoup documenté. Soit que j'allais voir des gens qui ont fait ces métiers-là, ou soit que je cherchais, mais dans les livres, hein. Pas sur Internet.
10: Parce que lorsque les gens viennent visiter ce musée, ils vous posent énormément de questions.
14: Énormément de questions, oui, oui, ben c'est normal et je peux répondre, voilà.
10: Ce musée extraordinaire, parce qu'il est vraiment extraordinaire, Jean-Louis, il est ouvert tous les jours ?
14: Oui, c'est ouvert tous les jours, à n'importe quelle heure, il suffit de me donner un coup de téléphone, voilà, un coup de fil.
10: C'est un vrai travail de mémoire que vous avez fait.
14: Oui. C'est vrai, j'aime ça, donc voilà, j'ai réussi à faire ça sans problème, quoi.
10: Vous êtes fier de ce travail quand même, j'imagine.
14: Oui, il y a quoi d'être fier. Ce que j'aurais jamais pensé avant, faire ça, voilà. Et puis, bon, il y a des métiers que j'avais en tête, donc comme le métier d'imprimeur, voilà, parce que j'ai fait un peu d'imprimerie dans le temps, j'ai travaillé pour un imprimeur, etc. Donc, j'ai commencé par ça.
10: Que vous disent les gens lorsqu'ils poussent la porte, comme moi, de cet écomusée des métiers d'autrefois?
14: Ils disent, oh, c'est pas possible, ils disent, voilà. Bien souvent, ces réflexions-là, c'est formidable, c'est bien présenté, ben oui, parce que j'ai ça dans... C'est moi, quoi, voilà.
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3: Un chanteur, oh là là, une des plus belles voix de France. Il est auteur et compositeur également. Il fête cette année ses 20 ans de carrière.
4: C'est comme ça, qu'est-ce que je peux faire?
3: Je sais ce que je veux. Je veux Christophe Willem dans mon émission. Et... oh, mon vœu est exaucé. Bonsoir.
5: Non mais l'introduction, bravo.
3: Toujours.
5: Non mais il y a un step là.
3: T'as vu?
5: Ah, si, si, bravo.
3: On sait recevoir. En 20 ans, il a vendu 1 million de disques, sorti 6 albums et le 7e est en approche. L'excellent Christophe Willem est dans Décibel. Youpi. Christophe Willem, ou comme dirait Johanna dans Hélène et les garçons, mon cri-cri d'amour, comment ça va?
5: Ça va très bien, très très bien. Non, vraiment en pleine forme et tout, très content.
3: Bah moi aussi, il y a une nouvelle chanson, elle s'appelle Système.

0: en a qui n'ont pas besoin de logiciel pour chanter juste. C'est le cas de mon invité de ce soir. Non mais quelle voix, Christophe Willem.
1: Merci.
0: Système. On va en parler tout à l'heure de cette nouvelle chanson. Je vais essayer de gratter des infos sur le nouvel album.
1: Ah ouais, je sais que je te connais. Hein.
0: Voilà. Même si ton attaché de presse en coulisses, juste avant que l'émission commence, a dit « Sois sage et ne raconte pas tout ».
1: Non.
0: Donc voilà, débrouille-toi avec
1: baïonnée.
0: Ça. Mais je voudrais quand même... Ouais. C'est un peu sexy, ça.
1: Oui, un petit peu, je trouve.
0: Ouh là là, il fait chaud. Il est que 20h03. Christophe, avant, il faut qu'on parle de la dernière fois qu'on s'est vu, c'est-à-dire Corsou Metsu Metsu.
1: Ah ouais.

0: qui chantent. Il y a une quarantaine d'artistes qui sont là, il y a 3000 choristes, enfin c'est complètement fou. Stade Vélodrome à Marseille et Patrick Fiori, donc qui fait chanter tout le monde en Corse. Cette chanson, Lettera d'Argentina, là t'es en duo avec Alizé sur l'album Corsu Mezzu Mezzu, mais ce soir-là t'étais pas avec Alizé.
1: Oui, c'est avec lui, ça s'appelait Delia.
0: Ouais, c'est ça.
1: Et avec qui j'avais déjà chanté d'ailleurs, il y avait une autre opportunité comme ça une fois en Corse, et, ouais. Et du coup Alizé pouvait pas être avec nous ce jour-là, et c'est Delia qui l'a remplacé, oula, et très très bien remplacé, donc j'étais heureux de la retrouver, et bah, puis bah, je pense que pour elle, ça lui a dit quand même une petite dose de stress supplémentaire. C'est coucou, on va chanter. C'est pas on va chanter au Troquet du Coin, c'est on va chanter au Vélodrome.
0: Au Vélodrome,
1: ouais, non, c'était fou.
0: Autre moment de live que tu as vécu avant de faire ton retour avec System, c'est ton invitation au concert de Théodora.
1: Ah ouais.
0: Théodora qui a 20 ans et des poussières, qui a raflé 4 victoires de la musique cette année sur 5 nominations. C'est vraiment la chanteuse dont tout le monde parle. Elle faisait son premier Zénith de Paris et elle t'a invité, ça a donné ça. Quand tu sais...

0: gamins qui ont l'âge de la chanson.
1: Incroyable.
0: Et qui la chantaient. Et c'était un moment fou. Est-ce que tu peux me raconter comment tu t'es retrouvée au Zénith de Théodora?
1: Mais écoute, l'histoire, elle est vraiment, vraiment folle. Théodora et son équipe, les deux, en fait, m'ont contacté via Instagram.
0: D'accord.
1: À peu près 3 semaines avant et m'a expliqué un peu le concept. Il dit voilà, en fait, je serais hyper contente si tu me dis oui. On voudrait que tu viennes chanter Double Jeu sur scène. Alors moi je dis ben d'accord, ben c'est génial.
0: Enfin, t'étais familier flatté avec son travail à elle.
1: Ah, bien sûr. Ouais, voilà. Enfin, moi j'ai toujours dit, tu vois, aussi bien du son que le travail d'image. Il y a un énorme travail d'image avec Théodora que je trouve fascinant. Enfin pour moi ça me rappelle vraiment les grandes heures de Grace Jones, Jean-Paul Good. Tu vois les clips hyper travaillés. Donc elle fait beaucoup de bien, je trouve, à la musique française vraiment. Et donc très très très flattée et en même temps hyper flippée. C'est-à-dire que t'arrives sur une scène du Zénith de Paris. Donc déjà, bon, c'est quand même assez flippant, le Zénith, on dirait pas, mais quand même.
0: Si, quoi, il y a des milliers de personnes.
1: Oui, puis là, t'es quand même dans une salle chauffée à bloc, parce que c'était la première de Théodora au Zénith. Donc si tu veux, tu te dis, mais comment ça va se passer?
0: Oui, et comment je vais m'intégrer dans le show?
1: Mais complètement.
0: Oui.
1: Et en fait, Théodora, avec donc pas mal de guests, ce qu'elle a fait dans pas mal de shows, de concerts qu'elle a fait, et elle me dit, voilà, j'ai une personne avant toi, il y a Gims qui vient après, il y a Rema. Non, mais j'y attends, mais qu'est-ce que je viens foutre au milieu?
0: T'étais comment dans les coulisses?
1: Non mais je t'explique même pas. Une boule au ventre, j'ai perdu 47 kilos en allant sur scène. Non mais vraiment, et tout le pire, c'est que même mon équipe était là. J'étais là, non mais je vous en supplie, vous vous rendez pas compte, le trac que j'ai, c'est quand même hyper flippant. Et plutôt que de me dire, mais non, ça valait. Non, franchement, c'est vrai que c'est chaud. Non, mais vraiment, ils me disaient ça.
0: Ils sont terribles.
1: Mes amis et tout avant. Ouais. Parce que évidemment, quand elle m'a proposé, je dis, mais moi, je dis oui. Tout de suite. Puis après, tu dis. Alors après, tu réfléchis, en fait.
0: Et tes proches, ils commencent à te dire, t'es vraiment courageux, hein, d'y aller.
1: Ah non, mais je te jure, après, par contre, c'est là que je me suis dit, mais c'est dingue. Tu vois, ma nièce, qui a 20 ans, justement, hyper fan de Théodora, comment te dire que je suis son tonton préféré? C'est-à-dire que d'un seul coup, non, mais t'as chanté avec Théodora, quoi.
0: Ouais.
1: Mais tu la connais bien, t'es pote avec. Bah, on va pas non plus faire une bouffe tous les 4 jours. Mais, il y a une rencontre artistique qui s'est passée, qui a été vraiment géniale. Parce que vraiment, je tiens à le dire, mais vraiment, elle a été, mais d'une générosité, elle, toute son équipe, vraiment. Dès que je suis arrivé en répète l'après-midi, le dimanche après-midi, tout le monde hyper cool. Mais que ce soit, je te dis, du manager, du technicien, des danseurs qui étaient sur scène, en disant oh, mais quand on a vu que t'étais là aujourd'hui, on a halluciné. Elle nous avait dit, elle m'avait parlé de l'idée, mais on savait pas si t'allais venir ou pas. Enfin, vraiment, c'était hyper bon enfant, super ambiance. Vraiment à l'image de ce qui s'est passé après sur scène avec le public, qui était carrément improbable. C'est-à-dire que tout le monde connaissait la chanson, mais par cœur.
0: Est-ce que tu en doutais de la qualité intemporelle et du tube qui dure de Double Jeu? Est-ce que là, tu te l'es pris un peu en pleine poire?
1: Bah là, franchement, ouais. C'est-à-dire que le côté intergénérationnel comme ça, j'avais pas idée que c'était à ce point. Et après, si tu veux, on a vachement parlé, ils m'ont dit, mais non, mais tu te rends pas compte. En plus, il y a une trend sur TikTok qui existe depuis pas mal de temps. Et donc, c'est vrai qu'il y a tout un tas de jeunes qui se sont emparés de ce titre. Et je pense qu'aussi, Théodora, c'est ça qui la faisait marrer. C'était de se dire, bah attends, on va lui demander de venir, vu que tout le monde est un peu en train de reprendre le titre, ça serait génial qu'il accepte. Et bon, bah, du coup, je l'ai fait. Mais c'était fou, tu vois, vraiment. C'était comme dans mes concerts. C'est-à-dire que vraiment, tu vois, je lâchais le micro, tout le monde connaissait les paroles. Enfin, j'ai trouvé ça ouf et c'était tellement, tellement bienveillant. Il y avait beaucoup de bienveillance dans cette salle. Et tu vois, avec tout le bordel qu'on vit en ce moment, ça fait vraiment du bien. Tu dis vraiment, la musique a ce pouvoir. Je pense que qu'aucune autre chose ne peut avoir de fédérer à ce point-là. Et j'ai trouvé ça fou.
0: On va se plonger maintenant dans une nouvelle chanson qui s'appelle

0: premier extrait de ton 7e album.
1: Ouais. C'est vrai que c'est 7e album, c'est vrai que ça passe très très vite.
2: Ouais.
0: Et 20 ans de carrière, c'est très mignon d'ailleurs, parce que avant de lancer Système, la nouvelle chanson, et donc finalement de mettre en place tout ce 7e album et d'annoncer ton retour, t'as fait un petit récap des 20 dernières années.
1: Bah carrément.
0: Et que évidemment que la première fois de ta vie que t'étais en studio pour enregistrer ton premier album, si on t'avait dit on se retrouve pour le 7e avec 20 ans de carrière,
1: j'aurais dit mais c'est une blague, je pense que ouais. Pas du tout. Non, mais c'est ça qui est fou en fait avec ce métier, c'est que t'es tellement dans une dynamique, tu rencontres tellement de gens, et que la musique, on en parlait tout à l'heure, mais la musique ça sert à fédérer, ouais. Et en fait toutes ces rencontres, ça te nourrit énormément aussi. Là sur ce nouvel album justement, comme Système par exemple, j'ai bossé avec une nouvelle équipe aussi, donc c'est Noé Tristram et Marceau, c'était la toute première fois que je bossais avec eux,
0: okay.
1: Donc je me suis amusé, il y a aussi des équipes plus anciennes, donc on a mélangé tout ça, et c'est toujours enrichissant, parce que c'est vrai que nous, on voit pas le temps passer, réellement, c'est-à-dire que quand on me dit 20 ans, tu vois, quand vraiment j'ai réalisé que ça faisait 20 ans, en fait, moi j'ai l'impression que c'était hier, en même temps que c'était une autre vie. Enfin, oui. Tu vois, il y a un truc un peu bizarre, comme quand tu vis un truc qui chamboule littéralement ta vie, en fait, parce que réellement, La Nouvelle Star a complètement chamboulé ma vie.
0: Et c'était il y a 20 piges.
1: C'était à 20 ans, ouais, exactement.
0: Ouais. C'est fou. Et alors, ce qui me fait plaisir, c'est que tu dis que tu t'es amusé pour préparer ce nouvel album, parce que si on rembobine un peu, avant Covid, il y a ton album Rio en 2017, ouais. L'après Rio, c'est pas passé très
1: c'est
0: bien.
1: C'est pas ouf, non, voilà. Carrément.
0: T'as pas kiffé le disque, alors que je trouve sous-côté, parce que moi je le trouve vraiment cool, mais en tout cas, il a pas marché autant qu'il aurait dû, donc tu perds un peu confiance,
1: ouais.
0: Tu perds un peu envie.
1: Exactement.
0: Bim, 2020, le Covid.
1: Ouais, par-dessus, histoire d'en mettre une petite couchette.
0: Ouais. Et finalement, quand même, tu reviens avec Panorama en 2022, qui cartonne, qui fait une très belle tournée et tout. Et donc, mais oui, moi, je me suis demandé, je me suis dit, bon...
1: Dans quel état d'esprit j'étais ?
0: Dans quel état tu aimes de retourner à ta table de travail, finalement ? Est-ce que, voilà, on est plutôt confiant ? Est-ce que tu as gardé cette confiance et cette joie de Panorama ?
1: Alors, en vrai, je ne suis pas dans un truc de confiance. Si tu veux, je suis plutôt dans un truc, mais je pense que c'est... justement, tu parlais de l'échec de l'album Rio, entre autres.
0: Oui, enfin, relatif, hein, parce qu'il a quand même existé, ce disque.
1: Oui, il a existé, mais c'est vrai que c'était pas, ça n'a pas été accueilli comme j'aurais aimé. Et si tu veux, à chaque fois, les gens se disent, ouais, c'est un truc d'ego quand les artistes sont des échecs. C'est pas là que ça se situe, en fait. C'est surtout que nous, en fait, quand on défend un projet, on est la face visible de tout un tas de gens avec qui on travaille, que ce soit des auteurs, des compositeurs, la maison de disques, ton équipe, en fait, si tu veux. Et d'un seul coup, tu te dis, merde, j'ai failli, quoi. Donc c'est cette sensation, si tu veux, de pas avoir été à la hauteur aussi de tous ces gens qui te font confiance.
0: Et
1: leur
0: travail,
1: ça.
0: Et leurs efforts.
1: C'est ça qui te met un coup, en fait. Mais
0: t'as mis du temps.
1: Ah ouais.
0: Entre Rio et Panorama, il y a eu. Ans.
1: Ouais, c'était assez long entre les deux. Bah alors après, tu l'as dit aussi. Après, il y a eu le Covid qui a quand même mis tout à l'arrêt. Et en même temps, si tu veux, toutes ces expériences-là, tu vois, je pense que quand tu es au début d'une carrière, tu crains absolument le moment de l'échec, parce que tu sais que ça va arriver. C'est-à-dire que moi, si tu veux, le truc qui était écrit, quand tu gagnes une émission et que tu vends énormément de disques d'un coup avec un tube comme Double Jeu, à un moment, tu sais que tu vas avoir un petit mur sur ton chemin.
0: Ah, donc t'attendais le retour de bâton. Tu
1: alors,
0: t'es dit,
1: j'étais
0: ça arrivera
1: pas
0: un jour.
1: En mode, tu sais, comme j'attends le bus, je vais attendre le mur. Mais je me disais, ça va quand même arriver. Ouais. Tu vois, tu le sais, en fait, parce que mathématiquement, de toute façon, dans la carrière d'un artiste, t'as des hauts, t'as des bas. Et en fait, tu vois, ce que je dis souvent, là, quand je croise des artistes aujourd'hui, en développement, il y a plein de nouveaux talents que je trouve assez hallucinants. Je leur dis, arrêtez d'anticiper ou de craindre ça. Je pense qu'il faut vraiment accueillir littéralement le truc, parce que moi, réellement, tu parlais de Rio, mais l'échec de cet album-là, en fait, moi, c'est vraiment ce qui m'a vraiment construit. C'est-à-dire que quand à un moment, tu as la sensation que t'es plus vraiment en pilote automatique et que tu dois réellement retrouver la raison première pour laquelle tu fais les choses, ben, tu vas vraiment puiser en toi et du coup, ça te donne une force très différente. Donc moi, vraiment, tu vois, l'étape Rio, qui m'a permis d'aboutir après avec Panorama, et là, ce nouvel album, j'arrive pas en me disant, bah, c'est super, Panorama a bien fonctionné, donc celui-là, c'est pareil, ça va y aller.
0: Ouais.
1: Non, là, j'y vais avec quelque chose. Je me suis beaucoup amusé. C'était très, très, très libérateur, cet album, vraiment. Parce que déjà, j'ai recomposé, j'ai réécrit sur Panorama, je voulais pas, parce que j'étais sur le trauma d'album Rio, donc je ne voulais pas du tout. Tu vois, j'étais vraiment dans ce truc-là.
0: Ouais, donc t'as réglé des trucs.
1: Ouais.
0: Ça, c'est bien.
1: En tout cas, vraiment, et il y a eu beaucoup, beaucoup de bienveillance. Tu vois, toutes ces équipes avec qui j'ai bossé sur le nouvel album, eux, si tu veux, ils sont cette image-là. Ben, on parlait d'ailleurs du public Théodora, mais j'ai bossé avec des équipes plus jeunes. Eux, ils sont sur ce truc, mais tu te rends pas compte, en fait, de qui tu es et de ce que tu représentes pour une génération, en fait. Enfin, il y a certains qui m'ont dit, mais nous, en fait, limite, quand on t'a vu à l'Investor, on s'est dit, ah bah, nous aussi, on peut faire un truc, parce que d'un seul coup, tu sortais complètement des sentiers battus. Donc, si tu veux, on se rend jamais compte de l'image qu'on envoie aux gens. Alors évidemment, tu as des haters, des gens qui t'aiment pas. Bon, ça, à la rigueur, ça existe toujours.

0: opérateur. Et c'est d'ailleurs ce qui a amené le mec qui fait les questions-réponses.
1: Carrément. J'adore, vas-y.
0: C'est ce qui a amené vraiment le thème de l'album. Le thème de l'album, c'est vraiment la liberté, mais avec un grand L, tu vois. On parle vraiment de liberté, de tout ce qui bloque notre liberté. C'est pour ça que Système.
1: Oui, alors Système, dans
0: tout ça. On trouvait ça cool que ce soit le premier single, parce qu'on se disait, voilà, c'est intéressant de se dire, puisqu'on va parler de liberté après, bah, un des trucs qui bloque beaucoup notre liberté aujourd'hui, ou qui nous enferme un peu, c'est tous ces différents systèmes dans lesquels on est tous, volontairement ou pas, un peu enfermé, que ce soit les réseaux sociaux, que ce soit le système politique, le système amoureux,
1: le patriarcat.
0: Non mais le patriarcat.
1: Non mais ça va mieux.
0: Non mais
1: tu vois, un mot toutes les 5 minutes, mais quand ça sort, elle est contente.
0: Non mais tu vois ce que je veux dire ou pas.
1: Oui. On est dans des carcans.
0: Ouais, on est dans des carcans. Et si tu veux, système, c'est pas du tout un titre qui dénonce genre le point levé. Non, c'est pas ça. C'est juste une question de dire, ok, on est tous là-dedans d'une manière ou d'une autre. Faut juste en avoir un peu conscience, ça permet de faire un petit pas en arrière et voilà, de le tenir à distance et pas être les deux pieds dedans. Et pour moi, ça, c'est une des étapes qui permet de retrouver un peu notre liberté. Et notre liberté, pour moi, bah, c'est d'être un peu plus connecté avec soi-même, hein, plutôt que d'être connecté avec tout ce qui est autour de nous en permanence. Ouais. Et donc, c'est ça un peu le point de démarrage de l'album.
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0: dans Système.
1: Système, c'est Christophe Willem qui est de retour. Le carcan dans lequel on est, donc constat joyeux et sautillant, mais constat quand ouais. même. Du coup, c'est la chanson qui va ouvrir l'album. Ça va raconter une histoire un peu dans l'ordre.
2: Il y en a une autre avant
3: qui ouvre l'album, okay. Qui est La Route, qui parle d'une route où ça parle vraiment. C'est pas le titre. De toute façon, je ne te donnerai pas le titre.
1: De l'album. Ah, ouais, c'est
3: même
1: ça.
3: Même pas le titre des autres chansons. Non, titre, peut-être, je t'en lâcherai un ou deux. Ouais. Mais non, la première chanson, là, telle que c'est en train de se profiler, parce que tous les titres sont faits. Là, on est en train de peaufiner la production, en vrai.
1: Ah, mais c'est un bon moment, ça.
3: Ah ouais, non, mais c'est le meilleur. Parce que c'est là que tu dis, alors, jusqu'à où on va aller, tu vois. Donc ça, c'est assez kiffant. Pour le coup, c'est vraiment le moment que j'adore. Et il y a un titre qui parle d'une route. Voilà, cette route vers le bonheur, ce qu'on
1: cherche. Sur la route de Memphis ?
3: Ça pourrait, mais non, ça n'est pas celle-là. Donc c'est plutôt ce titre-là qui parle de ce chemin.
1: Okay.
3: Qui ouvre, je pense que c'est celui-là qui ouvrira l'album. Et puis après...

0: Après, ça évolue.
1: Ok. Et après,
2: le
1: on va donc
2: dans
1: la,
2: le début.
1: Vers la liberté. En
0: exactement.
1: Fait,
0: et on va aussi bien dans la liberté, la libération au niveau des textes qu'au niveau du son. Toute l'équipe qui est autour, eux, sont dans ce truc, justement, ils sont très contents de l'album, et ils sont aussi dans ce truc de dire, mais là, on a l'impression qu'on retrouve un peu ta folie, en fait, ce côté un peu, ouais, justement, hors cadre, où on n'arrive pas à te mettre dans une case. Et c'est ça aussi qui m'a vachement stimulée sur cet album, c'est quand je posais la question à toutes ces équipes, que je connaissais pas forcément, qui me connaissaient que à travers ma musique, et tous me disaient, bah, nous, en fait, le truc qui nous excite, c'est qu'en fait, on n'arrive pas trop à te mettre dans une case. Tu peux faire un truc très variété française, tu peux faire un truc un peu plus soul, tu peux faire un truc un peu électro. Et donc, du coup, on a ce truc où on n'arrive pas vraiment à te cerner totalement. Et en fait, si tu veux, c'est ça aussi qui a vachement marqué la dynamique de l'album, c'est de se dire, mais si, en fait, mon style musical, c'est justement d'écouter moi ce qui me parle.
1: Ouais, et de pas choisir forcément.
0: Et, ouais, et de garder tout cet éclectisme-là, en fait. Et si tu vois tous les albums que j'ai pu faire depuis le début, c'est vrai que chacun est un peu dans un registre différent, parce que c'est ça qui m'amuse. Il faut qu'on s'amuse quand on fait ce métier.
1: Assemblons les pièces du puzzle, mes petits Hercule Poirot. Nous avons une chanson, Système, qui sera sans doute en deux dans l'album, rapport à la première chanson, une reprise de Sur la route de Memphis ou Sur la route toute la sainte journée de Palmas. On n'est pas encore bien sûr, mais ça sera la première. Et donc tout ça à l'automne 2026.
0: Exactement, automne. D'accord. Et alors la vérité,
1: non, mais je te dis
0: que la vérité. C'est pourquoi il y a pas, je te donne pas de titre, je n'ai pas encore de titre.
1: Ah mais ça c'est déjà une information, le fait là, que le titre soit pas là.
0: Mais pourquoi? Alors pourquoi? Mais tu vois, tu vas me demander pourquoi.
1: Pourquoi Christophe?
0: Alors pourquoi? Parce que tout simplement, cet album part de liberté. Mais je vais pas appeler l'album Liberté. Enfin, c'est pas possible. Oh, quoi,
1: freedom.
0: Tu vois. Non, mais bah, oui, non. Mais tu vois, en anglais ça passe, mais en français non.
1: Non,
0: tu
1: c'est
0: vois.
1: Pas ouf.
0: Donc non. Donc j'ai plein d'idées et à chaque fois que j'ai une idée que je trouve intéressante et tout, je trouve que c'est trop réducteur et donc ça ne n'évoque pas suffisamment ce que je dis dans l'album. Tu vois, non, mais réellement.
1: Attends, on a Internet. Je vais chercher.
0: Et évidemment, j'ai
1: chant lexical de la liberté. Est-ce que tu as tapé dans Google chant lexical de la liberté?
0: Alors vas-y.
1: Ben voilà, parce que moi je fais des études littéraires pendant que toi, là, tu faisais la nouvelle star.
0: Vas-y, c'est tout, tu viens de trouver un titre.
1: Chant lexical de la liberté, c'est parti. Émancipation.
0: Je l'ai évoqué un moment.
1: C'est pas mal.
0: Si.
1: Démocratie, ben, en 2027, c'est emmerdant.
0: C'est dur.
1: Choix. Choix, ça fait un peu. Non, ça va pas.
0: Et en plus, alors important.
1: Libération.
0: Alors, tu sais pourquoi choix, ça va pas?
1: Pourquoi?
0: Ben, tu vois, là, je te donne une autre info.
1: Parce qu'il y a une chanson qui
0: Il y a une chanson, pour le coup, qui s'appelle La Liberté. Il y en a une.
1: Ah, oui.
0: Qui s'appelle La Liberté. Et je démarre justement cette chanson en disant être libre, c'est pas choisir, mais c'est décider, qui n'est pas la même chose. Est-ce que tu as déjà vu ça avec ta psy?
1: J'aime beaucoup ça. J'ai pas de psy.
0: Ah, bah, écoute, je vais te donner les coordonnées de la mienne. Oui, non. Alors, la grosse différence.
1: On fera un tarif famille.
0: Ah, bah, un tarif de groupe.
1: Ensemble.
0: Non, mais on y va, on fait carrément un truc collectif. Non, mais tu sais pourquoi c'est important?
1: Dis-moi pourquoi.
0: Parce que quand tu choisis quelque chose, tu prends pas vraiment de risque. Quand tu choisis, c'est par exemple, bah, tiens, je vais manger, je sais pas, moi, je mange un steak frites ou une salade César. Voilà, tu choisis.
1: Tu choisis entre les deux.
0: Quand tu décides, il y a une part d'inconnu dedans. Par exemple, tu vas dire, bah, non, je ne vais pas manger ça, mais je ne sais pas ce que je vais bouffer, mais ce ne sera pas ça. Tu ne décides pas entre deux choses identifiées.
1: Elle est au régime, ta psy?
0: Non. Non, mais je te jure, c'est très important.
1: D'accord.
0: La différence entre choisir et décider, elle est importante. Et quand tu décides d'un truc, par exemple, tu décides de prendre ce boulot, ou tu décides de vendre ton appart, c'est ce moment où tu décides de quelque chose et tu sens d'un coup que tu prends une décision qui t'appartient et que tu as cette part d'inconnu. Mais tu vois ou pas? Là, je te jure, je suis très sérieux.
1: Non, mais je t'écoute.
0: Et donc, la liberté, c'est d'arriver à décider.
1: J'ai un mot qui est pas mal, là, qui est sorti dans Google.
0: Ah bon?
1: Dans le champ lexical de la liberté. Je trouve que c'est cool. Et je sais pas, ça te va bien, je trouve. Et en plus, il y a un jeu de mots à l'intérieur. Donc, toi, t'aimes bien les jeux de mots?
0: Ah bah.
1: T'aimes les mots?
0: Ah bah. Vas-y.
1: Peut-être on va trouver le nom de ton album en direct.
0: C'est ça,
1: à la
0: évidemment,
1: radio.
0: En remerciement dans l'album, je le dis.
1: Ah, moi, je mets ma photo.
0: Ah bon?
1: Tu mets ma photo.
0: Sur la cover.
1: Non, pas du tout. Non, mais à l'intérieur. T'imagines l'album de Christophe Willem et il y a ma tête.
0: Mais pourquoi pas? On est libre.
1: Ma tête avec une petite barbe. Attends, déjà faut que tu valides le nom.
0: Vas-y.
1: J'adore. Franchement, ça attirait trop.
0: Ah
1: bien.
0: Bon?
1: Inaliénable.
0: Ah mais c'est pas mal.
1: Inaliénable. Dedans il y a alien et tout. Inaliénable.
0: C'est pas mal.
1: La liberté, les droits inaliénables.
0: C'est pas mal.
1: Je te laisse là-dessus.
0: Bah écoute, inaliénable.
1: Ma déportée.
0: Non mais inaliénable, c'est pas mal.
1: Oui, c'est pas mal.
0: Mais émancipation,
1: sûr.
0: C'est bien aussi.
1: Ouais.
0: Mais émancipé.
1: Mais émancipation, ça fait
0: une connotation que j'aime
1: ouais,
0: pas.
1: Ouais, je sais pas, ça fait Madonna, je sais pas pourquoi.
0: Ouais, emancipation.
1: Emancipation.
0: Tu vois, non.
1: Inaliénable.
0: Inaliénable, c'est pas mal.
1: Franchement,
0: c'est pas mal. Non, je le note.
1: Ouais. Bon, moi je t'embrasse.
0: Ah bon?
1: Bah oui, bisous. Ah. C'est l'heure, on a débordé.
0: Ah bon?
1: Mais je vois pas le temps passer avec toi.
0: Mais c'est fini là?
1: Oui.
0: Bravo.
1: Bisous.
0: Bisous. C'était trop court, moi, franchement, faut que je revienne.
1: Reviens bientôt. Avant 2027.
0: Ah bah, évidemment.
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1: Une de mes artistes préférées au monde des victoires de la musique en France aux Grammy Awards aux États-Unis, mon invitée à la classe internationale, autrice, compositrice, interprète, guitariste, Fatoumata Diawara est l'invitée de Décibel et elle vous a même déjà emmené au bal.

0: La voix féminine incontournable de l'âme au Mali depuis la création de ce beau projet autour de Mathieu Chédid. Fatoumata Diawara vient de sortir son nouvel album. Elle va tout vous raconter ce soir dans Décibel. Fatoumata est dans le studio. Bonjour.
1: Bonjour.
0: Qu'est-ce que je suis contente qu'on se retrouve, ma chère Fatoumata. Comment ça va?
1: Ça va bien, merci toi. Ouais,
0: ça va très bien aussi. Fatoumata Diawara qui fait une pause là de quelques heures à la maison de la radio pour répondre à des interviews, qui vient de sortir, je le disais, un nouvel album. Mais en réalité, tu es au cœur déjà d'une tournée énorme depuis le mois de mars. Tu es déjà passé par l'Afrique du Sud, pas mal par la France aussi, et puis la Norvège, et puis la Suède, et puis après ça continue, l'Espagne, le Danemark, la Belgique, la Pologne, la Suisse, l'Angleterre, la Hollande. C'est dingue quand même ce rythme. T'es chez toi parfois ?
1: Moi je suis chez moi, sur scène oui. Ah. Je me sens comme à la maison. C'est incroyable, c'est l'endroit où je me sens le plus vraiment comme chez moi. Oui. Je sais pas si c'est bien ou pas, ou ça va changer plus tard, mais pour l'instant... Ça me manque la scène.
0: Il faut dire que tu fais partie de ces artistes qui ont rêvé très fort d'être sur scène et qui ont dû travailler dur pour arriver sur scène. Donc peut-être c'est normal de savourer aujourd'hui.
1: Non, aussi parce que je suis passée aussi par tellement d'expériences et qui a envie de aussi se libérer. Et j'ai envie de continuer à me guérir, en fait.
0: C'est ça.
1: Parce que les thérapies, quand tu commences à aller voir un psy, tu t'arrêtes pas, en général. C'est une maladie.
0: Ça peut durer.
1: Ouais. Donc, en gros, la scène, c'est mon psy, quoi. Je vais voir un psy et dès que le moral est bas, ben, la scène m'aide à remonter tout ça.
0: Alors Fatoumata, en parlant de voyage, la dernière fois qu'on s'est vu, c'était pour ton troisième album, London Co, donc qui nous emmenait quelque part entre Londres et Bamako. Et ben...

0: Et donc, très rapidement, te voilà.
1: Ça me manque déjà.
0: La Momalie, c'est vrai.
1: C'est magnifique, cette chanson incroyable, elle est belle. Il a fait un beau travail quand même à Mathieu. Cet album va rester dans l'histoire, ça va bien rester dans le temps.
0: Je pense qu'il va rester. Et puis, alors, ce qui est très drôle, parce que quand tu dis que Mathieu Chédid et cette aventure-là te manque, lui aussi, quand il a su que tu venais dans Décibel, il nous a envoyé un petit message pour toi et un petit message dans lequel, tendez l'oreille, il y a une information très intéressante sur le nouvel album de Fatoumata.
2: Ma Fatou, ma sœur, c'est une pensée de ton frère Mathieu pour te dire qu'on est toujours reliés de près comme de loin et que je suis très très fière d'avoir participé à cet album magnifique et tellement magique comme toi. Gros baiser.
0: Oh. Voilà. Mathieu Chédid, c'est une sublime rencontre, vous deux.
1: On s'adore.
0: Mais ouais.
1: On s'adore. Je l'aime tellement. C'est que parfois, quand tu laisses la place à la nature, elle te fait découvrir des belles choses. Il faut avoir confiance, en fait. Faut pas toujours penser aux choses négatives. Et avec Mathieu, on a cet instinct-là, cet instinct enfant. Il y a un enfant en nous. On a des petits garçons et des petites filles en nous qui parfois connectent et on est juste nous-mêmes. Quand on joue la musique, on est comme si on était dans un jardin d'enfants où on est en train de jouer ensemble. On s'éclate, on se regarde, on rigole. On ne sait pas pourquoi on rit. Mais il y a un sentiment de bien-être et de confort et de complicité et d'amitié lorsqu'on partage la musique. C'est vraiment quelque chose que tu ne peux pas définir. Je ne saurais même pas dire qu'est-ce que c'est exactement cette fusion et cet amour. Parce que c'est au-delà de l'amour que les gens connaissent. Parfois, on se limite trop de l'amour classique, se marier, sortir ensemble. Mais l'amour est vaste. C'est au-delà de tout ça. Le monde est l'amour. La vie, c'est l'amour. Donc, si on se dit, on limite tout aux relations amoureuses, on perd tellement la dimension de cette divinité, cette sensation qui est l'infini.
0: C'est ça, la force infinie.
1: La force infinie, exactement. La divinité.
0: Dans le message, Mathieu Chédid se réjouissait d'avoir participé au nouvel album. Il s'appelle Massa.

0: Il y a une chanson donc sur l'album qui s'appelle Massa. Cette chanson, elle donne son titre au disque. Massa, c'est Dieu, c'est l'éternel. C'est immense comme thème. Tu parlais d'amour avec un grand A, D avec un D majuscule aussi. C'est immense. Et ça donne bien le ton de ton disque. Hein. T'as décidé.
1: Exactement, c'était le sentiment de bien-être lorsque nous étions sur la création de cet album. Je sentais tellement cette harmonie et cette sensation de bienveillance, d'être bien entourée. Pour une fois, moi qui ai galéré en tant que femme, chanteuse, comédienne et musicienne, et me retrouver en face d'un homme qui me respecte, comme Mathieu, et que, mais avec lui, il me rassure en fait. Et cette assurance, tu l'as pas avec beaucoup de personnes. Dans chaque chose, il faut des deux énergies. Moi, je crois à la dualité. L'homme, la femme, l'eau, le feu, jour, la nuit. Et j'ai fait ma partie eau, qui est l'esprit féminine, et j'avais besoin de feu, ou je suis le feu, j'ai besoin d'eau, parce que...
2: Ouais.
1: Il faut quelqu'un pour calmer l'autre. Voilà. Si peut-être je suis trop dans l'extrême dans le texte ou trop dans le rythme, qu'il y ait quelqu'un qui dose tout cela. Sur ça, je suis pas... J'accepte totalement de me faire accompagner.
0: Fatouma, t'as fait une tournée mondiale parce que l'album sort partout dans le monde. Parce que, t'es une artiste internationale. Je le disais tout à l'heure, la classe internationale. Est-ce que ça simplifie les choses pour toi en te disant finalement, de toute façon, je peux bien choisir une langue. Je joue en Suède, je chante pas en suédois. Tu vois, est-ce que ça simplifie les choses ou est-ce que c'est compliqué et t'as envie quand même de pouvoir avoir la compréhension de tous les publics que tu vas aller rencontrer. Je parle des paroles.
1: Les paroles, après, je traduis certains thèmes qui me tiennent à cœur, dont l'albinisme, la mutilation génitale, le mariage forcé, tous ces thèmes qui sont assez sensibles. Mais il est important pour moi de chanter en bambara parce que ma vérité compte beaucoup.
0: Sinon,
1: j'aurais pas cette flamme de vouloir monter sur scène tous les jours. Il faut être vivante pour pouvoir défendre tout ça et tout le temps sur la route, échanger des chambres tous les jours. T'as pas de vie, en fait. Il y a beaucoup de sacrifices là-dedans. Donc, pour trouver le plaisir d'aller à la conquête de ton public, il faut que tu fasses quelque chose que tu te sens bien, quoi.
0: Ouais.
1: Et moi, la langue, elle est comme une connexion, une antenne entre moi et mes ancêtres. Et ça facilite tout. Dès que je monte sur scène, le fait d'être soi-même, même si t'es malade, en fait, les choses, l'ange de la musique t'aide, quoi.
0: Ouais.
1: C'est tout se met, tout est aligné, tout se... Ça, c'est en fait, la connexion est plus évidente que si tu devais faire beaucoup d'efforts et se mentir à soi-même.
0: Et puis l'authenticité aussi de cette langue qui te permet d'aborder dans ce nouvel album des thèmes extrêmement intimes. Je pense notamment au décès de ton papa avec cette chanson Tati Bakary où tu parles de ton papa qui est parti mais il n'y a pas que lui, il y a aussi Amadou Bagayoko, Toumani Diabaté.
1: J'en cite pas mal.
0: T'en cites quelques-uns, c'est beau comme tout.

0: Thème qui est évidemment immense, plus grand que nous, et en même temps c'est le thème qu'on a toutes et tous en commun avec l'amour. Tous dans la vie à un moment on aime, tous dans la vie à un moment on a quelqu'un qu'on aime qui meurt. C'était difficile d'écrire cette chanson pour ton père?
1: Beaucoup. Jusqu'à présent, même quand je chante sur scène, je suis assez émue parce que l'amour que t'as pas pu exprimer de son vivant et que quand il part, soudain tu libères.
0: Ouais.
1: Tout cet amour-là, c'est fort. Si tu te dis, en fait, je savais dire je t'aime, mais pourquoi je le sais que maintenant, seulement maintenant que je peux dire que je t'aime. Et je lui demande sa permission de lui chanter mon blues.
0: Fatoumata, sur l'album, en chanson presque miroir de celle qu'on vient d'entendre sur la mort de ton père, Tati Bakary, il y a Fala, une chanson où tu t'adresses à un orphelin.
1: Un orphelin.

0: Lorsque les méchants s'en prennent à toi, te maltraitent à cause de ta condition, ne leur dis rien, orphelin. Cela ne vaut pas la peine de leur répliquer. Eux seuls savent pourquoi ils agissent de la sorte. Ça, c'est du réconfort, Fatoumata. C'est de la sagesse aussi.
1: Mais imaginez cette voix... Genre, on est tous genre au-dessus d'une planète. Vous voyez la planète entière, un micro d'une, la voix d'une femme qui parle à tous ses enfants qui vivent dans des pays des guerres. Rien que ces, ces trois phrases. Vous voyez l'impact ?
0: Eh ben, une immense consolation.
1: Parce qu'il y en a tellement des orphelins aujourd'hui. On en crée chaque jour. Et ils ont besoin de la voix féminine, ils ont besoin d'être confortés. Donc quand je dis « don't cry », je m'adresse au cœur de nombreux cœurs, beaucoup d'enfants et même des adultes. Des orphelins, il y en a pas mal. Hein. Et on a besoin de... Ils ont besoin de réconfort, ils ont besoin d'aide, ils ont besoin de nous entendre, savoir qu'on sait, on le sait.
0: Ouais. Et on les voit.
1: On les voit, on est là, quoi.
0: Ouais.

0: les enfants, tu t'adresses aussi à eux dans la chanson Denko.
1: Denko, justement, qui veut dire la cause des enfants. Et justement, c'est dans cette chanson-là que je parle, je m'adresse aux enfants albinos et aux enfants, tous les enfants atteints de
0: handicap, physique.
1: Et de physique ou mentaux, tout ça. Et je voulais juste leur faire un clin d'œil aussi dans cet album. Et assez souvent, je chante pour les enfants, mais pas. On oublie ces enfants-là.
0: Ouais. Dans certains pays d'Afrique, on dit qu'ils sont. Qu'ils portent malheur. Ouais, c'est ça. Ils peuvent être très maltraités.
1: Très, très maltraités. Et les mamans surtout. Là, je rends hommage à leur mère, à leurs parents. Et aussi, je dénonce l'histoire de l'albinisme où on tue les enfants. Et en l'occurrence, il s'agit d'un jeune albinos que j'adopte, qui s'appelle Daouda. Son père l'a rejeté et qui ne veut plus de lui. Et je raconte son histoire. J'ai dit, pourquoi tu ne le veux pas? Pourquoi tu... C'est Dieu qui te l'a donné. Et ouais. Tout simplement parce que tu penses qu'il est sale. Et peut-être de l'extérieur, il est sale. Mais à l'intérieur, son cœur vaut de l'or. Donc en fait, j'essaie de magnifier ce que les gens voient. Trouver la poésie dans ce que les gens trouvent négatif. Et ces choses-là, il faut juste qu'on embellisse, qu'on donne une autre forme. Au lieu de voir ces personnes comme... au lieu de les rejeter, peut-être si on essaie de les rapprocher, on va être surpris nous-mêmes. Parce que le problème, c'est pas eux, c'est nous le problème. Il faut qu'on reconnaisse que c'est nous qui avons des problèmes et que pour se guérir, il faut faire un effort d'aller vers ces enfants-là. Parce que eux, ils nous en veulent pas. Ils sont en paix avec nous. Mais c'est nous qui avons des problèmes avec eux. Et il faut que ça soit dénoncé. Il faut que les sociétés changent. On peut pas s'asseoir comme ça et c'est des thèmes à aborder. Même mon prochain album, je ferai un autre, ouvrirai une autre porte pour aborder encore à ce thème-là, jusqu'à ce que les gens comprennent que c'est nous qui avons des problèmes.
0: Fatoumata Diawara, tellement j'ai l'impression en paix en ce moment avec cet album qui est sorti. C'est comme s'il y avait des thèmes, des trucs que tu avais envie d'aborder depuis longtemps et ça y est, ils sont là sur un disque pour toujours.
1: Et puis j'ai la chance que ce soit en plus mon quatrième album parce que c'est symbolique quand même, le chiffre 4. Au Mali, le symbole de la femme, c'est le numéro de la femme, c'est 4. Ah. Et l'homme, 3. Les deux ensemble, ça fait 7. Voilà, ça fait... tout est 4 jours. Je suis une femme. C'est ton numéro, quoi.
0: D'accord. Donc, quatrième album,
1: c'est symbolique. Ouais. Et je le dédie au divin. Et effectivement, pour... quand je vois par où je suis passée, d'où je viens, mon histoire... je me dis j'ai de la chance quand même, même si j'ai quand même traversé des moments pas totalement agréables. Ça faisait partie de l'histoire. Et je pense que ça devait être comme ça. Pour mieux grandir et grandir plus vite, il fallait ces expériences-là.
0: C'est un euphémisme hein, quand tu dis que tu as passé des moments pas terribles ou pas très faciles, parce que tu as quand même dû t'enfuir à un moment, loin des gens que tu aimais.
1: Et je viens de loin.
0: Voilà. Parce que pour échapper à un mariage forcé, où Fatoumata s'est dit « mais non, je ne peux pas être forcée, donc je m'en vais ». Et c'était prendre un gros risque, évidemment.
1: Un très gros risque.
0: Quand tu t'es lancée dans la musique aussi, parce qu'on n'en a pas parlé, mais je pense que si vous avez vu Fatoumata Diawara au cinéma, vous savez que c'est aussi une grande actrice. Voilà, bah oui, non, mais c'est vrai quand même.
1: J'ai commencé par le cinéma, voilà.
0: Oui, c'est ça.
1: Le théâtre...
0: C'est d'abord le cinéma, et alors notamment dans le film Timbuktu d'Abderrahman Sissako, qui a été multi-récompensé au César. Donc voilà, il y a eu la danse, il y a eu le théâtre, il y a eu le cinéma. Et finalement, quand tu commences la musique, tu repars encore de zéro. Donc c'est sûr qu'il y a eu plein de moments difficiles dans cette carrière. Et alors, quand tu repenses à quand tu jouais dans les bars à Paris,
1: c'est ça,
0: tes premières chansons
1: jusqu'à 2h, 3h du matin.
0: Et maintenant, tu as une tournée internationale entre l'Afrique du Sud, le Danemark, l'Italie, la Suède, la Pologne, l'Autriche, l'Espagne, tu te réjouis de
1: ça.
0: Ce chemin
1: c'est
0: parcouru
1: comme un accomplissement. Voilà, cet album est justement la sagesse. C'est vraiment se dire, ok, Certes, je veux pas que ça s'arrête là, mais je peux dire que j'ai écrit un bout de mon histoire quand même. J'ai quelque chose à raconter. Je peux dire qu'il y a, il y a des sujets. Voilà. Si jamais j'ai écrit un livre, cet album pouvait être un point où je peux dire OK. Ouais. Ça, c'est le premier chapitre ou le deuxième, je sais pas, mais c'est important ce moment.
0: Il est important.
1: Dans ma vie, ouais.
0: Et alors, vous pouvez le partager.
1: T'as des enfants qui grandissent bien. Et enfin, dans le milieu, tu sens pas ce combat là en tant que femme. Certes, il y en a, mais moins qu'à tes débuts. Comme si je venais de traverser le pont, en fait.
0: Ouais, t'as passé un cap.
1: Oui, passé un cap.
0: Ouais.
1: Il y a plus ce souci de définir ton style. Parce qu'au départ, quand tu commences, on va te comparer à beaucoup de personnes. Il y en a qui disaient ouais, Tracy Chapman. D'autres, n'importe où, m'a donné tellement de noms à mes débuts, j'étais là. Si, mais donnez-moi le temps, quoi. J'arrive. Je finis tout ça là. Pour savoir qui je suis, donnez-moi la guitare. Dans 5 ans, vous saurez qui je suis. Et cette patience, il faut l'avoir. Malgré qu'il y a la vague et que toi, tu restes aligné et amener ton public jusqu'au bout, pendant qu'il ne te croit pas jusqu'à ce qu'il voit, ah, finalement, je pense qu'avec cet album, les gens vont comprendre que le monde, mon genre musical, parce que c'est quand même assez atypique ce que je fais. Ça ressemble à la musique de personne. Au Mali, en tout cas, il n'y a pas de chanteuse.
0: Voilà. C'est toi.
1: C'est ouais. Qu'on ne peut pas me comparer à quelqu'un. Mais pour cela, il fallait être sûr de ce que tu veux et d'amener les gens à te suivre. Et de les amener jusqu'ici. Et ça, c'est pas évident pour tout le monde, surtout les femmes. Ouais. Parce qu'on a besoin de nous voir autrement. On a besoin de nous voir nus, on a besoin de nous voir de plus en plus sexy pour exister, comme si on doit crier pour dire « mais je suis une femme ». Mais non, on ne doit pas se débattre tout le temps. C'est pas normal. La femme ne doit pas être tout le temps en train de se protéger, de se réaffirmer, de vouloir toujours convaincre les gens ce qu'elle veut faire. Il faut que ce soit plus facile que ça. Ça doit être plus évident de nous laisser le temps de nous exprimer. Voilà. Avec la dignité et avec le respect qu'on mérite.
0: Merci beaucoup. Fatoumata Diawara, invitée de Décibel. On se dit au revoir, à très bientôt, en écoutant une chanson qui s'appelle Nden, qui est un des grands moments de cet album, Massa, qui est disponible partout depuis vendredi. Nden, c'est mon enfant.
1: Justement, c'est celui, ça parle de mes enfants, quand je les quitte le matin et que je vais travailler, et que je passe toute la journée à penser à eux, je ne sais pas s'ils vont bien ou pas. Ouais. Mais en même temps, en tant que femme, pour acquérir ta liberté, il faut faire des sacrifices. Et ce n'est pas évident. C'est des choix à faire, pas mal de choix et beaucoup de sacrifices. Donc cette chanson est dédiée à mes enfants. Je les aime tellement.
0: Merci.
1: Même si peut-être parfois ils se doutent, mais moi je sais que je les aime. Mais à ma manière, à la Fatoumata Diawara. Vous voyez ce que je vais dire? L'Amazon moderne.
0: Nous on adore cette façon-là d'aimer. Fatoumata Diawara, merci, à bientôt. Merci.

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3: Bonjour à toutes et à tous. J'espère que vous allez bien aujourd'hui, surtout avec les températures qui baissent enfin. Ça fait du bien. Nous sommes ensemble jusqu'à 13h avec les meilleurs moments au taquet. Un petit peu de légèreté à l'heure du déjeuner pour se booster le moral. Aujourd'hui, un auditeur nous parlera de son poisson rouge, ou plutôt de ses poissons rouges. Une autre de sa collection de valises. Il y a aussi celui qui cuisine très bien. Et d'ailleurs, il partagera des recettes avec nous sur votre radio ici.
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3: Nous pensons également aux services de secours et à vous qui êtes encore dans les incendies, comme par exemple dans les Landes notamment, ou qui devez gérer la suite et les conséquences des feux de cet été. Musique, à présent avec Jean-Jacques Goldman, on ira sur votre radio ici.

0: Jean-Jacques Goldman, on ira sur votre radio ici. Et nous, maintenant, nous allons faire connaissance avec Guillaume, d'ici Loire-Océan et son histoire de poisson rouge. Et Sandrine, d'ici Belfort-Montbéliard, ils jouaient tous deux avec Valérie Damido et Eric Bastien en avril dernier sur votre radio ici.
1: Comment ça va les amis?
2: Bonjour.
3: Bonjour, bonjour Valérie, bonjour Eric.
2: Bonjour Guillaume.
4: Bonjour l'équipe.
1: Ah, Sandrine est là, tout va bien. Alors Guillaume, tu joues avec moi, t'as compris que t'as une petite pression sur tes épaules, mon petit bouchon?
3: J'ai compris ça, oui.
1: T'as bien intégré que t'avais intérêt à gagner, hein? Voilà.
3: Alors, j'ai pas le choix.
1: Non, t'as pas le choix. 38 ans, tu habites à Mortagne-sur-Sèvre.
3: C'est ça.
1: Alors, c'est quoi les habitants de Mortagne? J'adore savoir les noms des habitants.
3: Les Mortagnais, tout simple.
1: Alors, tu es en couple avec Ophélie, tu as 3 enfants. Comment s'appellent tes enfants?
3: Marius, Louison et Léontine.
1: Mais qu'est-ce que c'est mignon ce prénom, j'adore. Oh, t'as un petit poisson rouge que t'as appelé Bubule?
3: C'est ça, exactement.
1: Alors, est-ce que c'est le même depuis des années ou est-ce que tu faisais comme moi, quand il mourait, t'allais en chercher un autre pour pas que les enfants se doutent?
3: Non, ben on a eu un cas... Bubule, il a sauté à travers l'aquarium, il a atterri sur le carrelage un matin, donc il a fallu que je le... Ouais, c'était un peu embêtant, donc il a fallu, le cacher, aller en récupérer un vite fait. On est rendu au troisième.
1: Voilà, ben oui, mais c'est le lot de tous les parents, hein, le poisson rouge, malheureusement, ça dure moins longtemps qu'un chien, voilà.
3: C'est ça.
1: Alors, on t'appelle Guigui, bah, comme tous les Guillaume, hein, j'ai envie de dire Guigui, voilà, mon petit Guigui. Guigui, il est maîtreur en restauration du patrimoine. Alors, ça veut dire quoi, maîtreur en restauration du patrimoine?
3: Ça veut dire que je fais les devis pour chiffrer... parce que nous, on travaille dans tout ce qui est restauration de patrimoine, enfin, tout ce qui est château, église, logis, demeure. Et moi, je chiffre tout ça, j'établis le devis au client, en fait.
1: T'es l'homme aux sous. T'es l'homme aux sous. C'est toi qui dis combien que ça va nous coûter de restaurer. Ah là là. Bon, alors, mon petit chaton, on ne va pas perdre de temps parce que...
2: On n'est pas du tout en retard.
1: On n'est pas du tout en retard.
2: On est bien.
1: Bah voilà. Alors, Guillaume, première question, vrai ou faux, qui te permet de marquer le premier point. Tiens, Charlie Lécouture. Comme un avion sans air. On adore. Alors, la question va porter sur les avions.
2: Bah, on adore. Un avion sans air, on n'adore pas.
1: Non, mais on adore Charlie Lécouture. Pour tester la résistance des avions, on utilise parfois des canons à poulet. Est-ce que c'est vrai que pour tester la résistance des avions, on utilise des canons à poulet? Top chrono, 5 secondes.
3: Oh non, faut dire faux.
1: Tu dis faux? Eh ben non, c'est vrai.
3: Oui,
1: les ingénieurs utilisent les canons à poulet pour tester la résistance face aux collisions d'oiseaux, voilà. Bon, évidemment, c'est pas des vrais poulets, hein. On utilise des poulets...
2: Des mannequins.
1: Voilà, congelés. Allez, pas
2: Sandrine.
1: De points.
2: Sandrine, écoutez, Sandrine, il nous reste 30 secondes.
1: Hein. Oh, il te reste 1 minute 40 comme moi. Voilà.
2: On est généreux. Sandrine, avec ici Belfort-Montbéliard, tu habites à Taillecourt. Comment ça va, Sandrine, aujourd'hui?
4: Ça va super bien.
2: Bon, tant mieux, c'est pas très loin d'Audincourt, de Sochaux.
4: Tout à fait, c'est juste à côté.
2: Exactement, c'est le Doubs, c'est la Franche-Comté. C'est le Doubs, je crois. Hein.
4: C'est les deux.
2: Ah, c'est
4: le
2: Doubs
4: dans la Franche-Comté.
2: Exactement.
1: C'est le Doubs-Comté.
2: C'est le Doubs-Comté. Tu es divorcé, c'est pas grave, c'est des choses qui arrivent à des gens très bien. Mais l'essentiel, c'est de savoir qu'il y a quelqu'un dans ta vie. Et comment s'appelle cette personne?
4: Il s'appelle Jean-Franck et il m'écoute dans la voiture.
2: Eh ben, salut Jean-Franck, c'est marrant, ça, j'avais jamais entendu Jean-Franck, hein.
1: Non.
2: Comme prénom.
1: Jamais. Mais c'est marrant, c'est rigolo.
2: C'est rigolo,
1: salut Jean-Franck.
2: Ouais, salut Jean-Franck. Vous avez 2 enfants. Je sais pas si c'est des enfants à vous deux. Non, je pense que c'est des enfants d'avant.
4: Non, c'est juste les miens.
2: Ouais, voilà, c'est très bien. Il y a Tom, il y a Elliot, ils ont déjà 20 ans, hein, petite vingtaine, hein, tes enfants.
4: Oui, bientôt 22, bientôt 24.
2: Ah oui, c'est du grand ça. Fonctionnaire territorial, tu travailles dans une mairie. Tu fais quoi dans la mairie?
4: Eh bien, je suis responsable d'un service état civil élection.
2: Ah oui.
1: Et déjà, c'est l'heure de poser la question.
2: Exactement, vive les cartes d'identité, de passeport. Sandrine, non, tu es un livre ouvert. On sait tellement de choses de toi. Ne t'inquiète pas, on a jusqu'à 13h. On y va avec la première question, un extrait musical.
1: Enfin,
2: ce sont des cloches.
1: Yes. Eh oui, les cloches.
2: Qu'un lien au fait que je regarde Valérie quand j'en parle, mais bon.
1: Ça va péter pendant le chant, la chanson. Allez.
2: Nous allons à Prague, la République tchèque. Magnifique. Prague, très très belle ville. Que l'on appelle souvent la ville aux 100 clochers. Mais en fait, la ville n'en compte que 99 au lieu de 100. Est-ce que c'est vrai ou faux? Top chrono, il n'y aurait que 99 clochers à Prague. dites la ville aux 100 clochers.
4: Bon, je vais dire que c'est vrai.
2: C'est faux, et d'autant plus qu'en réalité, il y a 500 clochers, centres historiques classés à l'UNESCO. C'est le lieu de beaucoup
1: magnifique.
2: De décors de films en plus, et puis il y a l'horloge astronomique à découvrir.
1: Eh bien, Guillaume, pas de points, Sandrine, pas de points, mais c'est pas grave.

0: C'est quoi tes spécialités?
1: J'en ai une, c'est pas une spécialité française, mais c'est les carbonara, mais les vrais carbonara.
0: C'est-à-dire les vrais carbonara?
1: C'est-à-dire qu'il nous faut du guanciale.
0: Ouais.
1: Et des linguini.
0: Ouais.
1: Et puis donc des œufs, du pecorino et un peu de parmesan aussi, voilà.
0: Il n'y a pas de crème dans tes carbonara, c'est ça que tu veux nous dire, parce que les Italiens mettent
1: crème
0: pas
1: de... Crème de l'Est Majesté en Italie.
0: Exactement, en Italie on ne mange pas de crème dans les carbos alors que nous on en fout 3 tonnes. Il paraît que tu adores faire griller les poissons.
1: Oui, alors j'ai, je vais essayer de faire très court, à vos stylos, à vos papiers. Prenez des petites queues de lotte, c'est pas un poisson qui est très...
0: Mais j'adore les joues de lotte et les queues de lotte, mais j'adore ça, c'est mon poisson.
1: Queue de lotte. Queue de lotte en petit cube, Valérie.
0: Ouais, vas-y.
1: Queue de lotte en petit cube. Vous faites ça bardé de lard très fin ou du fumé ou nature, comme vous voulez.
0: Ouais.
1: Et entre chaque, vous mettez un bon morceau de bon chorizo.
0: Oh là là.
1: Et vous faites ça à la plancha. 10 minutes, vous retournez, c'est une tuerie, vous faites ça avec un riz aux algues,
0: Oh. Moi, je fais des joues de lotte au barbecue.
2: Ah oui?
0: Avec du
1: cidre. Ah
0: bah oui, les joues de lotte, les joues de cabillaud, j'adore. Oh là là, mon Dieu. Mon Dieu, comme ça a l'air bon.
2: Vous pouvez m'inviter cet été, pensez-y. Hein.
0: Oui, oui, bien sûr. Merci. Allez, on va tout de suite marquer 3 points de plus, mon petit Charles. Grâce à la question à choix multiple. Je pose la question, je te donne des réponses, t'as 10 secondes pour me dire quel est ton choix. Tiens, je t'emmène là-bas, tiens. Écoute bien. Que signifie le mot sudoku en japonais? Chiffre magique? Nombre unique? Calcul rapide? Éric Bastien. Alors, ça veut dire quoi sudoku en japonais? Chiffre magique?
3: Sudoku.
0: Nombre unique? Calcul rapide? Ou Éric Bastien, top chrono, 10 secondes.
1: Chiffre magique.
0: Et non, ça veut dire nombre unique. Et d'ailleurs, ça signifie les chiffres doivent rester uniques. Hein. En japonais, c'est suji wa dokuchi ni.
2: Oh, on parlait bien.
0: Voilà, t'as raison. Et aucun chiffre ne doit être répété dans une ligne, une colonne ou un carré. Voilà, donc c'est chiffre unique. Pas de point, mais t'es toujours en tête.
2: Sidonie est avec nous. Alors, Sidonie qui a un point. On n'est pas très loin non plus du score de Charles, mais on sait qu'on a jusqu'à 13h, hein, Sidonie. Avec le bingo, elle habite au Crotoy dans la Somme. Elle joue en ce moment à Paris, dans Sherlock Holmes. Elle aime le cinéma, elle aime la chanson. Alors, il y a aussi un petit truc bizarre dans ta vie. Alors, il y en a peut-être plusieurs, des trucs bizarres dans ta vie. Mais il y en a un qui m'a fait un peu sourire. Tu collectionnes les valises.
4: Oui, bah, c'est venu comme ça. C'est venu comme ça. Je trouve qu'une valise, les valises anciennes, hein, c'est joli. Il y a plein de couleurs différentes. Alors, il y a ce qu'on appelle la bijouterie. C'est les fermoirs, les coins, etc. Mmh. Et puis je sais pas, je me suis rendu compte que ça devenait une passion parce que je comptais que j'en avais 19.
2: Oui, c'est ça, tu as 19 valises réparties dans ton appartement et tu t'en sers tout comme fait. Placard en fait.
4: Oui, c'est ça, je la sers dedans et c'est très spécifié par valise.
2: Oui, voilà. C'est original. Et tu fais un petit peu de sport aussi, un peu de yoga pour te détendre?
4: Pas assez en ce moment, mais c'est vrai, il faudrait que je m'y remette.
2: Ouais.
4: Ah, du coup, je suis partie un peu sur l'aquagym.
2: Ah voilà, tu plouffes toi. T'es du genre... t'es aquagym, carrément, c'est plus que la natation.
4: On est à la mer, hein, à la base, donc une fille de la mer, ça aime l'eau, hein, quand
2: bien
4: même.
2: Bien sûr, je comprends très bien. Ah, tu bricoles aussi, ça t'arrive? Qu'est-ce que tu bricoles?
4: Oui.
2: Tu fais quoi?
4: Écoute, là, au Crotoy, on a beaucoup à faire. La dernière fois que j'ai voulu vous appeler, j'étais sur l'échelle, j'arrivais pas à faire les deux en même temps. Peinture, papier peint, Valérie, je pense que... Très honnêtement, je pense que t'aimerais. On a pris une couleur verte eucalyptus, très jolie.
0: Eucalyptus.
4: Et ça a été bien fait avant. On avait essayé de maroufler du papier peint, mais ça faisait moche. Donc, même si c'était bien marouflé, Valérie, je passe.
0: J'espère.
4: Bien. C'était vraiment la qualité du papier qui n'était pas à la hauteur de la pièce. Donc voilà, les peintures, le papier peint, coller des plaintes. Le carrelage, j'ai arrêté, je m'étais fait mal au dos.
2: Voilà.
4: Je demande à quelqu'un de le faire.
2: Non, mais tu bricoles, tu fais plein de choses. Il y a un truc que tu sais bien faire aussi, c'est les châteaux de sable. Ça, c'est balèze, hein, les châteaux de sable. Ben c'est vrai.
4: Je sais pas pourquoi vous avez mis ça. Alors j'en ai pas fait depuis longtemps, mais j'ai mis une photo il y a deux jours sur mon Insta qui montrait qu'il y avait des gens qui ont fait une espèce de spirale qui allait vers la mer avec des châteaux de sable. Et j'ai jamais vu ça. Je trouve ça très beau, mais
2: trop
4: c'était
2: mignon.
4: Pas de moi.

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2: Soyez les bienvenus si vous nous rejoignez. Nous sommes ensemble jusqu'à 13h pour écouter les meilleurs moments d'Otake avec Valérie D'Amédo et Eric Bastien. La suite après Françoise Hardy sur ICI.

0: Vous écoutez ici Françoise Hardy, VIP, avec Valérie Damido et Eric Bastien. Nous retrouvons maintenant Charles d'ici Brézizel, qui a un talent inutile mais très bizarre. Je ne sais pas comment il fait et je ne veux pas le savoir. Et Sidonie d'ici Picardie, qui nous donne un petit aperçu de son accent picard sur votre radio ici.
1: Bon alors, dis donc, il paraît que t'es bon. T'as plein de qualités, on l'a vu, hein. Tu cuisines, tu chantes, tu fais plein de trucs. Mais t'es chiant. Il paraît que t'es chiant et maniaque.
2: Ah, vous savez bien parler de
1: candidat. Il y a marqué défaut, maniaque et chiant. Alors, je voudrais que tu m'expliques qu'est-ce que c'est maniaque et chiant.
3: Maniaque, c'est-à-dire, tu ranges un truc à tel endroit et si on le déplace, je vais revenir et en plus
1: voilà. Tu fais bien le mec qui râle.
2: Il le fait bien.
1: Faut pas déranger tes trucs quoi, c'est ça?
3: Ouais, c'est un peu ça. Maniaque et chiant. Ouais,
1: hey, chiant. Et là, elle dit quoi, Cathy?
3: Elle dit comme toi, elle dit oui.
1: Et voilà, donc mais dis donc, il y a un moment donné, tu t'essayes pas de faire un peu des efforts, d'être moins chiant.
3: C'est quoi l'adage chasser le naturel, il n'y a rien au galop, c'est ça?
1: Ah oui, c'est ça, d'accord, ok, bon, bah, écoute, c'est super, on continue à être chiant. Il paraît que.
3: À côté de ça, j'ai un gros déconneur, j'ai beaucoup d'humour, donc.
1: Ah oui, non, mais j'ai pas dit que t'avais que des défauts, j'ai dit que tu as plein de qualités, il paraît que t'es maniaque et chiant, quand même.
3: Voilà.
1: Bon, alors, il y a ton talent inutile. Là, franchement, ça m'a traumatisé. Ton talent inutile, il paraît que tu arrives à passer une ficelle alimentaire dans ton nez et la ressortir par la bouche. J'ai envie de pleurer.
2: Mais c'est quoi l'intérêt?
1: Mais comment tu fais ça, s'il te plaît?
3: Je passe d'abord par le nez et descend dans la bouche, il faut la récupérer après.
2: Mais pourquoi?
1: Mais non, mais c'est pas ça. Mais
3: on a bien dit talent inutile.
1: Exactement. Mais pardon, mais alors moi, qui pendant le Covid, je pleurais ma mère pour mettre le truc dans le nez. Là, j'avais envie de hurler de douleur.
2: Ah oui, les tests là.
1: Comment t'as fait?
3: Les aiguillons, les fameux aiguillons.
1: Et toi, ça te faisait rien, toi, du coup?
3: Non, que dalle, non, rien.
2: Chatouille.
1: Bah lui, il adore. J'ai envie de pleurer, j'ai mal, j'ai le nez.
2: On fait un petit test à 13h, Valérie.
1: Jamais de la vie. Alors, tu as 3 points. Ce qui serait bien, c'est de marquer 5 points. On est d'accord?
3: Oui, ce serait bien, oui.
1: Je pense que c'est une question facile pour toi, mais on va voir. Tiens, une petite ambiance. Alors, on va parler de guitare. Écoute bien. Quel petit objet en forme de triangle est utilisé par les guitaristes pour gratter les cordes?
3: Alors, j'en ai ramené un bout de Londres, un médiator.
1: Un médiator. Est-ce que c'est une bonne réponse? Oui, c'est une bonne réponse. Alors, tu l'as ramené de Londres, il est beau?
3: Juste à côté, il y a un petit musée, juste à côté du fameux. Parce qu'avec Cathy, quand on était allé à Londres, on s'est fait le fameux délire de la pochette des Beatles, c'est-à-dire traverser.
1: Ah oui, bien sûr.
3: Et juste à côté, donc, il y a du studio à Beyrouth, il y a une petite boutique à Beyrouth, et donc j'ai ramené un médiator à Beyrouth.
1: Eh ben magnifique, t'as 8 points grâce au médiator.
2: Bon, parler de guitare, Sidonie, il paraît que toi tu fais de l'harmonica.
4: Oui, j'ai acheté un harmonica, je ne sais pas suffisamment pour être vraiment très bonne pour l'instant.
2: Oui, on fait de l'harmonica, il paraît qu'on fait 1m70.
4: Oui.
2: Oui, pareil qu'on aime le badminton, le bowling, la natation, qu'on a un accent picard aussi, on sait faire ça? On sait faire l'accent picard?
4: Oui.
1: Tu veux que je te dise,
4: Eric?
2: Ah, là. Ah oui, non, c'est bien.
4: Je suis de Crotoué.
2: Ah oui, très bien. On aime la couture, le dessin, le moulage, le patronage, le bowling. Est-ce que tu sais où est-ce que j'ai chopé tout ça?
4: Vous allez trouver mon CV.
2: Exactement, madame. Je vous ai trouvé. Je vous ai en face de moi. Je vous vois. Alors, on a des notions d'allemand aussi. Et on parle anglais couramment.
1: Mais quel stalker, ce Bastien. Oui.
2: C'est fou, ça. J'ai le poids. J'ai les cheveux mi-longs, raides, châtain clair. Voilà.
4: Oui, tu sais tout.
2: Ah, les yeux verts, très beaux, sauf quand tu mets tes lunettes. Eh oui.
1: Il y a un problème pour les lunettes, toi?
2: Bah non, j'en porte aussi, hein, donc. Enfin voilà, j'ai plein d'infos, les pantalons, la poitrure, la veste.
1: Ouais, pose ta question.
2: Tu as des trucs géniaux, quoi. J'adore. Non, c'est bien, ça.
4: Dans notre métier, c'est demander, donc.
2: Oui, non, mais bien sûr, on comprend, ça, c'est pour tous les castings.

0: Marc Lavoine et Patrick Fiori dans la playlist d'ici en duo pour Occuper. Occuper, c'est ce qui va être le cas de Patrick Fiori l'année prochaine, car il sera sur scène à partir du mois de mars, première date à Narbonne et Nantes. Faisons connaissance à présent avec Christophe d'ici Paris, qui a une manière bien à lui de faire des crêpes. Cela a bien amusé Valérie Damido et Eric Bastien. Puis il y a aussi Catherine d'ici Normandie qui profite bien de sa retraite, comme elle nous l'explique sur votre radio ici.
1: Alors, qu'est-ce qui se passe ? Il paraît qu'il y a Lydie qui appelle.
2: Alors, qui est Lydie ?
3: Oui.
1: Alors, comment ça va ? Merci, ma chérie, d'appeler. Alors, cette petite vache, elle va s'appeler Valérie.
2: Enfin, on rappelle qu'elle était avec nous il y a quelques jours.
3: Oui, oui. Elle est très contente de vous la faire voir, oui.
1: Oh, j'ai
3: elle
1: la...
3: est ce matin, elle va très bien, la maman aussi.
1: Oh, là, je suis contente, j'ai une vache à mon prénom. Bah, alors là, écoute, tu sais quoi ? Lydie, tu ne pouvais pas me faire plus plaisir. Merci, ma Lydie.
2: Je me souviens que c'était ma candidate et qu'elle avait gagné.
1: Oui, mais c'est à moi qu'elle souhaite la fête et c'est moi qui ai la vache à mon nom.
2: C'est normal.
1: Merci, ma petite Lydie, d'avoir appelé. Je t'embrasse très fort. Embrasse Valérie. Embrasse Valérie pour moi. Oh là là, j'ai une vache à mon nom, c'est magnifique.
2: Ah, si tout le monde nous rappelle, là, on est mal, hein.
1: Alors, Christophe et Catherine. Christophe à 4, Catherine à 3 et Christophe. Ah là là là là là là. Christophe, il est un petit peu notre Pierre Richard de la semaine. Oui, bah oui. Et il se trompe souvent d'étage. Ça t'arrive de sonner chez d'autres gens. Et que même tu rentres dans l'appart, Hein ? C'est-à-dire ?
4: Exactement.
1: Tu sonnes et tu rentres, toi. je sais pas si c'est ce qui a marqué sur ma petite fiche de Maître Coupez.
4: Oui, c'est ça.
1: Mais alors, quand tu sonnes et que tu rentres, tu te rends pas compte que quand le monsieur il t'a ouvert, c'est pas le bon copain que tu viens voir ?
4: Bah non.
1: Et alors, qu'est-ce que tu fais ? Tu rentres et tu dis, je boirais bien un petit café ? Comment ça se passe ?
4: Presque.
1: Mais il a dû être content, le monsieur, que t'es rentré chez lui.
4: Et oui.
1: Il a pas appelé la police quand même, t'es sorti tout seul, tu t'es rendu compte de ta bêtise.
4: Oui.
1: Alors c'est pas que ça, hein. Il lui arrive tout le temps des aventures. Par exemple, quand il fait sauter des crêpes, c'est rare qu'elles tombent dans la poêle, hein. Elles vont au plafond, par
4: oui.
1: terre.
4: Voilà, exactement.
2: Elles arrivent chez le voisin.
1: Tu ne crois pas si bien dire, parce qu'elles sautent par la fenêtre.
2: C'est pour ça qu'il va les récupérer en fait.
1: Et surtout, elles vont même sur la tête de ce pauvre chien, dis donc. Pauvre Staffy avec une tête de crêpe. Ça te fait rire, pauvre Staffy, comme il doit être content, tiens. Alors, c'est pas grave, tu les manges quand même, il y en a qui arrivent dans la poêle.
4: Oui.
1: Tu sais quoi, c'est déjà pas mal. Voilà. Alors, écoute, j'espère que tu vas marquer 3 points de plus. C'est la question à choix multiples. Je te pose la question, je te propose des réponses. Évidemment, à mon top chrono, tu as 10 secondes pour me donner ton choix. Tiens, un petit
5: exemple. Fais pas tes doigts dans le nez.
1: Alors, Jacques Dutronc. Aujourd'hui, mardi 28 avril, ce n'est pas que la Saint-Valérie.
2: Oui, mais quand même.
1: C'est l'anniversaire de notre ami Jacques Dutronc. Alors, joyeux anniversaire, Jacques Dutronc, on t'embrasse. Et est-ce que tu sais, Christophe, dans quel groupe a débuté Jacques Dutronc dans les années 60 ? Écoute bien. Les Chaussettes Noires, El Toro et les Cyclones, les Chats Sauvages, les Bastiano.
2: Oui.
1: Alors, dans quoi il a débuté dans les années 60 ? Les Chaussettes Noires, El Toro et les Cyclones, les Chats Sauvages, El Bastiano. Top chrono, 10 secondes. Les taureaux et les cyclones. Oui. Il a fait ses débuts comme guitariste dans ce groupe au début des années 60. Bon, le groupe a sorti des titres et ensuite, il est parti solo. Il a explosé avec Et moi. Voilà, toc-toc.
2: Ouais, les Chaussettes Noires, c'était Eddie Mitchell.
1: Puis Dick Rivers, c'était les Chats Sauvages. Bref, allez, ça fait 7 points pour Christophe.
2: Oh là là, attention Catherine. Attention. Catherine, est-ce que tu as envie de chanter ? Pour t'encourager toi-même. Ou on en reste là ? Oui, c'est vrai ? Tu veux chanter quelque chose ?
1: Bah oui.
2: Allez,
3: non,
2: vas-y.
3: Non, pardon, j'avais
2: compté. Non, parce que nous, on chante à tout moment.
3: Ça suffit, vous allez
2: depuis midi, on n'arrête pas.
3: En moins,
2: pas du tout, pas du tout. Catherine, toi, tu fais partie, t'es à la retraite, on l'a dit, il y a un an et demi, et t'as décidé de profiter de la vie. On ne peut que t'encourager. Avec Patrick, vous avez acheté un camping-car.
6: Je suis peinard.
3: Oui.
2: Raconte un peu l'aventure avec le camping-car.
3: Oui, on aime bien partir dès qu'il y a un petit rayon de soleil, il fait beau, allez hop, on n'est pas loin de la côte, soit on va sur oui, la côte normande, ouais, ou la Bretagne un petit peu plus loin. Et on a été même jusqu'en Hollande, là. On a été voir les tulipes, les moulins. C'était magnifique, là, en mars.
2: Oh, c'est la liberté, voilà, quoi. Le camping-car, c'est
3: ouais,
2: super.
3: Voilà.
2: On se pose un peu où on peut.
3: Et donc, le chien, elle est heureuse comme tout. Elle est au milieu entre papa et maman. Et voilà.
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0: Black and the Mechanics Over My Shoulder dans la bande-son d'ici. Allez, dans quelques instants, nous sommes toujours avec Valérie D'Amido et Eric Bastien qui échangeront avec Franck qui ne comprend pas du tout d'où vient son surnom. Et puis, il y aura aussi une histoire d'eux avec Gwenaëlle à Dissé Armorique.
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2: Comment ça va les amis?
3: Bonjour.
4: Très bien, et vous?
5: Bah ça va, alors Franck qui a 52 ans joue avec Issy Touraine.
4: Oui.
5: Tu habites à Chanceaux sur Choisy.
4: Oui.
5: Alors comment s'appellent les habitants de Chanceaux? Les chanceux?
4: Non, les cancéliens et canceliennes.
5: Hop hop hop. Tous les cancéliens, toutes les cancéliennes, ils vont chanter sur le refrain. Alors tu as deux filles, Sarah et Chloé.
4: Oui.
5: Jusqu'ici, j'ai bon. Et alors là, va falloir m'expliquer, mon petit canard, pourquoi ton surnom, c'est Cauchemar.
3: Fais peur.
4: Alors, parce que tout le monde me prend pour un cauchemar. En fin de compte, est-ce que je fais peur aux gens alors que je suis un homme très gentil? Je sais pas. Tout le monde m'appelle Cauchemar. C'était mon surnom et c'est resté comme ça.
5: Cauchemar, carrément. Tiens, voilà le cauchemar
3: qui arrive. C'est moche.
4: Oui, exactement.
5: Mon Dieu, mais même... Non, pas tes amis, quand même, si?
4: Si, tout le monde. Ma famille, tout le monde m'appelle Cauchemar.
5: Oh my... Mais tu dois faire des trucs, quand même. T'as réfléchi, déjà? Est-ce que tu fais
4: non.
5: des... Oh, mince.
4: Je vous dis, c'est un homme très gentil, mais pourtant, voilà, tout le monde m'appelle Cauchemar.
5: Oh mon Dieu. Bon bah écoute, j'ai envie de te dire...
3: Vous n'avez pas de chance, Valérie.
5: Ah non, mon petit cauchemar. Surtout que Franck, il avait envie de jouer avec moi. Parce que Franck...
4: Ouais.
5: Eh oui, Franck, il a demandé à jouer avec
4: Franck,
5: moi. Il est...
4: Parce qu'il a toujours rêvé de maroufler avec vous.
5: Eh voilà. Eh oui, bricole mon Francky. Il adore.
4: Exactement.
5: Mais oui. Il maroufle, il fait tout dans la maison. Il paraît que t'adores le bricolage. Mais voilà.
4: Exactement, j'ai fait ma maison moi-même.
5: Oh là là là là là là. Bon bah rien ne t'échappe. Le placo, le béton, les tout.
4: L'électricité, le plomberie, enfin tout.
5: Oh là là là là, mais quel homme complet.
3: C'est un cauchemar.
5: Non, c'est pas un cauchemar pauvre. Non, il a fait sa maison tout seul, il est fort.
3: Il a fait sa maison tout seul.
5: Exactement. Exactement. Bon, alors écoute, on va tout de suite marquer le premier point, histoire de montrer qu'on est les plus forts, nous les maroufleurs. Tiens, un petit extrait.
4: Exactement.
5: Allez, encore un petit verre de vin, une chanson de chantier, tiens.
3: Oh.
5: Alors,
3: chanson de chantier.
5: C'est une chanson de chantier. Vous savez ce que c'est le plus bel outil du chantier?
3: Le verre. Donc,
5: non, la bière. Ouais. Allez, au Royaume-Uni, figure-toi qu'on a découvert une cave à vin du 19e siècle sous un parcours de golf. Alors, est-ce que c'est vrai qu'au Royaume-Uni, on a découvert une cave à vin du 19e siècle sous un parcours de golf? Vrai ou faux? Top chrono, 5 secondes.
4: Faux.
5: Eh ben non, c'est vrai. Figure-toi que sur le parcours de Darwin Park à Trafford, eh bien, le green s'est effondré. Et sous le green, il y avait une cave voûtée remplie de bouteilles centenaires. Bon, alors, elles étaient vides, mais c'était quand même... une cave à vin. Donc, pas de points pour toi, mon Francky.
3: Oh là là, il porte bien son nom, celui-là, Cauchemar. Ça, déjà, ça démarre mal. Gwenaëlle, bonjour et bienvenue.
6: Bonjour, bonjour.
3: Bonjour, bonjour. Avec Issy Armorique, comment s'appelle l'endroit où tu vis? Je te laisse le prononcer parce que c'est compliqué pour moi.
6: Noyal-Châtillon-sur-Seiche.
3: Noyal-Châtillon.
6: Deux communes confusionnées.
3: Ok, alors du coup, comment on appelle les habitants de Noyal-Châtillon-sur-Seiche en Ille-et-Vilaine?
6: Les Castelnaudais.
3: Ah oui, rien à voir.
5: Rien à voir.
3: Sois la bienvenue, tu as deux grandes filles déjà. Comment elles s'appellent tes filles?
6: Mathilde et Chloé également.
3: Qu'est-ce qu'elles font? Parce qu'elles ont plus de la petite vingtaine. Elles sont étudiantes, elles travaillent. Qu'est-ce qu'elles font?
6: C'est ça. Elles sont étudiantes, ouais.
3: Toutes les deux dans quoi? Qu'est-ce qu'elles étudient?
6: La politique internationale.
5: Oh my god.
3: D'ailleurs, on va régler ce problème tout de suite. Il paraît que t'aimerais bien déjeuner avec Donald Trump. Pour lui remettre un petit peu les...
6: J'aurais quelques vérités à lui dire.
3: Voilà.
5: Surtout en ce moment.
6: Je mettrais Poutine à côté et on ferait peut-être une petite remise à plat de certaines choses.
5: Oula. Oh my god.
3: Les points sur les i et les machins au carré. Ok.
5: Allez.
3: Bon, Gwen, évidemment, Gwenaëlle. Gwen, c'est ton petit surnom. T'as des poules à la maison aussi, c'est pour les œufs le matin?
6: Ah oui, mes petites cocottes, ouais. Oh, l'entretien du jardin, tout ça, c'est formidable.
3: C'est trop mignon.
5: Les œufs coques le matin.
3: Ah, c'est délicieux. Non, mais les œufs de la poule, quoi.
5: Bah, tu manges des œufs de chien, toi, ou pas? Non, c'est juste pour savoir.
3: Les œufs de la campagne, c'est ça que je voulais dire. Oui, les vrais œufs, quoi. Oui. Voilà,
5: mais en fait, les œufs, ils viennent tous de la campagne. Il n'y a pas beaucoup de Parisiens.
3: Écoutez, commencez pas.
6: Elle est taquine.
3: Le mot est fait, madame, vous savez.
5: Et ça y est, c'est parti. Allez, au taquet, exactement. Merci, Gwen.
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Bernard Lavillier et Nicoletta, Idées Noires. Et voilà, les meilleurs moments d'Otakès sont terminés pour aujourd'hui. Nous continuons demain, bien sûr, avec un sourcier, un agent immobilier et la femme du Père Noël avec Valérie Damidot et Eric Bastien sur votre radio ici. Au taquet avec Valérie Damidot, Eric Bastien et nos super candidats, c'est tous les jours pour bien commencer la journée et aussi à midi avec les meilleurs moments de la saison. Restez avec nous à suivre ici dès 5h sur votre

0: réveille bien ça de bon matin. Don't leave me this way, Thelma Houston sur votre radio ici.
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0: Bonjour à toutes et à tous, j'espère que vous allez bien ce matin. L'équipe d'ici dès 5h, c'est Saveria au standard, Emeline à la rédaction en chef, Alix à la technique et Valentine Lottes pour les infos. Bonjour Valentine.
2: Bonjour Catherine, bonjour à tous.
0: On prépare la rentrée des classes, c'est dans moins d'une semaine.
2: Et votre radio ici a déjà fait les courses des fournitures. Surprise, elles sont un peu moins chères cette année. Nos bons plans dès les infos de 5h.
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0: Très bon réveil avec votre radio ici. Mercredi 26 août, il est 5h. Informations, Valentine Lottes. Et à la une, notre panier de fournitures scolaires.
2: Votre radio ici a déjà fait les courses avec notre partenaire, le cabinet Nielsen IQ, pour analyser les prix. Et bonne nouvelle, pas d'augmentation cette année. Flavien Groyer, stylo, cahier, gomme et cartable nous coûtent même un peu moins cher en cette rentrée.
4: Le ticket de caisse de notre panier de la rentrée affiche 134,17€, soit 1,85€ de moins par rapport à l'an dernier. Une baisse légère certes, mais plutôt logique, selon Vincent Cornu du cabinet Nielsen IQ.
5: Depuis le début de l'année, l'inflation est contenue dans les magasins sur tous les types de produits. Et donc les produits typés rentrée des classes ne font pas exception.
4: Un agenda par exemple coûte 15 centimes de moins en moyenne quand le paquet de 12 feutres enregistre une baisse de 46 centimes. Ces diminutions concernent à la fois les produits des grandes surfaces et les produits de marque qui ont mis en rayon moins de fournitures Disney ou Marvel.
5: Peut-être que dans les budgets des grandes marques cette année, on a renié un peu sur les licences et on a fait un peu plus attention parce qu'on sait qu'il y a d'autres coûts qui ont augmenté comme la matière première.
4: Le prix des produits à base de plastique, une règle par exemple, a légèrement augmenté. Les négociations commerciales menées en début d'année ont toutefois permis d'éviter l'explosion des prix.
5: C'était des produits qui étaient négociés avant avec leurs fournisseurs, donc avant la hausse des prix, avant les débuts de la guerre en Iran.
4: Cette rentrée est plutôt protégée niveau prix, mais les conséquences de la guerre risquent de se faire sentir à la rentrée 2027.
2: D'ici là, tout peut encore changer. Merci Flavien. Vous avez le détail des prix et de leur évolution pour les 29 produits du panier de la rentrée ici sur ici.fr.
0: La rentrée des classes, justement, les élèves de Poma ne la feront pas dans leur école.
2: Balayés par une immense tornade comme 300 maisons du village lundi après-midi, les 90 élèves de la commune seront scolarisés ailleurs. Les dégâts, Caroline Félix, sont trop importants à Poma à moins d'une semaine de la rentrée.
6: Oui, ici partout, il y a des tôles pliées en deux comme du papier, des vitres brisées. Les rues sont jonchées de tuiles pulvérisées. Michael, pompier spécialisé, s'est harnaché. Il s'apprête à rejoindre ses collègues sur le toit d'une bâtisse.
7: On passe par la charpente pour arriver directement sur le toit.
6: Les pompiers balancent les tuiles par terre.
7: 90% des tuiles ont éclaté, mais sont encore là-haut. Donc en fait, on évacue les gravats. Et sur la bolige, on va poser une bâche pour mettre la maison hors d'eau. On va mettre un petit moment, ouais. Surtout qu'il y a vraiment une ampleur de dégâts énorme. Donc moi, de ma carrière, j'avais jamais vu une telle ampleur. C'est assez exceptionnel.
6: Dans une rue à côté, Joël Landry, pompier adjudant chef, sort d'une maison, casque sur la tête, lampe de poche à la main. Il inspecte la structure.
8: Mais là, en tout cas, il n'y a aucune contre-indication au fait que le monsieur puisse intégrer sa maison.
9: Ma mère et moi, on peut
8: affirmatif. Vous pourrez pénétrer à l'intérieur. Je vais remplir ma petite fiche.
6: Pas de dégâts majeurs, donc Christian est soulagé pour sa mère de 96 ans.
9: C'est vrai que pour une personne qui a vécu toute sa vie dans cette maison, ça y fait quand même un peu bizarre
8: d'avoir vécu un événement.
9: Elle était, oui, justement là quand c'est arrivé. On a entendu déjà un grand grondement qu'on croyait que c'était un tonnerre, mais en réalité c'était beaucoup plus fort.
6: Elle va donc pouvoir rentrer de Carcassonne. Il craint simplement quelques infiltrations aux prochaines pluies.
2: Et il faut s'en réjouir pour le préfet de l'Aude. Alain Buquet parle d'un véritable miracle. Aucun mort. Selon le dernier bilan, la tornade a fait 48 blessés, dont 20 à l'hôpital. Mais aucune victime n'est dans un état inquiétant. Nous sommes bien loin des dégâts d'il y a un an et demi à Mayotte. Souvenez-vous du cyclone Chido. L'archipel à l'époque est quasiment rasé dans son intégralité. Le gouvernement promet de reconstruire vite et mieux. Et bien sur place, la livraison des nouveaux bâtiments se fait toujours attendre. Le Premier ministre se rend donc aujourd'hui aujourd'hui à Mayotte dans l'objectif d'accélérer la reconstruction.
0: 5h04 sur votre radio ici et peut-être un quatrième club de foot français qualifié ce soir pour la Ligue des Champions.
2: Et tout dépend du match de ce soir entre l'Olympique Lyonnais et les Turcs de Fenerbahçe. Après le nul au match aller, les Lyonnais ont encore toutes leurs chances de retrouver la Ligue 6 ans après l'avoir quittée. Le coup d'envoi c'est à 21h à Lyon. Le premier gros test à l'Euro de volley pour les Françaises, qualifiées pour les huitièmes de finale après 3 victoires en 3 matchs. C'est désormais l'heure d'affronter les favorites de leur poule et de la compétition. Les Italiennes, championnes du monde et championnes olympiques en titre. L'objectif, confirme la capitaine des Bleus, Amandine Giardino, c'est de créer la surprise.
10: On a envie d'essayer de les bousculer, essayer de les battre. On va être sur ce match, contrairement aux 3 premiers outsiders. Donc on va rien avoir à perdre, donc prendre du plaisir, tout lâcher. Et on les a joués en match amical récemment, donc on va pouvoir étudier ce match-là. Et on prend ça comme un match qu'on doit jouer à 100%, parce que comme on disait, plus on finit bien dans la poule, plus après ça nous crée des avantages pour la suite. Donc on va les aborder, on va essayer de les battre, quoi.
2: Le match, c'est à 16h. Et puis, c'est un peu comme lorsque la France a perdu son Johnny Hallyday. Les États-Unis pleurent ce matin. Leur reine de la country, Dolly Parton, est morte à 80 ans. Jolene, Jolene, Jolene, Jolene, I'm begging of you, please don't take my man. Dolly Parton et son titre Jolene. Tous les drapeaux des États-Unis seront en berne pendant une semaine pour la pleurer. La météo, Catherine.
0: Alors, ce matin, le temps est voilé sur tout le pays, voire même très couvert en Bretagne. Attention aux orages annoncés par Météo France en Charente-Maritime. A priori, peu ou pas de pluie, mais peut-être quelques averses ici ou là. Du côté des températures, ce matin, Strasbourg 19, Rennes 20, Amiens 21, Paris, Auxerre 22, Lyon 23, Bordeaux 24, Marseille 25. Cet après-midi, les orages vont remonter du côté de la Bretagne. Pour voir le soleil, il faudra être en Occitanie ou dans le sud de l'Aquitaine. Et puis, pour les températures, le thermomètre sera en hausse cet après-midi de 23 à 30 dans la moitié nord, 29 à 34 dans la moitié sud. Et puis demain, ciel couvert, un peu d'averse et des orages de retour l'après-midi notamment.
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0: Et pour la musique, je vous propose maintenant un tube de Philippe Lafontaine, ce qui vous laisse quelques minutes pour vous faire un café ou un thé. Et si jamais vous avez envie de chanter avec lui, surtout n'hésitez pas. Tant pis pour le soleil. Cœur de loup sur votre radio ici.

0: Quart de loup, Philippe Lafontaine, 5h10, mon réveil.
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0: Valentine, dimanche dernier, un record du monde a été battu en Dordogne, celui du plus grand plateau de fromage de chèvre.
2: Oh, j'aurais tellement aimé y être.
0: 8 mètres de long, 388 fromages différents. Il y avait vraiment de quoi se régaler. Plus de 200 producteurs ont participé à ce défi. Les fromages venaient essentiellement de France, mais aussi du monde entier. Allemagne, Suède, Mexique, Sénégal. Alors, ce record a été homologué par un commissaire de justice parce que les organisateurs voudraient intégrer le Guinness Book des records. Ils vont d'ailleurs entamer les démarches dans les prochains jours. Il y avait plus de 600 personnes qui sont venues assister à l'événement. Et bien sûr, déguster les fromages, une fois comptés, on n'allait pas les laisser là, Valentine.
2: Non.
0: Si on avait pu y aller, on y serait allé. Hein.
2: Moi, j'en aurais mangé un gros bout.
0: Oui, mais plus qu'un gros bout, d'ailleurs. Merci à Issy Périgord pour l'information. Et du coup, Valentine, il faudrait bien une petite balade pour digérer tout ça.
2: Oui, je vous propose de vous nourrir d'histoires dans la Somme, au château de Tailly-l'Arbremouche du général Leclerc. Depuis la sortie au cinéma des deux films sur De Gaulle, eh bien, le nombre de visites au château est à la hausse.
0: Et c'est tant mieux. Et puis, d'ici 5h30, on écoutera aussi Crazy Seal. 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Et côté économie, Valère Coréard est là comme tous les jours avec ses astuces sur votre radio ici. Valère Coréard, chaque jour avec vous un bon plan pour notre pouvoir d'achat. Aujourd'hui, vous vouliez nous parler du retour du leasing social.
3: Si vous avez besoin de changer de voiture, ça vaut peut-être le coup d'y jeter un coup d'œil. Alors, le principe du leasing social est simple. Grâce à une aide de l'État, certains ménages peuvent louer une voiture électrique pour une mensualité réduite. Lors de la première édition, les dossiers étaient partis très vite. Pour vous renseigner, il faut se tourner directement vers les concessionnaires qui ont publié leurs offres. Mais attention, avant de foncer, il faut comprendre ce que vous signez. Et vous avez en fait deux options. Une location longue durée, c'est la LLD. Ça veut dire que vous louez la voiture pendant plusieurs années, puis vous la rendez. Ou alors, vous pouvez décider d'aller sur une LOA, une location avec option d'achat qui vous permet, elle, de racheter le véhicule à la fin, si vous le souhaitez, en déduisant de son prix initial vos loyers et l'aide de l'État.
0: Quels sont les points auxquels il faut faire attention, Valère ?
3: Déjà, vérifier que vous êtes bien éligible, bien sûr. Ensuite, regardez le contrat dans son ensemble, le montant du loyer, évidemment, mais aussi le kilométrage autorisé. Si vous le dépassez régulièrement, la facture peut vite grimper. Posez-vous aussi une question toute simple. Est-ce que cette voiture correspond vraiment à votre quotidien ? Est-ce que vous pourrez la recharger facilement ? Est-ce que vous roulez beaucoup ? Pour que ce soit rentable, l'idéal est de recharger à la maison. Le leasing social peut-être une très bonne opportunité pour passer à l'électrique sans se ruiner, mais comme toujours, un contrat, ça se lit jusqu'au bout, même quand la mensualité paraît très attractive sur le papier. Le leasing social, vous allez regarder ou vous préférez encore attendre, pensez à m'écrire parisicileséconomies@radiofrance.com.
0: Merci Valère Coréard. Demain, autre sujet, celui de l'électricité et des offres dynamiques. Comment ça marche? Est-ce intéressant? Et pour trouver tous les bons plans de parisicileséconomies, rendez-vous sur ici.fr.
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0: 14, Valentine Lettès, quand le cinéma permet de redécouvrir les monuments de notre histoire.
2: Et en l'occurrence, le château de Tailly-l'Arbremouche dans la Somme, propriété du général Leclerc, l'un des principaux chefs de la France libre pendant la Seconde Guerre mondiale. Depuis la sortie au printemps et le succès des deux films sur le général de Gaulle d'Antonin Baudry, eh bien les visites Lila au Clinoira sont dopées.
5: Au bout d'une longue allée boisée sur les pelouses qui s'étendent devant le château de Tailly-l'Arbremouche, c'est la petite fille du général Leclerc qui accueille la trentaine de visiteurs.
6: Je suis ravie que vous soyez là. C'est vraiment très agréable de voir qu'il y a du monde qui s'intéresse à cette belle histoire qui est l'épopée du général Leclerc.
5: Et rapidement, Bénédicte Leclerc de Hot Clock Cost pose une question d'actualité.
6: Je voulais savoir juste par curiosité, est-ce qu'il y en a dans certains d'entre vous qui ont vu les films sur De Gaulle? Ah ouais? beaucoup. Et est-ce que ça vous a donné l'idée de venir ici?
5: Parce que je pense une dizaine de visiteurs hochent la tête, parmi eux Aliénor, 21 ans. Elle a fait le trajet depuis la Seine-Maritime.
7: Complètement, le film, ça a été une porte d'entrée pour la découverte du général Leclerc, parce que je connaissais l'histoire de la Seconde Guerre mondiale, j'aime beaucoup l'histoire, mais pas du tout le personnage. Et après, du coup, j'ai écouté les 8 heures de podcast sur France Inter par Philippe Collin, et qui a parlé du château Tailly. Et donc, c'était plutôt ça aussi ma porte d'entrée. Donc, le film, puis le podcast, puis Facebook.

0: Mais c'est déjà, il y a plein d'anecdotes que j'ai apprises.
1: Le château est ouvert aux visiteurs jusqu'au 30 septembre 2026.
2: Vous avez donc encore le temps d'en profiter pour terminer l'été.
3: 5h16, restez avec nous dans quelques instants, nous partons en terre inconnue avec un épisode inédit ce soir sur France 3, en invité Jean-Philippe Janssen. Mais d'abord, musique, Seal, Crazy, sur votre radio ici.

Crazy Seal sur votre radio ici, 5h20, bon réveil et bon anniversaire si vous êtes né un 26 août comme l'actrice américaine Melissa McCarthy, 56 ans, la comédienne Valérie Carcenti, 58 ans, l'écrivain Bernard Minier, 66 ans aujourd'hui, et puis nous avons une pensée également pour Daniel Lévy qui aurait eu 65 ans aujourd'hui.

0: Didémé, extrait de la comédie musicale Les Dix Commandements. Bonne fête aux Natacha qui nous écoute. Et puis le 26 août, c'est aussi la journée mondiale du chien. Donc on fait un gros câlin à Marvin, le chien de Valentine Lettès.
1: Bon, merci Catherine.
0: Il ressemble à quoi votre chien ?
1: Il est magnifique.
0: Oui, d'accord, mais il est noir, blanc.
1: Le plus beau chien du monde.
0: Oui, d'accord, ok, donc on n'en saura pas plus. Et puis c'est la nuit aussi internationale de la chauve-souris. Bon, ça, je suppose que vous n'en avez pas.
1: Pas encore.
0: Mais ça pourrait.
1: On envisageait d'acheter un copain pour Marvin alors.
0: Oui, ok, on en reparlera. Bon. Que regarde-t-on à la télé ce soir ? Eh bien, on voit cela avec Patrice Gascoigne sur votre radio ici.
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0: Et on retrouve Patrice Gascon avec ses coulisses TV. Aujourd'hui, Patrice, vous nous proposez un nouveau numéro de l'émission Nos Terres Inconnues à découvrir ce soir sur France 3.
3: Ce soir, l'invité de Nos Terres Inconnues est un humoriste qui ne renie pas ses origines nordistes.
4: Je suis retourné jouer sur les terres de mon enfance. Tu aurais vu ma mère comme elle était fière, ma mère. Elle est arrivée à la salle des fêtes en kangou limousiné. Avec des vides fumées puis des napperons sur les appuis-têtes.
3: C'est l'humoriste Jean-Philippe Janssen qui a accepté l'invitation de Samuel Ostigui, le nouveau présentateur de Nos Terres Inconnues, à voir ce soir sur France 3. Samuel Ostigui, c'est notre cousin québécois. Donc chaque voyage à travers nos régions est aussi pour lui une vraie découverte. Et ce soir, avec son van, direction l'Aveyron, on va découvrir un ch'ti dans le sud, Jean-Philippe Janssen. Lorsqu'il a été invité par la production, Jean-Philippe Janssen a commencé par leur faire peur. Pourquoi ? Parce que lui, le ch'ti, bah, il connaissait plutôt bien l'Aveyron, Jean-Philippe Janssen.
5: Ça aurait fait rire parce que ça leur avait fait peur quand je suis arrivé, parce que je suis un ch'ti peut-être dans l'Aveyron, mais il faut savoir que j'ai vécu 15 ans à Montpellier, donc je suis allé souvent en Aveyron le week-end. Et donc quand ils ont su en arrivant que finalement je connaissais l'Aveyron, je pense qu'ils ont eu une petite frayeur. Mais après, il y a connaître l'Aveyron tel que je l'ai connu en y allant le week-end, et là, connaître l'Aveyron profondément comme on l'a fait avec Samuel, avec les paysages, avec les endroits les plus reculés. Et puis les gens, voilà, je pense qu'on est vraiment au contact des gens, et c'était des rencontres assez troublantes pour moi de voir ces gens, parce que moi qui suis du Nord, mon Nord il est sinistré, désertique, et il ne se passe pas grand chose dans les villages le soir. Et là, en passant du bar, en passant par les gens, j'ai vu qu'il y avait un vrai tissu social et puis une communication intergénérationnelle en fait.
3: Jean-Philippe Janssen, marqué positivement par cette découverte de l'Aveyron ce soir sur France 3, et son guide, le Canadien Samuel Ostigui, en a pris aussi plein les yeux.
6: Pour moi, c'est un vrai privilège de partir avec Jean-Philippe, qui a voyagé partout dans le monde, dans des métropoles, puis à partir dans des endroits qui sont exceptionnels, et qui disent oui à une aventure comme celle-là, parce que je vais reprendre une phrase qu'il m'a dit à plusieurs reprises. Il dit « L'aventure est parfois au coin de la rue ». Et cette phrase, je la reprends, je la réutilise maintenant presque toutes les semaines.
3: L'aventure est au coin de la télé. Samuel Ostigui invite Jean-Philippe Janssen dans Nos Terres Inconnues ce soir sur France 3. En revanche, ce qui est connu, c'est le retour des coulisses télé demain, même heure, même endroit.
0: Nous serons avec la journaliste de M6, Nathalie Renoux, qui fête ses 20 ans de journal télévisé. Merci Patrice Gascoigne. Allez, dans 3 minutes, nous serons avec Stéphane Bern pour manger des huîtres qui proviennent de la baie méditerranéenne. Et oui, le temps d'écouter un des derniers titres de Zazie, c'est Peu importe sur votre radio ici. Peu importe.

0: peu importe. Zazie qui sera en tournée à partir de mars 2027. Première date à Strasbourg. Chaque jour, avec ici un peu d'histoire avant l'actu avec Stéphane Bern. Et ce matin, on voyage au 19e siècle dans une baie méditerranéenne où l'on ne cultive pas seulement le soleil.
1: Quand on pense aux huîtres, on imagine souvent l'Atlantique. Pourtant, une baie produit depuis plus d'un siècle des coquillages bercés au chant des cigales et à l'accent de Pagnol qui ont fini par séduire jusqu'au grand chef. En 1860, la Seyne-sur-Mer. Dans la baie de Tamaris, les premiers élevages de moules apparaissent déjà sur des pieux plantés en mer. La tradition conchylicole locale est ancienne. La baie possède un avantage rare. Protégée mais ouverte sur la Méditerranée, elle bénéficie d'un import continu en nutriments et en phytoplancton. Un club med avec buffet à volonté réservé aux pensionnaires des fonds marins. Au fil du temps, plusieurs familles de sériculteurs s'y installent et développent un savoir-faire particulier. Ici, contrairement aux côtes atlantiques, il n'y a presque pas de marée. Des huîtres avec des horaires de bureau stables, qui grandissent donc en permanence immergées, souvent suspendues sur des cordes façon hamac, à la coule, ou élevées sur des tables marines. À ce niveau de sérénité, même l'application Petit Bambou leur demanderait presque des conseils. Résultat, des huîtres qui ont bien mangé à la cantine, réputées plus charnues, avec des notes de noisette et une saveur très marquée par la Méditerranée.
2: Vous nous donnerez une bourriche d'huîtres, monsieur Blin, avec un petit vin blanc ?
1: Certaines productions de Tamaris sont aujourd'hui plusieurs fois médaillées au concours général agricole de Paris et servies dans des restaurants étoilés.
3: Du coup, j'ai mangé les 12 douzaines d'huîtres.
1: Mais évidemment, sans leur médaille. Ce serait dommage de se faire sauter un plombage en pleine dégustation. À Tamaris, les huîtres poussent face aux palmiers et sous le soleil du Var. La preuve qu'en Méditerranée aussi, on peut avoir l'accent du Sud et finir sur un plateau de fruits de mer. Peu cher, quelle carrière.
0: Effectivement, merci Stéphane Bern. Demain, autre voyage dans le temps à la fin du XVIIe siècle où un corsaire français avait de la répartie. À suivre l'info du jour, il sera question du prix de la rentrée scolaire de nos enfants. 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Mais d'abord, 5h30 et c'est l'heure de l'actualité en France et dans le monde avec vous Valentine Lottès.
4: Une rentrée scolaire un peu moins chère. En partenariat avec le cabinet Nielsen IQ, votre radio ici aussi a fait ses courses de rentrée et pas d'augmentation cette année. Les négociations entre distributeurs et fournisseurs se sont faites avant le début de la guerre en Iran, avant donc la flambée des prix. 5500 foyers encore privés d'électricité dans le sud de la France hier soir. La majorité dans l'Hérault, conséquence des orages particulièrement violents pendant lesquels une tornade a même ravagé le village de Poma lundi dans l'Aude. Qui vole les pinces de désincarcération des pompiers utilisées pour sortir de leur voiture les victimes d'accidents de la route? Elles ont disparu dans 5 casernes du Rhône et de l'Isère, cambriolées pendant ce mois d'août. Pour les pompiers, les voleurs ont l'intention de s'en servir pour forcer des portes blindées. C'est une première en France. Des œufs de crocodile du Nil ont éclos sans intervention humaine dans la Drôme. Il leur faut pourtant une température minimum de 28 degrés dans du sable et en continu pendant 3 mois. L'été caniculaire et le réchauffement climatique a donc permis l'éclosion de ces petits crocodiles en photo sur ici.fr. L'Olympique lyonnais à 90 minutes de la Ligue des Champions. L'OL joue sa qualification ce soir à domicile contre les Turcs du Fenerbahçe. Le coup d'envoi, c'est à 21h. Réparation terminée pour Sophie Adnaud. Première française à quitter son vaisseau pour sortir dans l'espace la semaine dernière. L'astronaute est retournée dans le vide spatial hier pour réparer avec succès une antenne de communication avec la Terre.
0: L'info du jour, Valentine, c'est le prix de la rentrée de nos enfants.
4: Elle nous coûtera un peu moins cher. Avec le cabinet Nielsen IQ, nous avons comparé le prix du panier ici à celui de l'année dernière. 29 produits à l'intérieur, stylo, plume, cahier, agenda, calculatrice, pour un total de 134,17€ cette année, soit 1,85€ de moins. L'économie est donc toute relative, mais au moins Léopold Picot, ça n'augmente pas pour les parents déjà victimes de la hausse des prix tout au long de l'année.
5: De rayon en rayon, rien n'est laissé au hasard. Toute seule avec son caddie, Virginie compare de l'eau de stylo.
6: C'est juste un petit peu la corvée quand même. J'ai un grand et une petite et du coup, je préfère le faire sans eux. Au moins, je prends ce qui m'arrange.
5: La mère de famille fait très attention au prix, encore plus cette année.
6: Financièrement, c'est compliqué cette année, ouais.
5: Postée devant les trousses, Ouisa se tourne très naturellement vers les moins chers.
7: J'anticipe. Aujourd'hui, il y a 80% plus 10 ans en bon d'achat. C'est un gros budget. En plus, on n'a pas d'aide parce qu'on travaille les deux. C'est un peu dur, quoi.
5: Même si les fournitures en promotion ne sont pas toujours au goût de sa fille.
7: Je lui dis non, ça c'est cher, il faut prendre ça. Et il ne peut pas avoir tout. Et c'est comme ça un crayon, c'est un crayon.
5: Un peu plus loin, Paul est à la recherche d'un objet bien précis.
8: Un agenda de foot.
5: Comme il rentre en CM2, sa maman, Julia, lui laisse ce petit plaisir.
9: Ils ont le droit de choisir l'agenda, la pochette, à élastique en général. Puis après, le reste, on prend des basiques.
5: Et la technique pour économiser, c'est de réutiliser.
9: Les instituts disent de reprendre des années d'avant. Donc, par exemple, classeur, tout ça, il reprend, cahier de poésie. Finalement, je pense qu'on va s'en tirer pas trop cher.
5: Une autre façon d'économiser, c'est d'éviter les marques spécialisées, de privilégier celles des distributeurs. Ça permet de diviser par deux le prix du panier moyen.
4: Effectivement, selon l'étude de votre radio ici, la différence entre les grandes marques et les produits distributeurs est énorme. 76 euros d'écart entre nos deux paniers. Vous avez le détail, nos bons plans et nos conseils sur ici.fr.
0: Alors,
4: la météo, Catherine.
0: Oui, alors c'est un petit peu compliqué du côté de la Charente-Maritime. Il y aura des orages, mais sinon, partout ailleurs en France, le ciel sera voilé, voire même très couvert dans le nord-ouest, la Bretagne. Pour les températures, Brest ce matin 19 degrés, Lille-Belfort 20, Bourges 21, Paris 22, Montélimar 23, Toulouse 24, Nice 26. Et puis sur la page Facebook, eh bien, nous avons plein de jolis commentaires avec plein de jolies photos, notamment Paco qui est à la Tronche en Corrèze, relève 15 degrés sur son thermomètre. Stéphane qui est à Mulhouse, 16 degrés. Maggie à Tavel dans le Gard, 17 degrés. Et Mika qui est à Ramatuelle a déjà 21 degrés. Cet après-midi, les orages vont remonter du côté de la Bretagne. Ailleurs, ça sera toujours mi-figue, mi-raisin. Pour le soleil, il faudra être plutôt dans le sud-ouest, en Occitanie ou au sud de l'Aquitaine. Et puis les températures, elles, cet après-midi, remonteront jusqu'à 30 degrés dans la moitié nord et 34 dans la moitié sud. Demain, pas mieux, il y aura toujours des orages, notamment l'après-midi. Il faudra faire attention.
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0: 5h35, bon réveil à ceux qui ouvrent à peine les yeux et bon courage à celles et ceux qui sont déjà au travail ou sur la route. De bon matin, si tôt. Nous continuons en musique à présent avec George Harrison, My Sweet Lord, sur votre radio ici.

0: My Sweet Lord, George Harrison dans la playlist d'ici 5h39.
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0: La chanteuse Dolly Parton est décédée hier à l'âge de 80 ans. C'était une icône de la musique country. Et vous, qui a bercé votre enfance? Tiens, Valentine, je me pose la question. Quel chanteur, quelle chanteuse? Britney Spears. Ah bah bien sûr, évidemment. Baby One More Time,
2: Oops, I Did It Again, voilà. Absolument.
0: Bon, alors, si autre que Britney Spears, qui est-ce que vous chantiez à tue-tête dans votre chambre ou ailleurs? Quel chanteur, quel groupe à chanson a changé votre vie? Est-ce que vous le faites d'ailleurs découvrir à votre enfant maintenant? 0810 055 056. Appelez-nous maintenant pour partager votre passion musicale et vos souvenirs. 0810 055 056. On en parle juste avant 6h. Et donc, on vous le répète, la rentrée scolaire approche à grands pas. Et votre enfant se demande peut-être dans quelle classe il sera.
2: Et pour répondre à cette question, Décide vous propose de vous aider. Et c'est une arnaque, évidemment. Aude Razo vous explique pourquoi dans quelques minutes.
0: Et pour la musique d'ici 6h, on aura également Vanessa Paradis.

0: Joséphine Ducœur, Vanessa Paradis, ce matin sur votre radio ici. Mais elle n'est pas toute seule puisque maintenant nous accueillons Pascal. Bonjour Pascal.
1: Bonjour Pascal.
2: Bonjour.
0: Pascal, vous êtes dans la Nièvre?
2: Oui.
0: Vous êtes où dans la Nièvre?
2: Je suis à Authioux, une petite commune située à 20 km du Morvan.
0: Ah, très bien. Alors Pascal, pourquoi vous êtes debout si tôt ce matin d'ailleurs?
2: Eh bien parce que je prépare des crêpes pour mes petits-enfants.
0: Ah, je crois que Valentine et moi, on va vous passer une petite commande.
1: Je vais dire, c'est une excellente raison. Mettez-nous une petite assiette de côté. Une
2: D'accord.
1: grosse assiette même en fait.
2: Une grosse assiette.
1: S'il vous plaît Pascal. Ouais.
0: Pour moi, ça sera chocolat crème de marron, s'il vous plaît.
1: Oh la gourmande.
2: Ah. Crème de marron, c'est très bien ça, oui.
1: C'est au menu ce matin, Pascal?
2: Eh bien, au menu, oui, non, on n'a pas de crème de marron, on a de la pâte à tartiner chocolat, on a de la confiture, du sucre, du lait Nestlé.
1: Oh,
0: plein de bonnes choses. Vous avez combien de petits-enfants, Pascal?
2: 4.
1: Ça en fait des crêpes?
2: Ça en fait. Non, mais là, je n'en ai que 2, hein. J'ai les plus petits, là.
1: Formidable. Ah oui, puis en plus, c'est petit, ça mange moins.
2: Ça mange moins.
0: On fera plus pour vous, Pascal.
2: Ils adorent les crêpes.
0: Bah, on les comprend, on les comprend. Qu'est-ce que vous avez prévu aujourd'hui à part les crêpes et les petits-enfants, Pascal?
2: Eh bien, normalement, le temps se remet un peu au beau et nous allons aller près d'un étang qui s'appelle l'étang du Merle, qui n'est pas très loin de chez nous, où on peut se baigner. Il y a des pédalos, il y a une plage aménagée. Enfin, c'est super pour les enfants, s'il fait beau.
0: Et s'il ne fait pas beau? Des crêpes, encore des crêpes.
2: Non, pas des crêpes toute la journée. On va faire des jeux de société avec eux. Hein.
0: Comment ils s'appellent vos petits-enfants, enfin les deux que vous avez aujourd'hui?
2: Alors j'ai Lou, le plus grand, qui a 8 ans, et Marcel qui a 5 ans.
0: Lou et Marcel, ils sont tout mignons.
2: Oui.
0: C'est super. Eh bien, merci de nous avoir appelé ce matin, Pascal, pour démarrer la journée. Vous avez évidemment gagné cette radio portative qui fait réveil, Bluetooth, lampe. Elle fait tout sauf les crêpes, donc continuez à en faire. Hein.
2: Alors, j'aurais aimé avoir, juste un sticker de Ici Bourgogne, si ça existe.
0: Ah ben, je ne sais pas, on va se renseigner, puis on voit ce qu'on peut. D'accord. On va voir ce qu'on peut faire et puis on vous tient au courant. Ça marche, Pascal?
2: C'est très gentil.
0: Allez,
2: merci,
0: je vous souhaite une belle journée et bonne crêpe.
2: Bonne journée et vive ici Bourgogne.
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0: C'est pas vrai, le rendez-vous anti-arnaque au Drazo, la rentrée scolaire approche à grands pas et revoilà les sites frauduleux qui prétendent nous révéler à l'avance dans quelle classe sera notre enfant et avec qui.
6: Effectivement, je surfais tranquillement là sur les réseaux sociaux l'autre jour et je suis tombée sur cette vidéo.
7: Je vais vous faire un tuto, voilà, donc le site c'est mafutureclasse.com. Donc ce que vous faites, c'est que vous mettez vos informations, ensuite vous faites accéder à ma fiche classe, ça va charger et votre classe sera là. Voilà, donc n'hésitez pas, mafutureclasse.com.
6: Alors, contrairement à ce jeune homme, non seulement je vous conseille d'hésiter, mais je vous conseille de ne surtout pas aller sur ce site et d'en parler, de prévenir vos enfants, vos ados qui eux aussi vont tomber sur ces vidéos et qui trépignent d'impatience, ça se comprend, pour savoir s'ils pourront s'asseoir avec leurs copains, copines à la rentrée.
0: Aude, pourquoi il ne faut pas aller sur ce site?
6: Déjà, il ne vous révélera rien du tout. La preuve en commentaire, tous les internautes répondent que ça ne marche pas ou que ça leur affiche des noms de gens qui ne sont pas dans leur établissement. Et ne vous fiez pas au drapeau bleu, blanc, rouge et à l'aspect très officiel de ce site. Il n'y a pas de plateforme de l'éducation nationale pour connaître à l'avance la composition des classes. Ça n'existe pas. Deuxième raison, le site vous fait rentrer, attention, des infos très personnelles. Le nom, prénom de votre enfant, le nom de son établissement, l'établissement, sa ville. C'est dangereux de laisser traîner des informations comme ça, vous ne savez pas à qui vous les donnez. J'en ai repéré d'autres, des sites comme celui-là, vous avez voirtaclasse.com ou trouveclasse.com. Alors, je comprends qu'il y ait du stress, de l'impatience, mais je vous conseille d'attendre patiemment que l'école, le collège, le lycée vous donne la composition de la classe quand il aura décidé de le faire. C'est lui qui décide.
0: Évidemment, puis en attendant que vos enfants profitent de leur dernier jour de vacances. Pour retrouver tous les conseils anti-arnaque de Drazo, rendez-vous sur ici.fr, rubrique C'est pas vrai. 5h46, dans un instant, rencontre dans une crèche avec des nounous, cachalots. Benoît Prospero a toujours des bonnes idées. Ce sera juste après Vanessa Paradis, Les Épines du Cœur sur ici.

0: Elle sera à La Rochelle en septembre, puis à Pau, Montpellier et ailleurs, en tournée jusqu'à mi-novembre. Vanessa Paradis, Les Épines du Cœur, 5h48. Et vous, quelle musique vous aimez? Quelle musique a changé votre vie? Quelle musique vous inspire? Quel chanteur? Quel groupe vous a donné des frissons? Ou vous chantez à tue-tête, alors dans votre salle de bain ou ailleurs, et que vous faites peut-être découvrir à vos enfants et vos petits-enfants? 0810 055 056. Appelez-nous maintenant pour en discuter. Promis, on ne vous fera pas chanter. Peut-être qu'on fera chanter Valentine Letesse.
1: J'ai pas dit oui.
0: Oui, on verra. Allez, appelez-nous 0810 055 056. Il est temps de se plonger dans le monde merveilleux du vivant. Aujourd'hui, trois choses à savoir sur le cétacé qui peut atteindre les 20 mètres pour plus de 40 tonnes, avec une tête qui représente un tiers de son corps. Bonjour Benoît Prospero.
2: Aujourd'hui, le cachalot. Bonjour à toutes et tous. Au programme, allaitement, crèche et horizontalité. Et donc d'abord, première chose à savoir, chez le cachalot, l'allaitement est absolument hors norme. Pour nourrir un nouveau-né de 4 tonnes, il faut d'abord un lait très riche en graisse. Mais contrairement à d'autres mammifères, chez les cachalots, les petits ne têtent pas leur mère. Ce sont ces dernières qui injectent le lait dans la gueule de leur bébé. Comment ça marche exactement? En fait, lorsqu'il a faim, le petit vient se positionner sous le ventre de sa mère au niveau des mamelles. Et en les tapotant à plusieurs reprises, il stimule la sécrétion de lait et déclenche ainsi le processus d'allaitement.
0: Et autre fait remarquable, il arrive également que des femelles, autres que la mère biologique, nourrissent les jeunes.
2: Eh ben oui, et c'est ce que l'on appelle l'allo-nursing. Et à ce sujet, deuxième chose à savoir, chez les cachalots, nom d'une citrouille en tutu, il y a des crèches et des nounous. Là aussi, comment ça marche? En fait, des femelles partent chasser dans des grandes profondeurs les céphalopodes dont elles raffolent, et les jeunes, ne pouvant pas les accompagner sur de si longues et profondes apnées, eh bien restent en surface, sous la surveillance de nounous, dans des crèches, comme des baby-sitteuses qui peuvent être des mères ou des femelles non matures sexuellement. On pense en fait que ce serait pour ces dernières une manière d'apprendre à s'occuper des petits, une sorte de training à devenir maman.
0: En clair, c'est comme le babysitting, sauf que le bébé est un petit peu plus gros que chez nous.
2: C'est vrai que c'est déjà du beau bébé, hein. Et alors, troisième chose à savoir, chez le cachalot, la prise de décision suit un modèle de démocratie horizontale et décentralisée au sein des clans familiaux matrilinéaires. Plus clairement, en fait, pour coordonner leurs déplacements, les cétacés privilégient un consensus collectif plutôt qu'un leadership imposé. C'est-à-dire un processus lent qui peut nécessiter plus d'une heure, hein, parfois pour un simple virage, garantissant ainsi l'adhésion de tous les membres. Le monde vivant est merveilleux, et pour le partage de ses connaissances, un énorme merci au docteur en éthologie cognitive et cétologue Fabienne Delfour, autrice du livre publié chez Tana Éditions, La sensibilité du cachalot, les émotions des cétacés, une biologiste engagée à l'écoute.
0: Chez le cachalot, il y a donc des crèches et des nounous. Merci Benoît Prospero. Et demain, nous nous intéresserons au fou de Bassan. C'est un grand oiseau marin sur votre radio ici.
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0: Depuis le mois de juin dernier, la sécheresse des sols s'est installée sur l'ensemble du pays. Conséquence, plusieurs restrictions d'eau ont été prises dans certains départements. Difficile par endroits de pouvoir, par exemple, arroser son jardin. Alors, une commune de Bretagne a décidé à son tour de prendre les devants et ainsi anticiper les futurs manques d'eau. Robin Bernot.
4: Et si les récupérateurs d'eau faisaient partie des solutions pour faire face à la sécheresse?
5: Je pense que c'est une excellente idée.
4: En Bretagne, pour permettre aux habitants de continuer à arroser potagers et jardins, la mairie de Plourivaux, dans les Côtes d'Armor, a lancé un achat groupé de plusieurs dizaines de récupérateurs d'eau de pluie, comme l'explique Véronique Cadudal, la maire de la commune, à notre journaliste Delphine Gocho.
6: L'idée, c'était aussi de ne pas continuer à arroser avec de l'eau potable, parce que c'est quand même un peu aussi... un peu d'incohérence, et de se dire que récupérer l'eau quand il pleut et de pouvoir s'en servir quand on n'en a plus assez, notamment pour nos potagers, nos fleurs, etc., c'est quand même une très bonne idée.
4: Aujourd'hui, l'élu est persuadé que chacun peut à son niveau faire quelque chose.
6: Si chacun y met un peu de bonne volonté, alors sans doute qu'on ne réglera pas tous les problèmes de cette façon, mais en tout état de cause, si personne ne fait rien, il ne se passera rien. Donc en fait, chacun peut à son niveau faire quelque chose.
4: Alors ici, ça marche, mais vous, qu'en pensez-vous?
7: Moi, j'ai toujours été militant pour ces choses-là, donc il n'y a pas de souci.
4: Pour Alain, c'est une bonne initiative, mais pour lui, aujourd'hui, il faut d'abord passer par de la sensibilisation.
7: On est dans une société de consommation à tout va, et puis on voit bien aussi qu'il y a un changement climatique. On a beau fermer les yeux, mais non, elle est là. Il faut sensibiliser toute la population, mais c'est à la municipalité d'abord de le faire, mettre en avant ces choses. choses-là, c'est primordial pour l'avenir de nos enfants.
4: Une prise de conscience qui a gagné du terrain, selon Corinne, surtout après l'été que nous venons de connaître.
8: Je pense que les gens prennent vraiment très très fortement conscience, et notamment cette année, parce qu'on a tous été victimes de la sécheresse, alors qu'auparavant, on n'en avait pas, et effectivement, c'est très inquiétant.
4: Mais alors, est-ce qu'on ne se réveille pas un petit peu trop tard? J'ai posé la question à Corinne.
8: Je pense que c'était prévisible, et que malheureusement, il faut qu'on soit devant le fait accompli pour en prendre conscience. C'est dommage.
4: Oui, parce que Corinne, comme vous peut-être, elle s'est directement retrouvée impactée par la sécheresse.
8: Je ne pouvais pas arroser mon jardin et là je me suis dit, bon, il faut faire quelque chose. Donc si je peux récupérer l'eau de pluie pendant l'hiver, ce sera parfait.
4: Au total, cet achat groupé de récupérateurs d'eau proposé par la mairie de Plourivaux dans les Côtes d'Armor a permis de réduire les coûts. Plus d'une cinquantaine de foyers ont ainsi pu s'équiper d'une cuve de 1000 litres pour moins de 130 euros.
0: Merci Robin Bernot. Demain, autre idée qui marche, un cuisinier qui distribue des repas aux plus précaires. Allez, musique à présent. Et justement, voici ma question du jour. Quel chanteur, quel groupe a marqué vos jeunes années? Et même peut-être encore aujourd'hui, 0810 055 056 pour nous en parler. Et peut-être même chanter. Vous ne serez pas obligés. 0810 055 056. Et c'est Pascal Obispo maintenant, plus que tout au monde, sur votre radio ici.

0: Allo Bispo, plus que tout au monde sur votre radio ici, 5h58. Alors la chanteuse américaine Dolly Parton, icône de la musique country et pop, nous a quittés à l'âge de 80 ans. Dolly Parton qui a inspiré de nombreux artistes, Rihanna, Beyoncé, Taylor Swift, enfin bref, toute une génération, plusieurs générations même. Alors ce matin, on a eu envie de réécouter des sons qui nous ont, nous, inspirés. Et Valentine Lottès, c'était Britney Spears.
1: Elle était en poster dans ma chambre.
0: Oh là là!

0: Allez, bientôt 6h, il est déjà l'heure de retrouver votre équipe d'ici matin. Valentine et moi, nous vous souhaitons une très très bonne journée avec votre radio locale ici. À demain.
1: Merci beaucoup. Et on est ravis de vous accompagner, de vous réveiller, accompagner sur le chemin du travail. Pour d'autres, c'est encore le chemin des loisirs en mode vacances. Il ne faut pas oublier, les vacances, c'est un peu plus tardif. Hein, bonjour François Petit Demange.
2: Bonjour Eric Morgan, bonjour tout le monde.
1: On est dans une zone très touristique pour ça. Donc normalement, sorti, les gens en vacances dorment. Pour les autres, bon courage si vous partez travailler. C'est qu'ici matin, nouvelle version, c'est la rentrée là depuis lundi.
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1: 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Bonjour tout le monde, il est 6h.
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1: Et avec donc l'actualité, le journal présenté par François Petit-Demange.
2: Et les courses de rentrée justement coûtent un tout petit peu moins cher cette année que l'année dernière. À 6 jours de la rentrée scolaire, nous avons scruté les prix de notre panier ici avec le cabinet Nielsen IQ. Et pour ces 29 fournitures scolaires, stylos, copies doubles, classeurs par exemple, la note est donc un tout petit peu moins salée que l'année dernière, Flavien Groyer.
5: Le ticket de caisse de notre panier de la rentrée affiche 134,17€, soit 1,85€ de moins par rapport à l'an dernier. Une baisse légère, certes, mais plutôt logique, selon Vincent Cornu du cabinet Nielsen IQ.
6: Depuis le début de l'année, l'inflation est contenue dans les magasins sur tous les types de produits. Et donc les produits typés rentrée des classes ne font pas exception.
5: Un agenda, par exemple, coûte 15 centimes de moins en moyenne quand le paquet de 12 feutres enregistre une baisse de 46 centimes. Ces diminutions concernent à la fois les produits des grandes surfaces et les produits de marque qui ont mis en rayon moins de fournitures Disney ou Marvel.
6: Peut-être que dans les budgets des grandes marques cette année, on a renié un peu sur les licences et on a fait un peu plus attention parce qu'on sait qu'il y a d'autres coûts qui ont augmenté comme la matière première.
5: Le prix des produits à base de plastique, une règle par exemple, a légèrement augmenté. Les négociations commerciales menées en début d'année ont toutefois permis d'éviter l'explosion des prix.
6: C'était des produits qui étaient négociés avant avec leurs fournisseurs, donc avant la hausse des prix, avant les débuts de la guerre en Iran.
5: Cette rentrée est plutôt protégée niveau prix, mais les conséquences de la guerre risquent de se faire sentir à la rentrée 2027.
2: Et les produits dont le prix augmente, ceux qui baissent, sont à retrouver sur ici.fr. La baignade est de nouveau autorisée sur la plage nord de Châtelaillon. Les résultats des analyses bactériologiques ont écarté toute pollution hier en début d'après-midi, après la fermeture préventive de la veille. La station balnéaire située au sud de La Rochelle avait craint une dégradation de la qualité de l'eau après les orages de lundi, en raison du ruissellement des eaux de pluie dans les rues. En revanche, ça va moins bien dans le secteur royanais. Plusieurs plages sont fermées depuis hier à Saint-Palais-sur-Mer et à Méché-sur-Gironde. Là encore, ce sont des mesures préventives. Au-delà d'une certaine pluviométrie, les communes ferment les lieux de baignade où se déversent les eaux de pluie, le temps de vérifier qu'elles n'ont pas apporté de pollution ou de bactéries en lessivant les rues et les sols. En attendant, les résultats des analyses sont donc fermés à Saint-Palais-sur-Mer, la plage du Bureau et à Méché-sur-Gironde, les plages des Nonnes, des Vergnes, de Suzac et de l'Arnèche. Les orages ont d'autres conséquences dans le même secteur royanais. À Saint-Palais-sur-Mer, le spectacle pyrotechnique Lumière sur l'Atlantique, prévu ce soir, est annulé. Météo France prévoit un risque d'orage et de grêle ce soir, ainsi que des rafales de vent venant de l'ouest en direction de la Terre. La mairie de Saint-Palais-sur-Mer estime que ça ne permet pas de tirer le feu d'artifice dans des conditions de sécurité suffisantes. Il pourrait être reporté à l'hiver prochain. Les animations et concerts sont pour l'instant maintenus, mais ça dépendra de la météo de ce soir. À Royan, le dernier summer show de l'été est également annulé. Ces soirées DJ ont réuni près de 10 000 spectateurs cet été, selon la ville de Royan. Le retour de la pluie apporte aussi une première bonne nouvelle en matière de risque de feux de forêt sur l'île de Ré. La commune de Rivedoux a annoncé hier la réouverture de ses massifs forestiers. La carte des risques en Charente-Maritime est désormais à modérer, sauf à l'extrême sud du département, toujours en sévère. Les cyclistes qui partent de Rivedoux peuvent donc à nouveau accéder directement à la flotte en traversant la forêt. Toutes les communes de l'île de Ré ont pris des arrêtés cet été pour interdire l'accès aux massifs forestiers, aux cyclistes, aux piétons et aux véhicules, afin de limiter le risque d'incendie. Pour l'instant, les autres communes n'ont pas encore annoncé la levée de leurs arrêtés.
1: C'est justement sur le thème du dérèglement climatique que Raphaël Glucksmann a lancé hier sa campagne présidentielle.
2: Sur le thème des énergies renouvelables et de la crise énergétique, et c'est en Charente-Maritime qu'il l'a fait pour son premier déplacement de candidat, deux jours après l'annonce de sa candidature à la primaire du Parti Socialiste. Raphaël Glucksmann, député européen et coprésident du parti Place Publique, s'est rendu hier matin en Aunis, au pied des éoliennes d'Andilly, de Ferrières et de Saint-Jean-de-Liversay. Un premier déplacement qui s'imposait pour lui, vu l'actualité des derniers mois.
4: Pensez aux 6 mois qu'on vient de vivre. On a d'abord eu une crise énergétique qui a montré à quel point nos dépendances au gaz et au pétrole nous rendaient en fait dépendants quand on allait faire le plein à la station essence des guerres de Trump et de Netanyahou. 2,20€ le litre de gazole. Et tout ça pourquoi ? Parce qu'on n'avait pas anticipé et parce que le gouvernement, les gouvernements successifs, n'avaient pas libéré la France de son addiction au gaz et au pétrole et n'avaient pas électrifié les usages. La transformation écologique est l'axe majeur de notre projet. C'est la grande transformation de notre temps. Et donc, dès la prise du pouvoir, nous engagerons les 100 jours de la révolution écologique. Et pour moi, c'était extrêmement important que ma première visite, ce soit sur la thématique des renouvelables, la thématique de la révolution énergétique. Ces 100 jours de la révolution écologique qui vont libérer la France, qui vont lui redonner sa souveraineté, qui vont faire de la lutte contre le réchauffement climatique l'alpha et l'oméga des politiques publiques. On doit engager des transformations radicales.
2: Raphaël Glucksmann au micro ici La Rochelle de Gérald Paris hier en Aunis.
7: Les sorties dans l'espace de Sophie Adenau sont scrutées par un célèbre Rochelais.
2: Jean-Loup Chrétien a été le premier Français à sortir dans l'espace. C'était il y a 38 ans et l'ancien spationaute natif de La Rochelle, âgé aujourd'hui de 88 ans et désormais installé en Bretagne, n'a pas manqué une miette des deux sorties à l'extérieur de la station spatiale internationale de la Française Sophie Adenau, la deuxième hier. Ils ont même échangé tous les deux ces derniers mois et les sorties des derniers jours ont forcément rappelé des souvenirs à Jean-Loup Chrétien.
8: Quand vous sortez, vous retrouvez libre à l'extérieur. On a une vue imprenable d'un balcon dans l'espace. Et dès qu'on a un petit moment de libre, il y en a quelques-uns, on s'évade complètement. Moi, je me suis tourné vers la Voie lactée et c'est une vue absolument fantastique. La Voie lactée, vous avez l'impression de pénétrer effectivement dans la galaxie. Vous voyez cette immensité, ces milliards d'étoiles qui vous éclairent. Et on se trouve sous une voûte céleste qui vous éclaire et qui vous attire, qui, à la limite, j'oserais dire, qui vous parle. Qui vous appelle.
2: L'ancien spationaute Rochelet d'origine, Jean-Loup Chrétien, avec Tanguy sans la ville pour ici La Rochelle. Il est encore possible d'assister au deuxième et dernier match de préparation du stade Rochelet en rugby. Il reste encore des places en vente pour le match de vendredi, après-demain à 19h30 au stade Marcel de Flandre. La Rochelle face aux Irlandais du Munster. Rendez-vous sur le site du club. Il n'y a plus de place en revanche pour le premier match de la saison de Top 14, le choc du dimanche 6 septembre face à Toulouse. Je parlais des orages, Eric, c'est d'actualité.
1: Oui, vigilance jaune pour ce phénomène d'orage en Charente-Maritime. On est prudent, bien évidemment, à tout moment de la journée. C'est peu nuageux à un moment donné. Oh, je croyais que vous vouliez intervenir.
2: Non, pas du tout. Pas
1: je
2: du tout.
1: C'est mon ordinateur
2: qui mouline, vous savez.
1: C'est ça. Il y a aussi le soleil qui fait de belles apparitions pour aujourd'hui. Toutefois, sur le Nice et le Nord-Saint-Onge, le ciel devient plus chargé en cours d'après-midi. Averses parfois orageuses qui se produisent avec un risque de grêle aussi, faut le dire, en fin de journée. Tout ça est délicat. En soirée, le temps est orageux, avec là aussi toujours de la grêle possible. Risque de grêle qui s'atténue quand même rapidement et les orages qui disparaissent progressivement. Et quand il n'y a pas d'orage, quand ils ont cessé en tout cas, c'est un temps nuageux avec quelques averses qui s'imposent notamment pour la suite de cette journée et la nuit à venir. Des rafales en début de nuit, rafales de vent à 75 km/h et des températures toujours au-dessus des valeurs normalement observées en cette saison. C'est vrai que c'est quand même hallucinant. Alors le matin un peu moins, 19 degrés à La Rochelle, 18 à Angoulême, ça va pour démarrer la journée, mais très vite on voit que ça grimpe et on va encore avoir quasi 30 degrés à La Rochelle, 29, c'est beaucoup pour une fin août, 29 à La Rochelle, 27 sur les îles Ré et Oléron, 32 à Sainte, à Cognac et Saint-Jean-d'Angély pour cet après-midi, et puis jusqu'à 33 degrés en Sud-Charente et Charente-Maritime, et même dans le centre-ville d'Angoulême, on prévoit 33 degrés à l'ombre cet après-midi.
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1: Et ravi de vous accompagner avec toute l'équipe. Monsieur François reviendra.
2: Oui, j'ai une info, on vient de passer en vigilance orange.
1: Je me posais la question, justement, c'est pour ça tout à l'heure que je vous regardais. Voilà. Et on va suivre tout ça de très très près. La plus grande vigilance, bien évidemment, avec cette vigilance orange.
2: On va y arriver.
1: Bien sûr. Le petit café qui va bien, puis on est là pendant 3 heures, avec du divertissement aussi, ça commence déjà à sourire. Alors je vous garantis qu'on va passer de bons moments. Passe famille, tiens, pour le nouveau Cirque Zavata, ce sera le premier cadeau que nous vous offrirons, 7h40 tout à l'heure, on jouera au disque à l'envers.
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1: On se fait un petit jeu d'assin des familles, comme on dit. C'est salut les amoureux à écouter, partager ce matin. Ici La Rochelle.

0: Salut les amoureux, avec Joe Dassin ce matin à la radio. C'est ici La Rochelle, il est quasi 6h14.
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0: Le Festival du film francophone d'Angoulême se poursuit aujourd'hui et jusqu'à samedi. Un grand rendez-vous et une 19e édition qui rend hommage à Nathalie Baye à travers 11 longs métrages choisis par Dominique Besnéard. Aujourd'hui à 16h dans la salle de l'Éperon, il y a une projection un peu spéciale puisqu'il s'agit d'un film surprise présenté par Franck Dubosc, le président du jury. Vous pouvez trouver toute la programmation sur filmfrancophone.fr. La cérémonie de clôture du festival aura lieu le samedi 29 août en direct du théâtre d'Angoulême. Et puisque je parlais du président du jury Franck Dubosc cette année, c'était notre invité hier avec Pierre Marsa. Si vous voulez le réécouter, Franck Dubosc, tout ça est dispo, l'invité au quotidien. Bien sûr, c'est aussi sur ici.fr.
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3: Ici La Rochelle, bienvenue, passez avec nous une très belle après-midi en voiture, peut-être même aussi au travail, courage à vous.
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3: On va ensemble passer cet après-midi avec Ici La Rochelle. Ne bougez pas, on se retrouve dans un instant.
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0: L'actualité chez nos voisins de la Gironde, tiens, ce matin, c'est une petite victoire pour les Girondins de Bordeaux, peut-être un nouvel espoir pour le club de football en faillite. Le tribunal de commerce de Bordeaux a homologué hier après-midi un accord de conciliation qui confirme la viabilité financière des Girondins en cas de maintien en National 1. La juridiction atteste aussi que le nouveau propriétaire du club historique, un fonds d'investissement anglais, peut assurer la poursuite du plan de sauvetage. Le tribunal invite même la Fédération française de football à étudier sa situation. C'est une toute petite lueur d'espoir. Clément Carpentier.
5: Enfin une victoire. À la sortie de la salle d'audience, Mathieu Barandas, l'avocat du club, préfère en sourire. Il faut dire qu'après les échecs des recours devant le Comité national olympique et sportif français et le tribunal administratif,

0: juridique et financier. Si le club est liquidé demain, les créanciers pourront se retourner contre elle pour le préjudice causé et demander des dédommagements. Mathieu Barandas.
1: On a confiance dans le fait que la Fédération française ne va pas éviter le sujet, puisque ça aboutirait à une véritable catastrophe pour le club, qu'elle va s'en emparer. Nous, du côté du club, on est prêts à dialoguer avec la Fédération et notamment son COMEX, puisque d'un point de vue réglementaire et statutaire, le COMEX de la Fédération a la possibilité de répondre favorablement à l'invitation du tribunal de commerce.
0: Le dossier est aussi devenu très politique ces derniers jours. Les dirigeants bordelais, via leur nouveau président Dominique Delport, l'ont fait remonter jusqu'à l'Élysée. En attendant, au club, la situation est très difficile. Salariés et joueurs sont dans le flou. Ces derniers ne s'entraînent presque plus. Arnaud Saint-André, le directeur général des Girondins.
2: Ça fait maintenant 2 mois, je crois, qu'on est en procédure. Donc forcément, c'est compliqué. On a été transparent, je pense, depuis le début sur l'ensemble des démarches qui ont été entreprises. Et c'est ce qui fait qu'on a réussi, je pense, à tenir tout le monde, même si j'entends que c'est éprouvant pour les salariés, pour les joueurs, devoir aller s'entraîner. Mais en tout cas, tout le monde au club, que ce soit administratif et joueurs, staff, ont été exemplaires. Et ça, c'est aussi une vraie victoire.
0: Et tous comptent bien l'être jusqu'au bout, peu importe le dénouement pour le club dans les prochains jours.
3: Clément Carpentier, pour nous parler de sport et du financement des Girondins de Bordeaux. Ce matin, le sujet est à retrouver sur ici.fr. On se fait un petit film, version musique, maintenant. Ouais, c'est The Time of My Life. Ça va vous rappeler des souvenirs avec Bill Medley.

0: Vous l'avez le titre du film, j'ai fait exprès de pas vous le donner tout à l'heure. Dirty. Bah oui, Dirty Dancing à l'instant en musique. 6h22, bon réveil. C'est l'heure du Charenté du jour. Tous les matins, on est là dans les programmes d'ici La Rochelle pour se plonger dans l'univers d'un invité. Ce matin, c'est une autrice et illustratrice jeunesse qui est à vos côtés, Chloé Bidet. Emma, qui vient de sortir il y a quelques jours. À qui est cette langue? C'est le titre du livre pour les tout-petits.
1: Très coloré, on peut dire aussi assez poétique, dans les... Voilà, de façon de représenter beaucoup la nature, les animaux.
2: Racontez-nous, comment est venue chez vous cette passion pour le dessin et l'illustration?
1: Alors, je dirais que déjà, c'est là depuis toujours. Et ça s'est vraiment confirmé pendant les études. En tout cas, l'idée de vouloir faire des histoires, des illustrations jeunesse, et d'avoir les livres finis, c'était vraiment en rentrant en licence d'art plastique. Donc j'ai fait toute ma formation en licence, et petit à petit ça s'est vraiment resserré vers l'illustration jeunesse, en étant après à Bruxelles, Paris. Voilà, je suis revenue au master illustration à Bordeaux à la fin, et c'était tout tracé, on peut dire.
2: On a la radio, Emma, comment on pourrait décrire votre style de dessin? Du coup, c'est pas une question facile, mais on est dans quelque chose de très coloré.
1: Ouais, très coloré, on peut dire aussi assez poétique, dans les... Voilà, de façon de représenter beaucoup la nature, les animaux. C'est assez végétal aussi, il y a beaucoup de feuillage, de choses comme ça. Et de la couleur, effectivement, entre des techniques qui... sont assez flous parfois, enfin qui apportent quelque chose d'assez flou à l'image, et puis des choses un peu plus mates avec la gouache. Donc c'est un mélange de plein de choses, avec les pochoirs, avec les tampons, la peinture, je mélange tout quoi.
2: Qu'est-ce qui vous plaît le plus dans votre métier aujourd'hui?
1: Forcément écrire et continuer d'écrire et d'illustrer. Que ce soit mes histoires, bon, il y a forcément un temps plus long dans l'écriture et la conception de mes projets, de mes histoires. Mais j'aime beaucoup l'illustration d'autres textes aussi, des autres autrices. C'est aussi un exercice que j'aime beaucoup. J'aime aussi tout ce qui est lié aussi aux ateliers, à la rencontre dans les festivals, les écoles. C'est quand même une partie qui me plaît beaucoup.
0: Voilà pour ce portrait de notre illustratrice jeunesse installée à La Rochelle. Vous découvrez son travail, bien sûr, sur son site officiel. Et puis vous réécoutez cette interview en allant sur ici.fr. Voici Manon Lisa, le titre qui nous a accompagné cet été, Le Petit Pêcheur. C'est l'histoire d'un

0: Ça, c'était le petit pêcheur avec Manon Lisa pour le réveil matin.
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0: Pour l'actu dans les prochaines minutes, hein, dans deux minutes exactement, c'est François Petit-Demange qui est déjà dans ce studio.
3: Je suis là.
0: Vous n'avez pas changé de signe astrologique de...
3: C'est possible, on peut choisir.
0: Non, on ne peut pas. Ça nous arrangerait hein, parfois vu ce qui est annoncé pour les uns ou pour les autres. Toujours taureau ?
3: Oui.
0: Toujours taureau. Une bête à cornes, comme on dit.
3: Je vous laisse avec ça.
0: Bonjour Catherine Viguier.
4: Bonjour Eric.
0: On va vous laisser évoquer les choses, tout simplement. Amour, travail, santé, tout y passe. Les natifs de la Vierge t'expriment, tiens, par exemple, aujourd'hui.
4: Grâce à Mercure, planète de la communication, chez vous les Vierges, dès aujourd'hui. Bélier, amélioration liée à la vie pratique et six soucis de santé, vous trouvez le bon thérapeute. Taureau, votre sensualité trouve le moyen de s'exprimer, déclarez-lui votre flamme. Gémeaux, votre communication et vos déplacements servent la famille et votre habitation. Cancer, vous entamez une formation, vous passez un message, vous voyagez, tout va très vite. Lion, la journée est dédiée à la vie relationnelle, vous aurez un rôle majeur à jouer. Vierge, avec Mercure, vous aurez des idées géniales. Osez parler, écrire, transmettre. Balance, le soleil rayonne en vous, vous serez attentif à vous et aux autres aussi. Scorpion, bonne nouvelle, l'arrivée de Mercure met l'accent sur vos amitiés et sur vos projets. Sagittaire, un désaccord possible avec vos partenaires de cœur, de travail, mais c'est passager. Capricorne, de belles journées en vue aujourd'hui au sujet de votre trésorerie. Verseau, en canalisant vos émotions, le reste suivra, tous vos sens sont valorisés. Poissons, vous attendez la réponse d'un être aimé ou lui de vous, vous allez pouvoir enfin vous parler. Et pour nous tous, on crée une réunion entre amis ou en famille.
0: Merci Catherine Viguier.
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0: 6h30 à la une de l'actualité en Charente-Maritime et en Charente. François Petit-Demange.
5: Avec les conséquences des orages, ceux d'hier obligent à fermer plusieurs plages à Saint-Palais-sur-Mer et à Méchy-sur-Gironde. Le temps que des analyses vérifient les eaux pluviales ont apporté des pollutions en mer. En revanche, la plage nord de Châtelaillon est rouverte à la baignade. Les orages prévus ce soir, eux, obligent à annuler le feu d'artifice de Saint-Palais-sur-Mer et le dernier summer show de l'été à Royan. Nos deux Charentes seront en vigilance orange aux orages ce soir. Dans le journal de 7h, on verra également que le bloc opératoire de l'hôpital de Saint-Jean-d'Angély ne fermera finalement pas lundi. Un anesthésiste intérimaire a été trouvé en attendant le titulaire qui arrivera en octobre. La chirurgie à Saint-Jean-d'Angély est indispensable, nous dira l'agence régionale de santé. On fait d'abord un point sur l'actualité en France et dans le monde avec le 90 secondes de Valentine Letess.
6: Remplir le cartable de votre enfant vous coûtera un peu moins cher en cette rentrée. Le prix du panier de fourniture de votre radio ici enregistre une petite baisse d'€1,85 par rapport à l'an passé. Les négociations entre fournisseurs et distributeurs ont eu lieu avant la guerre au Moyen-Orient. Les orages n'ont pas fini de gronder. Deux jours à peine après la formation d'une tornade dans l'Aude, Météo France redoute à nouveau des phénomènes violents en fin de journée. 12 départements de l'Ouest sont en vigilance orange. C'est une première en France. Le cancer du sein d'une hôtesse de l'air est reconnu comme maladie professionnelle. Pour le tribunal judiciaire de Bayonne, il y a un lien entre ses milliers d'heures de nuit, son exposition au rayonnement ionisant à haute altitude et l'apparition de son cancer. Sans intervention humaine, des œufs de crocodile du Nil ont éclos dans une réserve animalière de la Drôme. Il leur faut pourtant une température minimale et constante de 28 degrés pendant 3 mois. La canicule a donc permis la naissance de ces petits crocodiles en photo sur ici.fr. Les Girondins de Bordeaux seront-ils maintenus en National 1 ? Le tribunal de commerce invite la Fédération française de foot à réétudier la question. Depuis la reprise du club centenaire fin juillet, la justice estime sa situation financière viable. Un gros morceau attend les Françaises aujourd'hui à l'Euro de volleyball. Déjà qualifiés pour les 8e, les Bleus affrontent en match de poule à 16h les favorites de la compétition, les Italiennes championnes du monde et championne olympique en titre.
5: Merci Valentine Lettès. L'info d'ici, c'est la ruée sur la chinetterie, cette boutique de seconde main de Tonnet-Charente qui organise une liquidation totale à tout petit prix afin de réaménager son intérieur. C'est jusqu'au 5 septembre. La chinetterie de Tonnet-Charente, près de Rochefort, gérée par l'association Vivre Actif, propose aussi bien de la vaisselle que des livres, des vêtements, des luminaires, même quelques gros mobiliers. Et dès le lancement de cette liquidation hier matin, c'était la ruée vers les bonnes affaires. Alice Sacco.
7: Arrivée en caisse, Marilyn, 72 ans, pose son sac de courses et compte ses achats.
8: 1, 2, 3.
7: En tout, elle a pris 7 livres de voyage, des sortes de gros bibelots lourds et aux couvertures jaunies.
8: La crête, l'encyclopédie du monde.
7: Oui, il n'est pas moderne celui-là.
8: Non, mais c'est ça, les vieux trucs. Moi, ça me rappelle mon époque à moi.
7: Miguel s'est arrêté au rayon vaisselle. Il n'y a qu'ici que le retraité trouve de quoi compléter sa collection d'objets de la mer.
9: Des petits bateaux pour faire des gratins de fruits de mer. Épinards, béchamel, fruits de mer, fromage.
7: Sa belle-sœur Yvonne plonge ses mains dans les piles de vêtements. C'est pour l'ambiance conviviale qu'elle vient à la chinetterie.
10: J'aime pas quand c'est bien organisé, bien... Okay. J'aime pas ça. J'aime bien quand c'est un peu le bazar et qu'on trouve la pépite.
7: Ça se mérite, oui, la pépite.
10: Ça se mérite, voilà, tout à fait.
9: On est comme des cochons. On est bien fouillés là-dedans.
7: Des objets d'antan, c'est aussi ce que cherche Manon, étudiante férue de tout ce qui est vintage, même si elle n'a pas grandi avec, comme cette caméra rétro à 15 euros.
11: J'ai pas mal de caméras, par exemple, vintage et tout, même qui fonctionnent pas, mais juste pour l'objet en lui-même, ça a plus d'âme.
7: Et si ça avait son prix d'origine, vous l'auriez acheté quand même ?
11: Oui, je pense, oui.
7: Car contrairement à ce qu'on peut penser, les boutiques de seconde main ne séduisent pas que les clients au petit pouvoir d'achat, et c'est ce qu'a remarqué Wilfried, responsable du magasin.
12: À la base, ça a été créé pour les gens qui étaient dans la nécessité. Donc je vous dis, les profils, c'est vraiment varié, quoi. On a de tout.
7: Ça tombe bien parce qu'il y en a pour tous les goûts ici. Vaisselle, vêtements, luminaires, jeux de société et même commodes vintage, même si c'est ce qui vend le moins.
12: Maintenant, les gens, les gros meubles, les gros bahuts, les enfilades de 3 mètres de long, ils n'en veulent plus. Et là, par moment, on est obligé de délester de certaines choses, quoi.
7: Pour éviter de jeter, ils misent sur des prix imbattables. Rien ne dépasse les 20 euros. Pour le bonheur d'Océane qui fait la queue les mains pleines avec ses deux fils.
13: Ben, on a trouvé ce qu'il fallait. Souvent, on va recycler avec une idée en tête et on ressort avec tout sauf ça.
7: Venue pour acheter une paire de baskets à son aîné, elle a finalement craqué pour une guitare.
13: Elle était à 6 euros, elle passe à 3 euros, je crois. Donc, pour 3 euros.
7: La mère de famille prévoit déjà de revenir demain pour acheter en amont ses cadeaux de Noël.
14: Au revoir, bon courage.
5: On pense déjà à Noël, la liquidation de la chinetterie de Tonnet-Charente qui continue donc jusqu'au 5 septembre, du lundi au vendredi, de 10h à midi et de 14h à 18h. L'info d'ici d'Alice Sacco est à réécouter sur ici.fr.
0: Je ne vais pas si loin pour la météo, je ne pourrais pas vous donner le
5: Noël,
0: temps pour
5: ouais.
0: Le 25 décembre prochain. On va déjà se concentrer sur cette journée de mercredi.
5: Il y a déjà de quoi faire. Hein.
0: Avec cette vigilance orage, c'est jaune encore pendant la journée pour phénomène d'orage en Charente-Maritime. On passera en orange sur nos deux départements, d'ailleurs Charente et Charente-Maritime, pour ce soir. Journée donc généralement peu nuageuse. Soleil qui fait de belles apparitions, il faut le dire quand même, va faire beau en partie. Toutefois, sur le Nice et le Nord-Saint-Onge, le ciel devient plus chargé en cours d'après-midi et il y a des averses parfois orageuses qui se produisent avec un risque de grêle en fin de journée. Le temps en soirée reste orageux. Grêle aussi toujours au programme pendant la nuit. Début de nuit avec du vent en rafale à 75 km/h notamment sur le littoral. Et puis ces températures toujours au-dessus des valeurs normalement observées en cette saison. On a pour 8h du matin tout à l'heure 19 degrés à La Rochelle, 19 à Angoulême de prévu, parfois un petit peu moins. C'est du 17-18 degrés en Sud-Charente et Charente-Maritime. Restons sur ce Sud-Charente et Charente-Maritime, il va faire chaud donc cet après-midi. 33 degrés hein, par exemple à Barbezieux, encore à Mirambeau. On a 33 aussi dans le centre-ville d'Angoulême. Ce sont des températures à relever à l'ombre cet après-midi. 32 à Saintes et Saint-Jean-d'Angély, 30 à Rochefort et un petit 29 degrés, mais déjà très fort quand même pour l'après-midi à La Rochelle.
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0: Oui, ça roule à cette heure-ci, pas de difficulté de circulation. Quand vous constatez qu'il y a un problème sur la route, vous nous appelez, on fait la route ensemble pendant cette matinale. Au 05 46 50 67 68, vous êtes toujours les bienvenus.
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0: Pour la musique, c'est un artiste incontournable de la chanson française que nous retrouvons maintenant. On reconnaît ses succès en quelques notes. Sarbacane, c'est maintenant, c'est pour vous, pour le réveil matin, accompagné d'un café, bien sûr. Francis Cabrel.

0: Sarbacane jusqu'à la dernière goutte. C'était Francis Cabrel à l'instant.
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0: On parle de vos animaux de compagnie, hein, bien sûr, pendant cette demi-heure. Si vous venez nous rejoindre pour la première fois en cette rentrée radiophonique, on prend les mêmes et on recommence avec le docteur vétérinaire qui nous rend visite tous les matins pour parler de vos animaux. Le check-up de santé de la rentrée, vaccin et poids, c'est hyper important. On viendra nous dire le vétérinaire tout à l'heure. Le sport aussi, c'est important pour tout le monde. Ah, nous, on en parle en version aussi canapé, parfois, devant la télé, le week-end, à l'écoute de la radio aussi. C'est valable au quotidien avec le 100% rugby. Le Stade Rochelais a soigné sa préparation, tiens, estivale. Après une saison polluée par les blessures, et se prépare à recevoir le Munster ce vendredi à De Flandre. Et on en parle avec vous ce matin, Daniel Gimelot.
3: Oui, c'est le Munster qui se profile à De Flandre vendredi. Le Munster, un club que connaît particulièrement bien Ronan O'Gara, la légende irlandaise à la tête des Maritimes. Et après ce stage dans les Pyrénées, c'est vrai que la préparation est plus axée sur le ballon. C'est plus rugbystique, moins physique, plus dans le déplacement. C'est un véritablement changement de philosophie pour le Stade Rochelais. Ça n'a pas échappé, bien évidemment, à l'œil avisé de notre légende à nous, rochelaise, Jean-Pierre Elissalde, qui est avec nous. Le sujet de la précision est un élément central, hein, dans la préparation de cette nouvelle saison de Top 14, Jean-Pierre.
4: Tu sais, on verra le choix des préparations. Bon, dans Vielle, c'est sympa. J'ai pas fait pas mal de stages, moi, ouais, avec des jeunes là-bas. C'est vraiment très intéressant. C'est vraiment bien. Puis c'est moins loin que la Clusaz, je crois, c'était, ou la Plagne, je sais plus, la Plagne.
5: Ouais, c'est plus proche.
4: Donc, c'est un avantage. Et ouais, non, c'est vraiment pas mal. Et puis, ils ont décidé aussi de faire beaucoup plus de ballons. C'est pas nouveau, puisque je crois que dans les années 70, il y a un livre qui est sorti qui s'appelait L'entraînement de rugby, c'était avec ballon entre les clubs amateurs dont on faisait partie. Voilà, donc c'était intéressant. Et donc ils ont essayé de faire vivre le ballon un peu sur la continuité de la volonté de la saison dernière, quoi. Et comme il y a beaucoup de jeunes, forcément, ils ont envie de toucher du ballon, que puissent faire des 100 mètres ou de la force, ils en ont le temps.
3: Oui, c'est une différence par rapport à 2025. On a remis l'accent sur le développement de la vitesse, un point indispensable. Voilà ce que dit le staff rochelais. On a hâte de voir tout cela en œuvre, et notamment avec cette montée en puissance et ce match qui se profile vendredi à De Flandre. En tous les cas, vous gagnerez vos places en écoutant ici La Rochelle 100% rugby tout à l'heure, 18h10. Gros plan sur le Seven qui se déplace à Pau ce week-end. Les Rochelais et les Rochelaises. Nous serons d'ailleurs avec Alexandre Barret, qui sera là, le coach des Maritimes, pour nous parler de ce déplacement. Et on évoquera aussi le SA15. Parfait. Rendez-vous tout à l'heure, 18h10.
0: On sera là juste après le journal de 18h. À tout à l'heure, Daniel.
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0: Bonjour et bon réveil, si vous venez de nous rejoindre, c'est ici matin, votre matinale radio à 7h moins le quart. On a un petit rituel, c'est de s'occuper de nos animaux de compagnie. Le retour des vacances, c'est le moment de la rentrée scolaire pour les enfants, c'est vrai, mais ça doit aussi être le moment du grand check-up santé pour nos animaux. Docteur Pierre Fabin, pourquoi faire un bilan spécifiquement en cette période de l'année?
3: Alors l'été, c'est la saison de tous les dangers pour leur organisme. Ils ont été piqués par des moustiques dans le sud, ils ont avalé de l'eau de mer, reniflé des nouvelles bactéries en forêt et subi de grosses vagues de chaleur. Le mois de septembre, c'est le moment parfait pour faire un point complet avant l'arrivée du froid automnal. La première urgence de la rentrée, c'est le bilan antiparasitaire. Même si vous avez mis des pipettes en juillet, l'efficacité a baissé avec les baignades. C'est le moment de relancer les traitements contre les puces et les tiques. Et surtout, c'est l'heure du grand vermifuge de rentrée pour nettoyer le tube digestif de tous les vers intestinaux qu'ils ont pu attraper en mangeant n'importe quoi dehors pendant les vacances.
0: Ouais. En rentrant de vacances, on se rend souvent compte que notre animal a un peu trop profité des barbecues et des restes de table. Le contrôle du poids, c'est un vrai sujet hein, en rentrant.
3: Et oui, c'est un vrai sujet médical majeur. Les apéros estivaux, les saucisses tombées par terre, l'activité physique qui baisse à cause de la canicule. Nos animaux rentrent très souvent avec 1 ou 2 kilos en trop fin août. Pour un chat de 4 kilos, prendre 1 kilo supplémentaire, c'est comme si un humain prenait 20 kilos d'un coup. C'est totalement dévastateur pour leur articulation et pour leur cœur. La rentrée, c'est le retour aux règles strictes à la maison. Fini les extras sous la table du salon, pesez rigoureusement les croquettes, ne remplissez plus la gamelle à l'œil. Si votre chat réclame, fractionnez ses repas en petites portions caché dans des balles distributrices pour l'obliger à bouger.
0: Mais on oublie aussi très souvent, docteur, les vaccins. Le fameux rappel annuel doit-il vraiment se faire avec la précision d'une horloge suisse?
3: Absolument. L'horloge biologique immunitaire ne tolère aucun retard. Si le carnet de vaccination indique un rappel au 15 septembre, le faire le 15 novembre est une erreur médicale. L'immunité chute drastiquement passé la date d'anniversaire et votre animal ne sera plus protégé. Si vous dépassez le délai toléré par les laboratoires, votre vétérinaire sera obligé de recommencer tout le protocole à zéro, ce qui signifie 2 injections à 1 mois d'intervalle et donc le double de frais vétérinaires pour vous. Alors ouvrez vos carnets de santé dès aujourd'hui. La rentrée, c'est l'occasion idéale pour vérifier les dates et prendre rendez-vous sans attendre.
0: Vos charges mentales, on est au taquet en ce moment. Avec la rentrée, ça en fait des choses à checker pour tout le monde à la maison. Voici la grenade, Clara Luciani.

0: Ça, c'était la grenade de Clara Luciani. Et pour rendre cette matinale explosive, il nous fallait un co-animateur de renom.
1: Une bombe.
0: Il a pas osé. Comment dire,
1: ça dépend du jour quand même. Hein.
0: Est-ce qu'il faut être sincère toujours?
1: Oula, il me fait peur.
0: Non. Je ne dirais rien.
1: Soyez sincère. Bon,
0: aujourd'hui, on se connaît pas encore assez. Bonjour Fabien Lecour.
1: Bonjour Eric Morgan.
0: En pleine forme toujours?
1: Bah oui, toujours. Voilà, toujours.
0: C'est mercredi aujourd'hui et nous allons évoquer vos infos au service. Ce sont les 3+. Les infos pratiques, locales, utiles et sympas. On commence avec la foire de Barbezieux, c'est la semaine prochaine Fabien.
1: Oui, c'est la 43e édition hein, et plus de 270 exposants. Et en plus d'être un grand rendez-vous agricole, c'est l'occasion de découvrir la gastronomie locale. C'est aussi une grande fête avec cette année des concerts. 3 artistes invités, Jérémy Frérot, Julien Lib et Almel Bent aussi. Plus de 20 000 visiteurs sont attendus. On a d'ailleurs offert quelques places, dont ici matin.
0: En Charente-Maritime, à Saint-Georges-de-Didonne, les vestiges d'un château médiéval ont été déterrés.
1: Bah oui, des archéologues travaillent sur le site depuis plusieurs semaines et l'Institut de recherche archéologique a décidé d'ouvrir les portes du lieu exceptionnellement les 29 et 30 août, l'occasion pour le public de découvrir le château. Un château qui va disparaître à nouveau prochainement puisque des logements sociaux vont être créés.
0: Et puis enfin Fabien, ce sont les derniers jours pour les curiosités, il y a un jeu de mots, curiosités à Angoulême.
1: Oui, ce sont des ateliers scientifiques organisés par l'IUT de la ville pour les enfants jusqu'à 12 ans. Ça a commencé début août et ça va se terminer demain. Le dernier atelier justement pour les 4-7 ans a lieu demain à 10h30. Et alors, on y apprend la biodiversité expliquée par des peluches à la magie, des bulles de savon et les propriétaires de la flottaison. Voilà, c'est pour les 8-11 ans, c'est plutôt sympa. Et c'est demain à 14h et vendredi à 10h20 pour le dernier atelier. Si vous voulez justement découvrir tout ça, sachez que c'est quand même une réservation obligatoire et une entrée qui coûte 6 euros.
0: Bon, ben parfait. Merci. On a tout ça, bien sûr, dispo sur ici.fr. L'accueil aussi au standard. Faut pas hésiter un seul instant. Vous restez dans le coin, bien sûr.
1: Ah bah oui.
0: C'est le monsieur service de la matinale.
1: C'est écrit sur mon front. Service.
0: You should be dancing maintenant. Les Bee Gees.

0: tempo qui va bien pour le matin, le son disco des Bee Gees, You Should Be Dancing à l'instant. Quelques messages maintenant, on se retrouve juste après avec notamment l'humour en tube, histoire de se marrer avant les infos de 7h. À tout de suite.
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0: Il est 6h58, que faire de ces enfants quand on reprend le boulot, mais pas eux, on les refile aux grands-parents. Bien sûr, les seuls sur qui on peut compter parfois. Quoique, dans l'humour en tube, Fred Ballard va nous prouver que les grands-parents ne sont pas toujours hyper fiables comme éducateurs.
7: Désolée de t'embêter, maman, mais c'est juste pour savoir, ça s'est bien passé le coucher de Lucie ou pas ?
8: Comment ça, elle est toujours pas couchée ?
7: Mais il est 23h, maman. Mais attends, elle mange quoi, là ? J'entends des bruits de bouche. Des M&M's ?
9: Désolé les parents, mais les M&M's à gogo avant le dodo, c'est la base pour que les grands-parents deviennent des dieux vivants et hyper poilants pour les enfants. Donc il faut savoir ce qu'on veut, un mode de garde gratos ou un mode d'éducation irréprochable.
7: Maman, elle a 4 ans, t'en as 72, c'est toi qui décides, d'accord ? Comment ça, je suis trop sévère ? Moi, je suis trop sévère ? À 14 ans, j'ai voulu aller au lycée sans barrette et sans serre-tête, tu m'as privé de sortie pendant une semaine. J'ai dit un gros mot, privé d'argent de poche. À 17 ans, je me suis percé les oreilles, tu m'as traité de punk à chien et t'as dit que j'aurais jamais mon bac. Mais maman, t'as eu 4 gosses là, c'est quoi ce laxisme ? Quand elle aura 6 ans, ce sera quoi ? Elle voudra fumer son premier pétard, tu vas lui acheter une barrette de shit ? À 10 ans, elle voudra faire sa première cuite, tu vas lui faire une rangée de shot ?
9: Quand on dit que les petits-enfants, c'est la vengeance des grands-parents, c'est pas faux. Hein. Des années passées à culpabiliser d'être une mauvaise mère pour enfin pouvoir initier la nouvelle génération au plaisir non coupable, c'est que du bonheur. Et pour les pères, c'est presque pareil.
10: Qu'est-ce qui le garde ce soir, les enfants ? Qu'est-ce qu'il est ? Mamie ? Oui, c'est moins cher, hein, mamie. Hein. Ouais, voilà. Combien de fois j'ai fait à ma mère : maman, tu peux garder Naël cet après-midi ? Ah oui, tu reviens pas le chercher dans 3 jours comme la dernière fois. Hein. J'ai dit : maman, c'est la chair de ta chair. Oui, on doit aller au théâtre demain soir avec ton père, laisse tomber. Je le donne à son autre grand-mère. Ah non, pas la sorcière marocaine.
9: Bah voilà, chacun sa méthode hein, pour refourguer ses gosses aux grands-parents. Mais quand on s'appelle Diane Segar ou Fabrice Eboué, il faut intégrer que les papy-mamies d'aujourd'hui sont d'anciens punks. Hein, donc mieux vaut en rire en famille.
0: Merci Fred Ballard.
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0: D'ici là, parlons de météo marine. Tiens, avant les infos, on est au sémaphore de Chassiron. Aminata, bonjour.
12: Bonjour à tous.
0: Quelles sont vos observations ?
12: Alors ce matin, à la pointe de Chassiron, on a un vent d'est pour 5 nœuds avec une température de 19 degrés, un temps humide avec toujours un ciel nuageux mais une bonne visibilité. Du côté de la mer, elle est belle à peu agitée avec une pleine mer qui était à 4h43 coefficient 63 et 16h48 coefficient 68 et la mer sera basse à 15h36 et 22h57.
0: Merci beaucoup, bonne journée Aminata.
12: Bonne journée.
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0: Vous êtes à la bourse ce matin ? Ben nous aussi, ben ça peut arriver. 7h01, c'est ici La Rochelle.
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0: Et François, petit dimanche pour vous informer, c'est le journal.
13: Le bloc opératoire de l'hôpital de Saint-Jean d'Angély ne va pas fermer. Son existence est de toute façon nécessaire, rassure l'Agence régionale de santé. Il y a besoin de rassurer parce que fin juillet, la direction de l'hôpital de Saint-Jean évoquait une fermeture temporaire de la chirurgie lundi prochain et jusqu'en octobre. Et les syndicats craignaient une fermeture définitive. La CGT appelait même à manifester lundi prochain. Le problème venait en fait du départ d'un anesthésiste, mais un anesthésiste intérimaire a finalement pu être recruté en attendant le titulaire qui arrivera à l'automne. Car même si le site de Saint-Jean-d'Angély a fusionné avec l'hôpital de Sainte il y a 2 ans, il doit conserver ses activités chirurgicales, insiste le directeur de l'ARS en Charente-Maritime, Laurent Flamand.
2: Le territoire de la Charente-Maritime et de la Saintonge sont des territoires à croissance démographique forte sur les 10 prochaines années et particulièrement sur la population des personnes âgées, qui est une population qui a besoin de soins. Donc là, le besoin de soins sur nos territoires ne va faire que croître, et y compris Saint-Jean-d'Angély et Saintes. Et donc oui, pour l'Agence régionale de santé, nous ne pouvons pas nous passer des 10 blocs opératoires proposés par l'hôpital de Saintes et de Saint-Jean-d'Angély.
8: 3 à Saint-Jean-d'Angély, 7 à Saintes, avec une certaine complémentarité quelque part.
2: Ce sont deux sites complémentaires, puisque pour le site de Saintes, qui est un plateau technique avec beaucoup de spécialités et de complexité parfois sur des prises en charge, on aura un équilibre qui va se faire entre les deux sites, où le site de Saint-Jean-d'Angély en chirurgie peut s'orienter plus sur des chirurgies ambulatoires de jour avec des suivis moins complexes à organiser, et Saintes sur des suivis plus lourds. On a mis à 1,5 million quand même pour permettre la rénovation de l'ensemble des blocs de chirurgie de Saint-Jean-d'Angély. C'est pour miser sur l'avenir et non pas pour diminuer l'activité.
13: Et pour aller plus loin, notre invité de 7h45 sera Jérôme Trappeau, le directeur du groupe hospitalier Saintes-Saint-Jean. On reviendra aussi avec lui sur les difficultés de cet été marquées par les canicules à répétition. Nos deux Charentes seront en vigilance orange aux orages ce soir, à partir de 20h en Charente-Maritime, 22h en Charente et jusqu'à 2h du matin. Météo France évoque une dégradation orageuse particulièrement instable. Les prévisionnistes s'attendent à une activité électrique intense, de fortes rafales de vent, localement jusqu'à 100 km/h, de forts cumuls de pluie jusqu'à 30 mm en une heure et un risque de grêle jusqu'à 5 cm. 12 départements sont en vigilance orange. Conséquence à Royan, le 4e et dernier summer show de l'été est annulé ce soir. La mairie de Royan rapporte que près de 10 000 personnes ont participé cet été à ces prestations de DJ, notamment autour des hits du moment. Autre annulation en raison des orages, le feu d'artifice de Saint-Palais-sur-Mer. La mairie craint les orages et les forts vents d'ouest qui souffleront donc vers la terre. La sécurité du public et des équipes ne serait pas garantie. Le spectacle pyrotechnique pourrait être reporté à l'hiver prochain. À Saint-Palais-sur-Mer toujours, mais aussi à Méché-sur-Gironde, les orages d'hier cette fois obligent à fermer la baignade sur plusieurs plages. Les eaux de pluie qui ont ruisselé dans les rues ont pu se charger en bactéries et en polluants, expliquent les mairies. Celle de Saint-Palais a donc décidé de fermer préventivement la plage du bureau le temps de faire des analyses. Même chose à Méché-sur-Gironde, dans le même secteur royanais, où le seuil d'alerte pluviométrique a été dépassé hier. La baignade est interdite le temps des analyses sur les plages des Nonnes, des Vernes, de Suzac et de l'Arnèche. En revanche, à Châtelaillon, au sud de La Rochelle, la plage nord est à nouveau ouverte à la baignade. Les analyses d'hier midi étaient bonnes. Cela dit, la pluie commence aussi à faire du bien et l'étau commence à se desserrer sur les risques de feux de forêt sur l'île de Ré. Les massifs forestiers de Rivedoux, pour commencer, ont ainsi rouvert hier à la circulation des piétons, des cyclistes et des véhicules. En raison de l'évolution favorable du risque d'incendie, précise la commune, on peut donc à nouveau aller à la flotte par la piste cyclable de la forêt sans le grand détour par Sainte-Marie. Les autres communes de l'île de Ré n'ont pas encore communiqué sur la réouverture de leurs massifs forestiers.
0: On va entendre maintenant, François, le désarroi d'un musicien de Marraine.
13: Oui, malgré la mobilisation sur les réseaux sociaux pour l'aider à retrouver sa guitare volée, Jeff Dargy, 80 ans, s'est fait voler son fidèle Dobro, une belle guitare argentée. C'était vendredi à Marraine-Hiersbrouage, dans son atelier, là où cet artiste multiple accueille encore quelques touristes de passage, même s'il ne fait plus réellement de concerts. C'est justement après un rendez-vous comme celui-là que sa guitare a disparu, un instrument qui vaut quelques centaines d'euros, mais pour lui, beaucoup plus que quelques billets.
14: J'avais joué dans l'après-midi un petit peu pour des enfants qui passaient avec leurs parents, et je l'avais juste posé, au lieu de la ranger, planqué, comme d'habitude. Mais j'ai pas eu le temps là, de réagir, elle avait disparu. Et voler une guitare, un instrument à un musicien, c'est lui retirer quelques décennies de son histoire. C'est des complicités avec des émotions de tas de gens qui disparaissent d'un coup. C'est irremplaçable. Je peux pas en acheter un autre, c'est pas le prix qui compte. C'est sa valeur à la fois sentimentale, historique. C'est un compagnon de voyage, un instrument de musique. Ce Dobro, il n'a que 25 ans. J'aimerais beaucoup le retrouver, même si j'y crois qu'à moitié.
13: Et Jeff Dargy a porté plainte à la gendarmerie de Marraine. Les infos, la photo de la guitare notamment, sont sur ici.fr. Il y a aussi une recrudescence des vols par ruse en ce moment en Charente-Maritime. La préfecture met en garde contre de nouvelles escroqueries signalées récemment. Des escrocs se font passer pour des banquiers, des policiers ou des gendarmes, et surtout ils parviennent à afficher sur nos téléphones le véritable numéro de notre banque ou d'une gendarmerie. Leur but, c'est d'obtenir nos coordonnées bancaires ou même de se faire remettre argent ou bijoux qu'ils peuvent venir directement cherchés au domicile des victimes. La préfecture préconise de raccrocher et d'appeler un vrai numéro et évidemment de ne jamais communiquer ses coordonnées bancaires.
0: On va suivre maintenant, François, l'engouement pour les petits prix de la chinetterie de Tonnet-Charentes.
13: Oui, illustration de la mode pour les objets de seconde main et pas forcément seulement pour les plus démunis. On va voir ça. La chinetterie, boutique tenue par l'association Vivre Actif à Tonnet-Charentes, près de Rochefort, a lancé hier une opération de liquidation totale avant un réaménagement. Livres, vêtements, mobiliers sont bradés jusqu'au 5 septembre. Une boutique dont l'objectif initial était d'aider les personnes dans le besoin, mais qui attire désormais une clientèle très diverse, constate Wilfried Tarif, le responsable de la boutique.
15: À la base, ça a été créé pour les gens qui étaient dans la nécessité. Ben maintenant, avec l'air du temps, les mentalités ont changé. Il y a beaucoup de gens, c'est par conviction. Et puis d'autres qui viennent ici pour essayer de trouver le petit objet qui va leur faire plaisir. Faut pas se le cacher, hein, c'est aussi une mode. Hein. C'est dans l'air du temps. Maintenant, je pense qu'il y a peut-être une part de nostalgie chez les gens. Certains objets qu'ils ont connus dans leur enfance ici, ils viennent. Vous voyez, la chaise bébé qui s'en va. Ça, maintenant, trouver ça dans le commerce, je suis pas sûr. Vous allez en trouver, mais pas comme ça, quoi. On mise pas sur une catégorie spéciale, quoi. Nous, on récupère ce qu'on récupère, en fait. Les vêtements marchent beaucoup, la vaisselle. Et puis après, la petite partie là-bas où j'ai les objets un peu plus particuliers qui sont vraiment de la brocante, ça marche bien.
13: Et des propos recueillis par Alice Sacco.
0: Il est 7h08. On regarde le temps, le ciel avec Fabien Lecour.
11: Une journée instable marquée par des orages localisés et des rafales atteignant 100 km/h. On en parlait dans le journal. Vigilance jaune orage pour ce soir, mais des orages possibles déjà ce matin en Charente-Maritime et à l'ouest de la Charente. Dans l'après-midi, quelques éclaircies sont possibles, mais le vent restera toujours aussi fort en Charente-Maritime atteignant 70 km/h. Localement 100 km/h. Pour les températures, 22 degrés ce matin à La Rochelle, 23 degrés à Angoulême, 29 dans l'après-midi pour vous qui habitez à Cognac et de 32 à Chalais. On a Fanny qui nous dit bonjour à tous à Châtel depuis 6h, il fait déjà 17 degrés. Et puis attention, on parle aussi des trains et du trafic ce matin.
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11: Si je vous dis attention, c'est parce que ce matin déjà en gare de La Rochelle, il y a des trains supprimés, celui de 7h39 à destination de La Rochelle Porte Dauphine et puis celui aussi de 8h05 à destination de Saintes. Tiens justement, Saintes, bah là aussi il y a des problèmes ce matin en gare de Saintes. Le train de 7h28 est supprimé à destination de Royan. Et puis on va regarder aussi chez vous, du côté d'Angoulême, eh bien c'est un parcours modifié sur le train de 10h25, 50 minutes de retard à destination de Bordeaux-Saint-Jean. On termine juste avec une info trafic puisque ce lundi 31 août jusqu'au vendredi 4 septembre, le département réalisera des travaux de réfection de chaussée sur la route départementale 939 à Port-en-Sais, donc la commune de Barnet-Saint-Martin. Une déviation sera bien sûr mise en place.
0: Merci beaucoup Fabien Lecour.
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0: Et tout le monde est là. Fabien, pour toutes vos infos services. François Petit-Demanche qui reviendra, bien sûr.
13: Je ne suis pas loin.
0: À 7h30. Est-ce que vous êtes des adeptes, messieurs, des Lego? Enfin, vous l'avez été dans le passé.
11: Il l'est toujours.
13: J'en ai plein.
0: Oui, mais ça peut. C'est pour ça.
11: Sa voiture est en Lego, d'ailleurs, aussi. Le matin, quand il roule.
13: Avec le petit joystick.
0: Moi, mes enfants adorent, hein, même aujourd'hui, en 2026. On voit que ça cartonne. Succès insolent des Lego. Les ventes cette année sont impressionnantes. C'est ce que vient nous dire David Ossiou. C'est mon œil, l'autre regard sur l'actualité. À suivre dans les prochaines minutes.
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0: Il faut que vous sachiez une chose, Fabien Lecour, c'est surtout que François Petit-Demange est un grand fan.
13: Tout le monde le sait.
0: De Monsieur
13: Dao.
0: Étienne Dao.
11: Une chanson tout en Lego.
0: Je vous laisse annoncer le titre alors, mon bon François.
13: Bleu comme toi.
0: Ouais, oh, c'est ça.
11: Il se passe des choses.

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0: Fabien Lecourt, dans le Royanais, pays Royanais, la remontée de la Seudre, c'est le grand événement festif, sportif et culturel.
3: Oui, il est célébré hein, cette année, c'est ses 30 ans, 3 décennies d'aventures, de partage et de découvertes. Et pour cet anniversaire, une journée spéciale est programmée vendredi 28 août à Mornac-sur-Seudre, entre patrimoine, maritime, saveur locale et animation musicale. D'ailleurs, dès 14h30, hein, les voiles de Mornac animeront le port avec des ateliers immersifs. Et puis à 17h, les bateaux prendront la mer. Il y aura aussi un concert pour la soirée avec le groupe Les Tontons. Et pour conclure, vers 22h, vous assisterez à l'illumination des voiles des bateaux. La réservation est obligatoire. Elle se fait auprès de l'Office de tourisme de Royan Atlantique.
0: Il est 7h14.
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0: Et autour de 7h15, c'est l'heure de Mon œil. Au quotidien, c'est l'autre regard sur l'actualité. Avec vous, David Ossiou. Alors, Lego vient d'annoncer ses derniers résultats et ils sont très bons, David.
7: Mais très très bons même, ces 6 derniers mois. Le chiffre d'affaires de Lego a bondi de 21% et les bénéfices, plus 32%. Eh bien, je trouve ça fascinant, parce qu'on parle quand même d'un jouet dont le principe n'a pratiquement pas changé depuis près de 70 ans. Des petites briques en plastique qu'on emboîte les unes sur les autres. C'est tout. Pendant ce temps, on a inventé les consoles de jeux, Internet, les smartphones, TikTok, Roblox, l'intelligence artificielle et Lego. Lego continue de vendre des petites briques. Mieux encore, il en vend donc de plus en plus.

0: 330 nouveaux produits lancés en seulement 6 mois. Ils ont finalement trouvé la solution au problème de tous les fabricants de jouets, et notamment en France. Normalement, un enfant s'agrandit, et un jour, il arrête d'acheter vos jouets. Mais chez Lego, non. Il grandit, et vous lui vendez des Lego plus chers, parce que Lego prépare une étape suivante. Après 7 ans de travail et une vingtaine de brevets, ils viennent de lancer la Smart Brick, la brique intelligente. Une petite brique électronique capable de produire des sons, de la lumière, de réagir au mouvement même. Finalement, Lego aura traversé toutes les révolutions technologiques sans abandonner sa bonne vieille brique.
1: Ouais, c'est énorme ça. Merci de nous avoir raconté cette belle histoire.
2: Il n'y a pas d'âge, hein ?
1: Ouais, mais il n'y a pas d'âge pour jouer au Lego. David Ossiou qui revient demain. Eros Ramazzotti qui arrive maintenant, en revanche.

0: Carlos Ramazzotti à l'instant. Ici, ça bouge, réussite et bonnes idées au programme chaque matin à cette heure-ci dans les programmes donc ici La Rochelle. Mon cher Fabien, juste une question à réponse rapide. Vous arrivez à vous déconnecter, vous, des écrans en règle générale?
1: J'essaye, mais parfois j'ai du mal.
0: Parce que c'est pas facile, franchement. Direction La Charente, tiens, ce mercredi, hein, pour découvrir un lieu qui a donc pour ambition de nous déconnecter des écrans. Et rien que d'y penser, mais Mediabania, ça fait du bien.
2: À une époque où nous sommes saturés par le stress, les plannings surchargés et surtout les écrans, la déconnexion est devenue une nécessité, je dirais même un véritable luxe. Et si la vraie réussite n'était rien d'autre qu'une reconnexion à la nature? Eh bien ça tombe bien, parce qu'ici ça marche, mais en avant le centre de plein air du Chambon, en Charente, centre qui regroupe sur un même site hébergement, restauration, mais aussi, et c'est un point super important, activités sportives. Et si ça marche, c'est parce qu'il offre une bouffée d'oxygène clé en main qui répond parfaitement à notre besoin aux sources. Et on en parle aujourd'hui avec Sébastien Bonneau, directeur du centre de plein air du Chambon. Bonjour Sébastien.
3: Et bonjour.
2: Votre plateforme met en avant les infrastructures complètes. Au-delà du cadre naturel, que trouve-t-on concrètement sur place en termes d'équipements sportifs et de structures

0: d'accueil pour héberger notamment les grands collectifs.
1: Une variété d'hébergements avec 140 couchages en hébergement collectif pour accueillir les groupes scolaires, les séminaires ou les colonies de vacances d'été. On a aussi une cinquantaine de couchages pour les familles de 2 à 5 personnes. Et on a aussi un gîte de 10 places pour accueillir à peu près 200 personnes en même temps sur le centre.
0: Quelles sont les différentes disciplines que vous proposez?
1: Alors aujourd'hui, on a des disciplines qui sont un petit peu atypiques, avec notamment la spéléologie qu'on propose sur un site où on est capable de descendre à moins 30 mètres sous terre, en mode bien sûr découverte. Et ensuite, on a les disciplines comme l'escalade, le kayak, le parcours accrobranche, la course d'orientation, le VTT, la course à pied, bien sûr, des activités de pleine nature, le biathlon qu'on propose aussi maintenant sur notre site. Donc il y a un panel de choix pour nos clients qui permet de monter des projets un peu sur mesure.
0: Et la durée d'un séjour, Sébastien, en moyenne, il est de combien de jours?
1: La moyenne est à peu près 3 jours, voilà, qui permet de au moins de se déconnecter et d'avoir un réel projet sur notre site, avec 2 nuits de couchage qui est à peu près la moyenne sur notre site.
0: Sur votre site, on découvre également que le domaine s'étend sur plusieurs hectares. Logistiquement, comment s'organise la vie quotidienne sur un espace aussi vaste?
1: Alors c'est 90 hectares, hein, pour être précis.
0: Ce qui est énorme.
1: Voilà, qui est énorme, oui. Donc aujourd'hui, on a 24 permanents qui œuvrent toute l'année, avec des gros pics d'activité entre mars et octobre. On a 9 éducateurs sportifs qui sont là pour accompagner les projets de développement sur les activités. Et en pleine saison, on peut monter jusqu'à 40 à 45 avec les saisonniers qui viennent compléter les équipes, et nos équipes aussi d'animation BAFA qui viennent animer nos colos Chambon.
0: J'imagine que vous êtes assez attentif et vous œuvrez à mettre en pratique toutes les critiques positives ou négatives.
1: Oui, bien sûr. Alors nous, ce qui nous intéresse, c'est aussi faire du sur-mesure, donc d'adapter aussi nos propositions de base avec les souhaits aussi des clients. Donc on est capable de faire un raid, un rallye, de faire une sortie nocturne, de s'adapter aussi aux besoins du client. Et sur la partie notamment aussi restauration, là depuis 3-4 années, on est monté aussi en qualité, avec maintenant une récompense, c'est qu'on est établissement bio engagé, avec 50% de produits bio dans les repas proposés au centre.
0: Et j'imagine également des produits qui sont en circuit court, donc des produits locaux pour la plupart.
1: Exactement.
0: Pour découvrir le détail des hébergements, la liste complète des sports de nature ou pour analyser les avis des différents groupes, toutes les informations sont centralisées sur le site www.lechambon.com. .org. Vous y trouverez également les modules nécessaires pour formuler des demandes de devis et planifier vos prochains séjours. Merci Sébastien Bonneau, vous êtes le directeur du centre de plein air du Chambon. Merci d'avoir été avec nous sur la radio ici La Rochelle.
1: Merci beaucoup, au plaisir de vous accueillir.
2: Comment améliorer la qualité de l'air dans nos habitations sera le sujet de demain avec vous, Mehdi Benyaya. La bonne journée.
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2: Bon mercredi, il est 7h26. Vincent Bretagnol est avec nous pour nous raconter chaque jour sur ici La Rochelle et en podcast aussi l'histoire et le patrimoine de nos deux Charentes. Et aujourd'hui, Vincent, vous nous dites que le département 17 à l'origine, c'était la Charente inférieure.
8: En 1790, la Révolution ne se contente pas de renverser la monarchie, elle redessine aussi complètement la carte de France et avec elle, le visage d'un territoire qu'on connaît bien. C'était il y a 236 ans. À la veille de la Révolution française, la carte administrative du royaume est un véritable casse-tête. Province, généralité, élection, subdélégation, personne ne s'y retrouve vraiment. Et dans les cahiers de doléances de 1789, les Français réclament une chose simple, une administration plus lisible, plus juste et plus proche du terrain. Tiens, j'ai l'impression d'avoir déjà entendu quelque chose comme ça. Mais revenons à notre sujet. Très vite, la jeune Assemblée nationale s'attaque au problème. Dès l'été 1789, un comité est chargé de redessiner complètement la carte du pays. Et se posent alors des questions. Est-ce qu'il faut découper la France au compas, avec des territoires tous identiques, ou bien respecter l'histoire et la géographie ? Finalement, un compromis est trouvé, celui de créer des départements de taille à peu près comparable et où chacun des citoyens peut rejoindre le chef-lieu en une journée de voyage. En décembre 1789, un décret crée officiellement les départements et notamment celui de Saintonge et Aunis, formé à partir des deux anciennes provinces. Quelques semaines plus tard, le 26 février 1790, un nouveau décret, marque la création effective du département. Et d'ailleurs, ce décret, il en profite pour le rebaptiser. La Charente inférieure est née. Et cette naissance, elle sera d'ailleurs définitivement entérinée par encore un nouveau décret du 4 mars 1790. Alors, problème, ce nouveau département, eh bien, il ne fait pas tout à fait l'unanimité. L'Aunis aurait préféré exister toute seule, mais elle se retrouve rattachée à la Saintonge. On procède aussi à quelques ajustements. La région de Barbezieux, qui était en Saintonge, part vers la Charente, tandis que Aulnay, qui était en Poitou, rejoint le nouveau département. Enfin, dernier sujet sensible, celui du chef-lieu. La Rochelle, Sainte et Saint-Jean d'Angély se disputent ce rôle. Pendant plusieurs mois, imaginez la chose, la préfecture est même tournante. Alors ça devait être pratique. Finalement, Sainte s'impose grâce à sa position centrale avant que le chef-lieu ne soit définitivement transféré à La Rochelle. Là, nous sommes en 1810. Et il faudra ensuite attendre 1941 pour que la Charente inférieure devienne la Charente maritime. Mais ça, c'est une histoire que je vous ai déjà racontée. Et puis pour finir, eh bien moi je souhaite un bel anniversaire à la Charente maritime pour ses 236 ans. Et il faut dire qu'elle les porte plutôt bien.
2: Merci Vincent Bretagnol, bonne journée.
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2: 9h tout à l'heure, c'est l'interactivité. Ici, c'est vous, Fabien Lecourt.
9: Oui, selon vous, messieurs, tiens, quel est l'âge moyen auquel on devient grand-parent en France ?
2: Je sais pas, 55 ans ?
9: Bonne réponse.
2: C'est vrai ? Ouais. Et j'avais pas la réponse sous les yeux.
9: Non, c'est vrai. 55 ans, c'est la bonne réponse parce que on en parlera tout à l'heure à partir de 9h dans Ici, c'est vous. Si vous êtes grands-parents, voilà, vous gardez vos enfants peut-être parfois parce que c'est pas toujours évident dans le sens où vous aussi, vous avez une vie bien remplie. D'ailleurs, parfois, ça donne ça aussi.
10: Désolée de t'embêter, maman, mais c'est juste pour savoir, ça s'est bien passé le coucher de Lucie ou pas ? Comment ça, elle est toujours pas couchée ? Mais il est 23h, maman. Mais attends, elle mange quoi là ? J'entends des bruits de bouche. Des M&M's ?
9: Ils sont comme ça un peu vos grands-parents pour les petits-enfants, non, ça se passe comme ça, pas du tout.
2: Plus de sérieux, forcément.
9: Oui, bah, pas de M&M's. Ici, c'est vous, donc c'est à partir de 9h en direct.
2: Le rendez-vous est pris, il est 7h30.
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2: Et à 7h30, la une de l'actualité en Charente, maritime en Charente, c'est maintenant avec François Petit-Demange.
11: Annulation d'événements et baignades interdites en raison des orages en plusieurs endroits de la Charente maritime. Vigilance orange ce soir à partir de 20h, on va y revenir. Le quatrième et dernier summer show de l'été est annulé à Royan, événement avec DJ. Le feu d'artifice de Saint-Palais-sur-Mer est également reporté sans doute à l'hiver prochain. Les pluies obligent également à fermer des plages à Saint-Palais-sur-Mer et à Méché-sur-Gironde en attendant de vérifier par des analyse s'il y a eu pollution ou non après les pluies d'hier. Dans le journal de 8h, on entendra les souvenirs du spationaute originaire de La Rochelle, Jean-Loup Chrétien, 88 ans, qui a suivi les sorties dans l'espace de Sophie Adnaud encore hier. Il y a 38 ans, lui a été le premier Français à faire une sortie dans l'espace, il nous racontera. On fait d'abord un point sur l'actualité en français dans le monde avec Valentine Letès.
12: Stylo, cahier, cartable et calculatrice, un peu moins cher en cette rentrée. Le panier de fournitures scolaires de votre radio ici coûte 1,85€ de moins que l'an passé. Notre partenaire Nielsen IQ l'explique par les commandes passées aux fournisseurs avant le début de la guerre au Moyen-Orient. La rentrée des classes, les élèves de Poma l'affrontent dans une autre école. Celle du village a été en grande partie détruite par la tornade d'avant-hier, confirme le préfet de l'Aude. Et de nouveaux orages violents sont redoutés ce soir. Haute-Loire à l'ouest, 12 départements en vigilance orange. Le cancer d'une hôtesse de l'air reconnu comme maladie professionnelle, c'est une première en France. Pour le tribunal judiciaire de Bayonne, il y a un lien entre son cancer et ses milliers d'heures de travail de nuit notamment. 5 casernes de pompiers du Rhône et de l'Isère cambriolées et dépouillées cet été de leurs pinces de désincarcération, des outils pour secourir les victimes d'accidents de la route. Avec les voleurs pourront forcer des portes blindées, explique un représentant des pompiers. Une victoire à plus de 18 millions d'euros. L'enjeu est énorme ce soir pour l'Olympique lyonnais. Opposé à domicile aux Turcs de Fenerbahçe, l'OL joue sa qualification en Ligue des Champions, couronnée d'une prime de participation de plusieurs millions d'euros. Légende américaine de la musique country, Dolly Parton est morte à 80 ans. Les plus grandes stars mondiales lui rendent hommage. Beyoncé, Paul McCartney, Eminem, Taylor Swift. Signe de l'émotion aux États-Unis, tous les drapeaux du pays sont en berne pour une semaine.
11: Merci Valentine Lettès. L'info d'ici, c'est le premier déplacement de campagne de Raphaël Glucksmann que le candidat à l'élection présidentielle a réservé à la Charente-Maritime sous le signe de l'écologie et de la crise énergétique. Le coprésident de Place Publique a annoncé dimanche soir sa participation à la primaire du Parti Socialiste et il a effectué hier son premier déplacement de campagne. Il s'est rendu en Aunis, au pied des éoliennes d'Andilly, de Ferrières et de Saint-Jean-de-Liversé, accompagné par l'écologiste Yannick Jadot. Raphaël Glucksmann a voulu un premier déplacement symbolique pour engager sa campagne en commençant à Andilly, où les 3 éoliennes mises en service en 2023 ont un modèle unique en France. Gérald Paris.
13: Avec une longueur de pales de 80 mètres, elles impressionnent. Un temps, elles étaient même en envergure les plus grandes de France, avant d'être détrônées il y a peu, avec des pales de 86 mètres dans le nord de la France. Grande et puissante, avec près de 6 mégawatts de production par unité, mais elle reste aussi un exemple à suivre, puisqu'à la base, les habitants ont été associés au projet. Plus de 500 sociétaires, ils représentent un tiers du capital levé pour la construction de ces trois géants en pleine Aunis, plus de 10 millions d'euros à eux seuls. En associant les citoyens, il n'y a pas eu un seul recours pour le sénateur Yannick Jadot, chargé de mettre en musique le programme écologique de Raphaël Glucksmann. C'est la clé de la réussite.
14: Ils sont associés à la mise en place de ces projets-là. Et ça, c'est le succès partout. Il ne faut pas se cacher. Il peut y avoir, dans ce secteur comme dans d'autres, des margoulins qui essayent d'imposer des projets débiles. Eh bien, faisons en sorte que les citoyennes et les citoyens soient toujours associés dans le respect des problématiques locales.
13: Pour Raphaël Glucksmann, il est important et primordial de pouvoir inciter les Français à participer à cette révolution écologique.
15: Investissez dans les énergies du futur. Chaque semaine, on importe pour 1 milliard d'euros de gaz et de pétrole. Libérer la France de son addiction au gaz et au pétrole et qu'on produit de l'électricité en masse, eh bien on va en produire encore plus, on va électrifier les usages, on va permettre aux Françaises et aux Français eh bien d'avoir accès à une voiture électrique, à des transports en commun électrifiés, à des bus électriques. Nous réussirons cette transition.
13: L'écologie, un axe majeur de la campagne de Raphaël Glucksmann. Pour le reste de son programme, les grandes lignes thème par thème seront détaillées la semaine prochaine, à moins de 8 mois du premier tour de l'élection présidentielle. On est déjà dans l'occupation du terrain médiatique.
11: La transformation écologique est l'axe majeur de notre projet, a lancé Raphaël Glucksmann hier en Charente-Maritime. On l'entendra à nouveau dans le journal de 8h. Le dossier de Gérald Paris est à retrouver en photo sur ici.fr.
2: 7h35, mon cher François, nous allons regarder le temps. Attention aux orages, hein, d'ailleurs. Vigilance jaune en journée, ça devient orange pour la vigilance pour la Charente et la Charente-Maritime. Ce soir, on en parle avec Fabien Lecour.
9: Oui, avec des rafales atteignant 100 km/h. Donc, vigilance orange pour ce soir dans nos deux Charentes. Mais des orages possibles déjà ce matin en Charente-Maritime et à l'ouest de la Charente dans l'après-midi. Une nette amélioration avec quand même quelques belles éclaircies. Mais ce vent hein, assez fort en Charente. Les températures dans tout ça, 22 degrés à La Rochelle, 23 degrés à Angoulême, 29 degrés peut-être chez vous, justement du côté de Cognac, et 32 degrés à Chalais. La route ensemble, on l'a fait aussi en direct.
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9: Bon, attention quand même pour la semaine prochaine, parce que du lundi 31 août au vendredi 4 septembre, le département réalisera des travaux de réfection de chaussées sur la route départementale 939 à Parençay, commune de Barnet, Saint-Martin. Et puis, ce matin, pas mal de trains supprimés en gare de La Rochelle, le train de 9h39, donc, et celui de 8h05 en gare de La Rochelle, d'autres trains supprimés, je parle aussi aussi d'Angoulême avec ce parcours modifié, celui de 10h25. Et on termine avec Sainte aussi. Alors, on avait un train qui était supprimé. Là, je vois que tout va bien. Bon, bah, c'est bien. Il y a aussi des bonnes nouvelles dans cette matinale. Il n'y a que des bonnes nouvelles.
2: Vous êtes là pour les annoncer quand elles sont là et quand les difficultés sont là aussi. On est là avec Fabien Lecourt, notre monsieur service dans la matinale.
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2: Bien sûr, toutes les infos mobilité, c'est aussi avec vous et pour vous. Ça veut dire quoi? Ça veut dire que vous pouvez nous rejoindre à tout moment quand vous constatez qu'il y a des difficultés de circulation au 05 46 50 67 68. Si c'est nécessaire, on vous ouvre l'antenne. Laurent Voulzy vient chanter maintenant, c'est Bubble Star, son succès ici.

0: Bubble Star avec Laurent Voulzy à l'instant. Bon réveil.
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0: Et notre invité dans les prochaines minutes, Jérôme Trappeau, c'est celui que vous entendrez ce matin, c'est le directeur du centre hospitalier de Saintes et de Saint-Jean-d'Angély. Vous l'entendrez avec Gérald Paris, ça ne pas manquer. À ne pas manquer aussi le matin, le divertissement, le jeu qui teste votre réveil. Êtes-vous bien réveillé? On va le savoir dans les prochaines minutes. On joue pour quoi ce matin?
3: Alors attention. Ouais, j'aime bien dire ça, ça fait peur.
0: Attention.
3: Ah, je vous imagine, Eric.
0: Ah, vous êtes pas mal avec le vélo à une roue, là.
3: Hein? Ou avec les petites roulettes, ça dépend des jours. On vous offre ce matin 4 places, un pass famille pour le nouveau Cirque Zavata qui se produit à Rochefort du 4 au 6 septembre. Mais pour ça, il va falloir jouer avec nous, Eric.
0: Disque à l'envers ce matin. Les jeux sont variés. Il y a parfois du karaoké inversé. Le jeu du piano reviendra prochainement. Et là, c'est un disque à l'envers. On saccage un truc, faut deviner quoi.
3: Ah, c'est tout vous, ça.
0: Allez, c'est parti, DJ, on y va. C'est quoi, ça?
4: C'est quoi, Power Quest?

0: Alors, qu'est-ce que c'est?
1: Elle a un peu de soucis, votre platine, en ce moment, non?
0: Non, bah, c'est fait exprès. On fait tourner les disques à l'envers. Encore, je vous en ai mis un petit bout à l'endroit à la fin. En une ou deux secondes, histoire d'aider.
1: Bah, c'est surtout la fin qui m'a aidé. Hein.
0: Ouais, ouais, mais moi je trouve qu'à l'envers ça marche aussi un petit peu. On reconnaît la rythmique du morceau. Je peux donner un indice, c'est un morceau qu'on a entendu ce matin dans la matinale entre 6 et 7 heures, si je me trompe.
1: Entre 6 et 7 heures, je pense. Ouais,
0: c'est, ça, c'est ça. 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
0: Allez, comme on est sympa, on vous refait écouter le début de ce disque à l'envers.
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0: Allez, bonne chance, à tout de suite.

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0: Ça, c'était la recette de Jack et Carla. Un disque à l'envers ce matin. Compliqué? Oui, un peu. Je remets ça dans les oreilles.
1: Hey! 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
0: 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Alors, on va s'arrêter là pour aujourd'hui et je vous recasserai les oreilles avec demain matin. Parce que parfois, c'est en plusieurs étapes. Hein. Vous allez découvrir ça, Fabien Lecour, suivant les karaokés inversés ou disques à l'envers. Il faut parfois deux jours pour les trouver. Alors voilà. Là il s'agit d'une nouveauté, hein, pour tout vous dire.
2: C'est un peu comme l'amour. Hein. Parfois, il faut quelques temps aussi. Ouais. Avant, ça marche, quoi.
0: Ouais. Hein, on sent qu'il y a un expert du dos, là. On en parlera, on fera une émission spéciale sur ce sujet. Au moins, ma spécialité, c'est plutôt la musique. Oui. Et on se refera le disque à l'envers demain matin. Donc, gardez bien en tête la petite mélodie et puis vous allez pouvoir faire des recherches parce que j'allais dire qu'il s'agissait d'une nouveauté. Et c'est là où c'est plus compliqué quand on est sur des standards des années 80, 90, c'est plus ça. Vous entendez le truc? Voilà. Demain matin, 7h40, on remet ça disque à l'envers, les amis.
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0: 7h48 avec notre invité, on revient sur les craintes liées à l'activité du bloc opératoire de l'hôpital de Saint-Jean-d'Angély. Le bloc ne fermera finalement pas la semaine prochaine et jusqu'en octobre, contrairement à ce qu'avait craint la direction et les syndicats pendant l'été. Le problème venait du départ d'un anesthésiste, mais l'hôpital de Saint-Jean-d'Angély a pu en recruter un autre pour continuer ses activités chirurgicales sans les délocaliser à Sainte. Le bloc opératoire de Saint-Jean-d'Angély reste donc ouvert. Et pour en parler, notre invité est Jérôme Trappeau, le directeur du groupe hospitalier Sainte-Saint-Jean-d'Angély. Il répond à Gérald de Paris.
4: Jérôme Trappeau, bonjour.
5: Bonjour.
4: On se retrouve donc avec une activité chirurgicale qui poursuit sa route dès lundi prochain. Il y avait quelques doutes pour qu'on ne trouve pas, par exemple, la personne qui était recherchée, un anesthésiste.
5: Alors, le groupe hospitalier Sainte-Saint-Jean-d'Angély a été confronté à un départ d'un anesthésiste au cours des dernières semaines. Donc, nous avons mis en mouvement nos réseaux, nos recherches pour arriver à trouver des solutions de suppléance. Et nous y sommes parvenus, ce qui permettra d'assurer une continuité d'activité sur le site de Saint-Jean-d'Angély dès lundi prochain, comme c'était prévu. Et donc, la population a vocation à être assurée. Donc, nous continuons notre dynamique de développement, surtout. C'est important de le souligner. On développe l'activité 7% sur le début de l'année à Sainte et autant sur Saint-Jean-d'Angély. Donc l'activité chirurgicale se poursuit. On a 10 salles de bloc et à nous d'en faire le meilleur usage possible au service de la population.
4: C'est un anesthésiste qui est recruté de façon temporaire avant d'avoir des recrutements à temps plein, peut-être à l'automne?
5: C'est absolument le mécanisme que nous utilisons. Effectivement, nous utilisons des intérimaires. L'ensemble de la France hospitalière publique et privée cherche des médecins anesthésiste, donc le marché de l'emploi est tendu et donc nous avons recours au cours des prochaines semaines à des intérimaires qui vont assurer à tour de rôle la couverture du site dans l'attente de solutions plus durables et plus pérennes.
4: Ça coûte évidemment un petit peu plus cher, mais l'activité se poursuit, c'est une pirouette pour pouvoir trouver après la bonne solution en temps imparti.
5: Absolument, ça permet de maintenir le service à la population et nous le faisons dans le cadre d'une réglementation qui s'applique à l'ensemble des hôpitaux. Hein. Le tarif du recours à l'intérim est plafonné depuis un long moment. Nous respectons le cadre, évidemment. Et ça permet non seulement de soigner la population, mais également aussi d'optimiser les moyens que nous engageons. C'est-à-dire que l'activité chirurgicale génère des recettes pour l'hôpital. Et son absence de réalisation serait plus délétère que les économies générées.
4: Alors, on l'a dit, il y a deux plateaux chirurgicaux répartis entre Sainte et Saint-Jean-d'Angély, avec des spécialités bien attitrées à chacun des sites.
5: Oui, on a deux sites qui n'ont pas exactement le même profil d'activité. Au contraire, c'est complémentaire. Certaines activités sont réalisées sur les deux sites, d'autres que sur un seul site. Schématiquement, les activités les plus pointues sont réalisées sur le site de Sainte et les activités d'urgence chirurgicale en priorité. Donc en particulier, la cancérologie est réalisée sur le site Sainte, et de même que la chirurgie bariatrique. Sur le site angérien, on développe des activités de proximité et plus d'ambulatoire, donc autour de l'orthopédie, des endoscopies digestives, de la chirurgie dentaire, mais également de l'urologie, de la chirurgie digestive. Donc on arrive à profiler nos sites, à trouver des complémentarités au sein d'équipes qui ont vocation à être uniques et qui exercent sur les deux sites.
0: Il est 7h et quasiment 52 minutes. Jérôme Trappeau est notre invité ce matin, le directeur du centre hospitalier de Sainte et de Saint-Jean-d'Angély, avec Gérald Paris sur Ici La Rochelle.
4: C'était décidément un été très particulier où il y a eu malheureusement encore une canicule. Ça devient, on le sait, de plus en plus récurrent. Des tensions dans les effectifs, des patients que l'on voit peut-être un petit peu plus dans ces conditions-là. Quels enseignements on peut en tirer en estimant qu'on est arrivé à la fin de cet épisode pour essayer de mieux gérer l'épisode d'après, de la saison prochaine? Il y a des grandes lignes qui se dessinent pour essayer de changer les choses?
5: Alors, c'est l'occasion de rendre hommage aux équipes qui sont là, à H24, toute l'année, y compris quand on enchaîne les épisodes de canicule. Donc l'hôpital passe son temps à s'adapter, à se transformer, à répondre présent. Globalement, on a été confronté à plusieurs épisodes de canicule, ici comme ailleurs. La première chose, c'est de dire qu'on a tenu. Globalement, on n'a pas eu de discontinuité, pas eu de difficulté, que globalement, la population a pu être prise en charge, que les équipes ont pu aussi être présentes et prendre des congés, puisqu'on alterne aussi ces périodes-là. Les conséquences qu'on en tire, c'est sur le plan matériel. Sur le plan matériel, on a bénéficié du plan ministériel d'accompagnement de matériel, climatiseurs, ventilateurs, on en a eu 35, qui sont financés, et plus exactement remboursés à l'hôpital une fois qu'ils sont achetés, ce qui nous a permis d'aller au-delà de ce qu'on aurait fait par nos propres moyens. Sur les matériels aussi, on est amené à s'adapter au cours des prochaines années aux amplitudes de température. Évidemment, la canicule met à forte contribution les organismes des patients, qui réagissent plutôt après coup, et pas uniquement pendant la canicule quand il fait chaud. Il y a des contre-coups pour les organismes. Nos professionnels peuvent aussi être fatigués, mais les matériels aussi peuvent être en difficulté. Notamment, on peut avoir des alertes sur les groupes froids, comme on en a eu à l'échelle du groupe hospitalier de territoire, sur les établissements voisins, sur des matériels qui sont définis pour une certaine amplitude de température, et quand ça monte plus haut, ça peut mettre en alerte et en défaut les matériels, et donc empêcher ou en tout cas compliquer la prise en charge.
4: Il n'y a pas si longtemps que ça, il y a un centre d'autodialyse qui a ouvert, c'était au printemps dernier. Vous avez investi d'ailleurs dans des machines qui étaient très coûteuses. Comment ça se passe?
5: Alors, nous avons une activité de dialyse, de néphrologie qui est reconnue, qui irrigue tout le groupement hospitalier de territoire, hein, aussi bien sur le groupe hospitalier Sainte-Saint-Jean, mais également sur le Royanais et à Jonzac. C'est une activité qui fait bonne tenue et qui, en termes d'actualité, a même pu être sollicitée pour accueillir des patients dialysés dans le cadre des évacuations avec les incendies en Gironde. Donc on a accueilli des patients de Gironde parce que les centres autour de Bordeaux n'étaient pas forcément aptes à délivrer des soins. Alors que la dialyse, c'est 3 fois par semaine, c'est un fil à la patte pour les patients. Et s'ils n'ont pas de greffe de rein, ils doivent être dialysés sous peine que leur santé soit mise en danger.
4: Combien de patients ont été accueillis sur vos sites cet été?
5: 2 patients ont été accueillis et on a à chaque fois organisé leur accueil. Mais comme l'équipe de néphrologie sait le faire chaque année, puisqu'on a des estivants qui viennent aussi en vacances en Charente-Maritime et qui doivent pouvoir continuer à être pris en charge en dialyse. Hein. C'est 3 fois par semaine, donc c'est une contrainte pour eux. Et donc on s'est adapté et on a répondu présent.
4: Jérôme Trapeau, merci.
5: Je vous en prie.
0: Jérôme Trapeau, le directeur du centre hospitalier de Saint-Jean-d'Angély, invité d'ici La Rochelle, à retrouver bien sûr comme tous les autres invités sur notre site ici.fr.
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0: Mais oui, tous les ingrédients sont là pour vous accompagner au petit-déj, sur le chemin du travail, mais aussi encore chemin des loisirs, hein, parce que les vacances se poursuivent pour certains d'entre vous, en Charente et en Charente-Maritime. 8h donc, un nouveau journal avec François Petit-Demange. D'ici là, nous croiserons pour l'histoire du jour les huîtres de la baie de Tamari. C'est ce qu'on va vous raconter, la baie de Tamari, avec Stéphane Bern qui viendra nous voir. Et puis on a toujours un œil sur les réseaux sociaux le matin.
2: Hein, bah oui, vous, Fabien Lecour. Parce qu'on aime bien voir vos photos, vos commentaires, nous parler de votre météo chez vous en Charente et Charente-Maritime. Et on se connecte comme ça sur la page Facebook ici La Rochelle. On a Geneviève qui nous dit ce matin, bonjour à la team d'ici matin. Voilà, je me réveille et à bientôt 8h, ce mercredi 26 août. Il fait 18 degrés à Pyrénées, un ciel légèrement nuageux, temps doux et calme comme un début d'automne. Et avec les vendanges qui ont commencé, bah ça coïncide avec la confiture de figues fait maison. Et vous savez quoi? Elle nous laisse une très belle photo. Oui, regardez.
0: Il y a une quantité
2: énorme.
0: Mais attendez, il va falloir nous envoyer un petit échantillon.
2: Voilà. Hein, et ben merci en tout cas, Geneviève, pour ce petit commentaire. On continuera bien sûr de lire vos messages jusqu'à 9h dans cette matinale ici matin.
0: N'hésitez pas, vous nous écrivez, notamment sur le Facebook d'ici La Rochelle. Bonjour Stéphane Bern.
10: Bonjour Eric.
0: Allez, c'est votre moment radio maintenant avec un petit peu d'histoire avant l'actualité. C'est le rituel. Ce matin, on voyage au 19e siècle dans une baie méditerranéenne où l'on ne cultive pas seulement le soleil.
10: Quand on pense aux huîtres, on imagine souvent l'Atlantique. Pourtant, une baie produit depuis plus d'un siècle des coquillages bercés au chant des cigales et à l'accent de Pagnol qui ont fini par séduire jusqu'au grand chef. En 1860, la Seyne-sur-Mer. Dans la baie de Tamaris, les premiers élevages de moules apparaissent déjà sur des pieux plantés en mer. La tradition conchylicole locale est ancienne. La baie possède un avantage rare. Protégée mais ouverte sur la Méditerranée, elle bénéficie d'un import continu en nutriments et en phytoplancton. Un club med avec buffet à volonté réservé aux pensionnaires des fonds marins. Au fil du temps, plusieurs familles d'ostréiculteurs s'y installent et développent un savoir-faire particulier. Ici, contrairement aux côtes atlantiques, il n'y a presque pas de marée. Des huîtres avec des horaires de bureau stables, qui grandissent donc en permanence immergées, souvent suspendues sur des cordes façon hamac, à la coule, ou élevées sur des tables marines. À ce niveau de sérénité, même l'application Petit Bambou leur demanderait presque des conseils. Résultat, des huîtres qui ont bien mangé à la cantine, réputées plus charnues, avec des notes de noisettes et une saveur très marquée par la Méditerranée.
11: Vous nous donnerez une bourriche d'huîtres, monsieur Blin, avec un petit vin blanc ?
10: Certaines productions de Tamari sont aujourd'hui plusieurs fois médaillées au concours général agricole de Paris et servies dans des restaurants étoilés.
12: Du coup, j'ai mangé les 12 douzaines d'huîtres.
10: Mais évidemment, sans leur médaille. Ce serait dommage de se faire sauter un plombage en pleine dégustation. À Tamaris, les huîtres poussent face aux palmiers et sous le soleil du Var. La preuve qu'en Méditerranée aussi, on peut avoir l'accent du Sud et finir sur un plateau de fruits de mer. Peu cher, quelle carrière.
0: Merci beaucoup Stéphane Bern. La bonne journée, à demain bien sûr.
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0: Cette journée, c'est le mercredi 26 août. Bonjour et bon réveil et bonne fête au Natacha. Il est 8h.
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0: Et toute l'actualité, c'est le journal maintenant à 8h avec François Petit-Demange. Bonjour.
13: Bonjour Éric, bonjour tout le monde. Les courses de rentrée coûtent un tout petit peu moins cher cette année que l'année dernière. À 6 jours de la rentrée scolaire, nous avons scruté les prix de notre panier ici avec le cabinet Nielsen IQ. Et pour les 29 fournitures scolaires qu'il compose, stylos, copies doubles, classeurs par exemple, la note est donc un tout petit peu moins salée que l'année dernière, Flavien Groyer.
14: Le ticket de caisse de notre panier de la rentrée affiche 134,17€, soit 1,85€ de moins par rapport à l'an dernier. Une baisse légère certes, mais plutôt logique, selon Vincent Cornu du cabinet Nielsen IQ.
15: Depuis le début de l'année, l'inflation est contenue dans les magasins sur tous les types de produits. Et donc les produits typés rentrée des classes ne font pas exception.
14: Un agenda par exemple coûte 15 centimes de moins en moyenne quand le paquet de 12 feutres enregistre une baisse de 46 centimes. Ces diminutions concernent à la fois les produits des grandes surfaces et les produits de marque qui ont mis en rayon moins de fournitures Disney ou Marvel.
15: Peut-être que dans les budgets des grandes marques cette année, on a renié un peu sur les licences et on a fait un peu plus attention parce qu'on sait qu'il y a d'autres coûts qui ont augmenté comme la matière première.
14: Le prix des produits à base de plastique, une règle par exemple, a légèrement augmenté. Les négociations commerciales menées en début d'année ont toutefois permis d'éviter l'explosion des prix.
15: C'était des produits qui étaient négociés avant avec leurs fournisseurs, donc avant la hausse des prix, avant les débuts de la guerre en Iran.
14: Cette rentrée est plutôt protégée niveau prix, mais les conséquences de la guerre risquent de se faire sentir à la rentrée 2027.
13: Et les produits dont le prix augmente et ceux qui baissent sont à retrouver sur notre site internet ici.fr. On craint des rafales à 100 km/h, des grêlons de 5 cm jusqu'à 30 mm de pluie en une heure. Nos deux Charentes seront en vigilance orange aux orages ce soir parmi 12 départements de l'Ouest. L'alerte commence à 20h pour la Charente-Maritime, à 22h pour la Charente. Elle sera valable jusqu'à 2h du matin. Météo France évoque une dégradation orageuse particulièrement instable et un risque marqué de phénomènes violents. Conséquence à Saint-Palais-sur-Mer, le spectacle pyrotechnique Lumière sur l'Atlantique prévu ce soir est annulé. Le feu d'artifice pourrait être reporté à l'hiver prochain. À Royan, le 4e et dernier summer show de l'été est également annulé. Les 3 précédentes soirées DJ de Royan avaient réuni près de 10 000 spectateurs cet été, selon la ville. Les orages d'hier déjà ont obligé à fermer plusieurs plages dans le secteur royanais, à Saint-Palais-sur-Mer encore et à Méché-sur-Gironde également. Il s'agit de mesures préventives. Au-delà d'une certaine pluviométrie, les communes ferment les lieux de baignade où se déversent les eaux de pluie, le temps de vérifier qu'elles n'ont pas apporté de pollution ou de bactéries en lessivant les rues et les sols. En attendant les résultats des analyses, sont donc fermées à Saint-Palais-sur-Mer la plage du Bureau et à Méché-sur-Gironde les plages des Nonnes, des Vergnes, de Suzac et de l'Arnèche. En revanche, la baignade est de nouveau autorisée sur la plage nord de Châtelaillon. Les résultats des analyses bactériologiques d'hier ont écarté toute pollution après les pluies de lundi. Le retour de la pluie qui apporte quand même une première bonne nouvelle en matière de risque de feux de forêt sur l'île de Ré. La commune de Rivedoux a annoncé hier la réouverture de ses massifs forestiers. La carte des risques en Charente-Maritime est désormais à modérer, sauf dans l'extrême sud, toujours en sévère. Les cyclistes peuvent donc à nouveau faire Rivedoux la flotte par la forêt, sans détour. Toutes les communes de l'île de Ré avaient pris des arrêtés cet été pour interdire l'accès aux massifs forestiers afin de limiter les risques d'incendie. Les autres communes n'ont pas encore annoncé la levée de leurs arrêtés.
0: C'est justement sur le thème du dérèglement climatique que Raphaël Glucksmann a lancé hier sa campagne présidentielle.
13: Oui, sur le thème des énergies renouvelables et de la crise énergétique. Et c'est en Charente-Maritime qu'il l'a fait pour son premier déplacement de candidat, 2 jours après l'annonce de sa candidature à la primaire du Parti Socialiste. Raphaël Glucksmann, député européen, coprésident du Parti Place Publique, s'est rendu hier matin en Onis au pied des éoliennes d'Andilly, de Ferrières et de Saint-Jean-de-Liversé. Un premier déplacement qui s'imposait pour lui, vu l'actualité des derniers mois.
16: Pensez aux 6 mois qu'on vient de vivre. On a d'abord eu une crise énergétique qui a montré à quel point nos dépendances au gaz et au pétrole nous rendaient en fait dépendants quand on allait faire le plein à la station essence des guerres de Trump et de Netanyahou. 2,20 € le litre de gazole. Et tout ça pourquoi ? Parce qu'on n'avait pas anticipé et parce que les gouvernements successifs n'avaient pas libéré la France de son addiction au gaz et au pétrole et n'avaient pas électrifié les usages. La transformation écologique est l'axe majeur de notre projet. C'est la grande transformation de notre temps. Et donc, dès la prise du pouvoir, nous engagerons les 100 jours de la révolution écologique. Et pour moi, c'était extrêmement important que ma première visite, ce soit sur la thématique des renouvelables, la thématique de la révolution énergétique. C'est 100 jours de la révolution écologique qui vont libérer la France, qui vont lui redonner sa souveraineté, qui vont faire de la lutte contre le réchauffement climatique l'alpha et l'oméga des politiques publiques. On doit engager des transformations radicales.
13: Raphaël Glucksmann au micro, ici La Rochelle, de Gérald Paris, hier en Onis.
0: Les sorties dans l'espace de Sophie Adenau sont scrutées par un célèbre Rochelais.
13: Jean-Loup Chrétien a été le premier Français à sortir dans l'espace, c'était il y a 38 ans. Et l'ancien spationaute natif de La Rochelle, âgé aujourd'hui de 88 ans, désormais installé en Bretagne, n'a rien manqué des 2 sorties à l'extérieur de la station spatiale internationale faite par la Française Sophie Adenau, la 2e hier. Ils ont même échangé tous les 2 ces derniers mois et les sorties des derniers jours ont forcément rappelé d'excellents souvenirs à Jean-Loup Chrétien.
17: Quand vous sortez, vous retrouvez libre à l'extérieur. On a une vue imprenable d'un balcon dans l'espace. Et dès qu'on a un petit moment de libre, il y en a quelques-uns, on s'évade complètement. Moi, je me suis tourné vers la Voie lactée, et c'est une vue absolument fantastique. La Voie lactée, vous avez l'impression de pénétrer effectivement dans la galaxie. Vous voyez cette immensité, ces milliards d'étoiles qui vous éclairent. Et on se trouve sous une voûte céleste qui vous éclaire et qui vous attire, qui, à la limite, j'oserais dire, qui vous parle et qui vous appelle.
13: L'ancien spationaute rochelais d'origine Jean-Loup Chrétien avec Tanguy Sanlaville pour ici La Rochelle. Il est encore possible d'assister au deuxième et dernier match de préparation du Stade Rochelais en rugby. Il reste encore des places en vente pour le match de vendredi après-demain 19h30 au Stade Marcel de Flandre. La Rochelle face aux Irlandais du Munster. Rendez-vous sur le site du club. Il n'y a plus de place en revanche pour le premier match de la saison de Top 14. Le choc du dimanche 6 septembre à 21h face à Toulouse. La deuxième étape du Tour cycliste Poitou-Charente partira à midi de Puy-le-Borough dans l'agglomération rochelaise, direction Lezay dans les Deux-Sèvres, étape de 199 km qui passera notamment par Clavette, Lajarry, Puy-Vineux ou encore Aigrefeuille-d'Aunis.
0: On va décrypter maintenant le temps en Charente et en Charente-Maritime, mon cher François. Et pour cela, nous sommes avec notre expert météo, Patrick Parlière. Bonjour Patrick.
18: Bonjour Eric.
0: Orage et vent fort, voilà pour résumer ce mercredi 26 août, avec des rafales pouvant atteindre parfois 70 km/h.
18: Ouais, au minimum, c'est-à-dire ouais. Ça c'est ce qu'on attend autour du vent moyen, mais évidemment sous les orages les plus forts. Alors vous l'avez rappelé dans le journal, la vigilance orange va se manifester à partir de cette fin d'après-midi, fin de journée, et rester en soirée sur nos deux départements. Donc on a vu que les orages sont particulièrement forts à cause aussi des fortes chaleurs, puisqu'on attend cet après-midi entre 30 et 35 degrés sur nos deux départements, donc 30 degrés sur les îles, 35 degrés dans l'intérieur. Ça va favoriser effectivement le développement de ces nuages d'orage instables, et effectivement on peut avoir des chutes de grêle entre 3 et 5 cm, des rafales de vent beaucoup plus violentes sous les cellules orageuses les plus conséquentes, et puis évidemment les quantités de pluie qui sont sous ces orages parfois extrêmement importantes, vous l'avez annoncé aussi, entre 30 et jusqu'à 50 mm ou litres par mètre carré très localement. Évidemment, comme les sols sont particulièrement secs encore, eh bien, cela peut provoquer des débordements et des inondations. Donc, la plus grande vigilance jusqu'en début de nuit prochaine sur nos deux départements.
0: Et ensuite, si on regarde la tendance à trois jours, ça s'annonce globalement ensoleillé et plus calme avec des températures de saison, mais encore estivale avec un vent modéré.
18: Ouais, effectivement, c'est les deux événements à cerner pour cette fin de semaine. Alors demain, retour au calme après les orages de cette nuit. Ensuite, vendredi, c'est le soleil qui revient. Il fera toujours très chaud, 29 degrés attendus dans les terres, 24 degrés en bord de mer. Et puis samedi, petite baisse des températures. Elle reste quand même entre 22 et 27 degrés. C'est très confortable pour cette fin du mois d'août. En revanche, oui, le temps s'annonce assez ensoleillé pour ce week-end sur nos deux départements.
0: Un mot de météo marine ?
18: Oui, avec cette situation synoptique, alors pour la journée, pas trop de soucis, on reste sous des vents assez moyens, modérés, avec quand même des rafales autour de 70 km/h, donc c'est le vent qui reste la cible principale, évidemment, des prévisions météo. La mer elle devient donc peu agitée, à agiter surtout, prudence quand même pour la baignade, et puis la température de l'eau toujours assez agréable, autour de 23-24 degrés, mais en revanche, oui, attention en cette fin de journée, les orages qui arrivent sur notre littoral charentais.
0: Merci Patrick Marlière, à demain matin.
18: À demain.
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0: Ils sont venus, ils sont tous là. Fabien Lecourt, toujours avec nous.
20: Bonjour, bonjour.
0: Le monsieur service. François Petit-Demange, qui reste là pour l'actualité, bien sûr, à nos côtés.
20: Je suis là.
0: Messieurs, vous avez peut-être des souvenirs de rentrée scolaire avec cette envie que de savoir dans quelle classe vous alliez être et avec quel autre enfant, quel autre collègue de classe. Ouais, ça, c'était
20: oui, bien sûr.
0: L'inquiétude à chaque fois, à chaque rentrée.
20: On est avec l'intello de service pour pouvoir un peu copier et être un peu meilleur. Essayer, en tout cas.
21: Je vois le genre.
0: Je voudrais bien vu à côté de François Petit.
20: Ah voilà, j'aurais peut-être.
21: Donc.
0: Bon, mes enfants aussi sont aussi très très pressés de savoir avec qui ils vont être et dans quelle classe. Et il faut savoir qu'il y a des sites frauduleux du coup qui prétendent nous révéler à l'avance dans quelle classe on va être et avec qui. On vous parle de tout cela avec Aude Razo. C'est votre C'est pas vrai. À suivre dans un instant.
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0: Mais la rentrée, l'école, les années lycée, fac aussi pour certains, et les histoires d'amour. Ah
2: ouais. C'est les meilleurs.
0: Ça marchait bien à l'époque ou pas, messieurs?
2: Moyen moins.
0: De toute façon, c'est bien connu. Les histoires d'amour finissent mal.
2: Mais non,
0: ce sont les Rita Mitsuko qui vont raconter l'histoire maintenant, en musique.
2: Je vous aime.

0: La voix de Catherine Ringer pour nous parler de ces histoires d'amour qui finissent mal. Et Rita Mitsouko, tiens, en parlant d'artistes et de chanteuses, on aura tout à l'heure la chanteuse Anaïs. Anaïs. Ouais,
1: mon cœur.
0: Mon amour. Ouais, non, c'est particulier son regard sur l'amour et en chanson. Ça nous avait bien fait marrer dans les années 2000. C'est toujours d'actualité. On verra ça avec elle. Elle est en concert prochainement dans la région.
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0: Allez, je vous laisse la parole, Fabien Lecourt, avec un festival autour des carrelets.
1: Oui, vous le savez, hein, les carrelets, ce sont des cabanes de pêche typiques du littoral atlantique. Eh bien, ils ouvrent exceptionnellement leurs portes à l'occasion d'un festival. Ça s'appelle La Route des Carrelets, c'est la 12e édition et c'est proposé par l'association Territoire Imaginaire basée à Nantes. Et ce jeudi 27 août, direction Fouras-les-Bains, de 14h30. À minuit, on est un peu fou, hein, du côté de la rue des Courtineurs pour ce rendez-vous au bord de l'océan ou même à pied, hein, des carrelets de Fouras-les-Bains. C'est une collaboration avec l'association Les Carrelets Charentais. Vous pouvez donc surtout visiter les carrelets dans l'après-midi et le soir. Ils seront illuminés, un peu comme vous, Eric, le matin au réveil. Vous pourrez aussi profiter d'un concert. Et voilà, c'est quand même pas mal ça.
0: Vous me prenez pour un illuminé. Non mais j'ai bien entendu. Ça commence bien cette collaboration ensemble. Fabien Lecourt qui revient prochainement bien sûr. Il est 8h16 les amis, je vous souhaite un bon début de journée.
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0: Alors, contrairement à ce jeune homme, non seulement je vous conseille d'hésiter, mais je vous conseille de ne surtout pas aller sur ce site et d'en parler, de prévenir vos enfants, vos ados, qui eux aussi vont tomber sur ces vidéos et qui trépignent d'impatience, ça se comprend, pour savoir s'ils pourront s'asseoir avec leurs copains, copines à la rentrée.
1: Oui, alors Aude, pourquoi il ne faut pas aller sur ce site-là concrètement ?
0: Déjà, il ne vous révélera rien du tout. La preuve en commentaire, tous les internautes répondent que ça ne marche pas ou que ça leur affiche des noms de gens qui ne sont pas dans leur établissement. Et ne vous fiez pas au drapeau bleu, blanc, rouge et à l'aspect très officiel de ce site. Il n'y a pas de plateforme de l'éducation nationale pour connaître à l'avance la composition des classes. Ça n'existe pas. Deuxième raison, le site vous fait rentrer, attention, des infos très personnelles. Le nom, prénom de votre enfant, le nom de son établissement, sa ville. C'est dangereux de laisser traîner des informations comme ça. Vous ne savez pas à qui vous les donnez. J'en ai repéré d'autres, des sites comme celui-là. Vous avez voirtaclasse.com ou trouveclasse.com. Alors, je comprends qu'il y ait du stress, de l'impatience, mais je vous conseille d'attendre patiemment que l'école, le collège, le lycée vous donne la composition de la classe quand il aura décidé de le faire. C'est lui qui décide.
1: Voilà, un peu de patience et puis et du coup, ça fait des surprises. Il n'y a plus beaucoup de surprises parfois dans la vie. Alors comme ça, ça fait plaisir. Merci beaucoup, Aude Razzo, en tout cas, nous avoir alerté là-dessus. Coq Robin.
2: Une surprise.
1: Arrive maintenant Just Around the Corner. Allez, ce ne sera pas une surprise. Qu'est-ce qu'on gagne dans un instant, vous le savez?
2: Oui, on vous offre vos places pour la foire de Barbezieux avec un super concert de Julien Lib.
1: Bon, on voit ça dans un instant. Ce sera l'intro express, les amis. À tout de suite, restez dans le coin, ici.

0: Petite balade qui va bien justement pour se balader. Pour les vacanciers qui sont encore dans le coin, quel bon choix la Charente et la Charente-Maritime. Le son pour faire la route, c'était Coq Robin. Route du travail aussi pour certains, parce que c'est l'esprit rentré.
1: Ah oui,
0: vous y retournez au boulot. Distribution de cadeaux, c'est parti. Les amis, oui. 8h23, qu'est-ce qu'on gagne ce matin?
2: 4 entrées pour la foire de Barbezieux, avec sur scène, Julien Lib.
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0: Si seulement on s'était dit les choses.
2: Julien Lib, donc, pour ses places, la foire de Barbezieux, c'est ce qu'on vous offre maintenant tout de suite. Ouais. Eric, pour partir avec
0: Alors, on joue à l'intro, pardon, express. Vous savez, c'est ce jeu qui dure à peine deux secondes. C'est le plus court de la bande FM, quasiment. Franchement, parfois, on n'a fait qu'une seconde. Là, il y a moins de trois secondes.
2: Trois secondes
0: pour deviner le titre d'un morceau.
2: D'accord.
0: Titre du morceau, artiste en question, et c'est gagné. On écoute. On est encore dans la thématique pendant quelques jours avant la véritable rentrée. Ça, c'est mon indice. Et la thématique, la revoici. On écoute. De quoi que c'est Tixaco, puisqu'il y a l'autre. Vous l'avez peut-être deviné ou pas. 05 46 50 67 68, c'est l'intro express. De qui s'agit-il? C'est quoi le morceau? Vous nous le dites au 05 46 50 67 68. Bonne chance. Et c'est l'heure de retrouver le Charentais du jour. Tous les matins, on est là pour se plonger dans l'univers de nos invités. Ce matin, c'est une autrice et illustratrice jeunesse qui est à nos côtés, et surtout aux côtés de Chloé Bidet. Emma Schnellbach, qui vient de sortir il y a quelques jours, « À qui est cette langue ?» C'est le titre de l'ouvrage, un livre pour les tout-petits.
4: Très coloré, on peut dire aussi assez poétique, dans les façon de représenter beaucoup la nature, les animaux...
5: Racontez-nous, comment est venue chez vous cette passion pour le dessin et l'illustration?
4: Alors, je dirais que déjà, c'est là depuis toujours. Et ça s'est vraiment confirmé pendant les études. En tout cas, l'idée de vouloir faire des histoires, des illustrations jeunesse, et d'avoir les livres finis, c'était vraiment en rentrant en licence d'art plastique. Donc j'ai fait toute ma formation en licence, et petit à petit, ça s'est vraiment resserré vers l'illustration jeunesse, en étant après à Bruxelles, Paris. Voilà, je suis revenue au master illustration à Bordeaux à la fin, et c'était tout tracé, on peut dire.
5: On a la radio, Emma, comment on pourrait décrire votre style de dessin? Du coup, c'est pas une question facile, mais on est dans quelque chose de très coloré.
4: Ouais, très coloré, on peut dire aussi assez poétique, dans les façon de représenter beaucoup la nature, les animaux. C'est assez végétal aussi, il y a beaucoup de feuillage, de choses comme ça. Et de la couleur, effectivement, entre des techniques qui... sont assez floues parfois, enfin qui apportent quelque chose d'assez flou à l'image, et puis des choses un peu plus mates avec la gouache. Donc c'est un mélange de plein de choses, avec les pochoirs, avec les tampons, la peinture, je mélange tout quoi.
5: Qu'est-ce qui vous plaît le plus dans votre métier aujourd'hui?
4: Forcément écrire et continuer d'écrire et d'illustrer. Que ce soit mes histoires, bon, il y a forcément un temps plus long dans l'écriture et la conception de mes projets, de mes histoires. Mais j'aime beaucoup l'illustration d'autres textes aussi, des autres autrices. C'est aussi un exercice que j'aime beaucoup. J'aime aussi tout ce qui est lié aussi aux ateliers, à la rencontre dans les festivals, les écoles. C'est quand même une partie qui me plaît beaucoup.
0: Voilà, Emma, illustratrice jeunesse installée à La Rochelle. Si vous voulez découvrir son travail, vous avez rendez-vous sur son Insta. Et puis il y a bien sûr ici.fr pour retrouver tous nos sujets du quotidien, les Charentais et Charentaises du jour.
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0: L'actu arrive dans deux minutes, des nouvelles de la France, du monde, oui, comme d'hab avec le 90 secondes et toute l'actualité aussi en Charente et Charente-Maritime avec François Petit-Demange. C'est dans deux minutes. C'est bien, mon.
2: Mais oui.
0: Allez, on joue maintenant. Ça fait du bruit aussi. Le disque à l'envers, parfois les karaokés inversés. Et puis l'intro est express
2: avec
0: maintenant.
2: Martin.
0: Avec Martin.
2: Bonjour, bonjour.
0: Bonjour, Martin. Ah oui, je sais pourquoi vous rigolez maintenant.
2: Pourquoi?
0: C'est que l'insert vient de disparaître au moment où je prends la parole.
2: Martin,
0: on l'a perdu.
2: Fois.
0: Je sais pas si on va avoir le temps
2: Martin,
0: de la rappeler. Si elle est de retour,
2: Martin,
0: je crois. De Gain.
2: Trois fois.
0: Bonjour, Martin.
7: Ça va, bonjour.
0: Bonjour. Bonjour, Martin.
2: Alors comme ça, on nous quitte comme ça, en plein direct. Qu'est-ce qui se passe, Martin?
0: Oh, un petit problème de téléphone, quoi.
2: Ouais, c'est ce qu'on dit.
0: Allez, Martin, on joue avec ce son ce matin. Et je disais que c'était encore d'actualité pour cause. Alors c'est quoi exactement, Martin?
7: Eh ben, c'est Michel Polnareff.
0: Oui, avec le titre.
2: Elle va vous raccrocher au nez.
0: Écoutez, écoutez.
7: Holiday.
0: Les vacances.
7: Holiday.
0: Holiday.
2: C'est bon. Vous gagnez vos places pour la foire de Barbezieux avec en plus sur scène Julien Live.
0: Bien sympa en tout cas. Bravo Martin, on vous souhaite une belle journée.
7: Merci.
0: À bientôt. On vous embrasse du côté de Gain en Charente. Au revoir, au revoir. On se donne rendez-vous tout à l'heure à 9h.
2: Ben oui, à 9h. Quand on fait garder ses enfants à nos papy-mamies, ça donne.
8: Désolée de t'embêter, maman, mais c'est juste pour savoir, ça s'est bien passé le coucher de Lucie ou pas? Comment ça, elle est toujours pas couchée? Mais il est 23h, maman. Mais attends, elle mange quoi là? J'entends des bruits de bouche. Des M&M's?
2: Ah oui, voilà.
0: On sent la mamie de confiance. Là.
2: Comment ça se passe pour vous, justement, quand vous gardez vos petits-enfants? Est-ce que voilà, vous êtes un peu comme ça aussi? Et ben, vous nous en parlez dès 9h au 05 46 50 67 68. Dans Ici, c'est vous.
0: Le rendez-vous est pris. Et pour le moment, je regarde la pendule. Bah oui, c'est l'heure. Il est 8h30.
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0: Lors du partir au boulot, bon courage. Lors d'écouter l'actualité aussi à la une de l'actu en Charente-Maritime et en Charente, c'est avec François Petit-Demange.
10: Avec les conséquences des orages, ceux d'hier obligent à fermer plusieurs plages à Saint-Palais-sur-Mer et à Méché-sur-Gironde. Le temps que des analyses vérifient si les eaux pluviales ont apporté des pollutions en mer. En revanche, la plage nord de Châtelaillon est rouverte. Les orages prévus ce soir obligent à annuler le feu d'artifice de Saint-Palais-sur-Mer et le dernier summer show de l'été à Royan, événement avec DJ. Nos deux Charentes seront en vigilance orange ce soir, on va y revenir. Dans le journal de 9h, on reviendra sur le premier déplacement de campagne de Raphaël Glucksmann, candidat depuis dimanche à la primaire du Parti Socialiste pour l'élection présidentielle. Le coprésident de Place Publique a visité hier les éoliennes d'Andilly, de Ferrières et de Saint-Jean-de-Liversay en Charente-Maritime. Raphaël Glucksmann qui a promis les 100 jours de la révolution écologique en cas de victoire. On fait d'abord un point sur l'actualité en France et dans le monde avec le 90 secondes de Valentine Letès.
11: À tous les parents, les fournitures scolaires sont un peu moins chères en cette rentrée. Le panier de votre radio ici coûte 1,85€ de moins que l'an passé grâce à une hausse des prix contenue par les supermarchés et à des commandes passées avant le début de la guerre au Moyen-Orient. Des grêlons jusqu'à 5 cm de diamètre, de très fortes pluies et des rafales de vent jusqu'à 100 km/h. De nouveaux orages arrivent par l'ouest où 12 départements sont en vigilance orange, deux jours après une perturbation violente et le passage d'une tornade dans l'Aude. Vous avez peut-être vu la vidéo sur nos réseaux sociaux, celle d'un enfant à Nîmes, nourri par une voisine par la fenêtre de sa chambre où il dit être enfermé par son beau-père depuis le début de l'été. La justice confirme le placement du garçon de 8 ans en foyer pour au moins un an. C'est une première en France à voir sur ici.fr. Des œufs de crocodile du Nil ont éclos dans une réserve de la Drôme sans intervention humaine. Les canicules à répétition ont largement suffi à maintenir les œufs à une température d'au moins 28 degrés pendant 3 mois de suite. C'est un peu comme lorsque la France a perdu son Johnny Hallyday. Les États-Unis pleurent ce matin leur reine de la musique country, Dolly Parton, est morte à 80 ans. Et puis le premier gros test à l'Euro de volleyball pour les Françaises. À 16h, les Bleus affrontent les Italiennes, championnes du monde et championnes olympiques en titre. Les Françaises sont d'ores et déjà qualifiées pour les huitièmes de finale. C'est un match de poule.
10: Merci Valentine Lettès. L'info d'ici, c'est la ruée sur la Chinetterie. Cette boutique de seconde main de Tonnet-Charente organise une liquidation totale à tout petit prix afin de réaménager son intérieur. C'est jusqu'au 5 septembre. La Chinetterie de Tonnet-Charente, près de Rochefort, gérée par l'association Vivre Actif, propose aussi bien de la vaisselle que des livres, des vêtements, des luminaires, même du gros mobilier. Et dès le lancement de cette liquidation hier matin, c'était la ruée vers les bonnes affaires. Alice Sacco.
1: Arrivée en caisse, Marilyn, 72 ans, pose son sac de courses et compte ses achats.
12: 1, 2, 3.
1: En tout, elle a pris 7 livres de voyage, des sortes de gros bibelots lourds et aux couvertures jaunies.
12: La crête, l'encyclopédie du monde.
1: Oui, il est pas moderne celui-là.
12: Non, mais c'est ça que je cherche, les vieux trucs. Moi, ça me rappelle mon époque à moi.
1: Miguel s'est arrêté au rayon vaisselle. Il n'y a qu'ici que le retraité trouve de quoi compléter sa collection d'objets de la mer.
13: Des petits bateaux pour faire des gratins de fruits de mer. Épinards, béchamel, fruits de mer, fromage.
1: Sa belle-sœur Yvonne plonge ses mains dans les piles de vêtements. C'est pour l'ambiance conviviale qu'elle vient à la chinetterie.
14: J'aime pas quand c'est bien organisé, bien... Okay. J'aime pas ça. J'aime bien quand c'est un peu le bazar et qu'on trouve la pépite.
1: Ça se mérite, la pépite.
14: Ça se mérite, voilà, tout à fait.
13: On est comme des cochons. On est bien fouillé là-dedans.
1: Des objets d'antan, c'est aussi ce que cherche Manon, étudiante férue de tout ce qui est vintage, même si elle n'a pas grandi avec, comme cette caméra rétro à 15 euros.
15: J'ai pas mal de caméras, par exemple, vintage et tout, même qui ne fonctionnent pas, mais juste pour l'objet en lui-même, ça a plus d'âme.
1: Et si ça avait son prix d'origine, vous l'auriez acheté quand même ?
15: Oui, je pense, oui.
1: Car contrairement à ce qu'on peut penser, les boutiques de seconde main ne séduisent pas que les clients au petit pouvoir d'achat, et c'est ce qu'a remarqué Wilfried, responsable du magasin.
16: À la base, ça a été créé pour les gens qui étaient dans la nécessité. Donc je vous dis, les profils, c'est vraiment varié, quoi. On a de tout.
1: Ça tombe bien parce qu'il y en a pour tous les goûts ici. Vaisselle, vêtements, luminaires, jeux de société et même commodes vintage, même si c'est ce qui vend le moins.
16: Maintenant, les gens, les gros meubles, les gros bahuts, les enfilades de 3 mètres de long, ils n'en veulent plus. Et là, par moment, on est obligé de délester de certaines choses, quoi.
1: Pour éviter de jeter, ils misent sur des prix imbattables. Rien ne dépasse les 20 euros. Pour le bonheur d'Océane qui fait la queue les mains pleines avec ses deux fils.
17: Ben, on a trouvé ce qu'il fallait. Souvent, on va recycler avec une idée en tête et on ressort avec tout sauf ça.
1: Venue pour acheter une paire de baskets à son aîné, elle a finalement craqué pour une guitare.
17: Elle était à 6 euros, elle passe à 3 euros, je crois. Donc, pour 3 euros.
1: La mère de famille prévoit déjà de revenir demain pour acheter en amont ses cadeaux de Noël.
18: Au revoir et bon courage à vous.
10: Difficile d'entendre parler des cadeaux de Noël à cette époque, mais quand même, la liquidation de la chinetterie de Tonnet-Charente, ça continue donc jusqu'au 5 septembre, c'est du lundi au vendredi de 10h à midi et de 14h à 18h et c'est l'info d'ici d'Alice Sacco à réécouter sur ici.fr.
0: Il est 8h35, le temps du jour, un peu chaotique, parfois on va en parler avec Fabien Lecourt, il y a ces orages annoncés, vigilance d'ailleurs aussi. Hein.
2: Vigilance orange pour ce soir, 100 km/h, ça c'est pour les rafales qui vont attendre justement atteignant 100 km/h par endroit, alors 70 ailleurs et aussi, cette vigilance orange va nous apporter donc des orages qui peuvent déjà arriver ce matin en Charente maritime et à l'ouest de la Charente. Dans l'après-midi, on voit quand même une nette amélioration sur la carte de Météo France avec de belles éclaircies. Les températures dans tout ça, 22 degrés à La Rochelle ce matin, 23 à Angoulême, et 32 degrés quand même encore du côté de Chalais. Un petit point tiens justement sur la route.
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2: Un peu partout tiens justement sur la route du lundi 31 août au vendredi 4 septembre, le département réalisera des travaux de réfection de chaussée sur la route départementale 939, excusez-moi, à Parençay, donc la commune de Barnet-Saint-Martin. Une déviation, bien sûr, sera sur place pour vous aider à circuler dans les deux sens. Un petit mot aussi, tiens, concernant les trains. Vous êtes nombreux à prendre un train peut-être ce matin. Eh bien, sachez que du côté d'Angoulême, il y a beaucoup de retard. Certains, ce sont des petits et d'autres un peu plus conséquents. Alors, je pense déjà à ce parcours modifié, celui de 10h25 en gare d'Angoulême. 50 minutes de retard. Et puis, retardé, c'est celui aussi de 9h36, 9h20, avec à peu près 10 minutes de retard. Voilà, ça c'est l'info qu'on vous donne ce matin. On jette un œil chaque matin dans cette matinale. Les gares de La Rochelle, Angoulême, Sainte, Cognac, un peu partout pour vous aider justement à peut-être aller à vos activités à l'heure ou au travail.
0: Mais bon courage en tout cas si c'est le cas, 8h37.
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0: De belles couleurs maintenant et en musique s'il vous plaît. Avec les Innocents et Colors.

0: Color, un des titres les plus diffusés à l'époque à la radio, toute radio confondue, ça avait cartonné les années 90 avec Les Innocents Color. Gros succès.
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0: Elle a connu aussi beaucoup de succès, la chanteuse Anaïs, avec
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0: Chantez-le pour voir.
3: Mon cœur, mon amour.
0: On vous passera la vraie version tout à l'heure. Il y a même une nouvelle version pour les 20 ans du titre à succès 2026 qu'on essaiera d'écouter aussi à l'occasion d'un concert d'Anaïs au Festival de Musique Actuelle de la Jarry. C'est son actualité. Elle est avec nous pour en parler dans les prochaines minutes. C'est le sport avant cela. Le Stade Rochelet qui a soigné sa préparation estivale après une saison polluée par les blessures et se prépare aussi à recevoir le Munster ce vendredi à De Flandre. C'est votre sujet, Daniel Gimeno, aujourd'hui. Bonjour.
4: Oui, c'est le Munster qui se profile à De Flandre vendredi. Le Munster, un club que connaît particulièrement bien Ronan O'Gara, la légende irlandaise à la tête des Maritimes. Et après ce stage dans les Pyrénées, c'est vrai que la préparation est plus axée sur le ballon, c'est plus rugbystique, moins physique, plus dans le déplacement. C'est un véritablement changement de philosophie pour le Stade Rochelet. Ça n'a pas échappé, bien évidemment, à l'œil avisé de notre légende à nous, rochelaise, Jean-Pierre Elissalde, qui est avec nous. Le sujet de la précision est un élément central dans la préparation de cette nouvelle saison de Top 14, Jean-Pierre.
5: Tu sais, on verra le choix des préparations. Mmh. Bon, dans Vielle, c'est sympa. J'ai pas fait pas mal de stages, moi, avec des jeunes là-bas. Mmh. C'est vraiment très intéressant. Mmh. C'est vraiment bien. Puis c'est moins loin que la Clusaz, je crois, c'était, ou la Plagne, je sais plus, la Plagne.
3: Oui, c'est plus proche.
5: Donc, c'est un avantage. Mmh. Et, ouais, non, c'est vraiment pas mal. Et puis, ils ont décidé aussi de faire beaucoup plus de ballons. Mmh. C'est pas nouveau, puisque je crois que dans les années 70, il y a un livre qui est sorti qui s'appelait L'entraînement de rugby, c'était avec ballon entre guillemets, avec le club amateur dont on faisait partie. Voilà, donc c'était intéressant. Et donc ils ont essayé de faire vivre le ballon un peu sur la continuité de la volonté de la saison dernière. Quoi. Et comme il y a beaucoup de jeunes, forcément, ils ont envie de toucher du ballon, que de plus faire des 100 mètres ou de la force, ils en ont le temps.
4: Oui, c'est une différence par rapport à 2025. On a remis l'accent sur le développement de la vitesse, un point indispensable. Voilà ce que dit le staff Rochelet. On a hâte de voir tout cela en œuvre, et notamment avec cette montée en puissance et ce match qui se profile vendredi à De Flandre. En tous les cas, vous gagnerez vos places en écoutant ici La Rochelle 100% rugby tout à l'heure, 18h10. Gros plan sur le Seven qui se déplace à Pau ce week-end. Les Rochelais et les Rochelaises. Nous serons d'ailleurs avec Alexandre Barrès qui sera là, le coach des Maritimes, pour nous parler de ce déplacement. Et on évoquera aussi le SA15. Rendez-vous tout à l'heure, 18h10.
0: Mais le rendez-vous est pris d'ici là. Il y aura la matinée et une super émission à 9h, animée par celui qui m'accompagne le matin, Fabien Lecourt. Vous voulez savoir de quoi on va parler aujourd'hui? Restez dans le coin, on en discute ensemble juste après quelques messages. À tout de suite.
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0: Alors la voici, cette fameuse émission interactive, s'il vous plaît, qui démarre à 9h. Ça s'appelle Ici, c'est vous. Et c'est piloté par l'excellent Fabien Lecourt.
3: C'est très gentil, merci Éric Morgan. En tout cas, pendant quasiment 3 semaines, on est ensemble dans cette émission Ici, c'est vous. Et chaque jour, on s'intéresse à un sujet. Là, on va parler des grands-parents. 44% des grands-parents voient leurs petits-enfants pendant plusieurs fois par mois. Alors, garder ses petits-enfants, plaisir, devoir familial ou corvée?
15: Qui est-ce qui le garde ce soir, les enfants? Qui est-ce qui les... Mamie? Oui, c'est moins cher, hein, mamie. Hein, ouais, voilà.
2: Ah, combien de fois j'ai fait à ma mère, maintenant tu peux garder Naël cet après-midi? Ah oui, tu reviens pas le chercher dans 3 jours comme la dernière fois, hein? J'ai dit, maman, c'est la chair de ta chair. Oui, on doit au théâtre demain soir avec ton père, laisse tomber. Je le donne à son autre grand-mère. Ah non, pas la sorcière marocaine.
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0: Bon, faut pas hésiter à venir participer à cette émission. À tout à l'heure, juste après le journal de 9h. Pour le moment, il est 8h47. On sera avec, comme promis, pour évoquer le festival de musique actuelle de l'Algérie avec la chanteuse Anaïs. On l'appelle, elle est avec nous, juste après une autre chanteuse que voici, que voilà. Chanteuse à succès aussi. Ça s'appelle Escroc et c'est Marine qui est avec nous maintenant dans les programmes d'Ici La Rochelle. Bon réveil, bonjour.

0: Escroc. Avec Marine à l'instant. Il est 9h10, ses amis. L'événement d'ici aujourd'hui, on parle musique et on prend la direction de la Jarrie, si je puis dire, hein, puisqu'on va pouvoir retrouver ce samedi la chanteuse Anaïs dans le cadre du festival de musique actuelle. Une belle occasion de découvrir ou redécouvrir son univers. Bonjour Anaïs, merci d'être avec nous.
1: Bonjour.
0: Comment ça va ce matin? Bien réveillé? Ouais.
1: C'était pas facile ce matin.
0: Ouais, parce que j'allais vous demander si vous êtes une lève-tôt en règle générale.
2: Ça s'entend pas à votre voix.
1: Non,
2: hein.
1: C'est qu'il y a eu beaucoup de déplacements, ouais. Et puis par respect pour vous, j'ai pris un café déjà il y a un quart d'heure, histoire bon. De ne pas vous parler comme ça.
0: Bon, impeccable, impeccable. Anaïs, en 2005-2006, dans ces eaux-là, c'était ce tube.

0: êtes un grand fan de ce morceau. Je me souviens d'ailleurs d'avoir beaucoup entendu et avec grand plaisir ce titre dans les bars en ambiance avant de l'entendre véritablement à la radio. Le succès était un peu plus tardif, c'est vrai, à l'époque à la radio.
1: Ah oui, moi je suis une des dernières, je suis un dinosaure des artistes qu'on a découvert en live en fait, parce qu'effectivement le succès, cette chanson est rentrée en radio vraiment parce qu'il y a eu d'abord un bouche-à-oreille sur le live et parce que j'ai été nommée aux découvertes live des Victoires de la musique.
0: Et ensuite c'était vraiment, on peut le dire, de la folie, gros succès.
1: Oui, je crois qu'on peut le dire.
0: Comment vous l'avez vécu ça à l'époque quand même, c'était un tournant?
1: Je travaillais tellement en fait, j'étais tellement sur les routes tout le temps, j'ai mis un temps fou, je crois, à m'entendre à la radio pour la première fois en fait, puisque j'étais dans le train, j'écoutais pas du coup la radio sur mon portable et j'ai entendu, ça faisait déjà un petit moment que ça passait en radio.
0: Ouais.
1: J'étais très très décalée moi sur le succès, j'ai eu beaucoup de... Ouais, je crois que j'ai toujours pas compris ce qui s'est passé.
0: Alors 20 ans après la sortie de Mon cœur, mon amour, Anaïs vous proposait là une nouvelle version du titre. Quel est l'esprit de cette nouvelle version? Comment on peut décrire les choses?
1: Oh, c'est surtout comme j'ai envie de fêter donc les 20 ans de mon fameux album en fait, parce que Mon cœur, mon amour a été réenregistré face au succès de mon album live en fait.
0: Ouais.
1: J'étais toute seule avec ma guitare et un looper. Et donc du coup, c'était un spectacle très particulier que j'avais créé avec plein de personnages et Mon cœur, mon amour. Et du coup, j'ai voulu refaire une version, pour fêter les 20 ans. Et un petit truc, ça faisait des années que je me disais qu'il y avait un petit potentiel assez 80s british sur ce titre. Et du coup, je me suis fait ce petit plaisir de la refaire en version très, très 80 fun.
0: Ouais. Et on écoute justement un bout de la version qu'on peut entendre aujourd'hui en 2026.

0: sympa aussi cette version. Sympa, sympa.
1: Ouais, c'est vivant, ouais. Ça donne de l'énergie, du soleil. Bon alors Anaïs, on va vous entendre sur scène hein, samedi à la Jarry. Mais qu'est-ce qu'on va entendre? Vous allez jouer les morceaux façon 2006 ou 2026?
2: Alors moi j'ai toujours eu un grand respect pour le public qui vient en live. J'aime bien leur donner des surprises et donc en fait moi je depuis 20 ans j'ai bourlingué sur scène. J'ai aussi entre temps créé aussi d'autres petites choses, des surprises spécialement pour le public de live. Donc bien sûr il y a aussi des morceaux j'ai fait après mon premier album. Il y a eu quand même quelques autres titres. Il y a eu mon Love album où il y a eu peut-être une angine. Le premier amour ou d'autres chansons, donc j'ai envie de faire plus plaisir au public. Et puis là, en plus, c'est très particulier puisque la Jarry, c'est à la fois je vais fêter le retour des 20 ans du Chip Show, mais en même temps, comme c'est une grosse scène, je viens en groupe, donc on va faire un petit mélange aussi avec tous mes albums et le côté solo, donc ça va être vraiment très très fun, d'autant plus que c'est des musiciens qui me suivent depuis beaucoup d'années aussi sur scène, ce qui fait que c'est comme si j'étais toute seule. Je peux leur demander n'importe quelle connerie, ils me suivent.
0: Ça, c'est cool, ça. La Jarry, donc, votre destination, voilà, vous connaissez plutôt bien ce coin-là de France, parce que vous êtes venu pas loin à La Rochelle, on s'en souvient, avec les Francofolies, hein, notamment.
2: Ah bah oui, j'ai joué plusieurs fois au Franco. J'y suis retournée l'année dernière pour mon dernier album. Et oui, c'est un plaisir. Par contre, j'ai jamais joué à la Jarry, donc voilà, j'adore avoir des premières fois.
0: Mais carrément. Bon, on a hâte, en tout cas. On aurait pu aussi parler de vos autres activités, mais le temps est trop court en matinale radio. Vous êtes aussi actrice au cinéma, à la télévision, notamment pour des téléfilms et des séries. C'est facile de cumuler tout ça, de jouer sur tous les tableaux?
2: C'est-à-dire qu'on me propose de temps en temps la comédie et je dis pas non. Après, j'ai l'impression que je suis quand même meilleure. Je suis meilleure à faire mes propres personnages bien barrés. Mais d'ailleurs, à la Jarry, je propose pour ceux qui connaissent un peu mon travail, j'avais fait un pendant ce temps-là en Écosse. Et là, j'ai un pendant ce temps-là à l'Eurovision. Donc, je ne dis même pas ce qui peut se passer dans ce cas-là. Bon. Mon cerveau est très vivace.
0: Merci en tout cas pour cette vivacité, Anaïs. Merci d'avoir été avec nous. Musique découverte, bon moment de partage en live. On a rendez-vous ce samedi à la Jarry dans le cadre du Festival de musique actuelle pour retrouver Anaïs sur scène. Anaïs, merci encore pour ce bon moment et très bon concert. À bientôt.
2: Au revoir. On vous embrasse. I will always love you, comme dirait Dolly Parton.
0: Ciao, ciao.
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0: Allez, c'est la santé. Maintenant, on s'occupe de notre peau qui a parfois souffert avec le soleil. Comment la réparer? On voit ça avec vous, docteur Kierzek. Bonjour.
5: Bonjour à toutes et à tous. Après l'été, votre peau a besoin d'une cure de rattrapage. Après plusieurs semaines d'exposition au soleil, au vent, au chlore, à l'eau salée, on rajoute le sable, elle est souvent déshydratée, voire fragilisée. Il ne s'agit pas de paniquer, mais de lui offrir un petit programme de récupération. On peut observer une peau qui tiraille après la douche, des rougeurs persistantes sur le nez ou les épaules, des taches brunes, ce qu'on appelle les lentigos solaires. Ça apparaît sur le décolleté ou sur le dos des mains. Parfois, la peau devient rugueuse, aussi moins souple et les ridules se creusent. Tous ces signes sont la conséquence en fait, des rayons UV. Ça a accéléré le vieillissement cutané. Oui, vous avez vieilli peut-être un peu plus vite cet été. Ça a perturbé la barrière hydrolipidique. Mais rassurez-vous, avec quelques bonnes habitudes, on peut limiter les dégâts. Alors, on va me dire, mais comment on commence? Une routine en trois étapes, facile. Première étape, on hydrate en douceur. On choisit une crème riche à base d'acide hyaluronique ou de céramide, par exemple, que l'on applique matin et soir sur une peau propre. On n'oublie pas le corps avec un lait hydratant après la douche. Deuxième étape, on exfolie une fois par semaine. C'est un gommage à grains très fins ou avec un gant de crin très doux par exemple. Ça va éliminer les cellules mortes. Ça ne fait pas perdre le bronzage. Au contraire, ça uniformise le teint. Et troisième étape, on traite les taches brunes si elles sont légères. Des crèmes à base de vitamine C peuvent les atténuer. Et pour les taches plus marquées, c'est le dermatologue qui va vous aider.
0: Alors docteur, certains gestes sont à éviter absolument en cette période de transition, hein, c'est ça hein.
5: Il y a des erreurs fréquentes, on ne continue pas à s'exposer sans protection sous prétexte que le soleil va baisser un peu ou qu'on n'est plus en vacances. Non, les UV, ils restent nocifs, surtout en septembre aussi. On n'utilise pas de produits trop agressifs comme l'alcool ou les savons à pH alcalin, ça va décaper malheureusement la barrière cutanée. On ne perce pas les cloques non plus d'un vieux coup de soleil, cela laisserait une cicatrice ou une tache durable. Et enfin, on n'oublie pas que la meilleure prévention, c'est une bonne hydratation interne. hiberne, on boit de l'eau, 1,5 litre par jour pour aider la peau à se régénérer. En résumé, après l'été, on hydrate, on exfolie doucement, on traite les taches et on continue à se protéger du soleil. Prenez soin de votre peau, elle vous en remerciera cet hiver. Allez, d'ici là, portez-vous bien.
0: Merci Gérald Kierzek.
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0: Bon, pour la matinale, je sais que vous êtes triste, mais c'est fini pour aujourd'hui.
1: Oui, mais ça continue demain.
0: Je serai là demain dès 6h, bien évidemment, avec toute cette belle équipe. Fabien Lecour reste en studio avec l'émission Ici c'est vous dans un instant.
1: Papy, mamie, babysitter à vie, c'est la question du jour dans Ici c'est vous. On attend vos appels et vos réactions avec le même numéro WhatsApp et par téléphone 05 46 50 67 68. Et avec Morgane,
0: à demain.
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1: Allez, c'est reparti pour une nouvelle journée. Bonjour, bienvenue. Il est 9h. L'actu avec François Petit-Demange. Bonjour.
6: Bonjour Fabien, bonjour tout le monde. Nos deux Charentes sont en vigilance orange aux orages ce soir à partir de 20h pour la Charente-Maritime, 22h pour la Charente et jusqu'à 2h du matin. Météo France évoque une dégradation orageuse particulièrement instable. Les prévisionnistes s'attendent à une activité électrique intense, de fortes rafales de vent, localement jusqu'à 100 km/h, de forts cumuls de pluie jusqu'à 30 mm en une heure et un risque de grêle avec des grêlons qui pourront aller jusqu'à 5 cm. 12 départements au total sont en vigilance orange pour les risques d'orage ce soir. Conséquence, la SNCF prévient que la circulation des trains sera perturbée dans les deux Charentes. Des TER seront supprimés ce soir. À Royan, le quatrième et dernier summer show de l'été est annulé. La mairie de Royan rapporte que près de 10 000 personnes ont participé cet été à ces prestations de DJ autour des hits du moment. Autre annulation, le feu d'artifice de Saint-Palais-sur-Mer. La mairie craint là aussi les fort vent d'ouest et les orages. Et elle estime que la sécurité du public et des équipes n'est pas garantie. Le spectacle pyrotechnique pourrait être reporté à l'hiver prochain. À Saint-Palais-sur-Mer toujours, mais aussi à Méché-sur-Gironde, les orages d'hier, cette fois, obligent à fermer la baignade sur plusieurs plages. Les eaux de pluie qui ont ruisselé dans les rues ont pu se charger en bactéries ou en polluants, explique les mairies. Celle de Saint-Palais-sur-Mer a donc décidé de fermer préventivement la plage du bureau, le temps de faire des analyses. Même chose à Méché-sur-Gironde, sur les plages des Nonnes, des Vergnes, de Suzac et de l'Arnèche. En revanche, à Châtelaillon, la plage nord est à nouveau ouverte à la baignade. Les analyses d'hier midi étaient bonnes. Cela dit, la pluie commence aussi à faire du bien et l'étau commence à se desserrer autour des risques de feux de forêt sur l'île de Ré. Les massifs forestiers de Rivedoux ont ainsi rouvert hier à la circulation des piétons, des cyclistes et des véhicules. En raison de l'évolution favorable du risque d'incendie, précise la commune. On peut donc à nouveau aller de Rivedoux à la flotte par la piste cyclable de la forêt sans faire le grand détour par Sainte-Marie. Les autres communes de l'île de Ré n'ont pas encore communiqué sur la réouverture de leurs massifs forestiers fermés cet été à cause des risques d'incendie. Le bloc opératoire de l'hôpital de Saint-Jean-d'Angély n'aura pas besoin de fermer lundi prochain. La direction avait envisagé une fermeture jusqu'en octobre en attendant un nouvel anesthésiste pour remplacer celui qui vient de partir, mais un intérimaire va finalement pouvoir faire le lien. Le syndicat CGT craignait une fermeture définitive et appelait à manifester lundi prochain, mais l'agence régionale de santé assure indispensable le maintien de la chirurgie à Saint-Jean-d'Angély en raison de la croissance démographique des prochaines années, particulièrement des personnes âgées. L'info d'ici, c'est le premier déplacement de campagne de Raphaël Glucksmann que le candidat à l'élection présidentielle a réservé à la Charente-Maritime, sous le signe de l'écologie et de la crise énergétique. Le coprésident de Place Publique a annoncé dimanche soir sa participation à la primaire du Parti Socialiste. Il a effectué hier son premier déplacement de campagne. Il s'est rendu en Aunis auprès des éoliennes d'Andilly, de Ferrières et de Saint-Jean-de-Liversey, accompagné par l'écologiste Yannick Jadot. Raphaël Glucksmann a voulu un premier déplacement déplacement symbolique pour engager sa campagne, en commençant à Andilly où les trois éoliennes mises en service en 2023 ont un modèle unique en France. Charles Paris.
7: Avec une longueur de pale de 80 mètres, elles impressionnent. Un temps, elles étaient même en envergure les plus grandes de France, avant d'être détrônées il y a peu, avec des pales de 86 mètres dans le nord de la France. Grande et puissante, avec près de 6 mégawatts de production par unité, mais elle reste aussi un exemple à suivre, puisqu'à la base, les habitants ont été associés au projet. Plus de 500 sociétaires, ils représentent un tiers du capital levé pour la construction de ces trois géants en pleine Daunis, plus de 10 millions d'euros à eux seuls. En associant les citoyens, il n'y a pas eu un seul recours pour le sénateur Yannick Jadot, chargé de mettre en musique le programme écologique de Raphaël Glucksmann. C'est la clé de la réussite.
8: Ils sont associés à la mise en place de ces projets-là. Et ça, c'est le succès partout. Il ne faut pas se cacher. Il peut y avoir, dans ce secteur comme dans d'autres, des margoulins qui essayent d'imposer des projets débiles. Eh bien, faisons en sorte que les citoyennes et les citoyens soient toujours associés dans le respect des problématiques locales.
7: Pour Raphaël Glucksmann, il est important et primordial de pouvoir inciter les Français à participer à cette révolution écologique.
9: Investissez dans les énergies du futur. Chaque semaine, on importe pour 1 milliard d'euros de gaz et de pétrole. Libérer la France de son addiction au gaz et au pétrole et qu'on produit de l'électricité en masse, eh bien on va en produire encore plus, on va électrifier les usages, on va permettre aux Françaises et aux Français eh bien d'avoir accès à une voiture électrique, à des transports en commun électrifiés, à des bus électriques. Nous réussirons cette transition.
7: L'écologie, un axe majeur de la campagne de Raphaël Glucksmann. Pour le reste de son programme, les grandes lignes thème par thème seront détaillées la semaine prochaine, à moins de 8 mois du premier tour de l'élection présidentielle. On est déjà dans l'occupation du terrain médiatique.
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10: On va parler orages, Fabien.
11: Oui, une journée instable marquée par des orages localisés et des rafales atteignant 100 km/h donc. Vigilance orange pour ce soir. Alors, vigilance jaune aussi déjà pour aujourd'hui. Ces orages sont possibles déjà ce matin en Charente-Maritime et à l'ouest de la Charente. Dans l'après-midi, une nette amélioration c'est tout à fait possible avec quand même quelques belles éclaircies, même si le vent va souffler assez fort en Charente-Maritime. 22 degrés tiens pour ce matin, ça se passe à La Rochelle. 23 degrés du côté d'Angoulême. Et pour cet après-midi, du max, on compte 32 degrés du côté de Chalais.
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11: Bonjour et bienvenue. Il est 9h06. Très content de vous retrouver pour une heure d'émission. Ici, c'est vous. C'est la troisième. Voilà, on est reparti pour un petit tour. Chaque jour, on découvre une nouvelle thématique et on aborde avec vous, justement ce matin, un sujet qui vous concerne peut-être. On parle de grands-parents. Il y a 15 millions de grands-parents en France. Un quart de la population française. L'âge moyen auquel on devient grand-parent. 55 ans. Ouais, entre 70 et 75. 14 ans et 8 Français sur 10 sont grands-parents. Alors, ce matin, est-ce que pour vous, parfois, vous aimeriez un peu moins garder vos petits-enfants et penser aussi à vous, à la retraite, vous avez aussi des activités, des occupations, on peut le comprendre. Est-ce que ça vous est déjà arrivé de dire non, je n'ai pas le temps pour garder mes petits-enfants? Vous pouvez réagir au 05 46 50 67 68. Vous pouvez réagir de deux manières, en nous appelant ou directement en nous laissant vos messages, vos vocaux directement sur la page de WhatsApp. C'est aussi simple que ça, avec le même numéro, 05 46 50 67 68. Alors bien sûr, c'est la question qu'on vous pose. On est parti à votre rencontre pour découvrir un petit peu votre avis. Deux tiers donc des moins de 6 ans sont gardés par leurs grands-parents le soir, le week-end ou pendant les vacances scolaires. Pour Isabelle, c'est plutôt une bonne chose, mais il ne faut pas tirer sur la corde.
13: C'est bien qu'ils les gardent, sachant qu'il ne faut pas que ça devienne une obligation. Il ne faut pas que les parents mettent une pression sur les grands-parents du style, dès qu'ils ont quelque chose, une invitation, des vacances ou des motifs personnels, ou même un travail, obliger les grands-parents à garder leurs petits-enfants. Mais enfin, je pense que c'est une bonne chose que les grands-parents s'impliquent dans l'éducation des petits-enfants.
11: Les grands-parents sont de plus en plus occupés par diverses activités, c'est un fait. Mais pour Isabelle, c'est très important, mais il ne faut pas non plus oublier les petits-enfants.
13: C'est important qu'ils profitent de leur liberté, mais c'est aussi important d'un point de vue générationnel, aussi éducatif, hein, qu'ils gardent un contact avec leurs petits-enfants. C'est comme ça que l'éducation se passe. Enfin, il y a beaucoup de transmission. Il y a beaucoup de transmission par les grands-parents. Mais encore une fois, il faut que ce soit un accord tacite entre les parents, les grands-parents, les petits-enfants, etc.
1: Alors, qu'est-ce que vous en pensez? Est-ce que vous avez déjà refusé de garder vos petits-enfants? Et si oui, pourquoi? Réagissez pour vous. Est-ce que c'est normal ou pas de refuser? 05 46 50 67 68. Ici, c'est vous. C'est en direct jusqu'à 10h.
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1: Allez, voici Hélène, Julien Clerc, à 9h09, ici La Rochelle. C'est avec vous que nous faisons cette émission Ici, c'est vous. Bienvenue.

0: Hélène, c'est Julien Clerc à 9h12 ici La Rochelle.
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0: Si vous venez à l'instant de nous rejoindre, bienvenue. Ici, c'est vous, c'est votre émission. On la partage ensemble jusqu'à 10h, 05 46 50 67 68. Je suis très content en tout cas de vous accompagner avec bien sûr une thématique. Aujourd'hui, on parle de vous, grand-mère, grand-père. Est-ce que ça vous est déjà arrivé de refuser de garder vos petits-enfants parce que vous n'aviez pas forcément le temps, parce que vous avez aussi à la retraite des occupations? Voilà, vous pouvez réagir, nous en parler en direct. Marie-Claude est avec nous. Bonjour.
3: Oui, bonjour Fabien.
0: Bonjour et merci d'être avec nous. Alors, est-ce que ça vous est déjà arrivé, vous, Marie-Claude, de refuser de garder vos petits-enfants?
3: Eh bien, oui, malheureusement, ça m'arrive parce que j'ai quand même pas mal d'activités malgré mon âge d'être à la retraite. Mais bon, on essaie quand même de concilier les deux.
0: Alors, Marie-Claude, vous avez combien de petits-enfants?
3: Deux. J'ai un petit-fils de 23 ans.
0: Ouais.
3: Et bon, il ne demande plus de soins comme un bébé, bien sûr.
0: Oui.
3: Mais par contre, on aime bien suivre quand même ses études et tout, de voir son évolution. Et j'ai un petit-fils de 8 ans.
0: D'accord. Vous habitez où, Marie-Claude?
3: Chaniers. Près de Saintes.
0: Est-ce qu'on peut alors refuser par moment de garder ses petits-enfants, mais quand même d'avoir un très bon lien finalement?
3: Oh, un très bon lien, oui, bien sûr.
0: C'est pas incompatible.
3: Non, c'est pas incompatible. Hein. Bien sûr, les parents doivent savoir que on a des obligations aussi au niveau des associations. Alors donc, je les préviens et puis ils essayent de trouver des grands-parents de l'autre côté ou une nounou pour le garder, quoi.
0: Oui, mais la première fois que vous avez dit non, je ne peux pas. C'est pas que je ne veux pas, mais c'est que je ne peux pas. Quelle a été la réaction finalement de vos enfants?
3: De mes enfants, ils ont eu un petit étonnement. On a dit, tu peux les garder.
0: Hein. Oui, parce que.
3: Et il a fallu que je leur explique que j'avais des engagements.
0: Oui. C'est ça qui était un peu dommage finalement. J'ai l'impression que quand on est à la retraite, c'est qu'on imagine retraite égale télé, canapé, on a le temps, on fait ce qu'on veut.
3: Non. Ça n'est pas du tout mon état d'âme. Hein. J'aime bien bouger, j'aime bien être au contact des gens. C'est pour ça que je m'occupe d'associations. D'ailleurs, ce week-end, nous organisons samedi une marche gourmande à Chaniers. Il me reste encore quelques places. Alors, donc, c'est 15€ par personne. Donc, vous pouvez téléphoner au 06 30 56 58 00.
0: Marie-Claude, j'ai pas compris. Qu'est-ce que vous proposez ce week-end?
3: Une marche gourmande à Chaniers.
0: D'accord. Ah oui, donc vous avez une vie bien.
3: À partir de 18h30, oui, on attend 700 convives. Ouais. Et donc, avec un repas étape. Alors, tout ça pour la moyenne somme de 15€.
0: D'accord.
3: Et on serait content de retrouver une cinquantaine de personnes.
0: Oui. Ça veut dire que Marie-Claude, vous avez une vie bien remplie, j'ai l'impression.
3: Oui. Alors, mon téléphone, c'est 06 30 56 58 00.
0: D'accord. Ça, c'est pour le samedi, j'ai bien compris. Cette randonnée à Chaniers.
3: Oui, j'ai une vie sinon très bien remplie. J'ai fait au maximum. La prochaine fois, nous allons faire le village des associations. Après, on a Octobre Rose. On fait tout ce qui est téléthon, tout ça. Tout ce qui est caritatif, on donne, quoi.
0: Eh bien, Marie-Claude.
3: On arrange à participer au maximum.
0: Restez avec nous. On aura l'occasion encore de découvrir un petit peu votre vie qui est bien remplie, j'ai bien entendu. Et puis de votre vie justement à la retraite avec vos petits-enfants, comment vous faites pour orchestrer tout ça. Vos témoignages en direct, comme Marie-Claude, vous pouvez nous appeler au 05 46 50 67 68. Est-ce que vous, justement, vous trouvez ça normal de refuser aussi quand on est à la retraite de dire finalement à vos enfants, non, je n'ai pas le temps, j'ai aussi des occupations. Est-ce que ça vous est déjà arrivé? Comment vous l'avez vécu vous et comment vos enfants l'ont vécu ou aussi petits-enfants? Bref, on en parle sans tabou dans Ici, c'est vous, en direct jusqu'à 10h. Allez, voici Marc Lavoine, tout de suite, Occupé. C'est la nouvelle chanson avec Patrick Fiori. J'adore, tout de suite, 9h17. Elle est pas mal cette chanson, en tout cas le duo cartonne. Occupé, c'est maintenant, tout de suite. C'est un peu le cas aussi quand on est à la retraite. On est aussi parfois occupé.

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1: La nouveauté du moment occupé, c'est Patrick Fiori et Marc Lavoine à l'instant ici, La Rochelle. Ne bougez pas, 9h20, dans quelques instants, la suite de votre émission. Ici, c'est vous. On parle aujourd'hui des grands-parents, papy, mamie, babysitter, à vie. C'est la question que je vous pose par téléphone 05 46 50 67 68.
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1: Ici, c'est vous. L'éducation des grands-parents est souvent bien différente de celle des parents. Alors, comment éviter les tensions et trouver le bon équilibre? Nous avons posé la question à Béatrice, tiens justement, qui est psychologue et psychanalyste.
5: Justement, que chacun y mette un peu du sien, qu'il y ait un petit peu de souplesse, que les enfants se disent, bon, bah si nos enfants se couchent un petit peu plus tard ou mangent des pâtes tous les jours, ça sera pas non plus la fin du monde. On va les remettre au pas quand ils vont rentrer chez nous. Et que de leur côté, les grands-parents se disent, enfin, aient un petit peu en tête que, bah oui, on va pas les laisser sur les écrans tout le temps parce que, voilà, les parents ont horreur de ça et ils ont raison. Il faut aussi que les grands-parents prennent en compte un certain nombre d'exigences de leurs enfants qui ne sont pas non plus exorbitantes.
1: Alors vous en pensez quoi vous justement avec Ici c'est vous, on vous donne la parole. Pour vous c'est quoi finalement votre rôle de grand-parent? Est-ce que c'est un rôle de transmission? 05 46 50 67 68. Bonjour Françoise.
6: Bonjour.
1: Merci d'être avec nous en direct et par téléphone pour aussi témoigner. Vous êtes grand-mère Françoise, combien de petits-enfants?
6: 3 petits-enfants.
1: Est-ce que tout se passe bien?
6: Oh, ben tout à fait.
1: Ils ont quel âge, vos petits-enfants?
6: Ils sont un peu loin, donc on les voit pas souvent, mais il n'y a pas de souci. Ils viennent à la maison, nous allons les voir.
1: Ouais. Et ils ont quel âge, vos petits-enfants?
6: Alors, il y en a une grande de 22 ans qui n'a plus beaucoup besoin de nous, mais qu'on a gardée très souvent quand elle était petite. L'été, des semaines entières, il n'y a pas eu de problème. Et puis les deux plus petits, qui ont 8 ans et 5 ans, d'autres parents, on les voit moins souvent parce que des grands-parents divorcés, des parents divorcés, des familles reconstituées, ça fait beaucoup de familles à voir, donc les pauvres pour se partager.

0: Et avec tout le monde, c'est pas facile.
1: J'ai aimé parce que vous avez dit dans notre échange à l'instant, besoin de nous. Elle n'a plus besoin de nous à 22 ans. Ça veut dire que pour vous...
0: Enfin, besoin, c'est pas un besoin, mais...
1: Non, mais ça veut dire que vous, quand on est grands-parents, on a aussi ce rôle à jouer, alors on doit être là aussi pour ses petits-enfants?
0: Ah, oh, ben bien sûr. Mais pas forcément pour l'éducation, c'est pour le plaisir. C'est aux parents d'éduquer les gamins. Nous, on est un peu plus cool.
1: C'est la récréation, quoi.
0: Eh ben voilà, tout à fait. Comme disait tout à l'heure, je ne sais plus qui, après les parents, il y a une petite reprise en main après le retour à la maison.
1: Ah oui, ouais.
0: Ah et, ben oui.
1: Et ça, vous
0: sans
1: trouvez ça
0: tout,
1: vous trouvez ça normal?
0: Sans tout leur laisser faire pour autant.
1: Bien sûr. Oui, vous êtes comment, tiens, justement, en tant que grand-mère, vous, Françoise, vous ne laissez pas tout faire, c'est-à-dire que vous ne les laissez pas devant l'écran tout le temps, vous ne leur laissez pas manger un paquet de bonbons.
0: Non. Beaucoup de sorties, de découvertes.
1: Ah oui.
0: Mais sans pression, tout dans la joie et la bonne humeur.
1: Bon, bah, j'entends en tout cas que ça se passe bien. Je vois bien qu'il n'y a aucun souci. Et c'est vrai que la différence, c'est que vos petits-enfants n'habitent pas à côté. Ils habitent où, vos petits-enfants?
0: Eh bien, ils sont du côté de Damien, la plus grande. Donc, elle a 22 ans, maintenant, elle a sa vie, elle a plein d'occupations. Dans quelques années, c'est elle qui s'occupera de nous.
1: Ah bah oui, voilà, Françoise.
0: Le retour des choses.
1: Exactement. Bon, en tout cas, je l'entends à votre voix que c'est un plaisir pour vous de garder vos petits-enfants. Et je souhaite vous garder à l'antenne si ça ne vous dérange pas. On aura l'occasion encore de discuter, car on a un vrai ou faux tout à l'heure à vous poser avec justement des clichés, des idées reçues sur les grands-parents. En direct, 9h25 ici La Rochelle. Soyez les bienvenus. On est avec vous chaque matin dans cette émission. Ici, c'est vous et on l'a fait ensemble. Qu'est-ce que vous en pensez, vous? Normal, pas normal de refuser ses petits-enfants à la maison quand on est occupé? Vous pouvez réagir en direct. 05 46 50 67 68.

0: Allez, soyez les bienvenus, 9h28 dans cette séquence. Ici, c'est vous, on vous propose le vrai ou faux chaque jour avec notre thématique. Aujourd'hui, on parle des grands-parents. Alors, vrai ou faux, votre séquence avec nos deux témoignages ce matin, c'est Marie-Claude et Françoise. Merci d'être avec nous toutes les deux. Voilà, vous êtes avec nous en direct par téléphone. Et je vais vous poser des questions, vrai ou faux, c'est à vous de me le dire. Est-ce que vous êtes prête?
1: Oui, tout à fait.
0: Eh ben génial. Attention, c'est pour vous Marie-Claude, cette première question. Papy et mamie ne sont pas des babysitters à vie. Vrai ou faux, Marie-Claude?
1: Malheureusement, on vivra pas toujours.
0: Alors, attention, deuxième question. Quand il s'agit de garder les petits-enfants, les grands-parents ont le droit de dire non, Françoise. Vrai ou faux?
1: Tout à fait.
0: Certains parents considèrent parfois leurs propres parents comme une garderie gratuite. Ça, c'est vrai ou c'est faux, Marie-Claude?
1: Non, pas du tout.
0: La retraite est aussi une période pour soi, pour les loisirs, les voyages et le repos. Les grands-parents ont besoin de souffler, Françoise. Vrai ou faux?
1: Oui, bien sûr.
0: Bah oui, les grands-parents donc ont le droit de souffler et de s'occuper de ses enfants. Et on l'a entendu, on a le droit aussi de dire non, c'est possible. Et bien, je vous remercie toutes les deux d'avoir été avec nous, Françoise et Marie-Claude.
1: Et ben de rien, très bonne journée à vous.
0: Et bien merci, vous aussi.
2: Bonne journée, Fabien.
1: À bientôt, au revoir.
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0: Tous les jours à vos côtés avec des infos pratiques utiles comme par exemple celle-ci. Du lundi 31 août au vendredi 4 septembre, le département réalisera des travaux de réfection de chaussées sur la route départementale 939 à Parençay, commune de Barnet-Saint-Martin. Une déviation sera mise en place dans les deux sens de circulation durant toute cette période.
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0: Ici c'est vous, votre émission en direct jusqu'à 10h. Ce matin on parle des grands-parents, voilà, papy, mamie ne sont pas donc des babysitters à vie. Et il faut savoir aussi parfois dire non, c'est ce qu'on a entendu avec nos deux témoignages. Vous, est-ce que ça vous est déjà arrivé de dire non? Qu'est-ce que vous en pensez? Vous pouvez bien sûr réagir avec un unique et seul numéro de téléphone, WhatsApp et par téléphone, c'est le 05 46 50 67 68. On vous attend en direct.
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0: 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Ce matin, si vous voulez réagir justement dans cette émission, ici c'est vous, vous pouvez nous appeler 05 46 50 67 68.
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0: Alors pourquoi réagir? Pour nous dire si vous, vous êtes heureux, heureuse en tant que grands-parents, voilà, comment ça se passe avec vos petits-enfants? Est-ce que vous avez trouvé un équilibre entre votre vie à la retraite, vos occupations, vos activités, mais aussi vos petits-enfants? C'est ce qu'on attend en tout cas comme témoignage ce matin au 05 46 50 67 68. Bonjour Michel!
3: Bonjour Fabien, bonjour toute l'équipe.
0: Merci, un grand merci d'être avec nous en direct, avec nous par téléphone. Michel, est-ce que vous, vous avez trouvé cet équilibre? Et d'abord, combien avez-vous de petits-enfants?
3: Alors, j'ai deux grands petits-enfants que nous n'avons pas vus depuis quelques années, parce que la vie fait que. Et nous avons hérité, il y a 4 ans, d'un petit-fils de cœur. Il s'appelle Gabin et on est gâteux. Mais pas gâteux au point d'être stupide. Non. Les règles des parents sont appliquées chez papy et mamie.
0: Ah d'accord.
3: Pardon, s'il te plaît, merci, bonjour, ouais. Tout ça, on respecte.
0: Mais ce qui n'est pas toujours le cas.
3: Non mais nous on y tient. Par contre, on peut aussi commencer le déjeuner par la mousse au chocolat.
0: Ah oui. Les petits
3: parce
0: plaisirs.
3: Que c'est quand même plus marrant que, voilà, que les carottes râpées, par exemple.
0: Ouais. Bon, j'ai l'impression voilà. Que c'est quand même souvent le cas chez les grands-parents. Hein. Quand on amène nos enfants chez les grands-parents, on sait, même si les grands-parents viennent, mais non, t'inquiète pas, tout va bien se passer. Oui, mais on sait très bien que vous allez leur faire un peu plus plaisir que nous, même si vous gardez effectivement ces règles de bonjour, merci, au revoir.
3: Ah oui.
0: Est-ce que c'est finalement peut-être même normal que ça se passe comme ça, non?
3: Oui, je pense qu'on a, on a un certain âge maintenant, on n'a plus le même regard. Quand on avait nos enfants, on travaillait. Là, on est dispo pour lui, le mercredi, on vit autour de ce qu'il a envie de faire. On fait des balades, on va au zoo de la Palmyre, merci ici La Rochelle. On est allé à l'aquarium, merci ici La Rochelle. On va aller à Royan voir les serpents et les crocodiles, merci ici La Rochelle. Voilà, on fait plein de choses.
0: Ah bah c'est super, oh bah ça fait plaisir. Vous habitez où, Michel?
3: Mirambeau.
0: D'accord. Est-ce que vous avez donc réussi à trouver cet équilibre? Parce que qu'est-ce que vous faites, vous, alors, dans vos journées?
3: Alors, nous, les journées de retraite, c'est bricolage, jardinage, cuisine, mais après, club de jeu le lundi après-midi, on marche, on va se balader à la plage au moins une fois par semaine, le dimanche, on va en brocante, on a des amis, on a une vie sociale, voilà.
0: Mais j'ai l'impression que vous avez gardé un lien avec vos petits-enfants en gardant surtout ce mercredi, c'est ça? Ce mercredi est considéré surtout
3: le mercredi,
0: est consacré.
3: Ouais. Ah oui, le mercredi, c'est sacré. Et alors, je vais vous dire une chose qui nous a beaucoup émus. L'autre jour, Gabin nous a dit, quand vous serez partis dans les étoiles du ciel, moi, je construirai une grande échelle et je viendrai vous chercher.
0: Oh.
3: Alors, vous imaginez, voilà, deux grands-parents émus, les larmes au bord des yeux.
0: Voilà.
3: Et il a fini sa phrase, hélas, il a fini sa phrase. Et il a dit, je te préviens, parce que toi, tu fais les meilleures crêpes du monde et papy irait partout. Voilà.
0: Hey. On l'entend d'ailleurs à côté de vous.
3: Non, on n'ira pas dans les étoiles, non.
0: C'est votre petit-fils qu'on entend à côté de vous?
3: Oui, je ne veux pas que tu ailles dans les étoiles. Non, mais on n'y va pas, mon chéri, on reste là. Hein.
0: Et vous disiez donc qu'il a 6 ans, c'est ça?
3: Comment, pardon?
0: Vous disiez qu'il avait 6 ans, c'est ça? Il a 6 ans, votre petit-fils?
3: 4 ans.
0: Ah oui, 4 ans.
3: Ouais.
0: Ah oui, 4 ans, oui. Ouais. C'est beau de dire ça, en tout cas, 4 ans. C'est magnifique, c'est très joli, ouais.
3: Ah oui, il a beaucoup d'imagination.
0: Eh bien Michel, moi je vous remercie d'avoir été avec nous. Est-ce que vous pouvez préciser bien sûr à tous nos auditeurs, parce que c'est une toute nouvelle émission, hein, ici c'est vous, qui a démarré lundi, et on espère bien sûr voilà, que cette émission aura un grand succès, parce qu'on s'intéresse à des thématiques en lien avec l'air du temps, ce qui se passe dans l'actualité aussi. Est-ce que vous pouvez juste dire... la vie quotidienne, la vie de tous les jours. Est-ce que vous pouvez préciser aux auditeurs comment ça s'est passé pour vous, pour réagir? Qu'est-ce que vous avez fait? Vous avez composé un numéro de téléphone et après il se passe quoi?
3: Oui, on vous écoutait en allant chercher Gabin. Et j'ai entendu, j'ai dit à mon mari, on s'arrête, j'appelle. Il m'a dit, oh ouais, parce que papy Pierre, il est aussi gâteux que mamie Michel.
0: Ah d'accord, ah je vois ça. Bon ça m'a fait plaisir Michel en tout cas, merci beaucoup.
3: Moi aussi, j'adore votre émission. Votre émission, elle nous concerne, c'est la vie de tous les jours. Et ça c'est bien, merci.
0: Eh ben merci beaucoup Michel, merci. Passez une belle journée, à bientôt avec
3: Bonne
0: Ici C'est Vous.
3: À vous, merci, au revoir.
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0: Je veux du soleil. Avec Ici La Rochelle, il est 9h43, c'est votre émission Ici C'est Vous.
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0: Nouvelle émission, nouvelle thématique. Dans l'air du temps, on vous parle aujourd'hui des grands-parents. Vous qui êtes justement grands-parents, est-ce que ça vous est déjà arrivé de refuser de vous occuper de vos petits-enfants? Non pas parce que vous ne les aimez pas, mais parce que vous n'avez pas forcément toujours le temps. Car quand on est à la retraite, ça ne veut pas dire qu'on reste à ne rien faire et à regarder le soleil briller. Non, vous avez aussi une vie bien remplie, bien occupée. Et il arrive que parfois, conjuguer les petits-enfants et votre vie de retraité, c'est pas toujours facile. Est-ce que ça a déjà été le cas pour vous? Est-ce que vous vous êtes rendu compte qu'il a fallu quand même en parler avec vos enfants? 05 46 50 67 68, c'est la thématique du jour, en podcast bien sûr aussi sur ici.fr pour réécouter cette émission qui a commencé à 9h. Alors, l'éducation aussi, on va en parler, et puis aujourd'hui les grands-parents peuvent-ils encore dire non, de temps en temps, lorsqu'il s'agit de garder leurs petits-enfants entre travail, activité personnelle et vacances, ont-ils le droit, moi je pense que oui, de faire passer leur vie aussi en priorité? Bon, c'est la question qu'on vous pose. Nous avons posé aussi cette question à Béatrice dans les rues de La Rochelle. Psychologue et psychanalyste, écoutez.
3: Oui, je pense qu'ils le font, là encore, on peut tout dire, c'est la façon de le dire qui va faire la différence. Si on le dit de façon agréable, sans menace et sans agressivité, on va être entendu. On peut ne pas être disponible une semaine, mais en même temps, se donner du mal à un autre moment pour pouvoir donner un coup de main si c'est nécessaire. Il y a des grands-parents qui travaillent encore, qui sont pas disponibles en cas de panne de nounou pour garder les enfants chez eux. Donc ça, leurs enfants, ils doivent le comprendre aussi.
0: Oui, l'âge moyen d'ailleurs des grands-parents, c'est 55 ans. Forcément, on peut comprendre qu'il y a aussi des grands-parents qui travaillent. C'est peut-être votre cas, si vous voulez réagir dans Ici C'est Vous. Vous êtes aussi peut-être en activité professionnelle et vous êtes aussi grands-parents, ce qui est encore un peu plus compliqué. Béatrice, qui est psychologue, d'ailleurs, vous êtes vous-même grand-mère, vous continuez à travailler. Alors comment faites-vous pour garder le lien et avoir vos petits-enfants à la maison?
3: Je m'organise pour garder un peu de temps pour eux, évidemment, notamment pendant les vacances, où j'aime beaucoup les recevoir. Mais c'est vrai que, comme j'ai une clientèle, etc., que je suis dépendante aussi d'horaires, j'ai pas un métier qui fait que si on me téléphone à 9h30, il n'y a pas de nounou, est-ce que tu peux le prendre? Non, je peux pas, en fait. Mais à la limite, ils le savent, donc ils le font, ils me le demandent pas.
0: Alors, on entend aussi de plus en plus, on entend parler des grands-parents chicouf. Je ne sais pas si vous voyez ce que ça veut dire. Ce sont des grands-parents ravis d'accueillir leurs petits-enfants, mais tout aussi soulagés. Vous savez, quand ils repartent chez papa, maman, comment on explique ce sentiment parfois partagé entre le bonheur de les recevoir, mais aussi le bonheur de les rendre à papa, maman?
3: Il y a une énorme réjouissance à l'idée d'organiser justement ces vacances avec tous les cousins et de faire que la vie va tourner autour des enfants. Mais bon, les enfants, surtout quand ils sont petits, c'est fatigant quand même. C'est fatigant, ils n'ont pas le même rythme, ils en mettent partout dans la maison, il faut prévoir leur repas, il faut prévoir leurs loisirs, il faut gérer les disputes. Donc c'est vrai que quand ils repartent au bout de 10 jours, on se dit justement, heureusement que je suis plus parent et que c'est pas je les ai pas en charge tout le temps, parce que c'est bien quand ça s'arrête aussi.
0: Merci Béatrice, vous êtes psychologue et aussi grand-mère. Voilà, il y a 15 millions de grands-parents en France. L'âge moyen auquel on devient grand-parent, c'est 55 ans. Entre 70 et 74 ans, il y a 8 Français sur 10 qui sont grands-parents. Vous en faites peut-être partie. On en fera tous un jour à peu près partie quand même. 05 46 50 67 68. Il ne nous reste vraiment pas beaucoup de temps pour réagir si vous le souhaitez. À 9h47, ici, c'est vous, c'est votre émission, la nouvelle émission de la rentrée. Avec tout de suite Céline Dion, Dansons. Merci en tout cas pour votre fidélité que vous accordez à Ici La Rochelle. Belle matinée.

0: Céline Dion, ici La Rochelle, dansons ce matin. Mercredi, nous sommes aujourd'hui le jour des enfants, ce 26 août, et justement, on parlait de vos enfants, petits-enfants, gardés par papy, mamie. En tant que parents, on sait que c'est très pratique d'avoir quand même nos grands-parents avec nous pour pouvoir justement faire garder nos enfants. Mais, nos grands-parents sont-ils toujours ravis de les garder? Il est vrai que eux aussi ont une vie finalement bien remplie, en retraite, ou pas d'ailleurs, parce que l'âge moyen c'est 55 ans quand on est grand-parent en France, ça veut dire qu'on peut aussi encore continuer à travailler et donc s'occuper aussi de ses petits-enfants. Bon, c'est la fin de cette émission et si c'est vous, et bien sûr on se retrouvera bien sûr dès demain pour une nouvelle émission. Je voulais quand même faire le petit point avec vous. Moi, ce que j'ai retenu de cette émission, c'est que c'est pas parce que on est grands-parents que il ne faut pas penser aussi à soi, et ça j'ai bien compris. En tout cas, peut-être que ce que je retiens aussi, et entendu avec Marie-Claude en tout début d'émission, et aussi Françoise, vos témoignages assez forts, et ça fait vraiment plaisir de nous avoir téléphoné, c'est que parfois aussi c'est peut-être bien de s'organiser, de mettre une journée consacrée finalement aux petits-enfants pour pouvoir faire ses activités à côté. Et je vous remercie pour vos témoignages. Vous pourrez bien sûr continuer demain en direct de réagir via WhatsApp et par téléphone avec l'unique et seul numéro de téléphone 05 46 50 67 68. Bon, gardez ces enfants. Est-ce que pour vous, c'est une corvée ou pas? On a posé, la question à Fabrice Eboué dans l'un de ses sketchs. Écoutez.
1: Qui est-ce qui le garde ce soir, les enfants? Qui est-ce qui est? Mamie? Oui, c'est moins cher, mamie. Ouais, voilà. Combien de fois j'ai fait à ma mère: maman, tu peux garder Naël cet après-midi? Ah oui, tu reviens pas le chercher dans 3 jours comme la dernière fois. J'ai dit, maman, c'est la chair de ta chair. Oui, on doit aller au théâtre demain soir avec ton père. Laisse tomber. Je le donne à son autre grand-mère. Ah non, pas la sorcière marocaine.
0: Ici c'est vous, votre émission revient dès demain. Savons-nous encore déconnecter pendant les vacances? La question qu'on vous posera dès demain en direct dans Ici c'est vous. Passez une belle journée. REM pour vous accompagner. Juste après on retrouvera David Morel. En attendant, REM, c'est en voiture, à la maison, au travail, sur votre radio locale. Ici La Rochelle, belle matinée.

0: Ah, c'est bon ça. ROM, ce matin, avec ici La Rochelle. Allez, David Morel est avec vous.
1: Yes.
0: 10h, midi.
1: Yes.
0: En pleine forme.
2: Salut, je suis poli de la glotte.
0: Ah oui. Yes. Je parle anglais couramment, enfin presque.
1: Vous étiez bon en cours, vous, d'anglais?
3: Pas terrible, non.
1: Ouais.
3: Non, en anglais, puis en tout, hein, d'ailleurs. J'étais plutôt au fond de la classe. Je suivais tant bien que mal, mais... Ah bah, je me débrouillais
0: pas. Ça marchait mieux dans les cours de récréation avec les copains et les copines. Quoi.
3: Oui, voilà, j'étais plus football dans la cour de récré, vous voyez, que assidu au premier rang de la classe.
0: Mais vous, bon. vous avez plus un physique de footballeur que de danseur de claquette. Hein.
3: Ah oui, je peux me défendre en claquette. Hein.
2: Ah oui, vous savez,
3: là, j'ai une image de vous.
0: Bon, allez, on n'est pas là pour parler de moi.
3: Pourquoi pas.
0: Moi, si vous voulez.
3: Mais non, on va parler des programmes à venir, bien sûr. On va aller du côté de Cognac dans un instant. C'est que c'est la période des vendanges. Oui. Un petit peu
0: bien changé prévu. Aussi pour eux.
3: Il y a une sorte de musée du cognac ou du savoir-faire du cognac à Cognac hein, qui nous apprend comment justement on produit du cognac.
0: D'accord.
3: On va aller faire une petite visite parce qu'il y a pas mal de belles expos qui sont programmées encore là et notamment une ce vendredi dans ce musée des savoir-faire du cognac. Puis on ira à Bréville. Bréville, c'est un petit village pas très loin de Cognac qui s'apprête à fêter le bois et l'art avec des sculptures un petit peu partout dans le village. C'est un très très beau festival. Ça fait depuis 10 ans, 15 ans, je crois que ça existe et c'est pour ce week-end. On en parle bien sûr dans un instant.
0: Bonne émission.
3: Merci Fabien.
0: À demain.
3: À demain en claquette.
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3: Très bonne journée à tous. Il est tout pile 10h. Le flash d'info maintenant, présenté par Paul-Adrien Sicard, bonjour.
5: Bonjour David, bonjour à toutes et à tous. Nos deux Charentes seront placées en vigilance orange aux orages ce soir. L'alerte débutera à 20h en Charente-Maritime et à 22h en Charente et ça devrait durer jusqu'à 2h du matin. Météo France prévoit une dégradation orageuse particulièrement instable avec une forte activité électrique, des rafales pouvant atteindre localement 100 km/h et de fortes pluies jusqu'à 30 mm en une heure. Le risque de grêle sera également important avec des grêlons pouvant atteindre 5 cm. Au total, 12 départements sont concernés. Conséquence de ces intempéries, la circulation des trains sera perturbée ce soir dans les deux Charentes avec plusieurs TER supprimés. À Royan, le quatrième et dernier summer show de l'été est également annulé. Près de 10 000 personnes y ont assisté aux trois précédentes soirées. Même décision à Saint-Palais-sur-Mer et à Saint-Savinien où les feux d'artifice sont annulés en raison des risques d'orage et de forts vents venant de l'ouest. Le spectacle pourrait être reporté à l'hiver prochain. À Saint-Palais-sur-Mer, mais aussi à Méché-sur-Gironde, les orages d'hier, cette fois, ont entraîné la fermeture de plusieurs plages à la baignade. Les eaux de pluie, en ruisselant dans les rues, ont pu se charger en bactéries ou en polluants, expliquent les mairies. À Saint-Palais-sur-Mer, la plage du Bureau est donc fermée préventivement, le temps d'effectuer des analyses. Même situation à Méché-sur-Gironde, où la baignade est interdite sur les plages des Nonnes, des Vergnes, de Suzac et de Larnèche, là encore, dans l'attente des résultats. En revanche, bonne nouvelle à Châtelaillon, au sud de La Rochelle, la plage Nord est de nouveau accessible à la baignade. Les analyses réalisées hier midi se sont révélées rassurantes. Et puis, pour tous les supporters du Stade Rochelet, il est encore possible d'assister au deuxième et dernier match de préparation du Stade Rochelet en rugby. Il reste des places en vente pour le match de vendredi à 19h30 au Stade Marcel de Flandre. La Rochelle face aux Irlandais du Munster. Rendez-vous sur le site du club. Par contre, il n'y a plus de place pour le premier match de la saison de Top 14, le choc du dimanche 6 septembre face à Toulouse.
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5: Est-ce qu'on peut dire le calme avant la tempête?
3: Exactement, ouais, parce qu'on a un temps relativement calme en ce moment, instable en tous les cas jusqu'à ce soir avec alternance de nuages, d'éclaircies, peut-être quelques averses orageuses, mais vous l'avez dit Paul-Adrien, à partir de 20h ce soir, nos deux Charentes placées en vigilance orange avec une forte activité électrique, des rafales qui devraient atteindre localement les 100 km/h. Beaucoup de pluie attendue et même de la grêle, des gros grêlons. Attention donc à partir de 20h ce soir jusqu'à au moins 2-3 heures de la nuit prochaine. En attendant, bah, côté température, ce sera lourd et chaud cet après-midi sur le continent. Jusqu'à 33 degrés annoncés en Haute-Saintonge ou dans la région de Cognac. 27 degrés sur l'île d'Oléron comme au château ou encore à Saint-Denis demain jeudi. Après le passage des orages, ce sera beaucoup plus calme avec des températures à la baisse. C'est pas plus de 24 à 25 degrés pour demain après-midi.
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3: Et merci Paul Adrien, on vous retrouve à 11h pour d'autres infos.
5: À tout à l'heure.
3: Local, à tout à l'heure. Bonjour à tous, jusqu'à 11h dans votre émission Ici ça marche, on va bien sûr écouter de la bonne musique et puis on va aussi vous faire découvrir de beaux endroits, des sites, des communes qui bougent, qui vous donnent aussi des bonnes idées de sorties, de découvertes pour ce week-end par exemple. Dans, allez, 4-5 minutes, on va s'arrêter en pays cognacais. On va parler notamment d'un super festival qui se déroule ce week-end dans la commune de Bréville, tout près de Cognac. Et puis juste après, je vous proposerai une offre d'emploi pour vous, ou peut-être quelqu'un dans votre entourage qui cherche du boulot, hein, comme chaque matin vers 10h30. N'oubliez pas que je vais vous offrir aussi un beau cadeau dans une petite demi-heure avec notre jeu de la carte postale. 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
3: 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Auparavant, voici Dalida.

0: Et comme je parle très bien anglais, vous l'avez entendu tout à l'heure, hein, je vais vous traduire. Hein, Monday, Tuesday, lundi, mardi, hein, c'est bien ça. C'était Laissez-moi danser avec Dalida.
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0: Allez, on prend la direction de Cognac et sa région maintenant pour vous donner des bons plans ou des bonnes idées de sortie en famille ou entre amis. Ce matin, donc, on s'attarde en pays cognacais. J'accueille Pamela Briot de l'Office de Tourisme Destination Cognac. Bonjour Pamela.
3: Bonjour.
0: Avec deux, trois bonnes idées même sorties pour ces prochains jours. Hein. La première, elle est pour vendredi. C'est une visite du musée des savoir-faire du Cognac. Vous pouvez nous présenter ce musée tout d'abord. J'imagine qu'il est ouvert toute l'année, non, à Cognac?
3: Il est ouvert toute l'année, effectivement. C'est un musée, ben, comme son nom l'indique, hein, qui va parler des savoir-faire, donc vraiment l'univers du Cognac en général, au-delà du produit. Ouais. Dont on parle, c'est également tout ce qui tourne autour, hein, la tonnellerie, la verrerie. Donc voilà, on apprend plein de choses.
0: Jusqu'au vendange peut-être même, comment on le vendange ce...
3: Alors, pas forcément les vendanges, mais c'est surtout voilà, la bouteille, tout ce qui est âge design des bouteilles, tonnellerie. On a énormément de tonnellerie dans la région.
0: Important,
3: donc c'est vraiment intéressant, comme tout, de découvrir tous ces savoir-faire. Ouais.
0: Et dans ce musée des savoir-faire du Cognac, on peut même déguster avec modération, bien sûr, et notamment vendredi, c'est ça, une visite
3: C'est ça. Ils ont fait tout l'été, là c'est la dernière, vraiment une visite guidée avec une dégustation à la fin. C'est vendredi à 16h. Et en fait, ça permet d'être accompagné pendant la visite pour encore mieux comprendre ce qui nous entoure dans le musée. Et en plus, finir en beauté par la dégustation pour avoir ce côté plus à la fin et découvrir tous ces arômes du cognac.
0: Bon, on y va mollo quand même, hein, parce que le cognac, c'est pas un alcool léger, mais effectivement, il y a différents goûts, forcément, selon l'âge, justement, de ce cognac dans ces tonneaux. Donc, tout ça, on l'apprend dans ce musée, quoi, avec des panneaux, des affiches, des choses comme ça. Il y a peut-être même des outils qui sont présentés ou pas
3: Alors, il y a des outils, il y a des vidéos, on voit tout l'univers, comme je disais, de la tonnerie, avec tous les outils qui vont avec. On voit un alambic, comment on distille, on a plein d'informations.
0: Ah, il faut aller le voir, hein, pas seulement les touristes, j'allais dire les gens du coin, même les plus jeunes peut-être, hein, qui voient forcément les vignes, mais qui savent peut-être pas forcément comment on produit ce breuvage chez nous. On en est fiers, hein, de ce cognac. C'est le musée des savoir-faire du cognac, et donc cette visite dégustation, la dernière de cet été, qui est proposé vendredi à 16h. On réserve peut-être directement au musée ou à l'office de tourisme pour cette visite ou pas?
3: Vous pouvez vous présenter avant la visite, hein, tout simplement, et prendre vos places directement là-bas.
0: Eh ben c'est super. Pamela Briot de l'office de tourisme, voilà, pour une première destination, une première visite ce vendredi, le musée des savoir-faire du cognac. Vous restez avec nous, on va écouter la toute nouvelle chanson de Florent Pagny maintenant. C'est le braquage des sentiments, et puis après vous allez donner d'autres idées de sortie. Alors pas à Cognac forcément, pas très loin, du côté de Bréville. C'est la nouvelle édition du festival Art et Bois, Passion du Bois à Bréville. C'est un très très beau festival. On va en parler dans un instant. À tout de suite, Pamela.

0: Et on la découvre ensemble, hein, sur Ici La Rochelle, la toute dernière, toute nouvelle chanson de Florent Pagny, Le braquage des sentiments.
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0: Allez, je vous donne des idées de sortie, des bons plans, hein, dans la région de Cognac ce matin avec Pamela Brio de l'Office de Tourisme Destination Cognac. Pamela, vous nous avez conseillé déjà une première visite dégustation du Musée des Savoir-Faire du Cognac qui est proposé vendredi. Ce week-end aussi, vous nous invitez, Pamela, à Bréville, c'est un village qui a quoi, une petite dizaine de kilomètres de Cognac, hein, c'est ça Bréville?
7: C'est ça, oui, c'est pas très très loin, on est à peu près une dizaine de kilomètres au nord-ouest de Cognac.
0: Et qu'est-ce qui va se passer ou qu'est-ce qui se passe à Bréville ce week-end ?
7: Eh bien, ce week-end, il y a le festival Art et Passion du Bois, donc avec la thématique cette année qui est sympa, qui est l'univers des jeux joués marionnettes du monde.
0: Ouais.
7: Voilà, donc un beau week-end avec des expositions, des démonstrations de savoir-faire, des ateliers, des conférences, hein, plein de choses, animation musicale, voilà.
0: D'accord, et c'est ça, il y a des sculpteurs sur bois, par exemple, qui travaillent même sur place, hein, qui vont exposer leur sculpture. Que du bois, hein, c'est que du bois pour ce festival. Et qui expose, mais c'est dans un endroit particulier ou c'est un petit peu partout dans les rues du village ?
7: Ça prend vraiment dans le bourg, en fait, dans le bourg du village. Les gens peuvent aller d'un endroit à l'autre à la découverte des artisans.
0: Des artisans, des tourneurs. Ces sculptures, ces objets en bois, vous savez, c'est en quelle taille ? C'est petite taille, grande taille ?
7: Alors, il y a de tout. Vous allez avoir des petites sculptures et vous allez avoir une sculpture monumentale qui va être faite par 4 tourneuses. Donc pendant tout ce séjour, à partir d'aujourd'hui hein, jusqu'à dimanche, elle travaille sur une sculpture monumentale.
0: D'accord, et donc vous l'avez dit, hein, le thème cette année, jeux, jouets, marionnettes du monde en bois, forcément, qu'on va aussi pouvoir découvrir. En plus de ces expos, est-ce qu'il y a des animations, des choses à manger qui sont prévues sur place à Bréville ?
7: Oui, ils ont prévu des déambulations musicales, des repas-concerts, donc voilà, il y a de quoi s'occuper.
0: Il y a de quoi vraiment s'occuper, donc puis j'imagine que l'entrée est gratuite hein, dans le village pour aller découvrir un petit peu tout ça, sauf bien sûr la nourriture, où faut peut-être réserver les repas, mais vous avez dit de la musique également et quelques concerts, c'est un bel événement. Ça fait combien de temps que ça dure d'ailleurs à Bréville ? C'est chaque année, hein, chaque été, mais
7: ça fait longtemps, oui. J'ai pas exactement.
0: Une bonne dizaine d'années, hein, au moins.
7: Même plus, presque.
0: Ah oui, on va voir. C'est un beau festival art et bois, art et passion du bois. C'est à Bréville, à quelques kilomètres, une dizaine de kilomètres au nord de Cognac. Et ça se passe ce week-end à ne pas rater. Pamela, vous vouliez, pour terminer, nous proposer, là c'est plutôt une sortie aussi en famille, c'est une chasse au trésor ?
7: Oui, pour clôturer un peu le mois d'août,

0: peut-être plus d'infos en vous joignant directement à l'Office du Tourisme à Destination Cognac. Merci beaucoup Pamela Brio pour ces bons plans dans votre belle région et je vous dis à très très bientôt sur Ici La Rochelle.
1: À bientôt
0: Pamela. Merci beaucoup, des bons plans comme ça, sortis, des bons plans restaurants aussi, c'est pas mal, des bons plans bouffe, des artisans peut-être que l'on peut rencontrer. Là vous en avez à Bréville par exemple, hein, pour ce week-end de festival Art et Passion du Bois Bréville. Voilà comme ça, chaque jour entre 10h et 10h30, on vous dit un petit peu ce qui marche, ce qui fonctionne, ce qu'il faut voir dans le coin, ce qu'il faut découvrir. Et puis on écoute de la bonne musique, bien sûr, la radio Gaga. Et c'est la radio ici, La Rochelle, bien sûr, et c'est chanté par Queen. Tout de suite, dans un instant, on va faire un petit focus également sur une entreprise qui bouge, qui marche bien dans notre région. Ce sera notre bon plan Ici, ça bouge par Mehdi Ben Yahia. Tout de suite.

0: Freddie Mercury et son groupe Queen qui chantait Radio Gaga. Réussite et bonnes idées au programme aussi, chaque matin à 7h06 sur Ici La Rochelle, dans votre émission Ici Ça Marche, jusqu'à 11h. On reste en Charente ce mercredi pour découvrir un lieu qui a pour ambition de nous déconnecter des écrans. Rien que d'y penser, Mehdi Ben Yahia, ça fait du bien.
1: À une époque où nous sommes saturés par le stress, les plannings surchargés, surtout les écrans, la déconnexion.

0: Connexion est devenue une nécessité, je dirais même un véritable luxe. Et si la vraie réussite n'était rien d'autre qu'une reconnexion à la nature? Eh bien, ça tombe bien, parce qu'ici, ça marche, mais en avant, le centre de plein air du Chambon, en Charente, centre qui regroupe sur un même site hébergement, restauration, mais aussi, et c'est un point super important, activité sportive. Et si ça marche, c'est parce qu'il offre une bouffée d'oxygène clé en main qui répond parfaitement à notre besoin aux sources. Et on en parle aujourd'hui avec Sébastien Bonneau, directeur du centre de plein air du Chambon. Bonjour Sébastien.
1: Et bonjour.
0: Votre plateforme met en avant les infrastructures complètes. Au-delà du cadre naturel, que trouve-t-on concrètement sur place en termes d'équipements sportifs et de structures d'accueil pour héberger notamment les grands collectifs?
1: Une variété d'hébergements avec 140 couchages en hébergement collectif pour accueillir les groupes scolaires, les séminaires ou les colonies de vacances d'été. On a aussi une cinquantaine de couchages pour les familles de 2 à 5 personnes. Et on a aussi un gîte de 10 places pour accueillir à peu près 200 personnes en même temps sur le centre.
0: Quelles sont les différentes disciplines que vous proposez?
1: Alors aujourd'hui, on a des disciplines qui sont un petit peu atypiques, avec notamment la spéléologie qu'on propose sur un site où on est capable de descendre à moins 30 mètres sous terre, hein, en mode bien sûr découverte. Et ensuite, on a les disciplines comme l'escalade, le kayak, le parcours accrobranche, la course d'orientation, le VTT, la course à pied bien sûr, des activités de pleine nature, le biathlon qu'on propose aussi maintenant sur notre site. Donc il y a un panel de choix pour nos clients qui permet de monter des projets un peu sur mesure.
0: Et la durée d'un séjour, Sébastien, en moyenne, il est de combien de jours?
1: La moyenne est à peu près 3 jours, voilà, qui permettent de au moins de se déconnecter et d'avoir un réel projet sur notre site, avec 2 nuits de couchage qui est à peu près la moyenne sur notre site.
0: Sur votre site, on découvre également que le domaine s'étend sur plusieurs hectares. Logistiquement, comment s'organise la vie quotidienne sur un espace aussi vaste?
1: Alors c'est 90 hectares, hein, pour être précis.
0: Ce qui est énorme.
1: Voilà, qui est énorme, oui. Donc aujourd'hui, on a 24 permanents qui œuvrent toute l'année, avec des gros pics d'activité entre mars et octobre. On a 9 éducateurs sportifs qui sont là pour accompagner les projets de développement sur les activités. Et en pleine saison, on peut monter jusqu'à 40 à 45 avec les saisonniers qui viennent compléter les équipes, et nos équipes aussi d'animation BAFA qui viennent animer nos colos Chambon.
0: J'imagine que vous êtes assez attentif et vous œuvrez à mettre en pratique toutes les critiques positives ou négatives.
1: Oui, bien sûr. Alors nous, ce qui nous intéresse, c'est aussi faire du sur-mesure, donc d'adapter aussi nos propositions de base avec les souhaits aussi des clients. Donc on est capable de faire un raid, un rallye, de faire une sortie nocturne, de s'adapter aussi aux besoins du client. Et sur la partie notamment aussi restauration, là depuis 3-4 années, on est monté aussi en qualité, avec maintenant une récompense, c'est qu'on est établissement bio engagé, avec 50% de produits bio dans les repas proposés au centre.
0: Et j'imagine également des produits qui sont en circuit court, donc des produits locaux pour la plupart.
1: Exactement.
0: Pour découvrir le détail des hébergements, la liste complète des sports de nature, ou pour analyser les avis des différents groupes, toutes les informations sont centralisées sur le site www.lechambon.com. Vous y trouverez également les modules nécessaires pour formuler des demandes de devis et planifier vos prochains séjours. Merci Sébastien Bonneau, vous êtes le directeur du centre de plein air du Chambon. Merci d'avoir été avec nous sur la radio ici La Rochelle.
1: Merci beaucoup, au plaisir de vous accueillir.
2: Du Chambon à Émoutiers, en Charente. C'était le Focus. Ici, ça bouge du jour de Mehdi Ben Yahia. Demain, on s'intéressera à comment améliorer la qualité de l'air dans nos habitations. Ce sera demain à 10h25.

0: Cause I gotta have faith. L'ancien chanteur du groupe Wham dans les années 80, George Michael, qui chantait Faith.
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0: Vous le savez sans doute, en raison de cet été chaud et des canicules, les vendanges ont pris de l'avance, beaucoup d'avance même. On recherche un petit peu partout dans la région et en Charente particulièrement des ouvriers, des ouvrières viticoles. L'agence de travail Temporis à Barbezieux par exemple recrute pour l'un de ses clients à Barret un ouvrier viticole polyvalent, homme ou femme bien sûr, afin de renforcer ses équipes sur l'exploitation. Alors vous aurez pour mission de réaliser des travaux de taille, d'attachage, de relevage, d'entretien de la vigne, d'assurer aussi les travaux mécanisés liés à l'exploitation viticole et même de conduire différents engins agricoles et bien sûr en toute sécurité. Il est demandé de justifier d'une expérience quand même significative dans les travaux de la vigne, de maîtriser les différentes étapes du cycle viticole et puis d'être à l'aise avec la conduite donc de ces engins agricoles ou viticoles. Vous avez plus d'infos et vous pouvez même d'ailleurs postuler directement à cette offre d'emploi en contactant directement l'agence Temporis qui est située 16 boulevard Chanzy à Barbezieux-Saint-Hilaire.
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0: Allez, je vous emmène en train dans un instant, et pas n'importe quel train, le train des mouettes, un train du siècle dernier avec sa locomotive à vapeur qui vous conduit de Saujon à la Tremblade. J'ai deux places, deux voyages à vous offrir dans quelques instants.
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0: On va écouter un petit peu de Corse maintenant, ouais. Il s'appelle Laurent Bruschini. Il chante avec Jennifer Ricordo.

Jennifer avec Laurent Bruschini et Rico Ardu pour un concert qui vous attend, un spécial chant corse, notamment Corso Mezzu Mezzu. Ça sera à la télé sur ici la 3, France 3 bien sûr, ce vendredi 28 août, et puis en simultané sur votre radio ici. C'est un concert qui a été enregistré à Marseille en mai dernier, donc qu'on vous propose avec plein de grandes stars de la chanson, donc à la télé sur France 3 vendredi et sur ici. 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J'ai été séduit par son patrimoine historique et notamment son église Saint-Pierre, mais aussi son port, très animé en été. D'ailleurs, sur ce port, je vous recommande d'aller y boire un petit café ou même y manger au bar-restaurant L'Estran. Enfin, il paraît qu'une célèbre sauce à base d'oignons et de béchamel serait originaire de cette commune du pays rochefortais. Une sauce, une commune, tout près de Rochefort, vous l'avez, ça y est, vous avez son nom, appelez-nous vite, 05 46 50 67 68. Avec cette bonne réponse, la bonne réponse, vous pouvez gagner vos deux billets pour monter à bord du train des mouettes. 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

0: pas croire ce qu'on dit à la radio non plus. Je ne suis pas un héros, Daniel Balavoine. Bah si, on vous dit que des belles choses, nous, ici La Rochelle. Bonjour Christian, comment ça va?
1: Ah, ça va très bien.
0: C'est vrai?
1: Très heureux de vous avoir.
0: Ah bah c'est un plaisir partagé, Christian. Hein. Vous êtes du côté de Broyer en plus, vous, c'est ça, hein?
1: Ouais. Exactement.
0: Donc vous connaissez exactement. Bien ce petit train des mouettes, sans doute. Vous l'avez déjà aperçu, peut-être même emprunté, non, ou pas?
1: Je l'ai croisé, j'ai été bloqué plusieurs fois au passage à niveau, mais je n'ai jamais eu le plaisir de le prendre.
0: Ah, bah écoutez, là ça va être l'occasion vraiment, parce qu'il passe pas très loin de chez vous, hein, je le disais, ce parcours c'est entre la Tremblade et Saujon, ou inversement bien sûr, pour revenir, et puis avec une escale éventuellement à Mornac-sur-Seude, qui est un très très beau village qu'il faut visiter, hein, Christian, vous confirmez, vous êtes du coin,
1: forcément. Juste à côté.
0: C'est vrai.
1: Alors, ce
0: Oui, je vous laisse parler, Christian. Il y a un petit décalage de.
1: Non, ce qui est amusant, c'est que mon épouse, qui est thaïlandaise, on croise souvent le train des mouettes et c'est un rêve pour elle.
0: Ah, elle est thaïlandaise. Bah, Christian, je pense que vous allez faire plaisir alors, hein, si vous allez l'embarquer. Il faut me donner juste la bonne réponse à ma petite question. Hein. Une commune qui est à découvrir, qui n'est pas très loin de Rochefort, avec son église Saint-Pierre notamment, et puis surtout la sauce à base d'oignons et de béchamel. C'est quoi cette commune, pas très loin de Rochefort, qu'il fallait découvrir, Christian?
1: Pour moi, il s'agit de Soubise.
0: Eh ben oui, c'est la bonne réponse, Christian. Bravo, c'est bien Soubise et la sauce Soubise. Très très bonne dans la galette, notamment la galette bretonne, la sauce Soubise. Eh ben Christian, vous allez pouvoir inviter votre petite femme à bord du train des mouettes, vous faire un voyage quand vous voulez, hein, parce qu'il y a des départs quasiment tous les jours jusqu'au mois d'octobre. Donc vraiment vous faire plaisir et passer une belle journée, Christian, à bord de ce train des mouettes qui vous fait rêver. On est ravis de vous offrir ce très très beau cadeau, Christian.
1: Vous ne pouvez pas savoir le plaisir que vous me faites et que vous lui faites.
0: Eh ben, on est ravis, on est là pour ça, Christian. Je vous souhaite de passer une belle journée. Faites des gros bisous à votre petite femme et je vous dis à très très bientôt à l'écoute. Restez peut-être encore quelques instants en ligne hors antenne avec Laurie pour pouvoir profiter de vos billets de train, du train des mouettes. D'accord, Christian?
1: Est-ce que je peux passer un petit message?
0: Allez-y, bien sûr, oui.
1: N'oubliez pas d'être heureux.
0: Ah bon, c'est un très beau message. Et c'est le principal, effectivement. Faut être heureux, Christian. Et on l'est. À bientôt. Au revoir.
1: Merci à vous.
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0: le chanteur anglais Teddy Swims à l'instant avec Lose Control. Et c'est votre rendez-vous histoire et patrimoine de nos deux Charentes maintenant avec Vincent Bretagnol. Et aujourd'hui, Vincent, vous nous dites que le département 17, à l'origine, c'était la Charente inférieure.
1: En 1790, la Révolution ne se contente pas de renverser la monarchie, elle redessine aussi complètement la carte de France et avec elle, le visage d'un territoire qu'on connaît bien, c'était il y a 236 ans. À la veille de la Révolution française, la carte administrative du royaume est un véritable casse-tête. Province, généralité, élection, subdélégation, personne ne s'y retrouve vraiment. Et dans les cahiers de doléances de 1789, les Français réclament une chose simple. Une administration plus lisible, plus juste et plus proche du terrain. Tiens, j'ai l'impression d'avoir déjà entendu quelque chose comme ça. Mais revenons à notre sujet. Très vite, la jeune Assemblée nationale s'attaque au problème. Dès l'été 1789, un comité est chargé de redessiner complètement la carte du pays. Et se posent alors des questions. Est-ce qu'il faut découper la France au compas, avec des territoires tous identiques, ou bien respecter l'histoire et la géographie ? Finalement, un compromis est trouvé, celui de créer des départements de taille à peu près comparable, et où chacun des citoyens peut rejoindre le chef-lieu en une journée de voyage. En décembre 1789, un décret crée officiellement les départements, et notamment celui de Saintonge et Aunis, formé à partir des deux anciennes provinces. Quelques semaines plus tard, le 26 février 1790, un nouveau décret, marque la création effective du département, et d'ailleurs, ce décret, il en profite pour le rebaptiser. La Charente inférieure est née. Et cette naissance, elle sera d'ailleurs définitivement entérinée par encore un nouveau décret du 4 mars 1790. Alors, problème, ce nouveau département, il ne fait pas tout à fait l'unanimité. L'Aunis aurait préféré exister toute seule, mais elle se retrouve rattachée à la Saintonge. On procède aussi à quelques ajustements. La région de Barbezieux, qui était en Saintonge, part vers la Charente, tandis que Aulnay, qui était en Poitou, rejoint le nouveau département. Enfin, dernier sujet sensible, celui du chef-lieu. La Rochelle, Sainte et Saint-Jean d'Angély se disputent ce rôle. Pendant plusieurs mois, imaginez la chose, la préfecture est même tournante. Alors ça devait être pratique. Finalement, Sainte s'impose grâce à sa position centrale avant que le chef-lieu ne soit définitivement transféré à La Rochelle. Là, nous sommes en 1810. Et il faudra ensuite attendre 1941 pour que la Charente inférieure devienne la Charente maritime. Mais ça, c'est une histoire que je vous ai déjà racontée. Et puis pour finir, moi je souhaite un bel anniversaire à la Charente maritime pour ses 236 ans. Et il faut dire qu'elle les porte plutôt bien.
0: Et une histoire de la Charente inférieure, devenue la Charente maritime, à retrouver en podcast sur l'appli ici et sur l'application Radio France également. Demain, Vincent Bretagnol nous dira que le poète Alfred de Vigny avait séjourné quelques années à Barbezieux, au sud de Charente et dans la région. Et une belle région qu'il avait inspirée pour écrire ses très beaux poèmes. On vous en dit plus demain, 10h45.

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0: La musique est un cri qui vient de l'intérieur. C'était la chanson Noir et Blanc de Bernard Lavillier. Vous le savez aussi, si vous êtes un grand lecteur, une grande lectrice, vendredi, c'est le lancement de L'Île aux Livres, le salon littéraire du Bois-Plage sur l'île de Ré, qui colle cette année d'ailleurs à la rentrée littéraire et scolaire même. L'occasion de découvrir sur place plus de 120 auteurs et autrices en tout genre et tout style, bien sûr, dont certains très connus. 5 d'entre eux, d'ailleurs, sont en lice pour recevoir le prix ici La Rochelle. On les écoute cette semaine dans votre rendez-vous testé et approuvé à vos côtés, Chloé Bidet.
1: Avec un coup de cœur pour le très beau roman Les Solitudes de Petite Rivière de Kalindi Renfel. L'histoire, c'est celle de Soledad, une vieille écrivaine. Elle aspire à une vie paisible sur l'île Maurice en quittant l'Espagne où elle a aussi ses racines. Bon, elle va être un peu rattrapée par son passé avec un jeune lecteur qui veut connaître absolument son passé et son histoire. Et on va donc se plonger dans ses souvenirs et dans la vie de ses parents. Un décor qui coulait de source pour Kalindi qui a des attaches et des origines familiales de l'île Maurice par son papa, elle nous raconte.
2: Oui, écoutez, il s'avère que je suis une femme intelligente, donc j'adore écrire des livres dans des endroits où j'ai chaud et où je peux me baigner tous les jours. Et non, oui, en effet, j'ai encore une partie de ma famille à l'île Maurice et ça faisait très très longtemps que j'avais envie de rendre hommage à cette île qui me tient tant à cœur. Et j'ai passé du temps avec une de mes tantes qui habite à Petite Rivière et qui tient une boutique et ça m'a inspiré une histoire qui irait entre justement ce territoire-là et Séville où je parle notamment d'opéra et de Madame Butterfly, mon opéra favori de Puccini.
1: Les personnages sont très attachants et l'un d'eux, indispensable, a même fait son apparition finalement au cours de l'écriture.
2: Sanjay n'existait pas dans la première version du texte. Et quand je suis arrivée aux 2/3 du livre, je me suis dit, mon Dieu, mais le texte est fait très conte et assez hypnotique selon moi, mais je trouvais que ça manquait d'oralité et que ça manquait d'incarnation dans le présent. Et donc, j'ai créé ce petit garçon, Sanjay, et ça a fait prendre une coloration totalement différente à mon histoire. Ça a changé les 2/3, j'ai dû quasiment réécrire 1/3 du roman, et puis ça a changé ma fin. Je ne vous dis rien, mais c'était passionnant d'inventer un personnage quasiment à la fin et de voir combien ça allait bouleverser le cours du récit.
1: C'est le 3e roman de Kalindi Renfel et déjà sa 3e fois au Bois-Plage pour L'Île aux Livres, pour son plus grand plaisir.
2: Écoutez, je n'ai soudoyé personne, j'avais très très peur de ne pas être réinvitée, mais finalement ça a été le cas, donc je suis ravie.
1: Les Solitudes de Petite Rivière, une lecture que l'on dévore avec grand plaisir. En tout cas, c'est testé et approuvé par ici La Rochelle.
0: Une écrivaine, un livre, hein, testé et approuvé par Chloé Bidet, une chronique que vous retrouvez chaque matin, chaque après-midi aussi sur ici La Rochelle, la radio. D'ailleurs, demain, on va parler diamants et de l'univers des diamantaires en Belgique. Ce sera avec le roman de Michael Dicheter qui a rencontré Chloé Bidet. À écouter donc demain vers 10h50.

0: c'était les Frangines, hein. Les Sisters Sledge à l'instant qui chantaient We Are Family.
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0: Faites une bonne journée, une bonne semaine, un bon mercredi 26 août, il est 11h. Le flash d'actualité vous est présenté par Paul-Adrien Sicard.
2: Bonjour David, bonjour à toutes et à tous. Nos deux Charentes seront placées en vigilance orange aux orages ce soir. L'alerte débutera à 20h en Charente-Maritime et à 22h en Charente. Elle devrait se poursuivre jusqu'à au moins 2h du matin. Météo France annonce une dégradation orageuse particulièrement instable accompagnée d'une forte activité électrique, de rafales pouvant atteindre localement 100 km/h et de fortes pluies avec jusqu'à 30 mm en une heure. Le risque de grêle sera également élevé avec des grêlons pouvant atteindre 5 cm. Au total, 12 départements sont concernés par cette vigilance orange. Et si vous avez prévu une sortie en mer, attention, la météo marine prédit des vents supérieurs à 35 nœuds en début d'après-midi, puis supérieurs à 45 nœuds en fin de soirée. Conséquence directe de ces intempéries, la circulation des trains sera perturbée ce soir dans les deux Charentes avec plusieurs TER supprimés. À Royan, le 4e et dernier summer show de l'été est également annulé. Près de 10 000 personnes avaient assisté aux 3 précédentes soirées. Même décision à Saint-Palais-sur-Mer et à Saint-Savinien où les feux d'artifice sont annulés en raison des risques d'orage et de forts vents venant de l'ouest. Le spectacle pourrait finalement être reporté à l'hiver prochain. Ceci dit, la pluie commence aussi à faire du bien et le risque de feux de forêt commence à s'éloigner sur l'île de Ré. Les massifs forestiers de Rivedoux ont ainsi rouvert hier à la circulation des piétons, des cyclistes et des véhicules. La commune évoque une évolution favorable du risque d'incendie. Concrètement, il est donc à nouveau possible de relier Rivedoux à la flotte par la piste cyclable qui traverse la forêt et sans avoir à refaire le détour par Sainte-Marie. Pour l'heure, les autres communes de l'île de Ré n'ont pas encore communiqué sur une éventuelle réouverture de leur massif forestier. Et puis, la deuxième étape du Tour cycliste Poitou-Charentes partira dans moins d'une heure maintenant depuis le Bourreau, dans l'agglomération rochelaise, direction Lezay dans les Deux-Sèvres, une étape relativement vallonnée de 199 km. Les 105 coureurs professionnels passeront notamment par Clavette, La Jarrie, Puy-Vigneux et Aigrefeuille-d'Aunis.
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2: Ça y est David, on voit que ça s'est couvert là depuis une petite heure.
0: On scrute le ciel effectivement. Alors en ce moment, on a un temps instable qui est prévu pour aujourd'hui par Météo France sur l'ensemble de la région de La Rochelle, Angoulême ou de Ruffec à Royan. Alternance de nuages et d'éclaircies quand même aujourd'hui, cet après-midi notamment. Mais attention, des gros nuages, vous l'avez dit Adrien, vont se déclencher à partir de gros orages vont se déclencher à partir de 20h. Nos deux Charentes sont placées en vigilance orange par Météo France avec une forte activité électrique prévue, des rafales qui pourraient atteindre localement les 100 km/h et donc de fortes pluies, peut-être même de la grêle probable dans certains secteurs. Soyez prudents donc ce soir, notamment sur les routes, même en mer, vous l'avez dit aussi Adrien, aujourd'hui prudence vraiment en raison de ces orages annoncés. En attendant, cet après-midi ça va être chaud justement côté température, jusqu'à 33 degrés en Haute-Saint Tonge, ou encore dans la région de Cognac, et quand même 27 degrés sur l'île d'Oléron, comme au château ou à Saint-Denis.
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0: Allez, avec ce mauvais temps, on va jouer quand même. Si vous êtes bien tranquille à la maison, pourquoi pas dans la voiture, arrêtée sur un parking, sur le bord de la route. N'hésitez pas à prendre votre téléphone, à nous appeler maintenant au 05 46 50 67 68. C'est un appel gratuit, bien évidemment, appel local. Et en répondant ensuite, après, à quelques questions de culture générale, vous allez pouvoir gagner 180 € en chèque cadeau. Voilà le beau cadeau qu'on vous propose à notre jeu Objectif 5 points cette semaine, jusqu'à vendredi. 180 €. 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Alors pour les gagner, c'est tout simple. Je vous rappelle, il faut nous appeler d'abord 05 46 50 67 68.
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0: Insistez bien, hein, jusqu'à 11h45, puisque vous serez 4 candidats, encore candidates, à pouvoir tenter votre chance. Donc à tout moment avant 11h45, vous nous appelez 05 46 50 67 68. Et bien sûr, si vous êtes sélectionné, vous répondez à mes questions. 180 € à gagner sur un simple coup de fil, c'est pas mal. On vous attend après Jean-Jacques Goldman.

0: comme ça sur ici La Rochelle, ça fait du bien. Envole-moi. On va peut-être pas s'envoler, mais on va partir rapidement du côté de Bréville maintenant et rejoindre Sandrine. Bonjour Sandrine.
1: Bonjour David.
0: On a parlé de chez vous il y a pas très très longtemps. Hein. Bréville, votre village qui accueille ce week-end et même peut-être dès cette semaine le festival Art et Bois, hein, c'est ça hein, Sandrine?
1: Oui, tout à fait.
0: Il y a déjà quelques belles sculptures en bois à voir, vous avez aperçu ou pas vous encore Sandrine?
1: Oui, j'en ai aperçu, c'est très joli.
0: Ah, oui. C'est un beau festival, il faut y aller, il y a plein d'animations qui sont prévues là jusqu'à dimanche, on peut même manger sur place, on va donner rendez-vous aux auditeurs d'ici La Rochelle à se rendre chez vous. Hein. À Bréville ce week-end pour ce beau festival art et passion du bois avec des sculpteurs de grande, grande qualité. Bon, Sandrine, on n'est pas là pour sculpter du bois, on est là pour jouer et puis pour gagner 180 €, hein, c'est le beau cadeau qu'on vous propose, Sandrine. Vous faites quoi, vous, à Bréville, d'ailleurs, Sandrine?
1: Alors, là, on est dans les écoles et on est au grand ménage pour que ça soit prêt mardi.
0: Ah bah oui, c'est la rentrée mardi. Ah oui, d'accord.
1: Oui, ça.
0: Et donc, il faut que ça soit tout beau, tout propre, tout bien rangé, forcément, pour accueillir les enfants, Sandrine. Eh bah écoutez, bon courage à vous. Là, c'était la petite pause, hein, j'imagine. Vous allez dire que vous avez des collègues qui peuvent vous souffler à côté de vous, Sandrine, sans doute, ouais.
1: Oui, bon, oui, j'ai
0: tant mieux. Alors, comme pour les autres candidats, hein, depuis le début de la semaine et puis tout le temps, d'ailleurs, attention, il faut vite me répéter hein, la bonne réponse. La réponse en tout cas, je ne peux pas prendre en compte ce que la collègue va vous souffler. D'accord Sandrine? Il faudra répéter. Hein.
1: Pas de souci, oui.
0: Allez, on y va, première question. Dites-moi, qui est le chanteur de Alors on danse, Formidable ou Papa Outé?

0: manger un peu n'importe comment. Alors, on est tranquille, on bouffe. Hein? Non, Sandrine?
1: Oui, c'est vrai, c'est pas faux.
0: Voilà, en fin de soirée, voilà, un peu fatigué, bah on danse là-dessus, c'est pas mal. Stromae, un point, c'est la bonne réponse. Alors on danse. Allez, attention Sandrine, deuxième question. Quelle ville française est célèbre pour ses arènes, sa maison carrée et sa région viticole des Costières?
1: Nîmes.
0: Oh, bravo! Ah, je sais pas qui a soufflé là, mais c'est la bonne réponse. Ouais, c'est pas évidente. Et le vin des Costières, hein, il vient de Nîmes, la région viticole, la Maison Carrée et les arènes de Nîmes. Pardon?
1: Non, ma collègue a dit c'est du rosé.
0: Ah oui, bah, elle s'y connaît bien en Costières, alors si je comprends bien. Notamment, effectivement, ouais, mais à cet été, oui, quand il est frais, pourquoi pas. Effectivement, Sandrine, bravo, et bravo la collègue.
1: Oui, bravo la collègue.
0: Bravo
1: la,
0: comment elle se prénomme, votre collègue, Sandrine?
1: Isabelle.
0: Isabelle, c'est celle qui boit du rosé, donc si je comprends bien, Sandrine.
1: Voilà, c'est
0: bon,
1: ça.
0: Bon, bravo Isabelle. 2 points. Attention, restons concentrés. Isabelle ou Sandrine, dites-moi, quel est le plus long fleuve du monde?
1: Le Mississippi.
0: Aïe, aïe, aïe, non, il est long, il est long.
1: C'est en... C'est le Nil.
0: Non plus. Il est long aussi. Non, le premier, c'est en Amérique du Sud, c'est l'Amazone. Qui traverse l'Amazonie, ah, oui. C'est l'Amazone le plus long. Ouais, aïe. Non, c'était bien tenté. Effectivement, le Mississippi, il est très très long, il est aux États-Unis, mais c'est pas le plus long. Bon, c'est pas grave, petite erreur là-dessus. Il y a le droit à 2 erreurs. Écoutez bien la 4e question, Sandrine. Quelle animatrice présente depuis septembre 2025 l'émission Les Enfants de la télé le dimanche soir sur France 2?
1: Ah,
0: ah, vous ne regardez pas. Hein. Alors avant, il y a eu plusieurs. Il y a eu Laurent Ruquier, il y a eu Arthur, il y a eu avant elle, Laurence Boccolini. Mais depuis septembre, ça fait quasiment dedans, c'est Faustine Bollard qui anime cette émission.
1: Oui.
0: Avec des extraits comme ça, des archives de télé. Bon, attention maintenant, Sandrine, c'était bien parti, mais... Mais j'ai une question. Peut-être qu'Isabelle va vous aider sur ce coup-là, sur cette 5e question. Vous allez comprendre, Sandrine. Écoutez bien. Dans le kir breton ou normand, quel alcool remplace le vin blanc?
1: Le cidre.
0: Ah, j'ai entendu Isabelle, mais peut-être pas besoin du coup. Là, vous le saviez.
1: Ouais.
0: Ouais. Le cidre, bien sûr, qui remplace, alors en Bretagne et en Normandie, même un petit peu de Cointreau avec, c'est le kir breton, le kir normand. Eh ben bravo, 3 points. Ouh, Sandrine, c'est la bonne réponse. Ouais. Attention, attention, attention, ça va se jouer sur notre question musicale. Maintenant, c'est une musique qu'on va vous faire écouter, une chanson plutôt pendant 10-15 secondes. Sandrine, il va falloir simplement me reconnaître le chanteur ou la chanteuse. Vous avez été pas mal tout à l'heure sur Stromae. Là, je vous dis pas si c'est un chanteur, une chanteuse ou un groupe, hein, de quelle année ou de quelle période. À vous de reconnaître tout simplement la chanson et de me donner le nom de l'interprète, chanteur, chanteuse ou groupe.

0: au-dessus des nuages.
1: C'est qui, Sandrine? Si
2: Zao.
1: Comment?
2: Zao des Sagazans.
1: Ah, bien. Il me manquait un bout.
2: Oui,
1: hein.
2: Oui.
1: Zao, ça me suit. Mais Zao de Sagazan, oui, c'est la bonne réponse.
0: Il
1: bravo.
0: Fait toujours beau au-dessus des nuages.
1: Et cette magnifique chanson, ouais.
2: Ouais,
1: beaucoup de poésie, belle voix, elle a beaucoup de talent. Ouais, c'était il y a 2-3 ans quand même maintenant, cette chanson, la Symphonie oui. des éclairs. Bravo Sandrine. Ah, un petit merci à Isabelle aussi hein, pour la
2: ah oui,
1: pour la
2: oui,
1: ville
2: oui,
1: de Nîmes.
2: Ah oui.
1: C'est bon, le rosé, les gars. Ah bah oui, oui, le bon rosé des Costières notamment. Bravo, c'est une bonne réponse. Vous avez 3 plus 2, bah 5 points. Objet. Vous êtes que la troisième hein, de la semaine, Sandrine. Donc toutes vos chances de gagner. Il n'y a que Julien qui s'est qualifié lundi et puis Isabelle hier du côté de Cognac. Et donc vous, Sandrine, on va vous demander d'attendre vendredi pour le tirage au sort maintenant. Et vous offrir peut-être ces 180 euros, Sandrine. D'accord ?
2: D'accord.
1: Belle semaine, bon courage pour la rentrée et pour cette semaine de boulot et peut-être à vendredi, Sandrine. À bientôt.
2: Oui, au revoir. Bientôt.
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1: Voilà, n'hésitez pas vous aussi, hein, comme Sandrine. Voilà, ça dépend des questions, je sais, ça dépend des jours. Je suis sûr que si vous jouez à la maison, là, tranquille, vous avez les bonnes réponses. Mais parfois, à l'antenne, avec le stress, ça se passe un petit peu moins bien. Mais des fois, ça se passe bien. Vous l'avez entendu, Sandrine a eu ses 5 points. Vous aussi, sans doute. Et si vous les avez, vous avez toutes vos chances de gagner 180 euros. Un bon petit coup de pouce hein, financier pour la rentrée. 180 euros en chèque cadeau à dépenser n'importe où, même sur Internet. Donc n'hésitez pas, on vous attend pour jouer avant 11h45, s'il vous plaît. Au 05 46 50 67 68.

par le groupe Toto qui chantait Africa. Il est 11h20, soyez les bienvenus si vous venez de nous rejoindre à l'instant sur ICI La Rochelle. On joue jusqu'à midi quasiment à Objectif 5 points et sachez que cette semaine et dès maintenant, vous pouvez gagner jusqu'à 180 euros en chèque cadeau. Faut nous appeler tout simplement au 05 46 50 67 68 et on joue juste après cette petite pause fraîcheur.

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4: 11h21, on joue objectif 5 points. C'est Daniel maintenant qui va tenter de gagner ses 180 euros. Bonjour Daniel.
5: Bonjour.
4: Comment ça va Daniel?
5: Très très bien.
4: Vous avez passé un bel été, de belles vacances peut-être?
5: Non, mais c'est
4: Tesson. Ouais, Tesson. Bah, c'est bien aussi, hein, Daniel.
5: Ouais.
4: Bah, ouais. Vous êtes bien occupé, en tout cas. Oui, cet été, ça
5: oui,
4: va.
5: Oui.
4: Ouais, avec la chaleur, ouais. Bah, attention quand même, parce qu'il faisait chaud aussi à Tesson, forcément.
5: Oula.
4: Bon, là, vous êtes à la maison. Tranquille, hein, j'imagine, Daniel, c'est ça?
5: Exactement.
4: Bon, à écouter la radio et à tenter votre chance, parce que 180 euros, ça donne envie hein, de jouer et de tenter sa chance, Daniel. Hein. Vous l'avez compris, c'est tout
5: bien
4: simple.
5: Sûr.
4: Faut nous appeler et comme vous, bah, vous êtes sélectionné et puis vous jouez. Ensuite, vous répondez à mes questions. On s'amuse, on apprend des choses, des fois aussi, même si on perd. C'est pas grave, Daniel. Voilà. On passe un bon moment, effectivement.
5: Participer.
4: Exactement, c'est l'important de participer, bien sûr. Allez, Daniel, on y va pour les questions. Alors, vous êtes prêts?
5: On est prêts.
4: Allez, c'est parti. Première question. Daniel, dites-moi, dans quelle ville de Charente ou de Charente-Maritime peut-on voir une fontaine du Pilori, visiter un musée des Cordeliers ou une abbaye royale?
5: À Rochefort.
4: Ah non, aïe aïe aïe. Non, c'est Saint-Jean-d'Angély, c'est plus au nord, Saint-Jean-d'Angély, ouais, je sais pas, vous êtes confondu, non, c'est pas grave,
5: oui.
4: Saint-Jean-d'Angély, une fontaine du Pilori sur le centre de centre-ville, puis le musée des Cordeliers, bon, c'est pas grave, allez, pas de points, on passe. Écoutez bien la deuxième question, selon l'expression, qu'est-ce qu'on a de crochu quand on a des affinités avec quelqu'un?
5: Les atomes.
4: Les atomes crochus, ben oui, c'est ce qu'on dit. Avoir des atomes crochus, ça c'est la bonne réponse, Daniel, bravo, un point. Troisième question, dites-moi dans quelle ville des États-Unis peut-on emprunter... Oh, il y a des gens à souffler aussi, Daniel. Hein. Attention, ouais. Écoutez bien, alors, dans quelle ville des États-Unis peut-on emprunter le pont du Golden Gate? San Francisco, New York ou Chicago?
5: San Francisco.
4: Bien sûr.
6: San Francisco se lève.
4: La réponse confirmée par Maxime Le Forestier.
6: San Francisco.
4: Bravo.
6: Où êtes-vous?
4: San Francisco, le pont du Golden Gate. Vous êtes peut-être déjà allé aux États-Unis ou pas, Daniel? Non, hein.
5: Oh, pas du tout. Non,
4: pas du tout, non. C'est bien là-bas, bravo, vous avez une bonne culture géographique et générale, Daniel, du coup. Deux points, attention, là c'est pareil, c'est du classique, hein. Combien de côtés a un hexagone?
5: 8.
4: Ah non, 8 c'est, non. 8, c'est octogone,
5: ah,
4: et
5: oui,
4: donc
5: octogone.
4: 6 c'est hexagone. Ah,
5: bon.
4: C'est pas grave. Là, par contre, vous avez deux points, les deux jokers sont utilisés, il faut la bonne réponse à cette cinquième question, Daniel. Mais vous êtes toujours possible, hein, bien sûr, de gagner. Restez bien concentrés. Comment appelle-t-on les gants qui laissent apparaître le bout des doigts?
5: Les
4: Non, là, les moufles, il n'y a pas de doigts, justement. Mais
5: les mitaines.
4: Les mitaines, yes.

0: c'est les mitaines. Ah, c'est peut-être votre épouse qui vous a soufflé, mais trop tard, effectivement. C'était les mitaines. Ouais. Aïe, aïe, aïe, Daniel, mince, ça sera pas pour ce coup-là. Là, il y a 3-0. Ouais, ben oui, il faut insister, Daniel, hein. Bien sûr. Il n'y a pas de raison. Là, il y a que 2 points, malheureusement, il en faut 5. C'est pas grave, revenez jouer quand vous le voulez, Daniel, d'accord ?
1: Merci.
0: À bientôt, belle journée. Belle journée à Tesson, au revoir.
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0: Allez, tentez votre chance, vous aussi, hein, jusqu'à 11h45, midi même. Hein. Le temps de jouer, 05 46 50 67 68. Oh, que voici une belle chanson. Le Sud. Et bien sûr, c'est Nino Ferrer.

0: Eh oui, Nino Ferrer, c'était pas que Mirza ou les cornichons, c'était aussi cette très très belle chanson, Le Sud, sur Ici La Rochelle.
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0: Et cette semaine, les stars de la télé, du cinéma français et même de la chanson s'invitent à Angoulême. Vous pouvez rencontrer vos idoles en chair et en os, faire des selfies, demander des autographes, voir des films avant tout le monde. Franck Dubosc, Isabelle Huppert, Sandrine Kimberlin, Camille Cotin, Charlotte Gainsbourg, même la chanteuse Marine sont attendus au Festival du film francophone d'Angoulême. La 19e édition du FFA a débuté avant-hier et s'achèvera samedi pour une édition 2026 marquée par une rétrospective. Nathalie Baye, l'actrice décédée en avril dernier et ancienne présidente du jury du FFA d'Angoulême. Il y aura aussi la projection d'avant-première du film 10%, un film qui est tiré de la célèbre série créée par Dominique Besnéard, le créateur du festival. Et c'est là d'ailleurs la seule diffusion publique en salle de cinéma, puisque le film sera diffusé exclusivement après sur Netflix. Donc retrouvez le programme complet des projections, les films en compétition, les dédicaces également qui sont proposées au FFA 2026. Vous allez sur le site filmfrancophone.fr.
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0: Mais avant midi, c'est vous qui êtes la star de notre jeu Objectif 5 points. Il faut nous appeler d'abord 05 46 50 67 68 et tenter de bien répondre à mes questions. Si c'est le cas, vous avez toutes vos chances de gagner pas moins de 180€ en chèques cadeaux à dépenser sur internet et dans toutes les enseignes et magasins ou presque de la région. Donc n'hésitez pas, 05 46 50 67 68.
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0: Un succès des années 90, hein, Lynn Marlin qui chantait Sitting Down Here. 11h35, j'espère que ça va être un succès pour Alain qui va jouer avec nous maintenant, objectif 5 points. Bonjour Alain.
1: Bonjour.
0: Vous habitez à Saintes, c'est ça Alain?
1: Ouais. Tout à fait, oui. Oui,
0: et, oui. Et je vois que vous rentrez de vacances.
1: Oui, ouais. Et il y a 8 jours, oui.
0: Ah ouais, ouais. Et on peut savoir où vous étiez en vacances? Vous êtes parti?
1: Oui, on a sillonné les Pyrénées pendant 6 semaines en camping-car, donc on a fait de la vallée d'Aspe à la vallée d'Orlu dans les Pyrénées-Orientales. Ah,
0: bien, ouais, c'est vrai que c'est bien. Hein. On n'y pense pas forcément, mais la montagne en été, c'est très très bien, les Pyrénées notamment.
1: Ah
0: Alain.
1: Oui.
0: Ouais.
1: Oui, oui.
0: Quand vous dites on, c'est avec votre épouse peut-être, c'est ça, en camping-car?
1: Oui,
0: Alain,
1: tout
0: ouais.
1: À fait.
0: Eh ben, ça devait être de belles vacances, effectivement. Vous en avez pris plein les yeux. Ouais, il a fait beau en plus. Hein.
1: Oui.
0: Bon, mais imagine.
1: On était bien, on a dormi dans les cols, on a fait 24 cols, donc. Voilà.
0: Bon, ouais. Vaut mieux les faire en camping-car qu'à vélo, remarquez. Hein, là,
1: oui, tout à fait. Je remets le vélo.
0: Les cyclistes et les Tours de France, notamment quand on les voit. Mais effectivement, bah, écoutez Alain, vous avez dû dépenser un petit peu de sous, forcément, pendant les vacances. Moi, je vous propose de renflouer les
1: un
0: caisses.
1: Un petit peu.
0: Ouais.
1: Ah oui, je veux bien.
0: 180€, c'est ce que je vous propose de gagner, Alain, en chèque cadeau. Alors, vous pouvez acheter tout ce que vous voulez, sauf de l'essence. Mais bon, ça permettra de remplir le frigo, d'acheter plein de choses. Voilà.
1: Plaisir,
0: Et sur Internet, voilà, tout ce que vous voulez, vraiment, avec ces chèques cadeaux. Ils sont valables au moins 6 mois, 1 an, je crois. Donc, un beau cadeau, Alain. Mais pour le gagner, il va falloir répondre à mes questions. Voici la première. Écoutez bien la première. Allez, vous aimez sans doute voyager, Alain. Peut-être que vous avez la bonne réponse. Écoutez bien. Dans quelle région de France, région donc, se situe Nîmes et son département du Gard?
1: Les Bouches-du-Rhône.
0: C'est vrai qu'on on voit ça un peu voilà vers Marseille. Non, c'est un petit peu avant. C'est en Occitanie. Voilà, c'est l'Occitanie. Ouais, c'était là. Bon, c'était un petit piège, on va dire, Alain, mais pas de souci.
1: Ouais.
0: Deuxième question. Vous m'avez dit que vous étiez retraité, Alain, c'est ça, hein?
1: Ouais.
0: Donc vous avez forcément connu et donc j'espère la bonne réponse. Écoutez bien. Quel mot féminin Serge Lama répète-t-il 3 fois de suite dans le titre de l'une de ses chansons? Quand vous allez écouter la réponse, écoutez.
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0: C'était femme. Ah oui. Vous connaissez, non?
1: Non.
0: Alain, ouais.
1: Oui,
0: sympathité,
1: oui,
0: mais quoi. Ouais. Eh, c'est la chanson. C'est le titre de la chanson, hein. Femme, 3 fois le mot femme. L'amour, femme. Et non, bon. On passe à Alain, malheureusement. Oulala, attention. Là, vous avez épuisé vos deux jokers. Vous n'avez plus le droit à l'erreur. Il faut absolument la bonne réponse, hein. Alain, bon, on repart dans de la géographie, un classique. Quelle est la capitale du Portugal? C'est trop tard. Alain, c'est trop tard. Ouais, c'est arrivé après les 3 secondes, effectivement.
1: Lisbonne. J'hésite entre Porto et Lisbonne, mais c'était Lisbonne.
0: Effectivement, c'est une grande ville. Vous êtes déjà allé au Portugal en camping-car, Alain, ou pas?
1: Pas du tout.
0: Non, ah bah.
1: Pas du tout.
0: Faudra
1: non,
0: la prochaine
1: non.
0: fois. Et puis pas vous
1: ben
0: tromper,
1: oui, voilà,
0: du coup. Faudra pas vous tromper. Ouais, effectivement. Non, c'est Lisbonne. Je peux pas vous l'accorder, malheureusement, Alain. Là, la bonne réponse, ça arrive un petit peu trop tard. Bon, vous avez testé, c'est pas grave, hein, c'est qu'un jeu, Alain, bien sûr.
1: Oui.
0: En tous les cas, revenez jouer quand vous le voulez, Alain, c'est un plaisir.
1: D'accord.
0: À très bientôt. Au revoir,
1: bonne
0: Alain.
1: Journée, au revoir.
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0: Ah, vous aviez la bonne réponse, non? Lisbonne, oui. Allez, ou l'Occitanie même. N'hésitez pas, encore une chance pour vous de gagner ces 180€ en chèque cadeau. Appelez-nous vite. Maintenant, on jouera après Gaëtan Roussel et le numéro de téléphone pour jouer. Pour appeler, c'est le 05 46 50 67 68.
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0: Ils attaquent, hein, Gaëtan Roussel, sa nouvelle chanson, c'était « Tout s'en va ». Vous restez vous avec nous, on va écouter la toute nouvelle chanson de Grand Corps Malade dans un instant, et puis on va jouer à nouveau à Objectif 5 points.
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0: Le prochain rêve, c'était la nouvelle chanson de Grand Corps Malade en duo avec une jeune chanteuse que vous avez peut-être reconnue, c'était Stilto qui chantait avec Grand Corps Malade. Valérie va jouer avec nous maintenant. Bonjour Valérie.
1: Bonjour David.
0: Vous avez bien aimé cette chanson de Grand Corps Malade ou...
1: Oui.
0: Pas mal, hein.
1: Oui,
0: j'aime bien ça.
1: Pas mal.
0: Ouais, j'aime bien Grand Corps Malade. Et puis là, c'est une belle chanson, effectivement. Bon, vous allez bien vous aussi, Valérie?
1: Oui. Oui, ça va. Ouais, oui.
0: Je pense que si vous jouez avec nous, c'est que ça va, en général, hein, Valérie.
1: Oui.
0: Et vous avez l'esprit vif maintenant pour jouer et répondre à mes questions. Vous rentrez de vacances, vous aussi, ou pas, Valérie?
1: Oui.
0: De passer des bonnes vacances?
1: Oui, bon. Vacances en Bretagne, très bien.
0: Ah bien, oui. En plus, il faisait beau, pas trop chaud, j'imagine, non?
1: Oui, ça a été. Oui, on est passé la bonne semaine.
0: Ah oui, on parlait des Pyrénées il y a quelques instants, la Bretagne, c'est bien aussi. Vous étiez où exactement, dans quel secteur, vous?
1: Du côté de Vannes.
0: Ah bien, Bretagne Sud, Morbihan aussi, ouais, golfe du Morbihan.
1: Voilà, c'est ça.
0: Bon. Maintenant, magnifique. Vous êtes de retour à la maison et bah oui, ça vous a coûté un petit peu de sous, forcément, les vacances. Donc là,
1: on va forcément.
0: On va essayer de vous offrir, hein, bien sûr, Valérie, 180 €. Ça ferait du bien pour cette rentrée à gagner en répondant à mes questions. Bon, va se passer un petit peu mieux que nos précédents candidats, j'espère. Hein, même si on a Sandrine tout à l'heure qui s'est qualifiée à la première à Debréville. Donc il n'y a pas de raison, Valérie.
1: Eh ben, on va essayer.
0: Allez, c'est parti. Valérie, 3 secondes pour me dire quelle est la capitale des Pays-Bas.
1: Amsterdam.
0: Oui. Ça a tourné. Ah, j'ai entendu les neurones.
1: Et puis, ça vient de loin, là.
0: Ah oui, bravo. Oui, j'aurais pu dire la Hollande, hein. Les Pays-Bas, c'est pareil. C'était Amsterdam.
1: Oui.
0: Dans le port d'Amsterdam. Il y a les marins qui chantent, effectivement. Et c'est la bonne réponse, Valérie. Un point. Attention, deuxième question. Bah oui, c'est la difficulté du jeu aussi. Il faut répondre rapidement.
1: Oui.
0: Attention, dans quel quartier parisien se trouve le cabaret du Moulin Rouge?
1: Montmartre?
0: Ah non.
1: Non.
0: Alors, c'est vrai que c'est pas très très loin, mais c'est... Non, c'est Pigalle. Pigalle, le Moulin Rouge.
1: Ah oui.
0: Pigalle, d'où
1: Les
0: petites femmes, on a entendu tout à l'heure...
1: Les
0: petites femmes de Pigalle, hein, de Serge Lama. Le Moulin Rouge, c'est Pigalle. Bon, allez, pas grave, il y aura deux petites erreurs, une première erreur. Écoutez bien celle-ci. De quelle couleur est la pierre rubis?
1: Rouge.
0: Oui, là c'est bon, Valérie, bravo. Ah, c'est stressant, hein, j'avoue. Ah oui, j'avoue.
1: Ah oui.
0: Quand on est à la maison, comme ça, quand on écoute les autres, on se dit oh, c'est bon, facile, j'ai les réponses. Ouais, mais quand on est en direct, c'est un petit peu plus dur, on a la pression.
1: Ça va vite,
0: 3 secondes.
1: Hein.
0: Et oui. Voilà, en général, on sait pas, on n'a pas forcément le temps d'aller chercher ailleurs sur Internet, hein, bien sûr. Donc là, voilà, c'est juste de la culture générale. Donc là, c'est bien, parfait, Valérie. 2 points. Allez, un troisième peut-être avec cette question cinéma. Après Gérard Depardieu, quel acteur a joué le rôle d'Obélix dans le film de Guillaume Canet, Astérix et l'Empire du Milieu, qui est sorti en 2023?
1: Obélix, je ne sais pas.
0: Ah, peut-être pas vu, hein. Alors c'est vrai que c'était Depardieu qui jouait tout le temps Obélix, hein, dans les films. Là, c'était Lelouch, l'acteur Gilles Lelouch.
1: Ah oui, non, j'aurais pas su.
0: Et Guillaume Canet qui jouait, lui, le rôle d'Astérix. Bon, attention,
1: pas grave.
0: 2 points quand même, ça va se jouer sur cette 5e question pour l'instant. Mmh. Mais là, je pense que vous avez la réponse, Valérie. Normalement. Mais donnez-la-moi vite, s'il vous plaît. Quel insecte est élevé par les fourmis et mangé par les coccinelles? Ah, je pensais que vous... Vous avez pas des fleurs, des plantes à la maison? Non, Valérie?
1: Si.
0: Et qu'est-ce qui... On dit que les coccinelles, elles les mangent justement pour pas...
1: Ah.
0: Les pucerons.
1: Le puceron.
0: Eh ouais, et ils sont élevés par des fourmis. Je pensais que vous l'aviez.
1: Mince.
0: Ah oui, comme vous dites, mince. C'était le puceron. Eh ouais, et pour ça qu'on dit qu'il faut mettre des coccinelles dans les plantes parce qu'elles vont manger les pucerons plutôt que des produits chimiques.
1: Exact.
0: C'est toujours mieux. Aïe. Bon. Valérie, c'est pas grave, hein. C'est pas grave. C'était la rentrée, voilà, vous n'étiez pas encore au point, on va dire. Donc revenez bien sûr, rejouez. Il y a tous les jours le jeu, toutes les semaines des beaux cadeaux. La prochaine fois, il vous suffit d'un petit point de plus pour une bonne réponse de plus pour rester en compétition et gagner. D'accord, Valérie?
1: D'accord. Merci beaucoup.
0: C'est quoi? C'est la rentrée pour vous bientôt, quoi, Valérie?
1: Oui, la semaine prochaine.
0: Ah, quoi, dans les écoles peut-être, dans une école, non?
1: Oui, c'est ça.
0: Ah oui, faites une rentrée aussi. Bah, Valérie,
1: voilà.
0: Bon courage.
1: Oui.
0: Profitez-en bien encore alors d'ici la rentrée, Valérie. À bientôt.
1: D'accord.
0: Merci à vous.
1: Merci beaucoup. À bientôt. Au revoir.
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0: Ça s'est joué un puceron, hein. Bon, vous aviez peut-être la bonne réponse. Je vous donne vite demain pour jouer avec nous à nouveau, avoir un petit point de plus, espérer avoir les 5 points et donc espérer gagner 180 euros en chèque cadeau. C'est le beau cadeau qu'on vous offre à quelques jours de la rentrée scolaire, notamment, hein, pour renflouer un petit peu les caisses après les dépenses de ces vacances, sans doute. C'est en jeu, c'est à gagner demain à nouveau. Vous jouerez à partir de 11h en nous appelant tout simplement 05 46 50 67 68.

0: Ouais, c'était Mylène Farmer, bien sûr, juste avant Christopher Cross à l'instant et son Arthur Thème. Attention, si vous circulez en voiture ou en camion sur les routes de la région, attention déjà en raison des orages annoncés qui peuvent être forts localement. Et puis, si vous circulez sur l'autoroute, sur l'A10, dans le sens Bordeaux-Paris, un accident s'est produit il y a quelques minutes. C'est juste au-dessus de Saint-Jean-d'Angély. Après la sortie Saint-Jean-d'Angély et juste avant la sortie sur Gère. Et là, ça coince, ça bouchonne, hein, dans ce sens, donc sud-nord, dans le sens Bordeaux-Paris. Attention sur l'autoroute A10. Ça coince même au niveau de la commune de Vernier. Attention.
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0: Très bonne journée, c'est mercredi aujourd'hui, 26 août. Il est midi. Et le journal maintenant, c'est avec vous, Paul-Adrien Sicard.
2: Bonjour David, bonjour à toutes et à tous. Le bloc opératoire de l'hôpital de Saint-Jean-d'Angély ne fermera finalement pas. Fin juillet, la direction avait annoncé une suspension temporaire de l'activité chirurgicale jusqu'en octobre après le départ d'un anesthésiste. Cette annonce avait fait craindre au syndicat une fermeture définitive, au point que la CGT avait appelé à manifester. Un anesthésiste intérimaire a finalement été recruté pour assurer la continuité des soins en attendant l'arrivée d'un titulaire à l'automne. Car même si le site de Saint-Jean-d'Angély a fusionné avec l'hôpital de Saint il y a 2 ans, il doit conserver ses activités chirurgicales. C'est en tout cas ce qu'assure le directeur de l'ARS en Charente-Maritime, Laurent Flamand.
3: Le territoire de la Charente-Maritime et de la Saintonge sont des territoires à croissance démographique forte sur les 10 prochaines années et particulièrement sur la population des personnes âgées, qui est une population qui a besoin de soins. Donc là, le besoin de soins sur nos territoires ne va faire que croître, et y compris Saint-Jean-d'Angély et Sainte. Et donc oui, pour l'Agence régionale de santé, nous ne pouvons pas nous passer des 10 blocs opératoires proposés par l'hôpital de Sainte et de Saint-Jean-d'Angély.
4: 3 à Saint-Jean-d'Angély, 7 à Sainte, avec une certaine complémentarité quelque part.
3: Ce sont 2 sites complémentaires, puisque pour le site de Sainte, qui est un plateau technique avec beaucoup de spécialités et de complexité parfois sur des prises en charge, on aura un équilibre qui va se faire entre les 2 sites, où le site de Saint-Jean-d'Angély en chirurgie peut s'orienter plus sur des chirurgies ambulatoires de jour avec des suivis moins complexes à organiser, et Sainte sur des suivis plus lourds. On a mis à 1,5 million quand même pour permettre la rénovation de l'ensemble des blocs de chirurgie de Saint-Jean-d'Angély. C'est pour miser sur l'avenir et non pas pour diminuer l'activité.
2: Laurent Flamand, le directeur de la délégation départementale de l'ARS en Charente-Maritime, qui répondait au micro de Gérald Paris pour Ici La Rochelle. Nos deux Charentes sont placées en vigilance orange aux orages à partir de ce soir. L'alerte débutera à 20h en Charente-Maritime et à 22h en Charente. Elle devrait même se poursuivre jusqu'à 2h du matin. Météo France annonce une dégradation orageuse particulièrement instable, accompagnée d'une forte activité électrique, de rafales pouvant atteindre localement 100 km/h et de fortes pluies avec jusqu'à 30 mm en une heure. Le risque de grêle sera également élevé, avec des grêlons pouvant atteindre 5 cm. Au total, 12 départements sont concernés par la vigilance orange. Et si vous avez prévu une sortie en mer, attention, la météo marine prédit des vents supérieurs à 35 nœuds en début d'après-midi, puis supérieurs à 45 nœuds en fin de soirée. Conséquence de ces intempéries, la circulation des trains sera perturbée ce soir dans les deux Charentes, avec plusieurs TER supprimés. À Royan, le 4e et dernier summer show de l'été est également annulé. Près de 10 000 personnes avaient assisté aux 3 précédentes soirées. Même décision à Saint-Palais-sur-Mer, Saint-Savinien et Ronces-les-Bains, on l'a appris il y a quelques minutes, où les feux d'artifice sont annulés en raison des risques d'orage et de forts vents venant de l'ouest. Le spectacle pourrait finalement être reporté à l'hiver prochain. Mais avant ça, les soldes d'été, elles continuent, notamment à Tonnet-Charente, près de Rochefort. La boutique de seconde main, la Chinetterie, tenue par l'association Vivre Actif, lance une grande opération de liquidation. Livres, vêtements, mobilier, tout est à moins 50% jusqu'au 5 septembre. Si l'objectif de la Chinetterie était d'aider les personnes dans le besoin, elle attire maintenant une clientèle très diverse, comme l'explique Wilfried Tarif, responsable de la boutique.
5: À la base, ça a été créé pour les gens qui étaient dans la nécessité. Ben maintenant, avec l'air du temps, les mentalités ont changé. Il y a beaucoup de gens, c'est par conviction. Et puis d'autres qui viennent ici pour essayer de trouver le petit objet qui va leur faire plaisir. Pas se le cacher, hein, c'est aussi une mode. Hein. C'est dans l'air du temps. Je pense qu'il y a peut-être une part de nostalgie chez les gens. Certains objets qu'ils ont connus dans leur enfance ici, ils viennent. Vous voyez, la chaise bébé qui s'en va. Ça, maintenant, trouver ça dans le commerce, je suis pas sûr. Vous allez en trouver, mais pas comme ça, quoi. On mise pas sur une catégorie spéciale, quoi. Nous, on récupère ce qu'on récupère, en fait. Les vêtements marchent beaucoup, la vaisselle. Et puis après, la petite partie là-bas où j'ai les objets un peu plus particuliers qui sont vraiment de la brocante, ça marche bien.
2: Et l'opération Petit Prix continue jusqu'au 5 septembre, du lundi au vendredi, de 10h à midi et de 14h à 18h. Et puis, pour tous les supporters du Stade Rochelet Rugby, bonne nouvelle, il est encore possible d'assister au deuxième et dernier match de préparation des Jaunes et Noirs. Il reste des places en vente pour le match de vendredi à 19h30 au Stade Marcel de Flandre, La Rochelle, face à la province irlandaise du Munster. Rendez-vous sur le site du club. En revanche, il n'y a plus de place pour le premier match de la saison de Top 14. Le choc du dimanche 6 septembre face au Stade Toulousain.
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2: Bon là David, les nuages ont vraiment pris le dessus.
0: Ouais, les orages arrivent.
2: Les intempéries, ouais.
0: Vous l'avez dit Paul, effectivement, bon, en attendant c'est très très instable, des nuages, quelques éclaircies encore à prévoir cet après-midi, mais ce soir à partir de 20h, gros orages, attention, vigilance orange par Météo France, des rafales jusqu'à 100 km/h, de fortes pluies, de la grêle peut-être même à prévoir, on va dire de 20h jusqu'à 3h du matin, donc soyez très très vigilants. En attendant cet après-midi, ce sera chaud jusqu'à 33 degrés en Haute-Saintonge. Je vous dis une bonne journée et je vous retrouve demain à partir de 11h.
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7: Avec Catherine Quicandon. Bonjour à toutes et à tous, j'espère que vous allez bien. Nous sommes ensemble jusqu'à 13h pour revivre les meilleurs moments d'Otakel de la saison avec Eric Bastien et Valérie Damineau. 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
7: Avant de retrouver la bonne humeur de Valérie Damidot et d'Éric Bastien, mais aussi des candidats qui sont toujours au top, voici la musique avec un des plus grands succès du groupe Téléphone. Je suis sûre que vous le connaissez par cœur. Cendrillon, sur votre radio ici.

0: Cendrillon, téléphone dans la playlist d'ici. Valérie Damido et Eric Bastien sont à présent avec Mireille qui a tendance à tout garder, mais alors vraiment tout. Hein. Et Dany d'ici Lorraine qui aimerait aller en Irlande pour une raison bien précise. Perso, c'est pas la première idée à laquelle j'aurais pensé.
1: Mireille, tu as deux. Dany, tu as deux. Mireille qui joue avec ici Orléans, il paraît. Mireille, et on l'a vu, tu as un potager. Tu adores cuisiner.
2: Ah oui, tout à fait, oui.
1: Dis donc, il paraît que pour l'anniversaire d'Hervé, t'as même cuisiné pour 50 personnes.
2: Oui, effectivement, oui.
1: Alors, qu'est-ce que t'as fait?
2: J'avais fait des salades composées, et puis donc j'avais dû faire des paupiettes de veau avec du reblochon et des jambons fumés.
1: Oh là là,
2: j'avais mangé ça à la montagne, et puis donc ça m'avait j'avais trouvé ça très bien, donc j'avais fait ça pour 50 personnes.
3: C'est léger.
1: Ah bah non, mais elle adore. Paulette, la reine des paupiettes, c'est pas Paulette, hein, c'est Mireille. Alors, tu, contrairement à notre amie Dany qui n'aime pas ce qui encombre, ah là là là là, toi tu es très conservatrice.
2: Ah oui, tout à fait, oui.
1: Toi tu as beaucoup de mal à jeter.
2: Ah oui, effectivement, oui.
1: Ça veut dire que tu as gardé, même pendant 40 ans, les vêtements de tes enfants.
2: Oui, tout à fait, oui. Il n'y a pas longtemps, je m'en suis débarrassée.
1: Mais moi, je suis pareil. C'est terrible pour moi. Je ne sais pas faire autrement.
2: Bon, parce que j'ai de la place. Hein. C'est
1: oui.
2: Pour cela aussi. Hein.
1: Oui.
2: Il n'y aurait pas de place. Je pense que le tri se ferait.
3: Elle peut inviter Dany. Hein. Il va tout foutre en l'air. Hein.
1: Alors, on va passer à la question à choix multiples qui peut te faire gagner 3 points. Je te pose une question, je te donne des choix de réponse et bien évidemment, tu auras 10 secondes pour répondre. Tiens, je te fais écouter ça. Ma chanson préférée du tout. Alors, écoute bien. Le nom du groupe de rock U2, hein, U2. Ça fait référence à quoi? Un code utilisé par des radios pirates irlandaises dans les années 70, un sous-marin militaire britannique surnommé U2, un avion espion américain utilisé pendant la guerre froide, ou un tatouage qui se trouve sur l'anatomie d'Éric Bastien.
3: Oui, oh là,
1: alors,
3: oh là,
1: c'est quoi le U2? C'est quoi? Un code utilisé par des radios pirates, un sous-marin militaire britannique, un avion espion américain ou un tatouage sur les fesses d'Éric Bastien. Top chrono, 10 secondes.
2: Un avion américain.
1: Un avion américain.
3: Est-ce ça se voit que tu ne me connais pas.
1: Ouais, si tu savais, il a un énorme sous-marin. Alors.
3: Oh non.
1: C'est vrai. Bravo. C'est l'espion, l'avion espion américain qui, évidemment, qui s'appelait U2, qui était utilisé pendant la guerre froide. Ça te fait 5 points.
3: Ah, t'es en forme, toi.
1: Je suis en forme. On est prêts à tout, nous.
3: Ah, on est prêts à tout. Dany, avec ici Sud-Lorraine, qui a enfin marqué des points, voilà, parce qu'il était plutôt malaise au quiz musical. Dany, vous l'avez compris, il n'aime pas stocker, lui, il jette tout ce qui passe par là. Voilà. Alors, il adore voyager, note de l'île. Il a été en Italie, en Espagne, en Slovénie, en Allemagne, mais tu aimerais aller, Dany, en Grèce. Pourquoi la Grèce?
1: Pour faire du sirtaki.
4: Ah, par rapport à l'antiquité grecque, voilà, c'est une période qui m'intéresse. Il y a de belles choses à voir, ce serait intéressant en fait. Ça me plairait bien.
3: Ben, je te souhaite, je ne suis pas très loin de la France, et puis tu aimerais aller en Irlande.
1: Ah, c'est bien l'Irlande.
3: Pour une raison particulière, c'est que tu aimes quoi? L'odeur de...
4: L'herbe mouillée.
1: Et voilà. C'est très beau l'Irlande aussi.
3: L'odeur de la pluie. Allez, un mot sur ta rencontre avec Tatiana. On en a parlé. C'est quand même plutôt copain-copain au début. C'est de l'amitié avec Tatiana.
4: Ah, collègue-collègue, ouais.
3: Ah ouais, collègue de travail.
4: Collègue-collègue.
3: Ah, d'accord.
4: Oui, faut croire que le travail rapproche finalement. Attention, hein.
3: J'ai bien compris.
4: Et puis voilà, donc on a été collègues pendant de nombreuses années.
3: Mais dans la police, puis... dans la police, quand tu étais dans la police?
4: Non. En tant qu'aide-soignant.
3: En tant qu'aide-soignant, d'accord.
4: En tant qu'aide-soignant. Voilà.
3: En fait, vous vous retrouvez.
4: On est toujours collègues, mais on a poussé la collaboration un peu plus loin.
3: On a bien compris. Ça va. Vous étiez tous les deux dans la même équipe de nuit et bah voilà, vous étiez. Alors, faut quand même dire que vous étiez pris chacun de votre côté. Hein. T'es pas disponible à ce moment-là.
4: Oui.
1: Mais ça arrive, hein.
4: Oui.
3: Ah ouais, ça.
1: Ça arrive, les coups de foudre comme ça, qui sont des imprévus de la vie.
3: Bien sûr. Et qui a fait le premier pas? Le premier pas.
1: J'aimerais qu'elle fasse.
4: Le premier pas. C'est moi qui ai fait le premier pas.
3: Ah. Mais comment? Comment?
4: Ah, tout simplement, en lui partageant un rêve que j'avais fait la veille. Alors, ça restera un peu. Voilà.
3: Ok, on a compris.
0: J'ai encore rêvé d'elle.
3: On était nus, on était là, on était dans une prairie, il y avait de l'air, c'était beau.
4: Les draps ne sont pas souvenus. Par
3: ça prend des proportions, cette émission.
0: Oui, mais c'est le Dami d'Hollande, les gars. Free speech in Dami d'Hollande.

0: des éclairs.
1: Vous écoutez ici la symphonie des éclairs, Zao de Sagazan. Allez, passons un moment maintenant avec Christine d'ici Vaucluse. Elle raconte avec beaucoup d'humour à Valérie Damidot et Rick Bastien la rencontre avec son mari et surtout la demande en mariage. La preuve que celle-ci peut arriver à n'importe quel moment, même en pleine tâche domestique. De quoi surprendre tout le monde et Christine aussi sur votre radio ici.
2: Et nous sommes au taquet avec Christine qui a 2, Alexandre qui a 4. Ah Christine.
3: Dis-moi alors... que l'amour ne s'arrête pas.
2: C'est ta chanson parce que dis donc, j'ai fait un petit peu longtemps que t'es avec ton patoche.
3: Ah mais bien sûr, ça va faire 25 ans.
2: Et voilà, tu l'as rencontré, il était client dans l'hôtel où tu travaillais. T'avais 38 ans, il en avait 36. Tu discutes avec lui et... Alors, qu'est-ce qui s'est passé?
3: Il m'invite au restaurant.
2: Oh my God! Et alors?
3: Dans un gastronomique.
2: Oh papa, est-ce que tu te rappelles ce que vous avez mangé?
3: Ah non, absolument pas.
2: Oh bah alors!
3: Je me rappelle du nom du restaurant.
2: Ah!
3: Lou Bergamoutier.
2: Ah, oui,
3: c'est provençal.
2: Ah oui, bon bah
3: voilà, c'est la bergamote, Lou Bergamoutier.
2: D'accord.
3: Déjà, c'est ça. Voilà.
2: Et alors après le dîner, il y a eu bisous, il y a eu quoi? Allez.
3: Rien, pas tout de suite, non, on est rentré, il était assez réservé. Bon, voilà, je l'ai invité à venir boire quelque chose quand même dans mon entre guillemets pseudo studio qui faisait chambre en même temps quoi, voilà. Ouais. Oh, il m'a dit non et tout, et puis là, moi, je disais, ah, mais tu peux

0: heures. Et alors, qu'est-ce qui s'est passé pendant que t'épluchais les carottes?
1: Ah ben écoute, tout d'un coup, il a arrêté l'aspirateur, il est venu vers moi, il s'est mis à genoux et il m'a dit « Est-ce que tu veux m'épouser ?» Et là, j'ai éclaté de rire.
0: Ah bah oui, parce que l'épluchage de carottes et l'aspirateur, c'est hyper...
1: Alors il me dit « Tu veux pas ?» Et ça fait tellement longtemps que je t'en parlais que tu voulais pas, bah moi j'y pensais plus.
0: Eh ben voilà.
1: Mais bien sûr que si que je veux, et le jour où on se mariera, mon chéri, ce n'est pas un oui que je dirai devant monsieur le maire, c'est trois oui.
0: Oh.
1: Et effectivement, ce jour-là, le 16 avril 2016, j'ai dit oui, oui, oui.
0: Eh ben voilà, comme ça, si on ne savait même pas. Voilà.
2: Et il a retourné passer l'aspirateur juste derrière.
0: Eh ben voilà, elle a dit oui, il est reparti faire l'aspirateur, et toi, t'as fini tes carottes rapides.
1: Non, c'est pas vrai. On est allé prévenir quand même notre fille qui, elle aussi, a éclaté de rire.
0: Eh ben voilà.
1: Elle a fait 12 ans.
0: Alors, ma chérie, il faut que tu marques ces 5 points, il faut que tu marques un peu de points. Je vais te mettre, c'est un générique de série télé, on va voir si tu reconnais.
1: Un générique de série télé.
2: Je me souviens de celui-là.
0: Là. Jean-Pierre et Samantha. Tu te rappelles de cette série, Ma sorcière bien-aimée?
1: Un peu, ma sorcière. Bah oui, ma sorcière bien-aimée, ouais. Bah ouais. Un peu quand même. Ouais.
0: Avec Andorra, la belle-mère insupportable. Alors écoute bien. Dans la série Ma sorcière bien-aimée, quelle partie de son corps Samantha doit-elle remuer pour faire de la magie? Dans la série Ma sorcière bien-aimée, quelle partie de son corps Samantha doit-elle remuer pour faire de la magie? Top chrono, 10 secondes. Qu'est-ce que t'as dit?
1: Son nez.
0: Son nez.
1: Son nez.
2: Elle l'a dit sur le gong, ça va.
0: Allez, je te le prends, ça fait bien sûr que c'est son nez. Tigidigidic. 2 plus 5, ça fait 7.
2: Bon, Alexandre, c'est un peu Jean-Pierre, hein, c'est un peu Jean-Pierre dans Ma sorcière bien-aimée, parce que lui, on l'a rappelé, il faut que tout soit propre, que tout soit bien rangé.
0: Ouais, Jean-Pierre, il en branle pas une, je te signale.
2: Il fout rien, Jean-Pierre.
0: Jean-Pierre, c'est le mec des
2: Jean-Pierre
0: années 50.
2: Rien.
0: Mais rien, il rentre, il fait qu'est-ce qu'on mange? C'est Samantha qui fait tout. C'est Jean-Pierre.
2: J'étais convaincu que d'un coup de baguette de magie
0: mais
2: ou un truc de machin.
0: Jean-Pierre ne fait rien du
2: Jean-Pierre
0: tout.
2: Jean-Pierre ne fout rien.
0: Rien.
2: Alexandre, tu n'aurais pas pu jouer dans Ma sorcière bien-aimée. Voilà. Je suis désolé parce que toi, voilà, on est d'accord, on est dans l'ordonnerie. Dans l'ordonnage. Je sais pas comment ça se dit.

Genesis, Jesus, He Knows Me. À suivre dans moins d'une minute l'agenda de votre radio locale ici pour savoir et connaître toutes les activités et les bons plans de la région. Puis musique avec Michel Berger sur votre radio ici.

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1: Vous le savez, hein, sans doute, si vous êtes fan de vélo, le Tour cycliste Poitou-Charentes se déroule en ce moment et jusqu'à vendredi. Mais savez-vous qu'il existe à Brouage, en Pays de Marraine, un musée du vélo? C'est un musée privé unique au monde, d'après son propriétaire, et vraiment exceptionnel. Ce musée réunit 135 vélos différents, avec bien sûr des modèles rares et anciens, comme le tout premier vélo pliant, ou encore le vélo tandem, mais dos à dos, pour mieux admirer les paysages. Il y a également des petites et grandes draisières d'époque, formidablement conservée, et pas moins de 50 costumes d'époque. Le musée du vélo, c'est 15 rue du Québec à Hierbrouage, en plein cœur des remparts. Un musée du vélo ouvert tous les jours, du mercredi au dimanche inclus, l'après-midi, de 14h à 19h. Et l'entrée plein tarif pour ce musée du vélo à Brouage pour adultes est de 7 euros.

0: Michel Berger, celui qui chante dans la bande-son de votre radio ici. Et ceux qui jouent maintenant, ce sont Loïc d'ici Touraine et Claudine d'ici Lorraine. En juin dernier, ils ont inauguré un nouveau jeu musical. Les questions étaient faciles, mais cela a déclenché quelques fous rires chez Valérie Damido et Eric Bastien sur votre radio ici.
1: Ici, nous sommes avec Loïc qui a un point, Claudine qui a deux points, et là, la possibilité de marquer deux points grâce au quiz musical. Et Loïc, tu vas inaugurer un jeu musical.
2: Ça reste une nouveauté.
1: C'est la première fois qu'on le fait. Donc, tu vois, là...
2: Ça nous fait plaisir que ce soit Loïc.
1: Et ça nous fait plaisir que ça soit toi.
3: Bien sûr.
1: Bon, je sais que tu avais un trèfle à quatre feuilles dans le temps, mais que tu l'as perdu. On va essayer de penser que tu l'as. Hein, d'accord ?
3: Voilà.
1: Bon, alors, écoute bien.
2: Oui, là,
1: nous allons te passer un extrait d'une chanson, mais... elle ne passe pas à la bonne vitesse.
2: Eh oui.
1: Donc...
2: elle déraille.
1: Elle déraille, ou elle s'accélère, ou elle ralentit. En tout cas, elle n'est pas à la bonne vitesse. Donc, il y en aura deux. Mais la première, tu l'écoutes bien, et c'est à toi de la reconnaître. Écoute bien, premier extrait. Alors, est-ce que c'est Claude François ou pas? Alors, c'est lui, il a dit Claude François. Est-ce que c'est Claude François? Est-ce que ce n'est pas Claude François? Allez, on écoute. Oui, tu pars d'aller. Sur le Nil, voile sur les filles. C'est un premier point pour toi, Loïc.
2: Oh, c'est facile.
3: Ouais.
1: C'est facile. Hey, tu arrêtes.
2: Parce qu'on écoute quand même un peu la version normale.
1: Oui,
2: ça, c'est pas normal.
1: Bon, mais écoute, c'est vous qui préparez les quiz, débrouillez-vous. Un
2: c'est
1: petit
2: pas
1: peu.
2: Moi qui les ai fabriqués.
1: Hein. Parce que je demande à quelqu'un de faire mes bingos. Non, alors. Bon. Alors écoute bien la deuxième chanson, c'est pareil, on est sur le disque des rails.
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3: Dalida.
5: Fort comme un enfant.
3: Il venait d'avoir 18 ans.
1: Il venait d'avoir 18 ans. Alors, allez. Est-ce que c'est la belle Dalida? On écoute la version originale.
6: 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Bien sûr que c'est elle.
1: Eh bien, ça te fait deux points. Tu en avais un. Tu en as trois maintenant. Bravo.
2: Claudine qui a déjà deux points. Claudine, ah, ma Claudine.
7: C'était facile, lui. Hein.
2: Ah ouais, je suis d'accord avec toi, Claudine. Ça sera sans doute peut-être le cas pour toi aussi.
1: Claudine, on a pris ta réponse alors que le chrono s'est arrêté.
2: Moi aussi.
7: D'accord.
1: Oui.
2: Allez, Claudine.
7: Vous ne dites rien.
2: Avant de jouer, dis-moi un petit peu quand même la cuisine. Parce qu'on s'en est dit un petit mot. On a faim, tu sais, à cette heure-ci. Toi.
1: On a faim.
2: Bah oui, on a tous. T'as pas faim?
1: Pas encore.
2: Avec les 50 longueurs que tu viens de faire, là? Alors, si tu nous fais du bœuf bourguignon, tu nous fais quoi? Du veau maringot ou de la choucroute? Parle qu'elle est bonne chez toi.
7: Ah, la choucroute est bonne chez moi, oui. Oui.
2: Eh bien, qu'est-ce qu'on fait à midi alors? Qu'est-ce que tu nous prépares quoi dans tes spécialités?
7: À midi,
2: oui, à
7: 13h. Quoi. Rien du tout. Voilà, je vous attendais, donc.
1: Je prépare
7: à manger.
2: Bon, donc il n'y a rien à manger. Super. Enfin, je sais que tu sais faire de bons éclairs, des gâteaux marbrés, les bœufs bourguignons, et que tu as même donné envie de cuisiner à ton filleul Benoît, qui est devenu par la suite, bravo, cuisinier de l'ambassade des États-Unis et d'Angleterre. Bravo, neveu.
1: Bravo.
2: Wow.
7: Le filleul.
2: Ah, extraordinaire, le filleul. Hein. Tu peux être fier de toi.
7: Ouais.
2: Allez, voici ton quiz. L'extrait d'une chanson, tu l'as compris, qui déraille, qui ne se joue pas à la bonne vitesse. Tends bien l'oreille. Ça devrait être facile pour toi. Tu vas être contente.
4: La bohème.
7: Ah, c'est Charles Aznavour pour la bohème.
4: Ça veut dire...
7: on a 20 ans... Charles
2: Aznavour,
7: la bohème.
2: Ah, moi je vais jusqu'au bout quand même. Je félicite les techniciens qui ont fait ce petit travail. Ouais, je dis tu vas être contente parce que c'est un de tes chanteurs préférés, c'est Charles Aznavour.
7: Ah, oui.

0: Heureux.
1: Ah bah ça fait un point de plus, Claudine, on est à 3.
2: Oui.
1: Ah, on entend un de plus. Un de plus.
3: Ouais,
1: alors comme c'est la première fois qu'on fait ce jeu-là, je vous ai fait vraiment du fastoche. Mais si je le refais très bientôt, je vais compliquer. Ce sera plus compliqué.
2: Oui, bon,
1: non, mais
2: ça
1: je vous
2: va.
1: Le dis tout de suite. Hein. Allez, on écoute.
4: Allez, venez, Milo, vous asseoir à madame.
3: Milo.
4: Ici, c'est pour
1: on envoie le chrono 10 secondes,
2: oui.
1: C'est drôle ce truc-là.
2: Oui.
1: Alors, qui chante?
3: Edith Piaf, Milord.
1: Alors, pas du tout. Pas du tout, Milord. Franchement, c'est de la Fabian, Milord, tout le monde le sait.
2: Ouais, bien sûr.
1: Ah, Claudine, bien
4: allez.
1: Sûr, bien sûr, bravo.
4: Allez, venez, Milord.
1: Ah, ben j'ai bien aimé, moi, ce jeu.
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0: Soprano DJ sur votre radio ici, Valérie Damido et Eric Bastien sont toujours avec Loïc d'ici Touraine et Claudine d'ici Lorraine. Le premier nous raconte sa rencontre avec Zaz. Quant à la seconde, elle avoue s'énerver très facilement, sauf quand elle joue à Au Taquet sur votre radio ici, évidemment.
1: Et ici, nous sommes avec Loïc qui est en tête avec 11 points et Claudine qui en a 9. Loïc qui joue, je vous le rappelle, avec ici Touraine, qui habite à Saint-Laurent en Gâtine. Un petit gâté, mon gâté. Alors, nous sommes avec Loïc et tiens, je vais te mettre cette chanteuse, tu vas me dire si ça te rappelle des souvenirs.
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1: Avec ta chérie Armelle, vous avez rencontré Zaz lors d'un concert que vous aviez gagné avec ici Touraine.
3: Voilà, tout à fait. Oui. On a eu cette chance-là de gagner le concert déjà. Et on a été invité avant le concert pour rencontrer Zaz. Et dès qu'elle nous a vus, elle nous a embrassés. Et on a pu parler ensemble. Et c'est une fille vraiment formidable.
1: Ah bah oui, du coup c'est sympa. Elle vous accueille bien, Zaz.
3: Ah bah oui.
4: Mais elle est de là-bas, elle, en plus.
3: Super sympa.
1: Ah bah oui.
4: Elle est de Tours, elle.
1: Je sais pas si elle est de Tours.
4: Je crois que si.
1: Zaz est de Tours.
3: Si, elle est née à Tours. Ouais. Elle est née à Chambray-les-Tours.
1: Ah bah voilà.
3: À la clinique du parc, je peux même vous dire où elle est née.
4: Ouais.
1: Oh,
4: à 14h23. Tout le monde s'en souvient.
1: Alors.
3: Et elle est née un 1er mai.
1: Oh, le jour de la fête du travail.
4: Ça fait un peu psychopathe quand même ton truc, hein. T'as l'air d'être fan.
1: Bah, non, c'est un fan. Les fans, ils savent tout.
4: Ouais.
1: Alors, pour t'encourager à gagner le bingo, je vais te mettre une chanson que tu adores de Florent Pagny.
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1: Oh, ah là là, Florent Pagny, on adore. Moi, j'adore Florent. Alors, le bingo, il est très simple, mon chat. À mon top chrono, tu vas avoir 10 secondes pour me dire toutes les choses qu'on trouve dans une pharmacie, mais pas les médicaments. Tu me dis pas Doliprane, aspirine ou je sais pas quoi.
4: Pas de marque.
1: Tout, non, pas de marque de médicaments. Je veux toutes les autres choses qu'on peut acheter dans une pharmacie. Tout ce qui se trouve dans une pharmacie, à part des médicaments. Voilà, on y va, top chrono, c'est parti.
3: Alors, dentifrice, savon, produit d'entretien, produit de beauté. Biberon, coton, pansement, brosse à dents.
1: C'est pas mal, ça fait 7, c'est très bien. Il y avait aussi des petits ciseaux, il y avait des crèmes solaires, des crèmes hydratantes, des couches, des serviettes hygiéniques, une couverture de survie, un thermomètre. Mais tu m'as donné 7 choses et c'est très bien, bravo.
4: Claudine, merci d'avoir été avec nous, c'est pas fini, on va voir ce que tu vas faire pour ton bingo. Je rappelle que tu es avec nous à Frouard, en Meurthe-et-Moselle, avec ici Sud-Lorraine. Tu t'es montré plutôt calme pendant cette émission et pourtant... Il paraît que tu te mets vite en colère, Claudine, hein. On l'a pas remarqué là. Donc ça va, il est tendu.
6: Je reste calme. Ouais. Je me concentre.
4: Oui, j'ai bien l'impression. Alors, tu es calme, surtout quand tu vas voir Charles Aznavour en concert. C'est la chanson pour t'encourager. T'étais au premier rang de son concert et t'étais subjugué par lui.
6: Ouais. C'était quelqu'un, et j'avais l'impression qu'il chantait que pour moi déjà.
4: Oh,
6: et puis il arrive à un moment donné, il chante une chanson, puis il a une pochette, une petite pochette, et puis il me tendait sa pochette. Je me disais, mais qu'est-ce qu'il fait? Et il y avait plein de gens qui étaient en bas qui attendaient la pochette.
4: Ouais.
6: Et comme je n'ai pas bougé de mon siège, je ne savais pas ce que c'était, mais ma sœur qui était derrière. Vous croyez qu'elle m'aurait poussé parce qu'elle l'avait déjà vu.
4: Ah, je sens que tu t'énerves là.
1: T'énerves pas.
4: T'étais un bol de sangria du truc, quoi.
1: Non, t'étais à ça du bol de sangria.
4: Bah oui,
1: si tu veux faire la vanne, fais-la bien.
4: Ouais, excusez-moi, c'est toujours Jean-Michel à peu près. Vous savez. Ben voilà, mais oui, ça m'énerve tout ça. Ça m'énerve.
1: Allez.
4: Ah non, on n'a pas eu la pochette, ça nous énerve. Allez, voici ton. Mais oui, ça nous énerve. Mais oui. Je pense que je t'ai mis dans de bonnes conditions un peu vénère, là. Score à battre, 7. C'est le bingo, il vaut 10 points. Hein. Donc si tu fais 8, t'encaisses 10 points, tu reviens vendredi, très clairement. Alors que t'as pas été en tête pendant l'émission. On te demande un maximum de choses. Encore une fois, aucune marque, s'il te plaît. Pas de marque, juste en fait des objets, hein, tu l'auras compris. Maximum de choses que l'on trouve dans un bureau de tabac. Qu'est-ce qu'on trouve dans un bureau de tabac sans marque? Merci. 10 secondes, top chrono.
6: Des cigarettes, des jeux, des grilles de jeux, des livres, des jouets, des...
4: Ouais,
1: bon, de toute façon, ça fait trois. Hein. Même
4: ça
1: ne si
4: suffira
1: on
4: pas, mais on pense plus à des allumettes, des briquets, des feuilles à rouler, même des timbres fiscaux, des vaporettes aujourd'hui, des bonbons ou encore des chewing-gums. Ouais.
1: Bien, eh bien c'est pas. Bravo quand même, Claudine, tu as très bien joué.
4: Oui, bravo, Claudine.
1: Mais c'est notre petit Loïc qui se qualifie pour la finale de
4: bravo.
1: Vendredi. Donc Loïc, si tu veux partir à Marseille, hein, ça sera vendredi, mon chat.
3: Ok, il n'y a pas de souci, ma petite Valou.
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0: Monde Lover Texas sur votre radio ici. Dans quelques secondes, Valérie Damidot et Eric Bastien sont avec deux nouvelles candidates, Mireille d'ici Vaucluse et Nathalie d'ici Gare-Lozère. Nathalie qui est une vraie bricoleuse et qui a appris à aimer ça grâce à Valérie. À tout de suite sur votre radio ici.
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3: Et nous sommes au taquet avec Mireille qui a un point, qui joue avec ici Vaucluse. Elle a un chéri qui s'appelle Alain et elle l'a rencontré parce qu'elle était avec des copines célibataires. Bon, elle regardait un site de rencontre.
4: Ah ouais.
3: Était tombée sur la photo d'Alain et qu'est-ce que t'as dit ?
5: Mais je le connais.
3: Et tu le connais ? Et alors qu'est-ce que t'as fait ?
5: Et bien alors on est entré en contact et effectivement je l'avais rencontré dans un magasin.
3: Ah, mais en plus il bossait dans la même entreprise qu'une amie à toi.
5: Oui.
3: Alors comme tu es Sherlock Holmes. Eh oui, Mireille elle a fait Sherlock Holmes. Elle a appelé sa copine, elle lui dit du dos. Le petit Alain là, qui est pour moi celui-ci. Et puis t'as fait petite enquête ma petite Sherlock Holmes, qu'est-ce qu'elle t'a dit ta copine?
5: Elle m'a dit qu'on était différents.
3: Ah, c'est-à-dire ? Parce qu'il paraît qu'Alain, il est méticuleux, tout ça, que toi, t'es un peu plus...
4: Bordélique, hein, voilà,
5: oui,
4: disons
5: oui, moi, je suis un peu l'inverse.
3: T'es un peu fantaisiste, quoi.
5: Alors, voilà.
3: Et bon, ça n'a pas empêché. Vous savez combien de temps que vous êtes ensemble, maintenant ?
5: 7 ans.
3: Oh, mon Dieu. Mais vous êtes mariés ou vous êtes juste ensemble ?
5: Non, on est amis, on n'est pas mariés, non.
3: Alors, tu t'occupes un peu, tu fais un peu de gym douce et un peu de marche. Tu as toujours fait un peu de sport, en fait, hein, pour t'entretenir.
5: Oui, exactement.
3: Mais ça, c'est bien, parce que ça, même moi, je ne le fais pas. Bien, alors, tu as déjà un point. On va essayer d'en marquer un deuxième. Tiens, je te mets un petit extrait. Ange, t'es prêt ? Allez, un petit extrait de Pascal Obispo.
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3: Alors, Pascal Obispo.
4: Qu'on embrasse.
3: Qu'on embrasse, bien sûr, je l'adore. Pascal Obispo, il paraît que c'est l'anagramme de Pablo Picasso. Est-ce que c'est vrai ou faux ? Que Pascal Obispo, oui, c'est l'anagramme de Pablo Picasso. Vrai ou faux ?
5: Oui.
3: Vrai ? Mireille, elle est au taquet. Elle attend pas la fin du chrono. Oui, c'est vrai. C'est exactement ça. Voilà.
4: C'est fort, ça.
3: Et oui, bien sûr. Mais bravo. Bon. 2 points pour Mireille.
4: Nathalie. Ah, Nathalie. Nathalie. Oh. Nathalie. Merci d'être avec nous, Nathalie. On aime ton prénom, Nathalie.
7: Nathalie.
4: Je vais vous le faire jusqu'à 13h.
3: Tu vas nous foutre du béco jusqu'à la fin de l'émission.
4: Ah oui.
3: Ok, non, d'accord.
4: C'était quoi l'autre jour ?
8: Moi, ça ne me dérange pas.
3: Ouais, ah bah, c'est bien.
4: Si ça te dérange.
3: J'ai envie de te dire, c'est bien d'avoir une chanson à son nom, hein.
4: Ben oui.
8: Ouais. Tout à fait.
3: Oui.
4: Nathalie, alors, on bricole un peu. Oui, on bricole un peu, on sait faire des trous dans le mur et un peu de peinture.
8: C'est ça.
3: Ah, on bricole. Alors,
4: attendez, on nous envoie MacGyver.
8: J'ai été une fervente admiratrice de l'émission de Valérie et donc du coup, je me suis lancée.
3: Merci, ma chérie.
4: Ouais, non, parce que là, je dis, on fait un trou dans le mur. Mais on m'envoie MacGyver, ça veut dire qu'on est quand même sur un level. On est au-dessus, on est cranté.
3: Un level.
4: On est cranté quand même quand on sait faire du MacGyver. On fabrique un frigo avec une allumette. Tu sais que tu es capable.
8: Alors, pas à ce point, mais c'est vrai qu'on trouve des petites astuces pour faire tenir une étagère un peu bancale ou.
4: Ah, bien sûr.
8: Voilà.
4: Oui, tu rafistoles.
8: Ça ne me donne pas des séries. Enfin, voilà, on quelque chose, on trouve toujours une astuce.
4: Mais vous savez, Valérie, je profite de cette occasion que Nathalie évoque une émission, là. Voilà.
3: Émission.
4: Excusez-moi, vous ne seriez pas dans le feu des projecteurs à la rentrée,
3: mais
4: vous ?
3: Mais si, bien sûr que oui.
4: Vous êtes de retour sur M6 ?
3: Mais oui, je vais encore faire un appel à candidature pour les maisons, vous allez voir.
4: Madame est sur M6 à la rentrée.
3: Elle va bricoler. Elle est
8: plus à Montignargues.
3: Eh mon chat, je t'appellerai pour les conseils.
4: Bon, Nathalie, voilà. Nathalie qui aime beaucoup la réutilisation d'objets. D'ailleurs, tu fais beaucoup de vide-grenier, c'est un point commun avec Valérie, ça aussi. Merci. Les bocans, tout ça.
8: J'adore aller chiner.
4: Et puis tu aimes le potager aussi, c'est bon, ça c'est encore autre chose. Les pots. les gouttes, tout ça, quoi. Fait plein de trucs, hein.
3: Bah oui, nos auditeurs sont fantastiques. Ils ont des vies incroyables.
4: Exactement. Alors. Voici ta question, Nathalie. Elle vaut un point, on y va. Et on va parler de girafes. Il existe 40 sortes de girafes. Moi, je l'affirme. Est-ce que c'est vrai? Est-ce que c'est faux? Top chrono, 5 secondes. Il existerait 40 sortes de girafes, Nathalie.
8: 40 sortes?
4: Vite.
8: Non.
4: C'est trop tard, hein. C'est un peu tard, quand même. Qu'est-ce que... Hein? Ah, là, Valérie fait des gros yeux. Hein.
3: Ah ben,
8: oh non, Valérie.
3: Bon, vas-y. Ah, allez, je te donne le point parce que je t'aime bien. Mais
4: moi, ça
3: m'arrange. Maître Coupez, elle va me donner une fessée, tu vois.
4: Non, mais moi, je veux un candidat qui gagne. Donc, bravo, super réponse. Magnifique. Oui, c'était faux. Oh, qu'est-ce que tu étais rapide dans ta réponse, en plus. 4 espèces distinctes de girafes ont été identifiées seulement au lieu de 40. Il y a la girafe du Nord, la girafe réticulée, la girafe Maasai et la girafe du Sud.
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Boulevard Désert, Bruxelles. 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
1: Bon mercredi avec votre radio ici, il est 13h. Les informations, Paul Tillier. Bonjour Paul.
2: Bonjour à tous.
1: À la une de l'actualité ce mercredi.
2: La promesse non tenue d'Emmanuel Macron, toujours plus d'enfants dorment dans la rue en France. Les fournitures scolaires un peu moins chères à la rentrée, le prix du panier est en légère baisse, nous ferons le point. Dans ce journal, nous irons à Poma dans l'Aude. La tornade a emporté la maison d'un couple de futurs mariés, mais où sont passées les alliances? De l'eau dans le gasoil, dans le Périgord. Une station-service distribue du carburant frelaté. Les automobilistes en panne sèche. Enfin, la maison de Gaulle aux mains des Russes. L'État français veut en faire un musée. L'un des petits-fils du général proche de Moscou a une autre idée en tête. C'est l'échec du gouvernement. Lors de ses vœux en 2017, Emmanuel Macron promet « il n'y aura plus un enfant à la rue ». Deux mandats plus tard, les chiffres sont sans appel. 2355 enfants dorment dehors en France. Bonjour Marie Bouedin.
3: Bonjour.
2: C'est 9% de plus par rapport à l'année dernière.
3: Et surtout, c'est 42% de plus en 4 ans. Promesse donc non tenue, fustige l'UNICEF et la Fédération des acteurs de la solidarité. Et pour montrer que ce ne sont pas que des chiffres, ils ont invité à leur table ce matin, lors de la présentation du baromètre, ERA, 14 ans, à la rue depuis 2 ans, avec sa sœur et sa mère. Elle lit un texte timidement et raconte sa vie dans une école où elle a été logée à Lyon.
4: La vie à l'école est indifférente qu'une vie ordinaire. Nous quittions chaque matin tôt et nous revenions chaque soir tard. Nous installions ensemble les matelas chaque nuit pour dormir. Ma mère appelait la personne qui avait les clés de l'école pour qu'elle nous ouvre la douche.
3: Pas possible non plus de préparer le dîner. Sa mère se rend dans une cuisine publique. Toute la France est concernée, particulièrement l'Auvergne-Rhône-Alpes, l'Île-de-France et l'Occitanie. Une situation s'installe, alerte Nathalie Latour, directrice générale de la Fédération des acteurs de la solidarité. Il y a toujours plus de femmes enceintes ou avec enfants qui dorment à la rue.
5: Actuellement, dans les 6840 personnes qui ont appelé le 115 et qui n'ont pas eu de place, il y a 4300 familles. Là aussi, c'est une augmentation de plus de 37% par rapport à 2022.
3: Et les associations interpellent le gouvernement, notamment en vue du projet de loi de finances 2027, car 10 000 places d'hébergement pourraient fermer cette année malgré ce constat.
2: Éclairage signé Marie Bouedda.
1: Les fournitures scolaires coûtent un peu moins cher en cette rentrée.
2: Le prix des stylos, des cartables et autres copies doubles n'augmente pas cette année. Bonjour Flavien Groyer.
6: Bonjour.
2: Vous avez tenu les comptes avec notre partenaire Nielsen IQ. La radio ici dévoile ce midi le prix de ce panier de la rentrée scolaire.
6: Oui, notre panier de la rentrée composé de 29 produits coûte 134,17 €. C'est toujours très élevé. Des mois d'inflation sont passés par là, évidemment. Mais il baisse légèrement, 1,85 € de moins par rapport à l'an dernier. Une diminution plutôt logique. L'inflation reste contenue dans les magasins depuis le début de l'année. On ne voit plus d'explosion des prix. Et les produits de la rentrée ne font pas exception. Par exemple, le cartable s'affiche à 1 € de moins. Les feutres coûtent 46 centimes moins cher, le trieur 32 centimes. On note quand même quelques hausses, 42 centimes pour la calculatrice et 31 centimes pour le stylo plume. Mais malgré ça, les prix des fournitures scolaires restent plutôt stables par rapport à l'an dernier.
2: Et alors cette quasi-stabilité des prix s'explique aussi, Flavien, par le calendrier des négociations commerciales.
6: Négociations entre distributeurs et fournisseurs pour trouver un terrain d'entente sur les prix. Elles ont été menées en janvier et février, avant la guerre en Iran et donc avant la flambée du coût des matières premières. Les fabricants ont aussi bien anticipé cette rentrée pour éviter de payer le papier ou le plastique à des prix exorbitants. Mais il faut s'attendre au retour de bâton. Les conséquences de la guerre au niveau des prix risquent de se faire sentir à la rentrée 2027. Un conseil quand même pour faire des économies, acheter davantage de marques propres aux grandes surfaces, réutiliser des fournitures d'une année sur l'autre et attendre les promotions courant septembre pour les produits les plus chers.
2: Flavien Groyer, le chanteur Patrick Bruel, sommé ce matin de renoncer à sa tournée par la ministre chargée de l'égalité entre les femmes et les hommes, Aurore Berger. Patrick Bruel, 67 ans, est visé par une trentaine de plaintes pour viol et agression sexuelle. Il est mis en examen dans 4 dossiers. La ministre se joint en fait à l'appel formulé par de nombreux maires qui souhaitent interdire ces concerts mais ne le peuvent pas forcément. Les pouvoirs des élus sont très limités. C'est une enquête à lire sur ici.fr. Un coup de couteau après un accrochage entre un cycliste et un chauffeur d'une camionnette à Paris. Hier, coup de couteau à la gorge sur ce cycliste âgé de 24 ans. Il est sorti de l'hôpital. Le suspect lui a été interpellé. 5 casernes de pompiers cambriolées dans le Rhône et en Isère courant du mois d'août. Dernier vol en date le week-end dernier à Bourgoin-Jallieu. Les voleurs ont mis la main sur des pinces de désincarcération pour couper la tôle des voitures en cas d'accident. Ces pinces, en plus d'être très utiles aux pompiers, coûtent plusieurs milliers d'euros chacune. Pour le meilleur et pour le pire, à Poma, dans l'Aude, les vents ont tout balayé. Une centaine de maisons sont entièrement détruites, comme celle de Kenji et Amarante. Jeune couple, le mariage est dans un mois. Oui, mais voilà, Caroline Félix, les alliances sont sous les décombres.
7: De la maison de Kenji et Amarante, futurs mariés, il ne reste qu'un mur. Sous les gravats, un petit écrin reste introuvable.
8: Dans nos alliances, on va essayer de les refaire faire ou les racheter.
7: Bonne nouvelle en revanche, la robe était encore chez la couturière.
8: On s'en est bien sorti dans notre malheur.
7: Ce qui chagrine aussi Amarante, c'est la décoration du mariage. Elle en a fait une bonne partie à la main, un travail balayé par la tornade.
8: On avait fait des bougies, on avait fait les menus, je les avais toutes imprimées. J'avais gravé 66 flûtes avec nos logos. J'avais tout terminé la veille, dimanche. Je reprends le boulot le lundi et le soir, ça nous tombe dessus.
7: Mais le plus important, c'est qu'ils pourront réunir leurs 60 invités d'ici quelques semaines.
9: On est bien entourés.
8: On a nos proches et je pense que là, ça sera plus important de les avoir eux que la décoration. Vraiment, je suis reconnaissante parce que j'ai eu très peur.
7: Amarante qui était chez elle lundi quand la tornade a frappé.
8: Et en 3 secondes, on était sous les décombres. Des plaques de placo qui me sont tombées dessus, je les ai remis et j'ai attendu que ça passe. On a passé le pire, je vais bien, je suis en vie.
7: On va pouvoir laisser place à un peu de lumière.
2: Poma, où la tornade n'a pas fait de victimes, seulement des blessés légers. Les orages qui ont eu raison d'une dizaine de voitures dans le Périgord. L'eau de pluie s'est infiltrée dans les cuves de carburant d'une station-service Leclerc. Gasoil frelaté, les moteurs ont bu la tasse, Marie-Astrid Guégan. Et les réparations pour les automobilistes se chiffrent en milliers d'euros.
3: Karine montre une photo du gasoil extrait du moteur de sa Citroën C3 par son garagiste.
10: On dirait du miel. C'est le monsieur de la concession qui m'a dit qu'il n'avait en rien la couleur du carburant, qu'il est vraiment bizarre, il est vraiment très épais, il est marron, en plus il sent pas comme le gasoil.
3: Sa voiture s'est arrêtée net en roulant 2 jours après un plein à la station Leclerc du Privilège.
10: Ils sont obligés de vraiment tout changer. Il y a la pompe à injection ou un truc comme ça de pression qui a été endommagée, il y a les 4 injecteurs. Enfin, il y a vraiment des gros soucis, quoi.
3: Elle cherche le devis sur son téléphone.
10: Donc voilà, donc 7793. Je peux pas payer. Là, c'est sûr, je peux pas. 8000 euros, je ne peux pas.
3: Leclerc explique que des orages ont provoqué des infiltrations d'eau dans une cuve de gasoil et parle d'une dizaine de victimes, dont Jeff, 6000 euros de frais annoncés sur son utilitaire.
11: Je vous demande de bien vouloir prendre en compte tous les frais qui me sont causés.
3: Le commerçant ambulant envoie un mail au service après-vente.
11: S'ils prennent pas en compte, je dépose le bilan pour l'entreprise. Quand on fait des erreurs, si on met pas le bon truc, on s'en prend qu'à nous. Mais là, moi, j'y suis pour rien. Déjà que le prix du gasoil, il n'est pas donné. Alors si en plus, on nous fout de la merde dedans.
3: En plus du remboursement des réparations, Jeff demande une voiture de prêt. Pour l'instant, il dépend de celle de sa fille.
2: Leclerc assure que tout est rentré dans l'ordre dans cette station-service. L'enseigne a aussi pris contact avec les automobilistes.
1: 13h08, l'héritage du général de Gaulle, toujours aussi disputé.
2: Mais pas l'héritage politique, pour une fois. La maison de Gaulle, la boisserie, à Colombey-les-Deux-Églises, est au cœur d'une querelle familiale. L'État veut l'acheter et en faire un musée, mais l'un des petits-fils du général, Pierre, s'y oppose. Il veut racheter les parts de ses frères en ouvrant une cagnotte pour que la demeure reste dans la famille, quitte à ce que des investisseurs étrangers, des Russes, par exemple, mettent la main sur ce morceau de patrimoine français, Arthur Ebenquist.
12: Un vaste domaine, une imposante maison recouverte par la vigne et des centaines d'objets ayant appartenu à la famille de Gaulle. La boisserie plonge les visiteurs dans l'intimité du général.
13: C'est émouvant de savoir où est-ce qu'il a été assis, où est-ce qu'il a écrit ses mémoires.
14: C'est la grande histoire qui rencontre la petite. On voit des objets, on voit des décorations.
12: Mais l'avenir du lieu inquiète. Carole a fait 3h30 de route juste parce qu'elle craint de ne plus pouvoir y accéder à l'avenir.
15: On a entendu que la boisserie pouvait être vendue et on s'est dit qu'il fallait venir avant de connaître son sort.
12: La raison, Pierre, l'un des petits-fils connu pour ses positions pro-russes, a lancé une cagnotte pour racheter les parts de ses frères. un cri du cœur selon son avocat, Maître Neuer.
9: C'est avant tout quelque chose qui est affectif, sentimental et qui est lié à cet héritage qu'il porte.
12: Pascal Babouo, maire de la commune, ne comprend pas cette initiative.
16: Il lance une cagnotte pour dire aidez-moi à conserver la possession en régie familiale. Mais elle y est déjà, puisqu'il a 50% des parts que ça appartient à la famille. Pour racheter les parts de ses frères et pour en faire quoi? Faut que ça reste ouvert.
12: Le risque, voir la maison se dégrader ou vendue à des intérêts étrangers, une situation impensable pour l'Élysée. L'État veut l'acheter, le département aussi. Mais selon Nicolas Lacroix, son président, les choses n'avancent pas assez vite.
17: Moi, je ne sais pas ce que veut faire l'État et surtout, je vois que l'État ne bouge pas. Et moi, je veux vraiment une gestion publique. Je veux que cette maison elle continue à être ouverte. L'estimation du domaine est faite. Je vous le dis, on fera une offre au mois de septembre.
12: L'offre sera transmise à la famille mi-septembre.
2: Arthur Ebincuisse, un match de foot à 40 millions d'euros. L'Olympique Lyonnais accueille Fenerbahçe ce soir 21h. Match barrage pour se qualifier en Ligue des Champions. Juteuse compétition. En cas de participation, l'OL toucherait 18 millions d'euros de primes, sans parler des droits télé qui pourraient dépasser les 20 millions d'euros.
1: Merci Paul Tillier, nous vous retrouvons à 14h pour continuer de nous informer. Restez avec nous à suivre une escapade à Épernay pour découvrir un terroir unique autour des vignes de Champagne sur votre radio ici.
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1: Si vous cherchez une escapade pour vous évader le temps d'un week-end, ne cherchez plus. Il faut partir à Épernay. Et pour vous donner envie, voici quelques conseils pour découvrir le coin sous terre, mais aussi vue du ciel, car ce terroir se découvre de multiples façons autour des vignes de Champagne, bien sûr.
19: Épernay, c'est la capitale du Champagne. La ville est connue dans le monde entier pour cela. On y trouve des vignes à perte de vue et les plus célèbres maisons de Champagne. Mais moi, je vais vous guider vers les meilleurs endroits. Non pas pour boire du champagne, mais pour voir la Champagne. Nous irons sous terre, sur terre et dans le ciel. Vous serez étonnés par la sensualité de cette terre, la diversité des paysages et la beauté des villages. Et dans cet épisode, vous saurez pourquoi il y a longtemps, ici, en Champagne, ce n'est pas le vin effervescent qui rythmait la vie, mais l'eau. Je m'appelle Grégory Duchâtel. Je suis animateur à Ici Champagne Ardennes. Ma première impression, la toute première fois, ça a été waouh. En partant de Reims, j'ai emprunté la départementale 951, j'ai longé la forêt, la route est assez étroite, et tout à coup, à la sortie d'un virage, un paysage vallonné et coloré m'est apparu. Les vignes, partout, et à l'horizon, Épernay. Bienvenue dans Partir. Autour d'Épernay, la Champagne, de la cave jusqu'au ciel. Notre point de départ se trouve à Épernay, sur l'avenue de Champagne. Elle s'étend sur près d'un kilomètre avec une succession d'hôtels particuliers, propriété des grandes maisons à la renommée internationale. Leurs jardins sont aussi soigneusement entretenus et fermés par des grilles monumentales. La plupart de ces demeures datent du 19e siècle. Certaines sont de véritables petits châteaux, comme par exemple le musée du vin de Champagne et d'archéologie régionale. Le mieux pour découvrir la région, c'est de circuler en voiture. Et je vous conseille d'ailleurs de suivre la route touristique du Champagne. Elle est bien indiquée, suivez les panneaux, vous les reconnaîtrez facilement. Dessus, vous verrez l'image d'une capsule de champagne dorée. 3 circuits partent d'Épernay. Vous traverserez la vallée de la Marne avec une vue sur la rivière, la montagne de Reims et sa forêt avec son relief important au cœur de la plaine, puis la côte des Blancs avec ses vignes prestigieuses. Mais découvrir et comprendre la Champagne, ça commence souvent par une petite virée souterraine dans une cave. Les caves se visitent toute l'année et incluent une dégustation. Mais je vous le dis tout de suite, hein, mieux vaut réserver à l'avance. Je préfère faire ça à l'automne pour vivre l'effervescence des vignerons qui s'activent après les vendanges. Si vous venez en avril, ce sera l'occasion de participer au Printemps des Champagnes. Ce festival vous invite à découvrir des cuvées et à rencontrer des professionnels. Dans une cave, c'est l'âme de la Champagne qui se raconte. Dès les premières marches, la fraîcheur me saisit, 12 degrés constants. Je distingue la hauteur sous plafond dans une demi-obscurité. Le champagne n'aime pas la lumière. Les bouteilles alignées sur des pupitres semblent figées dans le temps, couvertes de poussière, comme si elles gardaient des secrets anciens. L'air est chargé d'humidité minérale, avec des notes de bouchon ou de pain grillé. Je touche les murs de craie, humides, oui, la terre de champagne est crayeuse. Et quand je sens ces gouttes d'eau sous mes mains, je me demande si elles n'ont pas des millions d'années. Qui sait ? Quelle que soit la cave que vous allez visiter, c'est une expérience que vous n'oublierez pas de sitôt. J'aime vraiment cette sensation d'être coupé du monde, alors que l'on est si proche de l'avenue de Champagne avec sa circulation si dense. D'ailleurs, savez-vous pourquoi elle est surnommée la plus riche au monde ? Eh bien, en dessous se trouvent en réalité 110 km de cave avec 200 millions de bouteilles stockées jusqu'à parfois 30 mètres de profondeur. C'est un véritable trésor à portée de main, avec tout un réseau de galeries qui relient les caves les unes aux autres. Pas étonnant que l'avenue soit inscrite au patrimoine mondial de l'humanité. À Épernay, certaines caves s'étendent sur des dizaines de kilomètres et une visite dure au moins une heure. Mais si c'est difficile pour vous de marcher, je vous recommande la cave du Champagne Mercier. Avec ses 18 km, elle se visite confortablement à bord d'un petit train électrique. Vous verrez, c'est une expérience accessible à tous. Je vous ai promis d'admirer la beauté de la Champagne, l'éclat de ses paysages. Alors, après les profondeurs de la terre, on va prendre de la hauteur.

0: contempler la Champagne, il y a une manière qui me semble à la fois insolite et spectaculaire, c'est de la survoler. Depuis les airs, elle révèle des paysages saisissants. Les vignobles s'étendent à perte de vue, les villages se nichent dans les vallées, leurs toits se détachent délicatement entre les collines. C'est une expérience unique où l'on découvre des secrets que seule une vue aérienne peut offrir. La Champagne, vue du ciel, c'est tout simplement frappant. Pour prendre de la hauteur, je vous conseille un vol en montgolfière. Pour cela, il faut quitter Épernay et se rendre à l'aérodrome de Prunay, à côté de Reims. Il y a plusieurs sociétés de montgolfières en Champagne, et c'est un bon moyen pour repérer quelques-uns des plus beaux points de vue de la région, et surtout pour prendre de magnifiques clichés, histoire de réaliser votre album photo.
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0: J'ai rencontré un vrai passionné, Emmanuel Renoir. Il survole la Champagne depuis plus de 30 ans. Il la connaît par cœur.
2: On va monter, je sais pas, 3, 4, 500 mètres. On va voir. Là, pour l'instant, je reste à cette hauteur-là, parce que regardez, ça m'emmène sur un peu le vignoble, là. Et puis après, on remontera un peu pour reprendre de la droite le vent ce soir, en grimpant, qui nous emmène un peu plus à droite. Là, on profite du balcon, balcon qui se déplace.
0: Au fait, quand on est en vol, on se rapproche forcément de la montagne de Reims. Montagne, entendons-nous bien, elle ne culmine qu'à 300 mètres. C'est pourtant notre montagne locale. C'est notre terrain de jeu pour des promenades en forêt. En fait, il s'agit davantage d'un plateau vallonné que d'une véritable montagne. Elle a la particularité d'être formée de strates géologiques qui offrent des caractéristiques similaires à des grandes chaînes montagneuses.
2: Allez, je vais remonter un tout petit peu pour essayer de reprendre un peu plus de droite.
0: La montgolfière, c'est une vue imprenable à 360 degrés. En survolant la montagne de Reims, on découvre la forêt dense qui s'étend sous la nacelle avant qu'elle ne cède la place au vignoble en contrebas.
2: Et on voit bien délimiter le vignoble de Champagne. On a ce qu'on appelle chez nous plus communément une sorte de trilogie paysagère entre ce plateau forestier où c'est le cœur de la montagne de Reims avec le parc naturel régional. Dès qu'il y a de la pente, c'est le coteau avec le vignoble. On fait tout le tour de cette montagne de Reims et puis on va retrouver de l'autre côté, plus au sud, la vallée de la Marne avec la côte des Blancs.
0: Ces coteaux historiques de la Champagne, protégés par les arbres, dessinent un amphithéâtre naturel, formant un arc majestueux de Marus-sur-Aille à Champillon. À l'horizon, j'aperçois la vallée de la Marne et Épernay. Devant moi, la Marne s'étend. Cette rivière la plus longue de France a dessiné la Champagne. Autrefois, la Marne n'était pas un simple lieu de balade. Elle servait de voie commerciale, transportant les bouteilles de vin vers la Seine avant d'atteindre Paris. Du ciel, on comprend combien elle est indissociable du charme et du caractère unique de la Champagne. Dans le ciel, le calme contraste avec l'agitation au sol. Pas de grands châteaux ici, mais des villages rapprochés, où la vigne arrive jusqu'aux portes des maisons.

0: L'horticulteur m'invite à découvrir ses cuvées chez lui. C'est une belle étape si vous êtes en recherche de tranquillité et de convivialité.
1: Ouais, de toute façon, il y a une tradition. Quand on passe au-dessus du village des habitants, les habitants après nous invitent à l'apéro. Donc là, on va en avoir deux. Là. On discute et on est monté à presque 700 mètres. En fait, c'est le gros avantage du ballon. Si vous fermez les yeux, on ne sent pas que ça monte ou ça descend. Le corps ne ressent rien. Il n'y a que les yeux pour... C'est-à-dire, tiens, je suis un petit peu plus haut.
0: Non, ça va. Cela peut paraître surprenant, mais sachez qu'a priori, vous n'aurez pas le vertige. La nacelle est stable et vous n'êtes pas relié au sol.
1: Et ce qui est vraiment joli, surtout à cette heure-là où le soleil commence à descendre un petit peu, je ne sais pas si vous avez remarqué, ce sont les ombres qui se dessinent sur ce relief qui est vraiment très doux ici. Il faut s'imaginer, il y a 200 millions d'années, là, c'était la mer, et c'est la mer qui est venue déposer ses sédiments, et aujourd'hui, ça nous offre ce spectacle-là.
0: Je vous l'avais bien dit au début de cet épisode, que bien avant le champagne, c'est l'eau qui était très présente ici. D'ailleurs, il y a des millions d'années, on avait une mer tropicale, à une température moyenne de 25 degrés. Aujourd'hui, on trouve encore et encore des coquillages fossilisés. Pour un souvenir original de la Champagne, je vous invite à repartir avec un fossile. Un vrai, attention. À Fleury-la-Rivière, la boutique de la cave aux coquillages propose à partir de 4 euros des coquillages vieux de 45 millions d'années. Imaginez un peu, des trésors anciens, témoins du passé marin de notre région. Allez, moi, je trouve ça émouvant.
1: Ça va taper un peu. Vous êtes prêts ?
2: Oui, prêt.
0: On vient de profiter de la Champagne sous terre, puis vue du ciel. Alors, si vous avez encore un petit peu de temps, j'ai juste une dernière idée pour vous. Suivez-moi dans la découverte d'un village bien typique et historique. Pour ce retour sur la terre ferme, je vous emmène dans le berceau du Champagne. Ce sera l'occasion de faire une photo super originale. Auvillers est indissociable de Dom Pérignon. Ce moine visionnaire a perfectionné la fabrication du vin pétillant au XVIIe siècle. Sa statue veille devant l'église où il repose.
3: Qu'est-ce que j'aime à Auvillers ? Bah, c'est un très beau village qui est très bien placé entre la forêt, il y a les vignes tout autour, et à la Marne et le canal juste en bas.
0: Avec ses ruelles charmantes et son ambiance historique, ce village offre une véritable carte postale à chaque coin de rue. Sur les façades de nombreuses maisons, vous ne pourrez pas rater les étonnantes enseignes en fer forgé. Par exemple, l'enseigne du lavoir me plaît beaucoup. Je devine une femme à genoux qui bat un linge à l'aide d'un bout de bois que l'on appelait le battoir. À côté d'elle, un poisson jaune crache de l'eau. Ces enseignes, on en compte une bonne centaine. Beaucoup sont d'origine et d'autres ont été spécialement créées pour perpétuer cette tradition. Ces enseignes sont là parce qu'au Moyen-Âge, beaucoup d'habitants ne savaient pas lire. Donc, elles indiquaient si l'on entrait dans une boulangerie, une auberge ou chez un forgeron. Certaines sont difficiles à identifier parce que les métiers n'existent plus. Sur l'une d'elles, on peut voir un carrosse noir tiré par un cheval blanc avec un homme qui souffle dans une corne de chasse. En réalité, ça correspond, sous l'Ancien Régime, au relais de poste qui permettait d'acheminer le courrier dans tout le pays et servait aussi de repos pour les chevaux qui parcouraient de longues distances. Un dernier conseil pour mettre en boîte la photo incontournable que je vous ai promise. Celle qui surprendra vos amis à coup sûr sur les réseaux sociaux. Voici comment faire. Sortez du village. Prenez la route de la commune d'Aï-Champagne, à 10 minutes d'Auvillers. Et arrêtez-vous au domaine du Clos des Coisses. Vous ferez face à une colline qui se reflète dans le canal de la Marne. On croit voir une bouteille de champagne couchée. C'est magique. Mais ça, je vous laisse le soin de le découvrir par vous-même quand vous viendrez.
4: Avec plaisir, car ça promet d'être une très belle photo inoubliable. Merci Grégory Duchâtel d'ici Champagne-Ardenne. 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Et demain, nous continuerons de visiter les coins de France et nous partirons du côté d'Irati, dans le département des Pyrénées-Atlantiques. Musique à présent avec Diane Tell, Si j'étais un homme, sur votre radio ici.

0: J'étais un homme, Diane Tell. Merci d'avoir passé ce début d'après-midi avec nous. Il est l'heure pour moi de vous dire à demain. Je vous retrouve à partir de 12h05 avec les meilleurs moments d'Au Taquet. Je vous souhaite un très bon après-midi en musique avec votre radio ici. À demain. Bonjour à tous et bienvenue sur votre radio locale ici La Rochelle. Vous cherchez du travail en Charente ou en Charente-Maritime? Eh bien restez avec nous, j'ai peut-être votre prochain emploi.
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0: Vous aimez le contact avec les clients et vous êtes du genre à ne pas avoir peur de bouger? Eh bien en Charente, Ruffec Bazar recrute un employé commercial polyvalent en CDD de 6 mois. Vos missions, réceptionner les marchandises, mettre les produits en rayon, assurer le réassort. Pour candidater, rendez-vous directement sur France Travail. Et puis si vous avez le sens du service public et que vous savez garder votre calme en toutes circonstances, eh bien la mairie de Périgny recrute un policier municipal à partir du 1er octobre. Au programme, patrouille, sécurité routière, lutte contre les incivilités, mais aussi aide à la population. Pour candidater, envoyez CV et lettre de motivation à l'adresse mail suivante recrutement@ville-perigny.fr avant le 24 septembre.
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0: dentelle si j'étais un homme sur ici La Rochelle. Dans quelques minutes, on part à la rencontre de notre Charentais du jour. Direction Vaurouillac, près de Rouillac en Charente, pour découvrir Franz De Wulf, un passionné de notre territoire qui a lancé L'Heure Paysanne. Des vidéos pour faire vivre notre patrimoine, nos traditions et ceux qui les font perdurer. Et ce n'est pas tout, puisqu'en parallèle, il s'est lancé dans la création de montres artisanales. Un parcours plutôt étonnant à découvrir dans un peu moins de 10 minutes sur ici La Rochelle.
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2: Et aujourd'hui, dans le Charentais du jour, je vous emmène à la rencontre d'Emma Schnellbach. Emma, c'est une jeune illustratrice et autrice qui est installée à La Rochelle et qui propose des albums jeunesse qui sont magnifiques, plein de couleurs. On va en apprendre un petit peu plus avec elle. Bonjour Emma.
3: Bonjour.
2: Racontez-nous, comment est venue chez vous cette passion pour le dessin et l'illustration ?
3: Alors, je dirais que déjà, c'est là depuis toujours, on peut dire. Et ça s'est vraiment confirmé pendant les études. En tout cas, l'idée de vouloir faire des histoires, des illustrations jeunesse et d'avoir les livres finis, c'était vraiment en rentrant en licence d'art plastique. Donc j'ai fait toute ma formation en licence et petit à petit, ça s'est vraiment resserré vers l'illustration jeunesse en étant après à Bruxelles, Paris. Voilà, je suis revenue au master illustration à Bordeaux à la fin et c'était tout tracé, on peut dire.
2: On a la radio, Emma, comment on pourrait décrire votre style de dessin ? Du coup, c'est pas une question facile, mais on est dans quelque chose de très coloré.
3: Ouais, très coloré. On peut dire aussi assez poétique dans les voilà, de façon de représenter beaucoup la nature, les animaux. C'est assez végétal aussi. Il y a beaucoup de feuillage, de choses comme ça et de la couleur effectivement. Entre des techniques qui sont assez floues parfois, enfin qui apportent quelque chose d'assez flou à l'image, et puis des choses un peu plus mates avec la gouache. Donc c'est un mélange de plein de choses, avec les pochoirs, avec les tampons, la peinture. Je mélange tout, quoi.
2: Comment le premier album est arrivé du coup dans votre vie ? Comment il est né cet album ?
3: Eh bien, il est né grâce à ma pratique de l'aviron de mer. Donc à la fin de mes études, à la fin du master illustration à Bordeaux, je suis revenue à La Rochelle. Et c'était voilà, un peu le chaos. Je me suis dit, bon, bah, il faut y aller maintenant. Je suis pas à l'école. Donc, il faut commencer quelque part. Et en fait, le fait de choisir un sport, voilà, d'être loin justement de la terre, sur l'eau, très loin du rivage. Et ça m'a donné envie d'écrire ce sport-là un petit peu, enfin, cette pratique-là. Partout au bout du monde, ça raconte ce personnage qui s'appelle Partout et qui part, voilà, comme ça, en aviron au bout du monde. Et c'était cette idée de raconter quand on est sur le bateau, quand on rame, donc on est à l'envers, on voit pas où on va, on a la vision voilà du passé, on peut dire, mais en tout cas l'avenir il est incertain. Et il y a cette notion de groupe, d'équipe, parce que quand on rame à plusieurs, il faut pouvoir partir tous en même temps. Et donc il y a ce mot-là qui est prononcé en tout cas avant le départ du bateau, donc ce partout. Et voilà, tout le monde part en même temps. Donc c'était aussi ce petit jeu par rapport au nom du personnage.
2: Emma Schnellbach, autrice, illustratrice jeunesse installée à La Rochelle pour se plonger dans son univers coloré. Eh bien, vous avez 3 albums, dont un qui vient tout juste de sortir. À qui est cette langue ? À retrouver aux éditions Le Diplodocus.
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0: Eruption, I can stand the rain sur ici La Rochelle. À 14h, votre prochain point sur l'actualité. Et puis en attendant, Bruno Mars de retour cette année après 10 ans sans album solo avec On My Soul.
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1: Vous êtes sur votre radio locale, ici La Rochelle, il est 14h. Tout de suite les infos.
2: 2355 enfants à la rue en France, 9% de plus que l'année dernière. Chiffre dévoilé ce midi par la Fédération des acteurs de la solidarité et l'UNICEF. Parmi ces enfants, plus de 500 sont âgés de moins de 3 ans. Un risque de phénomène violent prévient Météo France. 12 départements de la façade atlantique allant de l'Ille-et-Vilaine à la Charente-Maritime et jusqu'au Loir-et-Cher sont placés en vigilance orange aux orages à partir de la fin de journée 18h. L'automobiliste suspecté d'avoir poignardé un homme sur son vélo hier après une altercation sur la route à Paris a été interpellé. Le cycliste âgé de 24 ans est sorti de l'hôpital. Une femme de 77 ans retrouvée morte en début de semaine à Maubeuge dans le Nord. Son corps a été découvert au domicile d'un homme de 68 ans. Il est en garde à vue. Une enquête pour meurtre est ouverte. Le Premier ministre arrive à Mayotte cet après-midi. Un an et demi après le passage du cyclone Chido, Sébastien Lecornu veut accélérer la reconstruction de l'archipel, l'accès à l'eau et aux soins en priorité. Les chantiers de certaines écoles ont aussi pris du retard alors que les élèves ont déjà fait leur rentrée à Mayotte. En football, l'Olympique Lyonnais joue ce soir sa qualification en Ligue des Champions. Match de barrage, l'OL reçoit les Turcs du Fenerbahçe, c'est à 21h. Et puis c'est le plus gros transfert de l'histoire de la Ligue 1 vers un club étranger. Le Marocain Ayoub Bouadi, 18 ans, quitte le LOSC et s'engage avec Manchester City contre 100 millions d'euros.
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1: Cet après-midi en Charente-Maritime, le ciel reste chargé avec quelques éclaircies et des averses. Le temps devient plus orageux en fin de journée avec un risque de grêle et des rafales pouvant atteindre 55 km/h dans le nord du département. Côté température, 27 degrés à Rochefort, 28 à Royan et Saintes. Et puis en Charente, le soleil se montre davantage, mais des averses parfois orageuses sont attendues sur le Cognassais. Là aussi avec un risque de grêle en fin de journée, il fera 30 degrés à Ruffec et Conflans, 31 Angoulême, des températures qui restent malgré tout au-dessus des normales de saison.
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0: Les Bee Gees, Too Much Heaven sur ici La Rochelle. Et maintenant, place à la chanson française. Trois titres, trois artistes et on les enchaîne sans interruption. Jean-Louis Aubert, Zazie et Marc Lavoine.
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0: Breton à nouveau sur Ici La Rochelle.
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0: Vous galérez à trouver un médecin traitant près de chez vous? Eh bien, une liste d'attente vient justement d'être mise en place pour les habitants des 27 communes de La Rochefoucauld, Parte du Périgord en Charente. Le principe est simple, vous remplissez un formulaire en ligne et votre demande est ensuite transmise aux médecins les plus proches de votre domicile pour tenter de vous trouver un médecin traitant. Alors, pour vous inscrire, le formulaire est à retrouver sur la page Facebook de la communauté de communes de La Rochefoucauld, Parte du Périgord.
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0: Et oui, William Scheller dans un vieux rock'n'roll sur votre radio locale ici La Rochelle. 15h approche, alors dans un peu plus de 10 minutes, on se retrouve pour un nouveau point d'actualité. 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Et puis d'ici là, on repart en musique avec Daniel Balavoine. Aimer est plus fort que d'être aimé.
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1: Vous êtes sur votre radio locale, ici La Rochelle, il est 15h. Tout de suite les infos.
2: Plus aucun enfant dans la rue. La promesse d'Emmanuel Macron en 2017 n'aura pas été tenue. 2355 enfants dorment toujours dehors, selon les chiffres publiés à la mi-journée par la Fédération des acteurs de la solidarité et l'UNICEF. Des chiffres en hausse de 42% par rapport à 2022, début du second mandat du président de la République. Parmi ces enfants à la rue, plus de 500 sont âgés de moins de 3 ans. Le ministre de l'Intérieur, Laurent Nunez, apporte son soutien à 3 policiers. Ils ont porté plainte pour outrage contre le député insoumis Sébastien Delogu. Lundi à Marseille, ces 3 hommes en civil interviennent dans l'immeuble du député pour interpeller un voleur. Le ton monte. Les forces de l'ordre accusent Sébastien Delogu de leur avoir interdit l'accès. Chacun sa version. Dans une courte vidéo, on entend l'un des policiers insulter le député Sébastien Delogu, a lui aussi déposé plainte. Des images d'une rare violence dans une vallée de l'Himalaya au Népal. Des torrents de boue ont submergé des habitations. Au moins 19 morts et plus de 380 touristes portés disparus. En France, alerte orange aux orages déclenchés à partir de 18h. 12 départements de l'ouest de la France sont concernés, de l'Ille-et-Vilaine à la Charente-Maritime. Le prince Harry et son épouse Meghan Markle de retour au pays. Le couple a atterri ce midi en Angleterre où ils doivent se réinstaller. Le fils cadet du roi Charles III et l'actrice vivaient depuis 2020 en Californie après une brouille avec la famille royale.
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1: Cet après-midi en Charente-Maritime, le ciel reste chargé avec quelques éclaircies et des averses. Le temps devient plus orageux en fin de journée avec un risque de grêle et des rafales pouvant atteindre 55 km/h dans le nord du département. Côté température, 27 degrés à Rochefort, 28 à Royan et Saintes. Et puis en Charente, le soleil se montre davantage, mais des averses parfois orageuses sont attendues sur le Cognassais. Là aussi avec un risque de grêle en fin de journée, il fera 30 degrés à Ruffec et Conflans, 31 Angoulême, des températures qui restent malgré tout au-dessus des normales de saison.
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0: Forever Young sur Ici La Rochelle. Et maintenant, on change complètement d'ambiance. Les trois prochains titres seront en français. Trois chansons, trois univers et surtout, aucune interruption entre les trois. On démarre avec Gold, Laissez-nous chanter, puis Charlotte Cardin, Tant pis pour elle, et puis enfin Michel Delpech, Quand j'étais chanteur.
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0: Aude. Laissez-nous chanter sur Ici La Rochelle.
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0: Vous avez déjà testé le padel? Eh bien, demain, c'est peut-être l'occasion de vous lancer. Et oui, l'Oléron Sport Tour vous propose un tournoi découverte entièrement gratuit à Saint-Pierre d'Oléron. C'est ouvert aux 11 ans, 30 ans, avec un seul mot d'ordre, du sport, fair play et de la bonne humeur. Rendez-vous au complexe sportif de Loumière. Les inscriptions se font directement sur place, hein, de 14h à 15h pour les 11-15 ans et de 17h à 18h pour les 16-30 ans. Les préinscriptions sont possibles au 06 46 76 63 07.
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0: Tonight, Can't Get Enough Love, babe, sur ici La Rochelle. Dans quelques minutes, on va avoir besoin de votre flair. À 16h, Daniel Gimeneau revient avec le jeu de l'énigme. Le principe, hein, vous le connaissez, des indices, un lieu mystère, et à vous de faire le lien. Et aujourd'hui, votre perspicacité peut vous rapporter une grande planche à design en métal et en bambou. Premier indice dès 16h sur ici La Rochelle.
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1: Bienvenue sur votre radio locale, ici La Rochelle. Il est 16h. Tout de suite les infos.
2: Sébastien Lecornu est à Mayotte aujourd'hui et jusqu'à demain soir en compagnie de plusieurs ministres du gouvernement. Un an et demi après le passage du cyclone Chido, le Premier ministre veut accélérer la reconstruction de l'archipel dans un territoire où le Rassemblement national progresse. Il veut aussi s'attaquer à l'immigration clandestine. Sébastien Lecornu annonce que les aides publiques au développement attribuées par la France aux Comores et à plusieurs autres pays africains seront conditionnées à la lutte contre les passeurs et à la reprise des étrangers arrivés en situation irrégulière à Mayotte. Au Népal, des torrents de boue ont tout emporté. Au moins 19 morts et plus de 380 touristes sont portés disparus. La crue a frappé un endroit touristique connu des marcheurs et fréquenté par les voyageurs en pèlerinage hindou. En France, 12 départements de la façade atlantique, allant de l'Ille-et-Vilaine à la Charente-Maritime, sont placés en vigilance orange aux orages à partir de la fin de journée. 18h. L'incendie mortel d'une résidence pour seniors en Seine-Maritime. Hier, une pensionnaire âgée d'une soixantaine d'années est décédée. Selon les premiers éléments de l'enquête, une résidente serait à l'origine de l'explosion ayant entraîné l'incendie après avoir allumé une cigarette à côté de sa bouteille d'oxygène. Un transfert record pour un joueur de Ligue 1 vers un club étranger. Le footballeur marocain Ayoub Bouadi, 18 ans, quitte Lille et s'engage avec Manchester City contre 100 millions d'euros.
3: Vigilance orange pour le phénomène orage pour la Charente-Maritime. Le vent qui se renforcera fortement pour ces prochaines heures, notamment pour cette nuit en début de nuit. Vent d'ouest à nord-ouest soufflant assez fort sur les îles. Des rafales autour de 75 km/h et donc des averses à caractère orageux sous forme de grêle pour ce début de soirée. On reste vigilant bien évidemment. Les températures maximales 30 degrés actuellement à La Rochelle.
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3: Bonjour tout le monde, une nouvelle étoile dans le ciel, celle de Dolly Parton qui nous a quitté aujourd'hui, la reine de la country, ce qui nous amènera à évoquer un autre style musical dans un instant, le blues avec Michel Jonas. Et puis bien évidemment notre jeu de l'énigme, c'est parti, nous allons partir justement sur les traces d'un ambassadeur ou d'une ambassadrice plus précisément aujourd'hui qui nous attend quelque part en Charente ou Charente-Maritime. Lier cette ville que nous recherchons à son actualité, tel est notre objectif. Pour vous, une perspective, s'offrir une place en finale, rejoindre Chantal de Saint-Laurent-de-Cognac, Eric de Saujon, une finale vendredi, une chance sur 5 de gagner la plancha nouvelle génération qui allie du bambou et du métal. Elle est d'un très beau design, les performances sont tout à fait à la hauteur de vos espérances, allez vous régaler. Très beau cadeau à gagner donc cette semaine. Un premier indice pour démarrer nos recherches, le voici cet indice. Belle place et dans la place. Sans en faire pour autant du cinéma. Belle place et dans la place, sans en faire tout un cinéma. Quelle est cette ville que nous recherchons cet après-midi? Je compte sur vous, je vous souhaite une bonne chance. 05 46 50 67 68.
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petit pêcheur ici La Rochelle avec Manon Lézard. On est parti à la pêche, on a lancé nos filets, nos hameçons. On essaie de remonter jusqu'à la source, le lieu que nous recherchons cet après-midi avec un premier indice. Del Place et dans la place, sans en faire tout un cinéma. Quelle est cette ville? J'ai pour vous une plancha dernière génération ajustable avec un très beau design, bambou, métal, pour pouvoir cuisiner notamment du poisson. Ah, des petites crevettes comme ça, des moules à la plancha, c'est bon ça, hein, pour essayer. Vous avez aussi les fameuses brochettes de Saint-Jacques au sirop d'érable. Pas mal, hein. Que d'idées autour de cette plancha que vous allez pouvoir apprécier. Les sèches, avec le chorizo, ça c'est bon, ça se cuit facilement, c'est parfait. Bon, entre terre et mer, c'est génial. Bon, vous avez d'autres idées, bien évidemment. Je suis sûr que vous en ferez le meilleur des usages de cette plancha dernière génération. Il faut juste retrouver le lieu où nous attend notre ambassadrice cet après-midi, en premier indice déjà, pour essayer de remonter jusqu'à la source. Ici, on y projette un pourcentage maxi pour la francophonie. Ça rime. Ici, on y projette un pourcentage maxi pour la francophonie. Quelle est cette ville? À vous de le découvrir. 05 46 50 76 68.

0: Les icônes du Sky, c'est La Rochelle. Ça, c'est de la reverb. Hein. C'est le groupe Madness, One Step Beyond. Un pas de l'avant. Dans un instant, nous allons accueillir les premières propositions pour notre jeu de l'énigme.
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0: Une plancha, dernier cri, superbe design, grande efficacité. Elle est rétractable, elle est avec du bambou et du métal, elle est magnifique. Une plancha pour cette fin de semaine. Il faut d'abord décrocher sa place pour que le sort vous désigne vendredi. Déjà, nous avons deux candidats. Une candidate et un candidat. Chantal de Saint-Laurent-de-Cognac, Eric de Saujon qui ont leur place. Qui sera celle ou celui d'entre vous qui va décrocher le ticket? Il faut juste géolocaliser. Le lieu nous attend, notre ambassadrice aujourd'hui. Deux indices, Delplace est dans la place, sans en faire tout un cinéma. Ici, on y projette un pourcentage maxi pour la francophonie. Sonia est à Périgny. Bonjour à vous, Sonia.
7: Bonjour. Bonjour à toute l'équipe.
0: Bon, Sonia, deux indices et une destination. Où est-ce que vous m'amenez, Sonia?
7: Moi, je vous aurais volontiers amené faire un petit tour du côté de Rochefort, Rochefort-sur-Mer.
0: Expliquez-moi pourquoi, Sonia, à Rochefort.
7: Pour la place Voltaire, qui est très agréable. Et puis, si j'ai bonne mémoire, Les Demoiselles de Rochefort, ça a été du cinéma.
0: C'est du cinéma, Les Demoiselles de Rochefort, effectivement. Mettre son 60e anniversaire, le film de Jacques Demy. Pourquoi pas, vous avez raison. Voyons voir si c'est Rochefort. Aïe, aïe, aïe. Les jumelles ne sont pas bien réglées, ce n'est pas Rochefort.
7: Oh mince, alors, ça c'est ballot.
0: On vous embrasse. Merci de votre fidélité, Sonia, à une prochaine.
7: Merci à vous.
0: Au revoir, Sonia. Sandrine est avec nous depuis la Tremblade. Ça va bien, Sandrine?
8: Oh, très bien, c'est beau, c'est beau.
0: Attention aux orages en fin de journée, Sandrine.
8: Eh oui.
0: Aïe, aïe, aïe. Bon, on va suivre ça attentivement. Pour l'instant, on profite du beau temps. Alors, deux indices et une destination. Où est-ce que vous m'amenez, Sandrine?
8: À Marraine.
0: Pour quelle raison?
8: Parce que je crois qu'il y a quelque chose sur la francophonie régulièrement à Marraine.
0: C'est vrai, d'ailleurs.

0: ici La Rochelle, ERO des réseaux. C'est Florent Pagny dans un instant, Axel Red.
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0: Un festival autour des Carlets, vous le savez, les Carlets, ce sont ces cabanes de pêche typiques du littoral atlantique. Eh bien, ils ouvrent exceptionnellement leurs portes à l'occasion d'un festival. Ça s'appelle La Route des Carlets. C'est la 12e édition et c'est proposé par l'association Territoire Imaginaire basée à Nantes. Et c'est ce jeudi 27 août, demain, direction Four-les-Bains, de 14h30 à minuit, du côté de la rue des Courtineurs, pour ce rendez-vous au bord de l'océan et au pied des Carlets de Four-les-Bains. C'est en collaboration avec l'association Les Carlets Charentais. Vous pourrez visiter ces Carlets dans l'après-midi. Le soir, ils seront illuminés. Vous pourrez ainsi profiter d'un concert et d'une scénographie très spectaculaire.
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0: Et pour la suite du son, on a choisi Axel Red. Pourquoi ? Parce que c'est toi.

0: c'est, il a déréglé le matériel, là, dis donc. C'était le son de Sia. Le jeu de l'énigme arrive à son terme, son dénouement. Trois indices, une destination, une ambassadrice qui nous attend pour relier cette destination à son actualité. Del Place et dans la place, mais sans en faire tout un cinéma. Ici, on y projette un pourcentage maxi pour la francophonie. Les stars s'y retrouvent parce qu'elles le valoient bien. Nous sommes avec Jocelyne de Saint-Laurent-de-Cognac. Bonjour à vous, Jocelyne.
1: Bonjour, bonjour à vous.
0: Comment ça se passe l'après-midi chez vous? Vous avez déjà des nuages? Les orages se profilent ou pas encore?
1: Il y a du vent et les nuages s'en vont pour l'instant.
0: Bon.
1: Ça ne va pas durer, je crois.
0: On va suivre ça de très près. Nous allons de la grêle également pour cette nuit. On va voir. Ah. On croise les doigts. Bon, trois indices et une destination, Jocelyne. Où est-ce que vous m'emmenez?
1: À Angoulême.
0: Pourquoi?
1: Alors, le premier indice, c'est lui, enfin j'avais entendu que celui-là, et tout de suite j'ai pensé à tout d'abord à Aurore Del Place. J'ai tout de suite pensé au festival d'Angoulême.
0: D'accord.
1: Par rapport au festival du cinéma.
0: D'accord.
1: Et ensuite, il y avait quand même un indice qui n'allait pas à la fin de votre hymne. C'était que s'il ne s'agissait pas de quelqu'un qui faisait de la comédie, enfin il y avait un rapport avec la comédie, ce n'était pas la comédie. Donc j'ai pensé qu'il ne s'agissait plus d'une actrice du coup. Et c'est là qu'en faisant des recherches, je pense que Marine, il s'agit de Marine Del Place qui est chanteuse, j'ai bien compris.
0: Marine, attendez, Marine.

0: C'est cette marine-là dont vous me parlez, Marine?
1: Jocelyne. Je parle d'une Marine Delplace.
0: Ben oui, c'est ça. Ben oui. Marine Delplace, le nom en entier, ouais, de Marine, la gagnante de la 19e édition, non, de la Starac, et c'est la 19e édition de ce festival du film francophone. Elle fait partie du jury. Alors, bien évidemment, le pourcentage, on pense à Dominique Besnéard, l'un des créateurs de ce festival avec sa série 10%. Et là, c'est 100% francophonie, effectivement, pour tous ces films. Et puis, les stars s'y retrouvent parce qu'elles le valoient bien. Les Valois.
1: La dynastie des Valois. Voilà.
0: Exactement.
1: D'Angoulême. Voilà.
0: Exactement, Jocelyne. Cinq rois quand même, hein, de la branche Valois-Angoulême, hein, incroyable. Alors bien sûr, le plus connu, c'est François Ier. Après, il y a Henri II. François II, alors je ne connaissais pas François II. Alors lui, il a régné autant, très peu de temps. Il a dû régner un ou deux ans, puisqu'il est mort à 17 ans. Charles IX et Henri III. Avec ses mignons. Bon, mais bravo, chère Jocelyne. Je vous inscris. Vous maîtrisez la plancha. Vous avez plein de recettes dans les tiroirs, je suis sûr. Hein.
1: Oui, des recettes, j'en ai. Après, pour le reste, c'est autre chose.
0: La plancha, ça va quand même. C'est pas non plus vrai.
1: On peut arriver.
0: Il y a un moment, ouais. Et il faut se lancer un peu, Jocelyne. Bon, vous connaissez le système. Si on vous rappelle vendredi, c'est une plancha dernière génération, bois métal, qui prendra la direction de Saint-Laurent de Cognac pour régaler tous vos convives. On vous embrasse et bravo, Jocelyne. Jocelyne.
1: Merci à vous.
0: Et peut-être à vendredi. Et nous sommes donc de la cité des Valois, au cœur du festival du film francophone d'Angoulême. Nous sommes avec une réalisatrice et une autrice également. Caroline Huppert est avec nous. Bonjour madame l'ambassadrice.
2: Bonjour.
0: Heureux de pouvoir échanger avec vous. Alors, vous êtes au cœur de l'actualité parce que vous avez rendez-vous avec votre public, allez, dans trois quarts d'heure, on va dire, à 17h30.
2: Exactement.
0: Dans cette formidable librairie cosmopolite qui est un lieu délicieux avec beaucoup de livres, beaucoup de spécialistes et beaucoup de passion. Et c'est un véritable écrin pour votre ouvrage, hein, chère Caroline Huppert.
2: Oui, je me réjouis d'aller là-bas, ça va être formidable. Oui, oui.
0: Votre ouvrage, Une histoire cachée, on va partager votre intimité familiale et nous avons rendez-vous donc avec Raymond et Annick au travers de cet ouvrage.
2: Voilà, alors Raymond et Annick ont 19 ans lorsqu'ils se rencontrent dans une école supérieure qui était l'école HEC et ils sont étudiants tous les deux, ils vont faire connaissance mais bien des obstacles vont se mettre en travers de leur chemin amoureux. Et lorsque j'ai découvert cette histoire, qui est celle de mes parents jeunes, évidemment à une période où moi je ne les ai pas du tout connus, je me suis dit que je tenais entre les mains une magnifique histoire d'amour, qui s'est dans notre cas bien terminée puisque nous sommes là, mais qui pour d'autres s'est mal terminée. Et donc ça m'a permis d'évoquer cette période d'avant-guerre et de guerre où tant d'amours ont été contrariés, rendus impossibles, rendus difficiles, rendus séparés. Et le cas familial, le mien, n'est pas unique, évidemment.
0: Ça doit être, comment j'essaie de trouver le bon terme, j'allais dire presque douloureux, mais malgré tout, parler de ses parents, c'est pas un mince exercice, quand même. Hein, c'est...
2: Oui, vous avez raison, c'est un exercice assez original, qui est de partir à la recherche de parents qu'on n'a pas connus, en fait, puisqu'ils étaient trop jeunes pour que je les connaisse. Et alors, petit à petit, sous la plume, enfin, sous les doigts de l'ordinateur, ils deviennent comme des personnes. En fait, au bout d'un moment, pour moi, c'était des personnages de fiction, je ne les connaissais pas sous ce jour-là. Donc j'ai écrit leurs aventures comme s'il s'agissait d'autres personnes. Mais en même temps, bien sûr, qu'à chaque fois que je réfléchissais, que je posais un regard un peu différent, je me disais, oh là là, mais ils ont vécu tout ça, c'est vraiment incroyable.
0: De véritables héros, hein, des gens extraordinaires.
2: Hein, des gens extraordinaires,
0: qui, voilà, au travers de leur amour et de cette force, ont surmonté toutes les épreuves.
2: Toutes les épreuves, de façon rocambolesque, incroyable, extrêmement courageuse. Et le personnage d'Annick, cette jeune femme, si incroyable, si désireuse de sauver cet amour qui lui paraît impossible au départ, mais elle le veut, cet amour. Elle va tout faire pour y arriver. Et ce personnage de Raymond, qui ne veut pas être trop insistant, créer trop de complications à cette jeune femme, et qui est très respectueux d'elle, et de sa famille d'ailleurs, et qui ne veut pas que son destin se mette en travers de la route du destin de cette jeune femme. Et néanmoins, il l'aime, il est extrêmement amoureux. Et donc c'est ça qui m'a beaucoup émue dans ce récit, comme s'il s'agissait d'un roman vraiment en dehors de ma famille.
0: Est-ce vraiment une histoire cachée, cette histoire de vos parents, Caroline?
2: Alors tout à fait, je n'aurais jamais pu l'écrire à l'âge de 20 ans, car je ne la connaissais pas. Il a donc fallu attendre que j'ai pris ma retraite de réalisatrice, c'est-à-dire que vous pouvez donc imaginer le genre d'âge que j'ai actuellement, et que j'ai eu le temps de regrouper toutes les petites archives que j'ai trouvées à droite à gauche pour faire connaissance avec cette histoire que je ne connaissais pas.
0: Et donc forcément, beaucoup de portes se sont ouvertes aussi, et peut-être des perspectives nouvelles pour votre famille également au travers de cette enquête finalement.
2: Complètement, j'ai retrouvé énormément de cousins, de cousines qui m'ont aidé à aller au bout de cette aventure. Je me suis refait une famille en fait avec ce livre, ce qui est complètement extraordinaire. Et puis aussi, je pense que le lectorat de ce livre constitue en soi une famille. C'est la famille des gens qui ont souffert, alors probablement plus du tout à leur génération, mais à une génération antérieure, là où il y a eu des amours complexes, des religions séparées. Toutes ces personnes se regroupent autour de mon livre, et j'ai énormément de témoignages très très forts de personnes qui me disent, mais moi aussi c'était la même chose, il y a eu ces histoires d'amour très compliquées, et c'est la même chose, on n'en parlait jamais, je ne l'ai jamais su jusqu'à un âge avancé, ou jusqu'à l'âge de la mort de ma mère par exemple, ou de mon père par exemple, me disent les lecteurs. Alors évidemment, pour ce que je suis extrêmement ému d'être l'auteur d'un livre qui en même temps rassemble.
0: Une histoire cachée, publiée aux éditions Mercure de France, Caroline Huppert, sera en dédicace à 17h30 dans cette très belle librairie Cosmopolite Angoulême. On est au cœur du festival. Vous m'avez dit que vous avez pris votre retraite de réalisatrice, mais est-ce que toutefois cette histoire cachée peut être portée à l'écran?
2: Ah mais j'en rêve.
0: Ah.
2: Mais je pense que il faudrait mieux que j'écrive l'adaptation pour l'écran, c'est-à-dire le scénario, et qu'un réalisateur ou une réalisatrice plus, parce que ça se passe dans des quantités de lieux, c'est difficile à tourner le film. Il y a vraiment, c'est une géographiquement, historiquement, c'est assez complexe. Donc il faut vraiment vous savez, je trouve que le cinéma c'est un sport de jeunes, en fait. C'est très dur de tourner des films. Il vaut mieux être jeune et courir vite. Et donc, beaucoup de réalisateurs frappent à la porte, des jeunes femmes, des jeunes gens. Ouais. Et j'adorerais que l'un d'entre eux trouve mon histoire magnifique et la tourne.
0: Plongez-vous dans cette histoire, histoire cachée, publiée aux éditions Mercure de France, Caroline Huppert. Merci de nous avoir fait le privilège d'échanger quelques instants avec nous, et on va vous laisser à votre public. Hein. Les dédicaces sont toujours des moments délicieux de rencontres, d'échanges et de partage d'histoires.
2: Exactement. Oui.
0: Très bon festival à vous et à très bientôt, Caroline Huppert.
2: Je vous remercie énormément.
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0: Voici la Rochette, Johnny Hallyday, j'ai oublié de vivre.
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0: Ici, c'est un bel après-midi qu'on partage. Merci d'être avec nous. Il est 17h. L'information, c'est avec Paul-Adrien Sicard.
2: Bonsoir Daniel, bonsoir à toutes et à tous. Nos deux Charentes vont entrer en vigilance orange aux orages à partir de ce soir. L'alerte débutera à 20h en Charente-Maritime et à 22h en Charente. Elle devrait même se poursuivre jusqu'à 2h du matin. Météo France annonce une dégradation orageuse particulièrement instable, accompagnée d'une forte activité électrique, de rafales pouvant atteindre localement 100 km/h et de fortes pluies avec jusqu'à 30 mm en une heure. Le risque de grêle sera également élevé, avec des grêlons pouvant atteindre 4 à 5 cm. Au total, 12 départements sont concernés par cette vigilance orange. On entendra dans notre prochain journal Patrick Marlière, prévisionniste et consultant météo pour ici La Rochelle. Il nous donnera plus de précisions sur ces intempéries à venir. Conséquence justement de ces intempéries, la circulation des trains sera perturbée ce soir dans les deux Charentes avec plusieurs TER supprimés. À Royan, le 4e et dernier summer show de l'été est également annulé. Près de 10 000 personnes avaient assisté aux trois précédentes soirées, avec notamment des prestations de DJ autour des hits du moment. Même décision à Saint-Palais-sur-Mer, Saint-Savinien et Ronces-les-Bains, où les feux d'artifice sont annulés en raison des risques d'orage et de forts vents venant de l'ouest. Le spectacle pourrait finalement être reporté à l'hiver prochain. Et à La Rochelle, la mairie a décidé de fermer tous les parcs depuis une heure maintenant. Après les fortes chaleurs, certains arbres sont fragilisés et des chutes de branches sont possibles. La ville recommande alors de s'éloigner de ces arbres, des cours d'eau et de limiter ces déplacements. La mairie demande aussi de ne pas sortir les bacs pour les collectes de déchets prévues ce soir, mais de les sortir plutôt demain matin. Prudence également si vous prévoyez une baignade ce week-end en Charente-Maritime. Les risques liés au courant de Baïne sera maximal à partir de demain et jusqu'à dimanche avec un niveau noté 5 sur 5. 5 communes sont particulièrement concernées, le Grand Village Plage, Saint-Georges-d'Oléron, Saint-Trojan, La Tremblade et les Mattes. La baignade y est donc déconseillée et le préfet appelle à privilégier les plages surveillées et à respecter les consignes de sécurité en cas d'urgence, composées le 18 ou le 112. Deux automobilistes ont été interceptés dimanche matin sur la RN10 à hauteur de Vignoles en Charente. En pleine période de retour de vacances, les gendarmes de la BMO, la brigade motorisée de Barbezieux, ont contrôlé deux véhicules qui semblaient se livrer une course. Une Alfa Romeo Stelvio a été mesurée à 177 km/h au lieu de 110 et une Volkswagen Golf à 168 km/h. Les deux permis ont été retenus. Et puis, pour tous les supporters du Stade Rochelet Rugby, bonne nouvelle. Il est encore possible d'assister au deuxième et dernier match de préparation des Jaunes et Noirs. Il reste des places en vente pour le match de vendredi à 19h30 au Stade Marcel de Flandre. Ce sera La Rochelle face à la province irlandaise du Munster. Rendez-vous sur le site du club. En revanche, il n'y a plus de place pour le premier match de la saison de Top 14. Le choc du dimanche 6 septembre face au Stade Toulousain.
0: En tout cas, une garantie, on a des places à offrir tout à l'heure 18h05 pour le Munster. Il faudra nous appeler. Et puis, grosse incertitude sur Antoine Dupont. Est-ce qu'il va venir à La Rochelle? Parce que j'ai l'impression qu'il fait la gueule, Toto, là. Il aime pas venir à La Rochelle ou quoi, là?
2: Alors, on n'a pas vraiment vu de rumeur, mais ouais, effectivement, on sait pas s'il va faire le déplacement.
0: Antoine, viens, là.
2: Ça reste en suspens, bien sûr.
0: Eh oui, mais on
2: pour du spectacle, pour nous faire du
0: beau
2: spectacle.
0: C'est bien, grave, mais bon, Antoine, c'est mieux. Bon, allez, oui, vous l'avez dit, l'orage se profile avec du vent, des rafales autour de 75 km/h pour ce début de nuit. Vent d'ouest à nord-ouest, soufflant assez fort sur les îles. On fera un point complet avec le spécialiste tout à l'heure, 18h. Pour cet après-midi, on a des températures hautes, hein, 34 degrés du côté de Saintes. Pour cette nuit, 19 degrés pour les maximales, des orages qui arrivent en soirée, qui se produisent parfois sous forme de grêle. Et pour demain, des averses qui tombent un peu partout en milieu de journée, elles peuvent évoluer en orage également sur le Nice et le Nord-Saint-Onge. Les maximales pour demain, ça chute un peu, 26 degrés.
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0: Du bon son et de la lecture. Dans un instant, Niagara, les souvenirs. Et puis, nous plongerons également dans un ouvrage. Nous sommes en plein cœur de cette semaine dédiée à la sélection qui nous concerne au plus haut point, puisque nous découvrons les 5 ouvrages qui sont en lice pour le prix Ici La Rochelle. Je vous invite à nous retrouver sur l'appli Ici, ici.fr pour avoir toute la visibilité sur l'ensemble de ces autrices et auteurs qui participent à ce festival littéraire du Bois-Plage qui colle cette année avec la rentrée littéraire. Lumière, ça démarre vendredi, c'est l'île aux livres et ça se poursuivra jusqu'à dimanche. Restez bien avec nous, voici le son de Niagara qui arrive.
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0: prince des Carpates, Carapates, le son Dracula avec Tame Impala et Jenny.
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0: Vendredi, c'est le lancement de l'île aux livres, le festival littéraire du Bois-Plage sur l'île d'Orée qui colle cette année à la rentrée littéraire. L'occasion de découvrir pour nous sur place plus de 120 auteurs. 5 d'entre eux sont en lice pour le prix ici La Rochelle. On les retrouve cette semaine dans Tester et Approuver. À vos côtés, Chloé Bidet.
3: Avec un coup de cœur pour le très beau roman Les Solitudes de Petite Rivière de Kalindi Renfel. L'histoire, c'est celle de Soledad, une vieille écrivaine. Elle aspire à une vie paisible sur l'île Maurice en quittant l'Espagne où elle a aussi ses racines. Bon, elle va être un peu rattrapée par son passé avec un jeune lecteur qui veut connaître absolument son passé et son histoire. Et on va donc se plonger dans ses souvenirs et dans la vie de ses parents. Un décor qui coulait de source pour Kalindi qui a des attaches et des origines familiales de l'île Maurice par son papa, elle nous raconte.
4: Oui, écoutez, il s'avère que je suis une femme intelligente, donc j'adore écrire des livres dans des endroits où j'ai chaud et où je peux me baigner tous les jours. Et non, oui, en effet, j'ai encore une partie de ma famille à l'île Maurice et ça faisait très très longtemps que j'avais envie de rendre hommage à cette île qui me tient tant à cœur. Et j'ai passé du temps avec une de mes tantes qui habite à Petite Rivière et qui tient une boutique et ça m'a inspiré une histoire qui irait entre justement ce territoire-là et ces villes où je parle notamment d'opéra et de Madame Butterfly, mon opéra favori de Puccini.
3: Les personnages sont très attachants et l'un d'eux, indispensable, a même fait son apparition finalement au cours de l'écriture.
4: Sanjay n'existait pas dans la première version du texte. Et quand je suis arrivée aux deux tiers du livre, je me suis dit, mon Dieu, mais le texte est fait très conte et assez hypnotique selon moi, mais je trouvais que ça manquait d'oralité et que ça manquait d'incarnation dans le présent. Et donc, j'ai créé ce petit garçon, Sanjay, et ça a fait prendre une coloration totalement différente à mon histoire. Ça a changé les deux tiers, j'ai dû quasiment réécrire un tiers du roman, et puis ça a changé ma fin. Je ne vous dis rien, mais c'était passionnant d'inventer un personnage quasiment à la fin et de voir combien ça allait bouleverser le cours du récit.
3: C'est le troisième roman de Kalindi Renfel et déjà sa troisième fois au Bois-Plage pour l'île aux livres, pour son plus grand plaisir.
4: Écoutez, je n'ai soudoyé personne. J'avais très très peur de ne pas être réinvitée, mais ça, finalement ça a été le cas, donc je suis ravie.
3: Les Solitudes de Petite Rivière, une lecture que l'on dévore avec grand plaisir. En tout cas, c'est testé et approuvé par Ici La Rochelle.
0: 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Ici La Rochelle, demain l'univers des diamantaires, direction la Belgique et sûrement Anvers, avec le roman de Michael Dicheter.

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0: voiles, frérot, il en aura pour venir jusqu'à nous, pas ce vendredi, vendredi prochain, pour chanter vendredi 4 septembre, 18h, dans le cadre de la Foire Exposition Barbezieux, un événement ici, La Rochelle. D'autres infos musicales à partager avec vous, Émilie Mazoyer.
1: Salut tout le monde! Émilie, au rapport pour votre dose quotidienne d'actualité musicale. C'est l'anniversaire d'un tube super romantique aujourd'hui. Vraiment la chanson des amoureux.

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Oh, que c'est romantique. I Got You Babe de Sony & Cher s'est retrouvé à la première place des hit parades il y a tout pile 61 ans, le 26 août 1965. La légende raconte que Sonny Bono, alors qu'il écrivait la chanson, avait réveillé Cher en pleine nuit pour la lui chanter. Elle aurait simplement répondu « Je déteste !» avant de repartir immédiatement se coucher. Entre deux canicules et trois feux de forêt, on a appris il y a un mois la mort de Marie-Paul Bell, qui n'a donc pas été célébrée comme il aurait fallu. Hommage. Je ne suis

0: a-t-elle écrit sur son compte Instagram. Madonna a fêté ses 68 ans il y a 10 jours en forme olympique pour, pourquoi pas, quelques concerts. On aimait bien les vacances, mais avec la rentrée, les sorties d'albums reprennent. Et s'il y en a une qu'il ne faut pas rater, c'est la formidable Zazie. Son 12e album, Volatile, sera disponible le 2 octobre. Et puis top départ en mars à Strasbourg pour la tournée d'une trentaine de zéniths partout en France. Le retour de Zazie, en plus, il fait danser.
1: Un avant-goût, Zazie sur scène pour la bonne cause. Demain soir, l'Arkéa Florac sera là pour le SOS Incendie, le concert solidaire autour de Pascal Obispo, notamment beaucoup d'artistes réunis, mobilisés. Vous y serez sûrement, il reste encore des places. Arkéa Florac, faites le nécessaire. Allez également sur le site de l'ODP ou encore Fondation de France. 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Parfum. Corse, l'île de beauté nous envahit.

0: et à Jennifer Tevecho Mio Bandera. Ce qui nous permet de saluer Antonio s'il nous écoute.
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0: Le vent soufflera cette nuit, bien évidemment, avec des rafales attendues autour de 75 km/h. Situation rageuse, des précisions utiles tout à l'heure, à 18h. Et notre spécialiste météo, ces averses qui se produisent parfois sous forme de grêle annoncées pour cette soirée. Des précipitations qui deviennent plus sporadiques ensuite et le risque de grêle devrait disparaître en fin de nuit pour les températures entre 17 et 19 degrés ce soir, cette nuit. Pour demain, jeudi 27 août, quelques averses qui tombent un peu partout au milieu de journée peuvent évoluer en orage, notamment sur le nord de notre département.

0: localement. La fin de journée plus clémente, les températures légèrement à la baisse, 15 degrés le matin à Saintes, 26 degrés à La Rochelle, comptez 27 degrés pour Angoulême.
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0: Et comme dirait l'autre, pour qui sonne le glas du début et à la fin de cette chanson de Pink Floyd qui symbolise la cloche de l'album The Division Bell, sorti déjà en 1994.

0: Ici La Rochelle, le son classique des Pink Floyd.
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0: C'est le grand retour du cinéma et carte blanche et grande signature de nos départements. Le cinéma à l'honneur avec Pamela Nicoli, directrice des CGR de La Rochelle. Bonsoir Pamela.
3: Bonsoir à toutes.
0: L'été est presque fini. Été studieux pour les équipes du CGR de La Rochelle et le climat qui a eu son mot à dire dans la fréquentation des salles, j'imagine.
3: Oui, alors pour ma reprise de la rentrée, je vais faire un petit bilan de cet été, effectivement, sur les ciné de La Rochelle. On n'a pas eu une goutte de pluie, hein. Pas une de tout l'été, hormis cette semaine, hein. Hormis la sueur des gens sous la canicule. Et nous, ça nous a permis de faire des successions de records mondiaux au cinéma. Je parle en France et à La Rochelle, avec la sortie de Spider-Man, le meilleur lancement de tous les temps aux US, 2,2 milliards de dollars de recettes en 19 jours. Ensuite, on a eu l'Odyssée de Christopher Nolan, le meilleur démarrage du réalisateur sur tous ses films et qui continue encore sur sa lancée. Alors nous, à La Rochelle, on n'est pas équipés en 70 mm. Il n'y a qu'en France à Montpellier et la salle IMAX 70 mm est complète jusqu'au mois d'octobre, pour information. Mais la ville est devenue une capitale touristique cinéphile parce qu'il y a des gens qui font la route pour justement découvrir ce film en 70 mm.
0: C'est incroyable, je fais une petite parenthèse quand même. L'œuvre d'Homère portée à l'écran par Hollywood qui fait un véritable carton et notamment chez les jeunes. Incroyable, l'Iliade, l'Odyssée quand même.
3: Exactement, et d'ailleurs il y a eu un boom chez les libraires du livre, bien évidemment. Ensuite un petit cocorico, le diptyque de Gaulle qui avait très très très mal démarré en juin quand il est sorti, atteint 5 millions d'entrées. Pourquoi ? Parce que les deux films sont super, vraiment, et je vous le conseille, ils sont encore à l'affiche au CGR des minimes. Donc on a eu une météo caniculaire, presque insupportable effectivement pour les gens, hein, donc ils sont tous venus au cinéma, ce qui veut donc dire qu'on accumule plus de 65% de fréquentation sur le CGR Dragon et le CGR des minimes. On est content, mais on est également un petit peu rincé. Donc finalement, la pluie est notre amie, mais les fortes chaleurs aussi. Mais je ne vous cache pas, Daniel, qu'on n'a pas envie que ces étés caniculaires se reproduisent tous les ans. On ne veut pas de bis repetita pour le bien de tous. Moi, c'est la rentrée et finalement, c'est là où je suis dans un moment le plus calme parce que les touristes s'en vont un petit peu. On a un petit peu moins de monde au cinéma et c'est enfin les équipes du cinéma qui vont pouvoir souffler avec ce début du mois de septembre et cette fin août qui se annonce quand même chargée avec pas mal d'avant-premières.
0: On va parler de ces avant-premières, mais effectivement, des chiffres tout à fait étonnants, qui sont parlants. Plus de 20% par rapport à l'année 2025 pour la fréquentation ce mois de juillet, c'est incroyable, avec près de 17,53 millions de spectateurs sur la fréquentation en France.
3: En France, incroyable. Et dites-vous que La Rochelle, c'était 66%. Alors pourquoi 66% spécifiquement sur La Rochelle ? Ben, l'effet canicule, principalement à La Rochelle, où il a fait très très très chaud. Et donc les clients sont tous venus se rafraîchir dans les salles obscures. Voilà pourquoi on a surperformé. Et donc je vais enchaîner avec les avant-premières.
0: On va écouter un peu de musique.
3: Parfait.
0: Ben oui, avec Aurilla. Soirée mondaine, maintenant. Et bien évidemment, on poursuit notre carte blanche dédiée au 7e art. Le cinéma, quelque chose me dit qu'on va parler d'un certain Alban qui sera avec nous à La Rochelle demain, le comédien Alban Ivanov.

0: d'Annecy La Rochelle, la voix d'Oria, quelques notes de piano. Pour évoquer avec Pamela Nicoli, carte blanche dédiée au 7e art, les grands événements à venir pour cette rentrée. Ça démarre déjà dès demain avec, en résonance du Festival du film francophone d'Angoulême, un film très attendu signé Éric Barbier et avec pour un rôle à contre-emploi peut-être pour l'humoriste Alban Ivanov.
1: Exactement, demain soir, 20h, il reste encore des places. Éric Barbier, réalisateur, à qui on doit Petit Pays et La Promesse de l'Aube, avec Charlotte Gainsbourg et Pierre Niney notamment, donc c'est un très bon réalisateur. C'est inspiré du livre La Charrette, un roman de Jean Poupagnac qui est pas très très connu, mais qui gagne justement à être connu, et surtout via ce film. L'histoire, Justin, pauvre métayer du Périgord, est envoyé à la guerre en 1915. Il ne comprend pas du tout ce que veut dire la patrie, ni la loi au nom de laquelle on l'envoie combattre. Et pourquoi les ennemis en face, les personnes en face sont des ennemis. Justin, c'est donc Alban Ivanov qui est arraché à ses champs et envoyé combattre. Et sa rencontre avec Basile, un tirailleur sénégalais joué par Biran Ba, qui sera également présent, lui fait progressivement prendre conscience des injustices de la guerre et d'un commandement absurde. Voilà, donc c'est demain soir à 20h. Il reste encore une centaine de places au CGR Les Minimes. Et petite information, Biran Ba est quand même pensionnaire de la Comédie Française depuis 2019. C'est un grand espoir du cinéma français dans les années à venir. Je parle de la Comédie Française parce que vous le savez, il y a un film qui est sorti cet été qui cumule plus d'un million d'entrées et qui s'appelle De la Comédie Française. Et je ne vous le répéterai pas, allez le voir. Il est au Dragon et à la Coursive en ce moment. C'est une petite pépite d'1h15. Pas de répit, demain soir avant-première au minime, après-demain au CGR Dragon. Alors là, il faut se dépêcher, il reste 20 places, pas plus. 20 places en présence de Géraldine Nakache qui passe à la réalisation pour ce film qui s'appelle Si tu penses bien, présenté à Cannes avec des échos fabuleux, qui sera présent également Clémentine Sellary, qui est la présidente du Festival de la Fiction à la rentrée, et aussi Neil Schneider qui joue dans De Gaulle, le général Leclerc, ou qui justement joue en ce moment, puisqu'il s'est sorti aujourd'hui, dans le film L'Inconnu de Arthur Harari qui avait été également présenté à Cannes. Alors c'est quoi ce film? C'est un drame conjugal, suffocant, haletant, qui décortique avec une précision rare les mécanismes de l'emprise psychologique. En gros, il se marie, il s'aime, et finalement l'homme va se révéler un petit peu plus complexe que prévu. C'est présenté à 19h30 demain, il reste 20 places. Et comme on a beaucoup de demandes, on ouvre une deuxième salle, mais sans l'équipe du film. Donc soyez rapide si vous voulez voir l'équipe du film, et si vous voulez juste découvrir le film, vous pourrez réserver pour la séance de 20h. Et je termine, parce que vraiment la rentrée est chargée, samedi soir, pour les vacances. Alors, si je vous dis du Cobu.
0: Ben oui, c'est le premier supporter du Stade Rochelet, du Cobu.
1: Exactement. Jaune et noir. Oui. Et ben en tout cas, Élie Semoun, il est là à 17h ce samedi au CGR Les Minimes pour présenter du Cobu, la franchise qu'on ne présente plus pour les familles, et le fantôme de Saint-Potache. Il ne sort que pour les vacances scolaires du mois d'octobre, le film. Donc ça vous fait découvrir le film 2 semaines en avance. Donc, les places sont déjà prises d'assaut par les familles, parce que oui, c'est le dernier week-end des vacances avant la reprise générale. Pensez à réserver vos places, il en reste quelques-unes. Et donc, un petit conseil avant la grande rentrée, profitez de faire un cinéma avant de repartir sur les chapeaux de roue et de penser au travail, à l'école, au collège ou toute autre routine beaucoup moins sympa que de se faire une toile, et surtout en présence des équipes de films.
0: Absolument, Pamela Nicoli qui reviendra dès la semaine prochaine, et puis il y aura d'autres événements bien évidemment ce mois de septembre, notamment fin septembre, Kev Adams qui sera là au CGR, non?
1: Il est venu il y a 2 semaines, et l'avant-première normale, le film sort le fin septembre, mais il est venu en plein été, figure-toi, Kev Adams.
0: Magnifique. Bon, allez, on se retrouve très rapidement dès mercredi prochain, et d'ici là, toutes les cartes blanches dédiées au 9e art, au 7e art, sont disponibles sur l'appli ici et ici.fr. On reste ensemble, Rock Your Baby, le son collector des années 80, nous accompagne cet après-midi.

0: Watch Mike Ray. C'est La Rochelle, Mike Ray, qui nous rappelle que la rentrée scolaire n'est pas très loin. Et puis, bien évidemment, Laurent Petit-Guillaume qui nous ambiance tous les soirs, 19h, le maître d'école, tel Elise Moon, pour retrouver l'intégralité de ses titres des années 80. C'est ici, 100% années 80, tous les soirs, à 19h.
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0: Et comme tous les soirs désormais, durant toute cette saison, nous allons passer un coup de fil à notre spécialiste culinaire, autrice de nombreux ouvrages. Elle a toujours une bonne idée de recette à nous fournir. Françoise Barbin-Lécrevisse est avec nous. Salut Françoise.
3: Salut Daniel, bonjour à tous.
0: Et cette question existentielle, Françoise, qu'est-ce qu'on mange ce soir?
3: Qu'est-ce qu'on mange ce soir? Eh bien, ce soir, je vous propose un dessert. Voilà. Et écoutez, si vous avez des abricots chez vous, de votre jardin ou de votre maraîcher, ou même des congelés, ça ira très bien. Je vous propose un dessert qui est rapidement fait, qui va cuire tranquillement pendant que vous faites autre chose. Et comme c'est un dessert bien meilleur à déguster s'il n'a pas été passé au froid, ben, ça tombe bien parce qu'il sera prêt au bon moment. En fait, c'est un financier d'abricots au romarin. Et vous verrez que l'association romarin-abricots, c'est un pur régal. Alors, on met son four à préchauffer déjà à 180 degrés, car c'est un dessert qui va vite, donc comme je l'ai dit, donc il faut le préchauffer dès le début. Et là, je vais vous donner des proportions parce que faire un gâteau un petit peu au pif comme ça, c'est toujours un peu tendu et risqué. Hein. Alors, pour un moule à manquer de 20 cm de côté, en tout cas, c'est la proportion que je vous donne pour le reste. Moi, je vous conseille de le tapisser de papier cuisson parce que comme ça, vous pourrez démouler votre financier facilement, simplement en soulevant le papier cuisson à la fin. Vous passez dans un mixeur. Alors, c'est précis. Pour cette proportion-là, 5 grammes de brin de romarin. Le romarin, c'est quand même assez fort. Donc, il faut faire hacher, faut le faire hacher finement dans un hachoir. Et là, petite astuce aussi, mettez-le avec 3 œufs parce que si vous le hachez seul, il va passer au-dessus des lames et il va pas se mixer. Donc avec les œufs, c'est beaucoup mieux. Et puis vous ajoutez 150 grammes de poudre d'amande. Il n'y a pas de pâte, hein, c'est vraiment un financier. Il n'y a pas de pâte, c'est très très léger en fait. Donc après la poudre d'amande, 120 grammes de sucre glace, 40 grammes de beurre fondu et vous mixez à nouveau. Vous voyez, vous mixez tout ensemble et hop, dans le moule et vous enfoncez dedans des oreillons d'abricot. S'ils sont congelés, vous les mettez directement congelés. Vous les serrez les uns à côté des autres et vous enfournez pour une quinzaine de minutes avant de baisser le four à 150 degrés. Vous continuez la cuisson pendant 20 à 25 minutes. Attention, il faut toujours surveiller sa cuisson. Ça dépend des fours. Et si ça colore trop, on couvre toujours avec un papier alu qui n'est pas au contact. Vous laissez tiédir ou refroidir à température ambiante quand il est cuit. Et puis, si vous avez de la confiture d'abricot, vous pouvez en passer une très fine couche sur le dessus pour faire briller. Mais bon, ça, c'est pour faire joli. Voilà. Je vous propose ça ce soir. C'est très, très bon.
0: Un trader qui sommeille en moi et qui me donne envie de dévorer ce financier. Merci, Françoise. Et à demain.
3: Avec plaisir, à demain. Au revoir.
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0: C'est le groupe Indochine, ici La Rochelle, 3 nuits par semaine. Nous, c'est tous les soirs, 100% rugby, avec un éclairage particulier ce soir sur les féminines du Stade Rochelais, qui évolueront plus haut niveau du rugby national. Nous serons avec le coach Alex Barès, puisque son escouade prend la direction de la section paloise pour disputer la deuxième étape du Seven. Et puis, nous serons aussi dans les coulisses de l'ouverture de la Pro D2, le SA15, qui va démarrer de belle manière face à Colomiers. Et nous serons avec un ancien Toulousain. Monsieur Clément Santuburi qui sera là avec nous, troisième ligne, jeune prometteur, notre invité qui arrive juste après votre journal.
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0: Ici, c'est une belle soirée qui démarre. Merci d'être avec nous, il est 18h. Et retrouve toujours, tout de suite, le journal avec vous, Paul-Adrien Sicard.
2: Bonsoir Daniel, bonsoir à toutes et à tous. Nos deux Charentes vont entrer en vigilance orange aux orages à partir de ce soir. L'alerte débutera à 20h en Charente-Maritime et à 22h en Charente jusqu'à 2h du matin. Bonsoir Patrick Marlière.
3: Bonsoir.
2: Première question, on doit s'attendre à un épisode particulièrement violent ce soir ?
3: Oui, et même les orages ont pris un peu plus d'avance que prévu sur le programme. Déjà, on en voit actuellement qui sont sur la Charente-Maritime, du côté de la Tremblade. On en voit à Royan, on en voit aussi sur le sud de la Charente-Maritime. Et ces premiers épisodes orageux vont traverser donc la Charente dans une heure ou deux. Ça, c'est le premier épisode. Et puis, effectivement, au cours de la soirée, de nouvelles cellules orageuses sont attendues. Elles pourraient se montrer localement violentes, accompagnées de bonnes rafales de vent, de précipitations abondantes. Alors, attention, évidemment, comme les sols sont particulièrement secs, eh bien, ces pluies ne peuvent pas s'infiltrer, ça ruisselle et provoque localement des débordements. Donc, voilà. Et la grêle, en plus, voilà, tous les phénomènes météo peuvent s'y associer.
2: Vous venez d'en parler, mais je vais quand même reposer la question plus précisément. On peut avoir quoi? De la grêle, des vents violents, même peut-être des arbres emportés? Enfin, qu'est-ce qu'il va y avoir précisément?
3: C'est-à-dire qu'avec ces rafales, oui, la grêle, ça c'est des grêlons de 3 à 5 cm comme on a eu récemment avec les épisodes orageux qui ont touché le sud de la France. Pour les rafales de vent, elles peuvent dépasser localement les 100 km à l'heure à chaque fois, hein, sous ce type de nuages d'orage extrêmement fort. Et puis évidemment, on n'est pas à l'abri non plus d'un phénomène de tornade très local, peut-être de petite intensité par rapport à ce qu'on a connu ces derniers jours, mais en tout cas, ouais, tous les risques sont présents. Donc évidemment, la plus grande prudence, si vous devez vous déplacer en soirée, en cours de nuit, ça va se calmer, mais donc au cours de la soirée, sur nos deux départements, il faut être extrêmement vigilant.
2: Une dernière question, est-ce qu'il y a des secteurs qui risquent d'être plus exposés que d'autres?
3: Quand je regarde les impacts des dernières cellules orageuses, non, c'est vraiment toute la Charente-Maritime. Alors certes, ce sont des cellules, c'est-à-dire que tout le département n'est pas touché dans son intégralité, mais là où elles passent, elles sont particulièrement fortes. Je vous le disais, du côté de la Tremblade actuellement, ça remonte sur le château de Léron, ça, on en voit sur Royan, on en voit aussi dans le sud du département. Et voilà, il y a des cellules orageuses déjà maintenant, et on en a jusqu'en fin de soirée sur nos deux départements.
2: Merci beaucoup Patrick Marlière d'avoir été avec nous. Je rappelle que vous êtes prévisionniste et consultant météo pour ici La Rochelle. Conséquence justement de ces deux intempéries, la circulation des trains sera perturbée ce soir dans les deux Charentes avec plusieurs TER supprimés. À Royan, le quatrième et dernier summer show de l'été est également annulé. Près de 10 000 personnes avaient assisté aux trois précédentes soirées avec notamment des prestations de DJ autour des hits du moment. Le spectacle pourrait finalement être reporté à l'hiver prochain. Même décision à Saint-Palais-sur-Mer, Saint-Savinien et Ronces-les-Bains où les feux d'artifice sont annulé en raison des risques d'orage et de forts vents venant de l'ouest. Et à La Rochelle, la mairie a décidé de fermer tous les parcs depuis une heure maintenant et appelle à la prudence face aux rafales annoncées. Après les fortes chaleurs, certains arbres sont fragilisés et des chutes de branches sont possibles. La ville recommande alors de s'éloigner de ces arbres, des cours d'eau et de limiter ses déplacements. La mairie demande aussi de ne pas sortir les bacs pour les collectes de déchets prévues ce soir, mais de les sortir plutôt demain matin. Une équipe de patineuses artistiques Rochefortes s'envole pour les mondiaux au Paraguay. Elles avaient lancé une cagnotte au début du mois d'août dans l'espoir de collecter 35 000 euros, le montant nécessaire pour envoyer l'équipe de 16 patineuses et leurs entraîneuses au Paraguay pour les championnats du monde de roller. C'est chose faite grâce aux particuliers, des commerçants ainsi que la municipalité. Elles ont même dépassé le montant espéré. Aurélia Babin, entraîneuse de l'équipe, ne cache pas sa joie et son excitation.
4: Nous avons fait une vidéo hier soir avec les patineurs qu'on concernés. Donc du coup, on a pris la décision de partir parce qu'on sait qu'au niveau budget, ça sera bon. Déjà, à l'annonce de la sélection, on était toutes contentes parce que vraiment, c'était un rêve. Et là, on s'est vu, on parle beaucoup par message. Maintenant, de dire oui, on y va, c'est vraiment incroyable. Oui. Notre objectif, comme c'est notre première compétition aux Jeux mondiaux, vraiment, c'est de se rendre compte de ce que c'est ce niveau-là. Et du coup, vraiment, c'est ouais, de prendre plaisir. On a été impressionnés par la générosité des personnes qui ont contribué à cette cagnotte, de l'engouement que ça a amené. On tenait vraiment à remercier toutes les personnes qui ont contribué à cette cagnotte. Grâce à ça, on va partir au Paraguay.
2: Et désormais, il ne reste plus qu'à monter dans l'avion. Départ prévu le 13 octobre. Et puis, vous avez peut-être suivi l'arrivée de la deuxième étape du Tour cycliste du Poitou-Charentes avec la victoire française à Lezay dans les Deux-Sèvres du sprinter de l'équipe Total Energy, Jason Tesson, juste devant le vainqueur de la veille, Milan Fretin. Le coureur belge de la Cofidis reste leader au classement général. Demain, étape 100% viennoise. Il s'agit d'un contre-la-montre par équipe entre Charves et Vouillé.
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0: Des orages déjà présents sur le secteur de La Tremblade, ça remonte sur Royan, Château d'Oléron. On reste vigilant avec ce vent d'ouest à nord-ouest qui va souffler assez fort pour ces prochaines heures. On attend des rafales autour de 75 km/h et avec donc des averses parfois sous forme de grêle. La vigilance la plus accrue concernant nos deux départements qui sont placés en vigilance orange pour ce phénomène orage pour cette nuit. Les orages devraient cesser en fin de nuit. Malgré tout, demain, jeudi, Météo France confirme quelques averses encore qui devraient tomber un peu partout. En milieu de journée, elles pourraient évoluer encore en orage sur le nord de le département et sur les îles. En fin de journée, c'est plus clément. Les températures du matin, 15 degrés attendus à Surgères, 26 degrés l'après-midi à La Rochelle, 27 degrés pour Angoulême. Et nous allons chausser les crampons. Nous allons nous intéresser au Seven, le championnat de France de rugby à 7. Deuxième étape, c'est du côté de la section paloise, vendredi et samedi. L'équipe masculine du Stade Rochelet participe, mais également les féminines. Et c'est une nouveauté. Nous serons avec le coach Alex Barès qui nous rejoint dans un instant. Et puis, c'est le coup d'envoi demain de la saison de Pro D2. Ici, c'est Chanzy. Nous serons avec le troisième ligne, le jeune troisième ligne, Clément Saint-Huberry, pour nous parler de ce premier match à Chanzy avec la réception de Colomiers. Et puis des places à gagner pour aller soutenir le Stade Rochelet. Deuxième match préparatoire face au Munster. C'est vendredi. J'ai deux places à vous offrir dans un instant.
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0: Soirée orageuse pour nous, mais soirée plus sympathique avec le souvenir signé Jamie Cliff.

0: À son collecteur, signé Jimmy Cliff, Reagan Height.
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0: rugby féminin avec l'équipe du Seven du Stade Rochelet qui se déplace pour cette deuxième étape du championnat de France de rugby à 7 du côté du stade du Hamon. Et puis c'est le coup d'envoi de la Pro D2 demain à Chanzy avec la réception de Colomiers, un gros bras de la Pro D2 pour le SA15. Et notre invité Clément Saint-Hubery qui nous rejoindra dans la deuxième partie. Et puis des places à gagner également tout de suite. Et oui, puisque l'événement ce vendredi à De Flandre, c'est le deuxième match de préparation. Le premier s'est plutôt bien déroulé face à l'UBB avec une belle victoire, une grosse audience. Et puis là, c'est la province du Munster, un club que connaît bien Ronan O'Gara. Il va y avoir du bon monde sur la pelouse avec sûrement le retour des tauliers également pour préparer le coup d'envoi du top 14 qui se profile avec la réception du stade toulousain. Deux places à gagner tout de suite. 05, 46, 50, 67, 68 pour la grande soirée. Vendredi soir, 19h30 à De Flandre, Stade Rochelet, Munster, deux places pour les plus rapides d'entre vous. Allez, le coach Alexandre Barrès nous fait l'amitié de passer quelques minutes avec nous. Bonsoir coach.
3: Bonsoir à tous, bonsoir Daniel.
0: Ah, quel plaisir de retrouver Alexandre Barrès pour parler de rugby féminin. Et puis on a hâte de retrouver bien évidemment l'élite 1 avec les filles d'Alex. Coup de projecteur dans un instant sur ce déplacement à Pau, mais aussi on va saluer quand même les deux nouvelles bleues qui sont Marine et Ofa qui ont participé donc il y a quelques jours à un stage du côté de Cap-Breton et qui voilà font partie de ces sélections du 15 de France. C'est voilà, c'est on sent que là on est au plus haut niveau, hein, coach.
3: Oui, c'est une bonne chose pour elles sur ces rassemblements qui sont jumelés un petit peu avec les deux étapes du Seven. Un rassemblement sur les joueuses un petit peu aussi en devenir et une projection pour le 15 de France sur de possibles futurs éléments. Donc voilà, très intéressant pour elles de participer à ça et qui les envoie vers un autre objectif du haut niveau.
0: Absolument, Marine Kazmiersak et Ofa, toi Gafassi, donc on salue effectivement et qui ont fait donc ce stage spécifique à quelques semaines du coup d'envoi de ces Global Series avec le 15 de France féminin. Bon, alors Alex, t'es déjà à Pau ou tu pars dans les prochaines heures?
3: Nous partons demain matin, oui. On part conjointement avec les garçons sur ce déplacement, comme on l'a fait la semaine dernière à Biarritz. Ouais.
0: À Biarritz, effectivement. Alors, c'est une des particularités de cette nouvelle édition du Seven. La parité est respectée, garçons et filles. Donc, tout le monde participe. Le programme pour tes filles, donc ce sera ce vendredi, 16h57, contre le Stade Toulousain. Tiens, comme par hasard.
3: Ouais, c'est ça. on est prêt sur cette deuxième étape qui était pour nous finalement une continuité avec la grande découverte de ce format de compétition la semaine passée, et on rencontre effectivement Toulouse qui s'est imposé chez les féminines sur l'étape précédente. Vraiment du haut niveau, finalement assez surpris par rapport à la qualité des formations et des joueuses alignées, donc super intéressant. Une découverte difficile forcément pour nous par rapport à non seulement le format de compétition mais aussi la pratique du set. Super intéressant avec l'objectif d'être assez bien certes sur les contenus surtout d'avoir un moment pour aussi apprendre à se connaître et puis créer pas mal finalement de connexions entre nouvelles joueuses qui sont arrivées pendant l'intersaison.
0: Ben oui, ça fait partie de la préparation également. Et puis ensuite on reste en Occitanie hein, puisque ce sera la rencontre face à Blagnac à 19h13. C'est vrai que le Seven c'est très intense hein. Beaucoup d'ambiance dans les tribunes, il y a cette night session entre le vendredi et le samedi, donc c'est très particulier hein.
3: Ouais, complètement. Ça nous permet d'avoir une autre façon de s'organiser, de préparer justement des semaines un petit peu différentes, même nous dans notre organisation pour pour l'ensemble des joueuses, avec un groupe qui prépare le set, mais aussi les autres joueuses finalement que l'on fait travailler. Et voilà, une expérience finalement enrichissante, même voilà, humainement, rugbystiquement, et voilà, qui nous amène tout doucement, tranquillement sur finalement notre gros point d'intérêt central, qui sera la saison qui commencera un petit peu plus tard, fin octobre.
0: Fin octobre, d'ici là, il y aura des stages, il y aura toute une préparation, on monte en puissance, bien évidemment, un nouveau groupe, on aura l'occasion de te repasser un petit coup de fil, coach, pour reprendre des nouvelles et puis s'imprégner encore plus de ce rugby féminin qu'on adore ici, à La Rochelle. Bon déplacement du côté du Béarn, et on espère que tes filles seront en phase finale, hein, samedi.
3: Eh bien voilà, on a marqué notre premier essai sur le deuxième match la semaine passée. Voilà, pourquoi pas passer le cap du premier match gagné. Bon voilà, on connaît les oppositions qui nous attend, hein, avec Toulouse qui aura encore une équipe qui est un peu dédiée aussi à cette pratique-là. Blagnac a fait quand même un bon parcours sur la première étape. On sait que ça va être encore un challenge à relever, mais voilà, c'est toujours très positif de vivre ces moments-là et puis d'engager les filles à entre guillemets trouver des repères par rapport aux futures oppositions qu'on aura tout au long de l'année.
0: Très bien. On a hâte de parler de tout cela. Merci coach Alexandre Barrès d'avoir été là avec nous quelques minutes avant le déplacement du côté de la section paloise pour ce In Extenso Rugby 7. À très bientôt Alex.
3: Avec plaisir Daniel, bonne soirée à tous.
0: Salut. On va saluer notre gagnant, c'est Régis qui nous appelle du côté d'Anglier. Bonsoir Régis. Régis qui va nous rejoindre dans un instant. Régis qui était le plus prompt à nous appeler. Bonsoir Régis.
4: Oui, bonsoir Daniel, bonsoir
0: à toute l'équipe. Bravo Régis, deux places pour aller s'installer à De Flandre, pour retrouver le parfum des joutes européennes pour le Stade Rochelet qui affronte le Munster, c'est un match de préparation. Enfin, il y aura quand même du beau monde sur la pelouse, Régis. Hein.
4: Oui, tout à fait, il y a pas mal d'internationaux en France, nous on va récupérer un petit peu nos cadres aussi, donc ça pourrait être un bon match. Hein.
0: Absolument, un bon match.
4: Les Irlandais, c'est toujours des matchs engagés.
0: Le fighting spirit des Anglais, des Irlandais surtout.
4: On a tout suivi un peu là, hein, c'est sûr. Hein.
0: Ça va être une belle opposition, un bon match de gala, 19h30, j'espère que le stade sera plein. Je n'en doute pas, comme pour la réception de l'UBB, on va avoir des jeunes encore, mais on va voir surtout le retour des Aldrites et consorts. Ça fait plaisir et ça sent le retour aux affaires pour ce premier match face au Stade Toulousain, avec voilà cette ambition de jeu pour le Stade Rochelet, des espoirs pour Régis en tant que supporter pour cette nouvelle saison.
4: On espère faire aussi bien que l'avance, c'est déjà une place dans les 6, et puis si on peut faire un petit parcours européen, et surtout avoir beaucoup moins de déchets que la saison passée. Hein. Mmh. Voilà, si on peut avoir un effectif à peu près un peu plus stable, on va dire, ça, on s'en portera pas plus mal. Hein.
0: Absolument.
4: Pour les joueurs de stade que les supporters.
0: Absolument. Régis sera là avec la personne de son choix dans les travées de Flandre pour assister à ce match de préparation. C'est le deuxième face au Munster. Bon match, Régis.
4: Merci beaucoup, Daniel. Et merci à ici La Rochelle pour les déplacements.
0: Ah ben voilà, c'est gagné. Puis dans un instant, nous prenons la direction de Chanzy pour retrouver le troisième ligne qui connaît bien ce secteur de Toulouse, puisqu'il y a joué là-bas, chez les jeunes. Clément Saint-Huberry, troisième ligne du SA15, nous attend. On va le retrouver dans un court instant pour parler justement de ce coup d'envoi de la Pro D2. C'est ce jeudi soir à Chanzy, 19h30 pour la réception de Colomiers. À tout de suite.
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0: Ici, c'est Chanzy, oui, nos violets qui reprennent le cours de ce championnat de Pro D2 qui démarrera demain avec ce choc déjà face à Colomiers. Clément Saint-Tuberry est avec nous. Bonsoir Clément.
6: Bonsoir.
0: Bon ben voilà, on retourne aux affaires et de belle manière avec un gros bras de la Pro D2. Bon, Colomiers, c'est pas très loin de Toulouse. Toulouse, tu connais bien parce que tu as fait tes armes là-bas. Même si tes premiers pas, tu les as fait plutôt en terrain. Tu es au Pyrénées, donc tu es du côté des Pyrénées, toi.
6: Oui, c'est ça, ouais. Je suis originaire de Tarbes.
0: Ah, Tarbes, oui, tu as joué d'ailleurs à Tarbes. Tu as fait tes armes pas très loin, du côté de Pouillastruc, et puis tu as joué au Stadeau avant d'être repéré par Toulouse et d'avoir fait de belles choses là-bas, notamment avec les jeunes, puisque tu as été champion de France avec le Stade Toulousain.
6: Ouais, c'est ça, j'ai été deux fois champion de France espoir là-bas, et puis après je suis parti du côté d'Angoulême.
0: Voilà, tu es venu nous renforcer, Clément. Comment tu te sens physiquement d'abord et impatient, j'imagine, de retrouver la compétition?
6: Bien, franchement, la pré-saison s'est bien passée collectivement, personnellement aussi. Bon, l'année dernière, j'avais eu pas mal de pépins physiques, donc là, je suis content de commencer cette saison à 100%.
0: C'est vrai que tu parles de cette saison qui a été une saison maudite, hein, la saison dernière. Donc tu as cumulé pas mal de blessures. D'ailleurs, tu avais même plus envie d'aller au stade. Tu disais même j'étais imbuvable à la maison. C'est compliqué de vivre ces moments-là. Mais c'est dans ces moments-là, effectivement, que tu grandis aussi, que tu te renforces.
6: Ouais, c'est ça. Ouais. L'année dernière, j'ai eu une mauvaise passe où vraiment j'enchaînais les blessures. Puis après, en fin d'année, c'est quand même un peu revenu. Et voilà, mais bon, maintenant, c'est de l'histoire passée et j'en suis très content. Enfin, il faut y passer aussi dans les moments durs.
0: Bah, forcément, une carrière, c'est comme ça. Il y a des temps forts et puis il y a des moments un peu plus compliqués. Mais bon, voilà, tu es bien entouré. Tu avais d'ailleurs un préparateur mental qui t'a beaucoup aidé l'année dernière au SA15. Hein.
6: Oui, c'est ça, ouais. C'était Christian Ramos qui vient toujours... régulièrement au club, nous aider sur ce côté-là aussi.
0: Là, c'est Colomiers à Chanzy. Quel est l'état d'esprit du groupe? Qu'est-ce qu'on va aller chercher cette année? Est-ce que voilà, on est sur une dynamique de haut de tableau ou on essaie de garder le maintien, jouer le maintien? On est comment, Clément?
6: Cette année, déjà, pas faire comme l'année dernière où on a vraiment jamais trouvé notre rythme ni en régularité. Là vraiment, c'est essayer de devenir une place forte à domicile, être difficile à jouer partout et tout le temps, et puis après je pense que les résultats suivront, mais si on peut jouer le haut de tableau, ça sera que mieux. Après, il y a beaucoup de prétendants cette année, donc on va prendre les matchs les uns après les autres et on fera les comptes après.
0: Ah, c'est vrai que cette Pro D2, elle ne cesse de monter en puissance, hein, avec ces grosses écuries, bien évidemment. On pense à Provence et les autres. C'est vrai que c'est vraiment un championnat de très très haut niveau, cette Pro D2, Clément.
6: Ouais, vraiment. Ben, on,

0: absolument, puisque je l'ai devant les yeux également. À toujours avec ce numéro 7 dans le dos.
1: Oui, toujours. Je peux pas jouer autre part, je crois.
0: Comment ça se passe justement à l'intersaison? On est là pour faire le break, mais après il faut revenir aux affaires. Il y a aussi la rencontre avec d'autres camarades. Tout cela donc est un petit peu comme finalement une rentrée des classes là pour demain.
1: Ouais, c'est ça. Bon, l'intégration des nouveaux joueurs c'est super bien passé. Après, on a comme tout le monde, comme tous les clubs, on a fait d'abord un travail physique et puis après on est passé sur le rugby et puis voilà, match amicaux et là après ça, le coup d'envoi est demain, donc faut être prêt.
0: Et puis peut-être un mot concernant Jules Dubec qui était victime d'une rupture du ligament croisé antérieur du genou et qui va être absent pour 9 mois environ. Là aussi, lui, il aura besoin de soutien également.
1: Ouais, c'est des mauvaises passes. Les blessures font partie de notre carrière. Donc maintenant, c'est Jules qui y passe. Bon, pour l'instant, il a le moral et pas trop touché, il relativise, donc après on est là aussi pour lui, donc on lui souhaite bonne chance et bon courage.
0: Ouais, c'est ça les copains. Un banc en 5-3 choisi par Alex Ruiz, Hubert Texier, toi Clément qui vont encadrer Nolé en troisième ligne. Ça va pousser fort face à Colomiers. Hein.
1: Ouais, ben on le sait, Colomiers de toute façon il joue le haut de tableau depuis maintenant quelques années. Et puis l'année dernière, ça a été une des meilleures équipes à l'extérieur. Donc on sait à quoi s'attendre. Donc on est prévenu maintenant. Il n'y a plus qu'à.
0: Et puis donc avant de se quitter, Clément, l'avant-match se passe comment? C'est une journée un petit peu particulière. On essaie de pas faire le match avant le match. On essaie de sortir un petit peu. Comment tu le vis, toi?
1: Moi franchement je me mets jamais trop la pression. Aujourd'hui on était en repos, on fera un petit team run demain matin pour revenir après au stade en fin de journée, mais aujourd'hui c'était vraiment plus tranquille, donc voilà.
0: Bon ben très bien. Bon, en tout cas on a hâte de se retrouver à Chanzy demain soir 19h30, ce qui permettra également de découvrir les recrues qui seront alignées. Je pense à notamment Richard Hardwick qui vient de Grenoble, Thibaut Devaes de Vannes qui vont démarrer au coup d'envoi, et la Genée Matouka. Alors c'est toujours compliqué à dire ces noms, hein. tu le maîtrises mieux que moi. Matouka Sonani, comment tu le dis toi?
1: Stoyani,
0: effectivement. Bon, en tous les cas, bon match à toi. C'est la reprise de la Pro D2. C'est le match face à Colomiers. Il y aura une grosse ambiance à Chanzy. Et puis, on va suivre tout cela de très très près. Bon match à toi, Clément. Merci d'être venu nous rendre visite.
1: Merci beaucoup, bonne soirée.
0: Salut, bonne soirée. Toute la saison du SA15, bien évidemment. Nous la vivrons ensemble tout au long de cette année. Dans un instant, on change d'univers. On prend la direction de Royan pour parler des Pirates qui, eux, vont exceller également au plus haut niveau du volet national. Le coach nous attend, on le retrouve dans un instant.

0: Marc Lavoine, Patrick Fiori, occupé ici La Rochelle.
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0: Les orages qui sont bien présents, le vent qui se renforce, des rafales attendues à autour de 75 km/h, de la grêle qui devrait tomber, le régime orageux tout au long de cette nuit jusqu'à demain, nous dit Météo France. Nous restons en vigilance orange pour ce phénomène orange en Charente-Maritime. Des averses demain qui tombent un peu partout. En milieu de journée, elles pourront évoluer en orage encore sur le nord de nos départements ainsi que sur les îles. Une fin de journée plus clémente, les températures demain 15 degrés. Pour Ruffec, 26 degrés l'après-midi pour Sainte, 27 degrés pour Cognac. Le volleyball, l'épicentre du volleyball dans notre région, c'est du côté d'Orléans. Les Pirates qui continuent leur préparation, les matchs vont s'enchaîner, le coach va nous rejoindre et bien évidemment pour cette saison 2026-2027, les Pirates Orléanais, après une très belle saison, vont exceller, on l'espère, au plus haut niveau du volley international et déjà national. On les retrouve, ces Pirates, avec leur coach juste après un bon souvenir qui arrive maintenant.
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0: Vous vous rappelez les sons des Motors, hein ?

0: Ici La Rochelle, signé The Mentors.
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0: Champion de Ligue B de volleyball, les Pirates de Royan accèdent pour la première fois à l'élite. Eh oui, en Pro A, le Royan Atlantique Volleyball, les Pirates. Le président l'a déclaré, hein, le club ne fera pas de la figuration. La préparation va démarrer, on prend la direction de Royan pour retrouver le coach des Pirates.
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0: Et le coach Guillaume Rocker est avec nous. Bonsoir coach.
3: Bonsoir.
0: Bon, on a hâte que ça reprenne, bien évidemment. Les entraînements ont repris, c'était le 17 août, coach. Hein.
3: Oui, c'est ça, on a repris le chemin du gymnase le 17 août.
0: Avec déjà l'ensemble de l'effectif, il y a eu beaucoup d'arrivées. Hein.
3: Alors, on n'a pas encore toute l'équipe, il y a encore deux joueurs qui sont pas arrivés, qui arriveront au courant du mois de septembre. Du coup, il y a une grosse ossature qui est déjà là et qui s'entraîne déjà depuis 10 jours.
0: Bon, le coach Grégory Alex qui était à la manœuvre l'année dernière avec ce dernier match du côté de Reims pour aller chercher le titre, ce qui nous ramène, puisque aujourd'hui c'est vous hein, qui avez pris les rênes en tant que manager général. Bon, Grégory est plus sur la formation, il est toujours là, mais il y a voilà une arrivée quand même assez symbolique, celle de son fils à Grégory, Lucas Alex, hein, qui est de retour dans son club formateur et sa famille. Hein.
3: Ouais, c'est chouette. Alors déjà de pouvoir encore avoir Greg au sein du staff puisqu'il va encore intervenir sur l'équipe professionnelle. Ça va être l'entraîneur adjoint. Donc on amène quand même de la continuité à ce qui s'est fait l'année dernière. Et puis Lucas, il avait envie de venir vivre Royan Liga, lui qui est natif d'ici. Donc ça s'est fait quand même assez naturellement aussi.
0: Bon, c'est quand même assez comment dirais-je. Il faut parler toutes les langues hein, quand on est coach de volley parce que. Il y a quoi ? Il y a des Danois, il y a des Brésiliens, il y a quoi d'autre encore comme nationalité chez les Pirates ?
3: Alors, il y a effectivement Danois, Brésiliens, on a un Camerounais aussi. Donc voilà, mais l'avantage, c'est qu'ils parlent quasiment tous français. Il y a juste le passeur, Mickaël, le Danois, qui pour l'instant parle pas français, mais qui va prendre des cours pour essayer de le parler le plus rapidement possible.
0: Bon, il y a un poste qui est très important au volleyball, c'est celui de pointu. Hein. Vous êtes d'accord avec moi, coach hein.
3: Oh oui.
0: C'est important ça, le pointu. Là, vous avez fait le choix d'un gars qui a quand même une solide expérience. Il vient de Toulouse, Samuel Munoz. Ça, c'est important le recrutement. Il faut bien cibler et surtout sur ces postes clés. Hein.
3: Alors Samuel, il sera surtout avec le centre de formation. C'est un jeune qu'on a pris pour être avec l'effectif. C'est un jeune à potentiel. Voilà, c'était aussi une volonté de s'appuyer et de se tourner un petit peu vers l'avenir. Mais le pointu titulaire, ça restera Cheikh Diop, celui de l'année dernière.
0: Oui, qui est une valeur sûre lui aussi, effectivement.
3: Oui.
0: Alors, donc, on est en train de préparer cette saison. Le président l'a dit, on ne fera pas de la figuration en élite 1.
3: Ah non, c'est pas le but. Non, on a construit une équipe pour être compétitif. On voudrait être compétitif et de toute façon, on rentrera dans chaque match pour les gagner. Et l'objectif, il est plus haut que le maintien pour la saison prochaine.
0: Avec déjà un premier match qui s'annonce tout à fait explosif face aux champions de France en titre Montpellier.
3: Exactement, c'est le match des champions comme ils appellent ça. Tous les ans la Ligue fait ça, le vainqueur de la Liga contre le promu en Liga. Donc ça s'annonce être une belle fête à Cordouan en octobre.
0: Ouais, ce sera jeudi 15 octobre à Cordouan. Alors coach qui a quitté Tourcoing et qui est royanais désormais, comment s'est passé cette arrivée? Les marques sont là bien évidemment, maintenant on est presque routinier, on est bien intégré.
3: Alors, on n'est pas encore routinier, mais en tout cas, oui, l'installation s'est très bien passée. J'ai été très bien accueilli par l'ensemble des personnes du club. J'ai rencontré beaucoup, beaucoup de monde et c'est vrai que je me suis rendu compte de la ferveur qu'il pouvait y avoir ici. Donc, franchement, ça donne envie d'en découdre.
0: Absolument. Et donc, l'espace Cordouan répond bien aux normes de l'élite.
3: Ouais, complètement. Là, on fait quelques travaux pour rendre la salle avec une plus grande capacité d'accueil du public. On va être aux alentours de 1500 personnes, alors que c'était 1000 à peu près l'année dernière. On a repeint le sol aussi pour pouvoir avoir une salle digne de la première division.
0: Mais première division, mais aussi on a un clin d'œil aussi sur les compétitions européennes aussi, non ?
3: Alors. Pas encore. Ça va être un objectif. Ça va être un objectif à moyen terme, c'est sûr. Hein, le président le dit. On est ambitieux et on veut continuer à développer le club. Donc c'est un objectif qui arrivera dans les années à venir. L'Europe, il faut en voler. C'est quand même très compliqué d'être européen à coup sûr. Mm-hmm. Donc il faudrait ou gagner la Coupe de France ou être dans les trois premiers du championnat.
0: Chaque chose en son temps, bien évidemment. On est au cœur de l'actualité du volleyball à Royan. On est avec le coach Guillaume Recure qui est avec nous. Les Pirates royanais qui vont démarrer leur série de matchs amicaux avec notamment la réception de Poitiers à l'espace Cordouan. Coach, on vous garde encore quelques minutes. On se retrouve juste après la musique de Kate Butch pour évoquer justement cette succession de matchs amicaux.
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0: C'est La Rochelle, dans votre 100% sport, le souvenir signé Kate Bush.
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0: Et cette nouvelle aventure, nous allons la vivre ensemble avec les Pirates de Royan. Nous sommes avec le coach Guillaume Recure à Royan. Il y a déjà les orages qui grondent au-dessus de la tête des Pirates?
3: Ah, un petit peu, mais c'est passager.
0: Ouais, ça va passer. Bon, le retour aux affaires en Altan, c'est donc au mois d'octobre avec ce match des champions face à Montpellier. Les matchs de préparation vont s'enchaîner avec déjà, je parle sur le contrôle du coach, 11 septembre, c'est la réception de Poitiers.
3: Ouais, c'est ça. On reçoit Poitiers le 11 septembre pour le premier match amical. Et après, on va en avoir 8-9 d'ici à la reprise du championnat.
0: Alors, le choix de ces équipes pour cette année, il est précieux également parce qu'il faut créer l'osmose avec le groupe, monter en puissance. Donc, ça se passe comment justement le choix de ces équipes pour préparer ces avant-saison?
3: L'avantage de notre emplacement, c'est qu'on a quand même pas mal d'équipes qui sont assez proches. Avec qui on peut jouer, Poitiers, on peut le faire, Saint-Jean-d'Illac aussi, on peut le faire, Saint-Nazaire est pas très loin aussi, Tours est pas très loin. Alors on n'a pas réussi à caler de match amical avec Tours, mais on regarde d'abord sur ce qui est proche de nous parce que c'est plus simple à organiser que de faire des grands déplacements. Et après les dates, c'est en fonction des coachs, on essaye de trouver les meilleures solutions pour nos équipes.
0: Et là ça se passe comment là les entraînements actuellement, on est sur quelle dynamique et sur quelle fréquence?
3: Alors on s'entraîne tous les jours actuellement. Ils ont de la musculation le matin, des séances physiques le matin et du volley l'après-midi. Donc pour en ce moment c'est tous les jours et puis petit à petit on réduira un petit peu les séances de musculation, on réduira un peu l'intensité du volley pour retrouver des semaines on va dire type de championnat où là on va un peu plus travailler tactiquement.
0: On va travailler plus tactiquement. Alors c'est vrai que coach, il a quitté Tourcoing et il me semble que dans les valises, il est venu avec un libéro, non ?
3: Eh oui, avec deux joueurs même du centre de formation, des jeunes joueurs, avec des profils intéressants qui complètent l'effectif professionnel. Moi, j'avais demandé au président de pouvoir avoir 14 joueurs à l'entraînement au quotidien, et donc il a accepté j'ai récupéré des jeunes de Tourcoing effectivement.
0: Voilà, c'est important effectivement de créer cette dynamique, de pouvoir insérer cette jeunesse avec des tauliers, avec des joueurs confirmés. Et c'est vrai qu'en volleyball, l'intensité physique est très très forte. Donc il y a beaucoup de rotation, non ?
3: Alors il y a pas mal de rotation et c'est surtout que en fait c'est des efforts qui sont sur une durée de temps très courte, parce que les points durent rarement longtemps, mais par contre c'est des intensités maximales. Donc c'est vrai qu'avec beaucoup de répétitions de sauts, de frappes, donc c'est un sport qui est plutôt traumatisant sur les genoux, les épaules, le dos. Donc c'est vrai que avoir un effectif fourni, ça va forcément nous être précieux cette année.
0: Merci coach d'être venu nous rendre visite. On va suivre bien évidemment cette saison au plus haut niveau du volleyball hexagonal pour nos Pirates royanais avec déjà ce premier match, cette réception de Poitiers à l'espace Cordouan. C'est à 18h pour ce 11 septembre. Merci coach d'être passé nous rendre visite.
3: Merci beaucoup, bonne soirée.

0: s'appelle Up Light, le son de Taylor Swift. Taylor, ben je vais donner l'heure dans un instant. Ben évidemment, je vous dis aussi que Laurent Petit-Guillaume nous rejoint dans un instant aussi pour 100% les 80.
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0: Ici, c'est une belle soirée qui démarre. Merci d'être avec nous. Il est 19h. Et voici tout de suite le journal de la rédaction.
2: Le matin, il se réveille au son des voitures et s'endorme le soir quand la ville enfin s'éteint. 2355 enfants dorment dehors en France, selon des chiffres publiés aujourd'hui par UNICEF. C'est 200 de plus que l'année dernière. Symbole de l'échec d'Emmanuel Macron et sa promesse, plus un seul enfant dans la rue. Margot Longeroche, à Marseille, comme ailleurs, la situation se dégrade. Vous avez rencontré une famille en plein centre-ville.
3: Armani, 7 ans, vit dans la rue depuis sa naissance. Avec sa mère et sa petite sœur de 3 ans, ils sont assis près d'un mur sur la Canebière.
4: On fait la manche, parfois on nous donne à manger, parfois on ne mange pas jusqu'à lendemain matin. C'est difficile pour nous, on veut trouver un appartement.
3: Et tu me disais que vous dormez où en ce moment ?
4: Dehors.
3: Des familles comme la sienne, Robert Christin, bénévole au Secours catholique, en croise quotidiennement aux accueils de jour de l'association.
5: En tant que bénévole, la solution c'est d'accueillir les personnes, faire du lien avec elles, pour pas qu'elle perde espoir.
3: Trouver un toit aux enfants qui vivent dans la rue, c'est une obligation de l'État, rappelle-t-il. Mais les places manquent à Marseille comme partout.
5: Il n'y a tellement pas de place qu'en fait, on est obligé de faire des filtres ou des tris par rapport à des considérations qui sont horribles.
3: Les bénévoles ont donc de plus en plus de mal à convaincre les familles de continuer d'appeler le 115. Francis Vernet, le directeur régional de la Fondation pour le logement.
6: Il y a tellement de déceptions jour après jour. Des fois, on peut appeler le 115 pendant 40 minutes, 1 heure, 1h30 pour se voir. Expliquer qu'il n'y a pas suffisamment de place et que donc la personne ne pourra pas être hébergée, la famille en l'occurrence. Donc il y a beaucoup de personnes qui n'appellent plus le 115.
3: Dans les Bouches-du-Rhône, l'association craint que la préfecture ferme des hébergements d'urgence pour faire des économies. Selon Francis Vernet, jusqu'à 800 places pourraient disparaître.
2: Margot Longeroche, l'année dernière, 26 mineurs sans logement sont décédés en France. 14 d'entre eux avaient moins de 4 ans. Un plan social chez Sodexo, plus d'un millier d'emplois supprimés en France par ce groupe de restauration collective. Il s'agit, selon l'entreprise, d'améliorer ses performances face à ses concurrents. Sodexo emploie 25 000 salariés dans le pays. Une liste Le Pen-De Gaulle aux élections sénatoriales. Vous avez bien entendu, dans la Sarthe, Marie-Caroline Le Pen, tête de liste RN, s'associe à Virginie De Gaulle, descendante du général. Hélène Terzian, voilà une alliance politique étonnante et un joli coup de com' pour le Rassemblement National.
7: Oui, celle de Marie-Caroline Le Pen, sœur de Marine Le Pen, avec une arrière-petite-nièce du général de Gaulle, Virginie de La Fresnaye, qui est la mère MIRE d'un village sartois et qui figure opportunément sous son nom de jeune fille. La liste Le Pen-De Gaulle est une illustration de l'union nationale que nous voulons pour la France, commentaire de la fille de Jean-Marie Le Pen sur X et qui a de quoi faire tiquer. Le FN-XRN s'est construit sur l'idée même de l'antigaullisme après l'indépendance accordée à l'Algérie. Dans ses mémoires, Jean-Marie Le Pen décrivait le général comme, je cite, une horrible source de souffrance pour la France. Mais voilà plusieurs années que le RN revendique un héritage gaulliste sur les sujets de souveraineté nationale notamment, et érige donc sa figure très consensuelle en exemple. Plusieurs cadres du RN se sont d'ailleurs empressés de saluer ce ralliement. La liste Le Pen-De Gaulle est loin d'être anodine dans la Sarthe, où le parti à la flamme a remporté en mars dernier la mairie de La Flèche, deuxième ville du département.
2: Hélène Terzian, les images de désolation tournent en boucle partout au Népal. Des torrents de boue descendus de l'Himalaya ont tout emporté sur leur passage. 98 morts, bilan provisoire, et plus de 400 disparus, dont 350 touristes étrangers. Cette crue dévastatrice a frappé une zone touristique, explique Claude Feuillâtre. Il s'occupe de l'association humanitaire Little World Népal-France.
8: Alors c'est là où il y a le départ du Long Tang, donc tous les treks du Long Tang, qui est vraiment un très beau trek. Et actuellement, donc, il y avait des pèlerinages. Tous les ans, c'est un lieu sacré. Et tous les ans, si vous voulez, les Népalais doivent se rendre donc dans ce lac, qui est un lac où tous les chamans se réunissent un petit peu pour partager leurs secrets, leurs méthodes et tout ça. Alors, on a très peu d'informations parce qu'actuellement, les réseaux sont coupés. Nous, dans le village, je sais que beaucoup de nos jeunes porteurs et travaillent le long de la rivière ou du côté en remontant plus sur la Chine, sur les barrages hydroélectriques. Et là, nous avons actuellement aucune nouvelle.
2: Claude Feuillâtre de l'association humanitaire Little World Népal France. Après 6 ans de disette, l'Olympique Lyonnais a l'occasion ce soir d'offrir à ses supporters des retrouvailles avec la Ligue des Champions de football. Il faudra pour ça battre les Turcs de Fenerbahçe. Coup d'envoi 21h au Groupama Stadium. Et puis, irrésistibles étoiles, l'astronaute Sophie Adnaud enfilera son scaphandre une troisième fois. La Française doit mener des opérations de maintenance à l'extérieur de la Station Spatiale Internationale la semaine prochaine. Hier, elle a passé plus de 6 heures dans le vide spatial pour réparer une antenne de communication.
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2: La météo en France, 12 départements de l'ouest du pays sont placés en vigilance orange aux orages de l'Ille-et-Vilaine à la Charente-Maritime et jusqu'au Loir-et-Cher. Des phénomènes violents sont attendus, prévient Météo France. Des orages localement attendus donc sur le nord-ouest. Ils se décalent sur la Normandie, le bassin parisien et les Hauts-de-France. Demain, le temps reste agité avec là encore de nombreux orages. Les températures, il fera 33 maximum à Toulouse et Marseille.
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10: Bonsoir à tous, à midi soir, j'espère que la journée fut bonne. Une fois de plus, on est allé chercher dans la boîte à souvenirs quelques refrains, quelques mélodies qui ont fleuri dans les années top 50. Et vous savez quoi ? Le parfum est toujours le même. Ce soir, ça commence comme ça.

0: Étienne Dao, c'était Duel au soleil.
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0: Eh oui, quand une histoire d'amour se finit mal, la rupture, c'est pas simple. Étienne Dao, lorsqu'il écrit cette chanson, sait de quoi il parle. Et quand on sait que ce tube est extrait de l'album Pop Satori, Satori voulant dire en japonais éveil spirituel, eh ben on peut penser que cette expérience malheureuse lui a apporté quelque chose. Bon, il provoque quand même en duel et en plus au soleil la personne qui l'a quitté. De tout ça, il en a fait un tube, c'est le principal. Pour la suite, on va groover avec Madonna, Into the Groove.
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0: Le groupe Starship avec Nothing Gonna Stop Us Now. Et c'est la BO d'un film qui n'a pas marqué les esprits, enfin plus que ça. Le film, c'était Mannequin, sorti en 87 avec Kim Cattrall, qui est ensuite devenue une des stars de la série Sex and the City. Vous voyez à peu près la blonde? Bon, bref. C'est la chanson du film qui, elle, a fini numéro 1, notamment aux États-Unis et en Angleterre. Et puis, c'est surtout le plus grand succès du groupe Starship. La suite, c'est dans un instant, né quelque part, Maxime Le Forestier.
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0: La groupie du pianiste, c'était Michel Berger.
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0: Et dès la fin de l'année, on va beaucoup entendre les chansons qui ont jalonné la carrière du couple le plus romantique de la chanson française, Michel Berger, France Gall. Le spectacle de Michel à France va leur rendre hommage et faire revivre sur scène en live un répertoire inoubliable. La première date, c'est le 5 décembre au Zénith de Toulon. Et j'ai vérifié, hein, c'est presque complet. Avis aux amateurs. Pour la suite, c'est du romantisme, mais façon disco italienne. La Dolce Vita de Ryan Paris. Succès de l'année 83.

0: Le coup de folie de Thierry Pastor. Issu d'une famille de musiciens, le jeune Thierry a étudié le piano classique. Il a été pianiste pour Nicolas Perrac. Un jour, il rencontre l'humoriste Roland McDan, qui aime ses compositions et lui propose de produire ce coup de folie, qui devient un énorme tube en 82. Bah voilà. La vie d'un tube, c'est toujours une histoire. Un jour, je vous raconterai celle de Live is Life du groupe Opus, qui arrive dans un instant. Belle fin de journée à tous et à demain.
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2: Avec ce soir un anniversaire ultra réjouissant. Le premier album d'Anaïs, le Cheap Show, a 20 ans. Et Anaïs, qui ne donne jamais sa part aux chiens quand il s'agit d'organiser une boum, a prévu de célébrer cet anniversaire
3: attends,
2: se doit.
3: Qu'est-ce que c'est que cette expression ?
2: Tu donnes pas ta part aux chiens
3: en organisant une boum ?
2: Ben, c'est une méga boum, les 20 ans de ton
3: album. Ah ouais, d'accord. C'est une surpasse.
2: Arrête, t'es dans mon générique. Normalement, tu arrives après en surprise. Vous allez tout savoir, en studio et sur scène, car Anaïs est ce soir, et surprise, l'invité de Décibels. Ta-da ! Comment ça va ?
3: Ça va bien, ça va bien, Émilie.
2: Joyeux anniversaire de 20 ans du Cheap Show.
3: Merci beaucoup.
2: On parle évidemment de Mon cœur, mon amour. Ça, c'est la version qui est passée sur toutes les radios quand c'est devenu un tube. Mon amour, mais ce qu'il faut dire, c'est que The Cheap Show, le spectacle pas cher, et Mon cœur, mon amour, au départ, c'est un seul en scène, musical, et ça ressemble à ça.
3: Mon cœur, mon amour, mon amour, mon cœur, ça dégouline d'amour, c'est beau mais...
2: The Cheap Show, c'était un spectacle avec lequel tu tournais partout en France, et la magie du bouche à oreille a fait que tu t'es retrouvé aux Victoires de la Musique et ensuite la chanson est devenue un tube. T'es obligé d'aller l'enregistrer en studio pour que les radios puissent la passer et tout. Mais donc au départ, toi, ton idée, c'était pas de sortir un album, c'était de faire un spectacle.
3: C'était effectivement d'enregistrer par contre un spectacle live, parce que j'avais été marquée par certains lives, effectivement de grands entertainers. Tu vois, genre Bette Midler qui avait sorti un live dans les années 70 où j'étais tombée dessus et c'était déjà, j'ai été scotchée. Je me suis dit, on a le droit de faire ça, de faire à la fois des blagues, de mélanger la pop, le jazz, de faire tout ce qu'on veut. Et en même temps, j'avais envie d'être dans la salle parce qu'il y avait des trucs que je comprenais pas ce qui se passait. J'entendais des rires à un moment. Je dis, moi, je veux faire un live comme ça où je le fais en one shot sur scène et que une fois que c'est enregistré, ben, les gens, ils ont envie d'être dans la salle avec nous, quoi.
2: Alors ça, au départ, ça marche effectivement, parce que The Cheap Show, vraiment, il y a 20 ans, il y a même un peu plus de 20 ans, il y a un gros bouche à oreille, les gens disent, oh là là, t'as vu cette fille, elle est toute seule avec une guitare, un kazoo, et puis...
3: Et un looper, en fait. Il y avait ce petit truc aussi qui faisait que les gens aussi... Un petit truc en plus pour l'époque, parce qu'après, il y a eu Ableton, c'est que j'utilisais ce qu'on appelle la pédale Jamman pour les guitaristes pour se sampler en live. Je l'utilisais à la guitare, au chant.
2: Ça veut dire que tu fais un premier la la la qui est enregistré dans la pédale, et après tu fais un deuxième la la la en live, mais tu peux renvoyer le premier. Donc ça fait un petit cœur. Après, tu peux faire des grands cœurs et tu peux faire plein d'effets.
3: C'est ça, du coup, ça crée vraiment, comme je suis plutôt comédienne et un peu folle, ça me permettait de, non seulement de créer des chœurs en live, mais aussi, par exemple, de faire tout un monde quand j'imagine que je suis écossaise au Festival d'Édimbourg et je pars avec...
2: On écoutera tout à l'heure. Ça, c'était vraiment dingue, ce Cheap Show.
3: Ça permettait de faire rentrer les gens dans le spectacle, parce que quand tu fais le bluesman, tu leur dis non, là... Do you want me to be here tonight? Yeah! Ok, on y va.
2: Donc ça, c'était l'idée de génie, c'était l'idée de ce spectacle. Et donc, pour les 20 ans du Cheap Show, très bonne nouvelle, tu repars sur la route.
3: Ah bah oui, il faut pas... Enfin, c'est ridicule de faire les 20 ans du Cheap Show sans repartir sur la route. Donc on est en train de... Là, on fait une petite tour...
2: Petite tournée de chauffe.
3: Voilà, 26, et on est en train de préparer 2027.
2: C'est ça. Mais avant, alors j'aimerais, s'il te plaît, qu'on se remette tous là, il y a 20 ans. On était plus beaux, on avait moins mal au dos, et donc on te découvrait. Donc, avec le succès de ce spectacle, le Cheap Show, tu enregistres ce qui va devenir un tube, Mon cœur, mon amour, pour que ça passe à la radio. Ça passe à mort à la radio. Et un peu du jour au lendemain, t'es archi sollicité. Tu te retrouves sur les gros festivals, les Francophonies de La Rochelle, le Printemps de Bourges, à la télé, à la radio, etc. Est-ce que c'était ce que tu souhaitais et comment l'as-tu vécu à l'époque ?
3: Ah, non, moi je l'ai très très mal vécu. Effectivement, je sais que ça fait bizarre de dire ça. Mais comme je tournais déjà beaucoup, quand ça a commencé à exploser, moi j'étais toute seule sur scène dans des conditions un peu plus roots depuis 2 ans. Et du coup, ça, j'étais déjà un peu au bout du rouleau quand ça a commencé à...
2: C'est ça, t'étais déjà fatiguée.
3: Ah ouais.
2: Parce que ça faisait 2 ans que t'étais sur la route.
3: Mais c'est pas ça, c'est que j'avais l'impression que tout m'échappait. Et puis surtout d'être épuisée aussi, parce que c'était, être seule sur scène, c'est quand même très différent que d'être en groupe. J'adore être en groupe, mais c'est vraiment pas la même énergie. Et ce spectacle, en plus, c'était quelque chose, c'était un petit peu mon bébé, où je voulais que chaque soir soit différent vraiment pour les gens. Donc je donnais vraiment, vraiment beaucoup. Et c'est vrai qu'à un moment, j'ai carrément, j'étais épuisée, donc j'étais malade. Je sais même pas comment j'arrive encore à chanter. Mais j'ai fait des trucs de fou, donc moi j'ai aucun regret, mais j'ai un regret, c'est que du coup j'étais trop au bout du rouleau pour pouvoir faire, j'avais été invitée à faire le Fuji Rock quand même au Japon.
2: Au Japon, énorme festival d'été d'ailleurs, ouais.
3: Ouais, c'est un petit peu, c'est comme un Coachella, c'est pour les gens qui connaissent pas, mais au Japon. Et j'étais tellement malade que si je prenais encore un seul avion, je me crevais les tympans. Donc ouais. Mais j'ai été invitée aussi à ouvrir les Eurockéennes avant les Deftones.
2: Non, mais c'est
3: et
2: ça
3: je l'ai
2: fou.
3: Fait. Ouais. Et je l'ai fait. J'ai pas pris de tomates.
2: Est-ce que c'est une question que j'avais envie de te poser il y a 20 ans, la première fois que je t'ai interviewée, j'ai jamais osé. Puis depuis, on s'est croisés plein de fois, mais j'ai jamais osé te la poser.
3: Non, il s'est jamais rien passé avec Keanu Reeves.
2: Bien sûr que si. Est-ce que quand même, t'as pu profiter. Parce que moi, je me souviens des premières interviews que j'ai faites de toi, il y a 20 ans, au moment de Mon cœur, mon amour, évidemment. Moi, la radio pour laquelle je travaillais, qui s'appelait Le Move, on passait ta chanson 2 fois par heure. On était
3: je t'avais fait un hommage, d'ailleurs. J'avais fait un hommage parodique dans une petite vidéo sketch d'un de mes albums.
2: C'est vrai. Non, elle m'a gâtée toujours. Mais j'ai jamais osé te demander, est-ce que quand même t'as profité, ou est-ce que vraiment c'était tellement énorme, tellement rapide et tellement inattendu que tu te souviens pas que c'était bien?
3: Je crois que de toute façon, j'ai un émotion. J'ai jamais fait tous les tests, tu sais, des HP, des machins, des trucs.
2: Oh oui, t'as bien des trucs, toi.
3: Ouais, j'ai déjà des dyspraxies, ça c'est certain. La gauche et la droite, faut pas trop me demander.
2: Ah va pas voter, toi, l'année prochaine.
3: mais c'est surtout que j'ai un émotionnel assez complexe. C'est-à-dire, quand c'est trop fort, ça bloque. Mm-hmm. Donc, j'arrive plus à pleurer, j'arrivais plus à rire, c'était trop pour moi. Donc c'est surtout ça, mais j'ai quand même, quand je repense, j'ai beaucoup aimé quand je faisais, tu te retrouves à tourner au Québec, pas forcément sur des gros trucs, tu rencontres aussi des artistes. Je me suis retrouvée coincée une fois, il y avait une espèce de fête de la musique en pleine canicule à Carcassonne, alors que je jouais en même temps au Francophonie de La Rochelle. Mais on était coincés parce qu'il y avait aussi le Tour de France qui passait et j'ai tapé la discute par 40 degrés dans un mini studio avec Tina Arena pendant 3 heures avec ah mais c'était trop mignon, il y a la compagnie créole qui était là et on n'en pouvait plus, on était tous épuisés et crevés de fatigue, pas de fatigue, chaud. De chaud quoi.
2: Ouais.
3: Et puis là voilà, je parle à un des gars de la compagnie créole et j'ai adoré sa réponse. Je dis, voilà, c'est dur, là, quand même. Il dit, ouais, mais c'est de la promo. Je dis, ouais. Et il me dit, et la promo, c'est bon pour le moral. Donc, ouais, moi, j'ai plein d'anecdotes avec des gens.
2: En fait, t'as plein de petits moments super chouettes.
3: J'ai vu Charlene Spiteri à Musilac.
2: La chanteuse de Texas.
3: S'est montée à côté, que normalement, on n'avait pas le droit d'être là, mais qu'elle était super sympa.
2: Oui.
3: T'avais ton petit pass en festival. Moi, j'ai pu voir, comme je jouais surtout en début. Puisque j'étais seule avec ma pédale, et je poupais après
2: aller voir
3: tous les autres qui jouaient quoi.
2: Ouais. Oui, donc voilà, il y a plein de bons petits moments, mais l'ensemble est quand même un peu étrange. Mais pourtant, t'as dû t'y replonger puisque tu viens d'enregistrer et de sortir une nouvelle version de Mon cœur, mon amour. Car 20 ans plus tard, évidemment, alors tu es toujours les couples, mais il y a des petites choses qui ont changé.
3: Plus que jamais.
2: Ah voilà, mais il y a des choses qui ont changé.
3: Ah bon?
2: Dans la chanson? Ah bah oui.
3: Ah oui, oui, c'est-à-dire qu'il y a 20 ans, en fait, je disais que je niquais tout mon forfait, mais je me suis bien rendu compte qu'il fallait un peu...
2: C'était trop marqué.
3: J'ai la même problème sur ma chanson Christina, je m'en suis rendu compte très tardivement, genre il y a 6 mois. Et en fait, dedans, il n'y a pas de cabine téléphonique dans ce putain de quartier de merde. Et là, je dis, mais il n'y a plus de cabine téléphonique.
2: Et voilà, en 20 ans, beaucoup de choses ont changé. Anaïs, cette nouvelle version 2026 de Mon cœur, mon amour, On va la découvrir maintenant, puis après tu vas nous raconter avec qui tu l'as fabriquée.
3: Yep.
2: C'est parti. Bisous les couples.

0: j'adore. Anaïs, mon cœur, mon amour, version 2026 qui vient de sortir à l'occasion donc de la première sortie en vinyle de cet album The Cheap Show, disque de diamant, hein, il y a 20 ans. Il y a 20 ans, on ne faisait pas de vinyle, là on en fait. Raconte-nous alors cette nouvelle version, comment elle est née?
1: Je me disais que oui, pour les 20 ans, et comme je sais qu'il y a vraiment une cote d'amour sur cette chanson. Et du coup, la nouvelle version, j'avais envie d'un petit truc un peu années 80, Cure. Et du coup, j'ai pris un petit duo qui s'appelle 92 de Producers.
0: Ouais.
1: Mais qui savent jouer aussi bien des instruments pour qu'on ait ce petit truc assez enlevé, léger.
0: Parfait pour l'été.
1: Ouais.
0: Exactement. Exactement. Alors, le Cheap Show, faut bien le dire. C'était un spectacle incroyable, comme on n'en avait jamais vu. Une artiste seule en scène, qui chante, qui sait tout chanter, qui sait jouer de la guitare et du kazoo, et donc qui a cette pédale avec laquelle elle se sample elle-même en temps réel. Il n'y avait rien de pré-enregistré. Hein. Quand t'allais sur scène, vraiment, t'étais à poil. T'étais avec ta voix et il fallait que ça marche. Et ça marchait.
1: C'est la base du Cheap Show. C'est ce que va se passer en tournée de
0: et
1: nouveau.
0: C'est ce qui va se passer là, à nouveau. Et donc, il y a des moments... tu dis tout à l'heure. Il y a des moments qui ne peuvent arriver qu'avec Anaïs, en Écosse, par exemple.

Et là, les gens, ils sont hystériques parce que c'est génial. T'es toujours toute seule et c'est juste, voilà, des couches et des couches de ta voix que tu rajoutes en direct. Donc, une cornemuse parfaite. De temps en temps aussi, il y avait. Qu'est-ce qui se passe en ce moment sur MTV? Et Anaïs nous faisait Justin Timberlake.

0: plus, c'est la reine des accents.
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0: Voilà.
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0: La vie, c'est pas du foie gras. Non mais c'était dingue quand même. Comment tu l'as monté ce spectacle? T'étais toute seule.
2: J'ai parlé à tous les gens dans ma tête.
0: C'est ça.
2: Non, mais il y avait aussi une grande. On s'était séparés avec mon groupe et il m'a. Bah, ça avait été très violent, comme ça peut arriver beaucoup, parce que c'est beaucoup d'amour. C'est comme une rupture à quatre.
0: Oui, c'est ça. C'est comme quatre ruptures, en fait.
2: Ouais, voilà. Sauf le bassiste, qui est toujours le mec le plus cool du groupe. Mais sinon, voilà, j'avais eu des. J'ai eu beaucoup de mal à me séparer d'eux, mais je sentais que j'arrivais pas à avancer et ils voulaient trop me faire faire ce qu'ils avaient envie. Et puis quand j'ai dit non, on reprend pas, ils m'ont dit ils mettent rien sans nous. Et ça m'a vraiment à la fois blessée, marquée. Mais par contre, j'ai eu une énergie incroyable. J'ai fait ah ouais. Et il fallait que je leur prouve, que je me prouve. Et ça. Et surtout, j'étais enfin libre aussi, du coup, de faire ce que je sentais. Et comme ça avait tenu un peu comme un orgasme, si tu veux.
0: C'est ça. Tu sentais que ça venait.
2: Ça montait. Et là, ouais. Du coup, t'as tout qui sort, qui est incroyable. Et c'est la plus belle énergie. C'est une espèce de violence folle où t'as forcément le meilleur de toi qui sort. Et même pour moi encore, ça reste une. Très belle écriture, hein. Mes textes, j'ai trouvé assez fort.
0: Ah bah justement, c'était ma prochaine question. C'est dans le Cheap Show de 2006. Est-ce que tu assumes, tu aimes, tu embrasses tout pour ton spectacle là, 2026-2027 À part les forfaits téléphoniques, parce que ça n'existe plus, et les cabines téléphoniques.
2: Oui. Puis j'ai promis à des fans qui adorent que je fasse bébé baise-moi. Je dis bon, ben on va arriver à 50 ans, mais on va quand même continuer. Mange-moi comme une mangue. Ouais, on y va. Mais non, moi je j'assume tout. Après, ce que j'ai envie de faire vraiment, c'est garder voilà un peu quelques personnages vraiment phares du coup du spectacle. Mais j'ai aussi des nouvelles folies parce que les gens ils aiment aussi être surpris avec ce spectacle. Donc il y a par exemple il y a un pendant ce temps-là à l'Eurovision. Donc, je vous laisse imaginer.
0: Alors j'aimais bien pendant ce temps-là sur MTV, mais effectivement pendant ce temps-là à l'Eurovision.
2: Voilà. Tout un programme.
0: J'ai hâte. Je voulais te parler de la suite de ta carrière, parce que quand on démarre aussi fort avec un énorme album comme The Cheap Show et un tube
3: interplanétaire, et tu peux le dire, on m'écoute sur Mars.
0: Bah, au Japon, Fuji Rock, quand même, c'est pas rien. Mon cœur, mon amour, 20 ans plus tard, on est toujours là à la fredonner, à retomber sur le clip. Trop drôle le clip Roland Garros, là, enfin le tennis, ouais. C'est ça le mot que je cherchais.
2: Une fois, j'ai rencontré Amélie Mauresmo, j'ai pas osé lui dire qui j'étais. Ah. Moi, j'étais juste contente de.
0: Elle est cool.
2: Mais j'ai pas osé lui dire qui j'étais parce que j'avais tellement. Je voyais que mon revers tout pourri de.
0: Ah, du clip.
2: Du clip.
0: Mais elle t'aurait pas jugé sur le revers.
2: Mais même, j'ai pas osé, je voulais pas l'embêter.
0: Est-ce que tu aurais jugé Amélie Mauresmo sur un karaoké?
2: Oui, non, c'est
0: jamais
2: vrai.
0: De la vie.
2: Mais je voulais pas l'embêter, j'ai juste fait ma petite photo.
0: Je te jure, Amélie Mauresmo. Oui, alors c'est pas du tout de ça dont je voulais parler. Je voulais parler de la suite de ma carrière. Non, mais quand tu démarres aussi fort et que t'as un tube aussi marquant que Mon cœur, mon amour, t'as eu beau faire des albums sublimes après. Et alors moi, je suis très très fan de ce que t'as fait. 2008, le Love Album.
4: On s'est rencontrés un beau soir d'été. On a fait l'amour un beau jour aussi.
0: Le premier amour. Il y a eu Je n'embrasse pas les garçons.
4: Je n'embrasse pas les garçons. Je n'écoute pas.
2: C'est là où je faisais les filles du move.
4: Ouais. Je ne suis pas petit poisson que l'amour frotte à la maison. Non, je n'embrasse pas les garçons. Je n'écoute pas leurs chansons.
0: Toujours des chansons à personnages. J'aime beaucoup aussi. C'était un peu plus tard, sachant que c'était sur Divergente où tu faisais la DRH.

0: Mais justement, c'est ma question. T'as plein de chansons géniales dans ton répertoire. À chaque fois, tes albums, et le dernier en date, un sacré numéro sur lequel il y a Il m'a saoulé. Est-ce que c'est frustrant de se dire, ah bah tiens, pourquoi ça, c'est pas autant aimé et diffusé que Mon cœur, mon amour?
1: Oui, c'est frustrant. Enfin, ça l'a beaucoup été. Après, t'en prends ton parti. Ça s'appelle le syndrome du tube. C'est assez connu. Une fois, je crois que j'en avais discuté avec Axel Bauer.
0: Tu vois, oui. Donc...
1: Et encore, non, lui, il a quand même fait son petit duo avec Zazie. Il a... Et puis, voilà, c'est Axel Bauer.
0: Mais quand t'as un énorme syndrome, ouais. Tube, en plus, au tout début de ta carrière, c'est.
1: Ouais. Il y a une cote d'amour. Et surtout, il y a. C'est un peu compliqué en France de faire de l'humour et de la pop. On est tout de suite. Je crois que les médias ont envie que vous soyez soit juste chansonnier humoriste, soit musicien pop, mais on n'a pas, voilà, on n'a pas le côté Lily Allen, Robbie Williams, foutage de gueule mais avec de la bonne musique. Donc, je pense qu'ils ont, voilà, je pense que les programmateurs et les journalistes français ont peut-être un peu de mal avec mon univers. Et c'est à moi effectivement de dire aux gens que non je suis pas morte et que c'est eux qui ont raison, c'est eux qui ont plébiscité ce cheap show, c'est eux qui ont fait que c'est arrivé en radio et c'est eux qui mettent pas de carcan en fait.
0: Ouais.
1: T'as vu, et je parle bien quand je me mets à pas.
0: Oui. Quand t'es calme, tu fais passer des messages et on comprend et c'est très intéressant parce que moi je me souviens, voilà, un sacré numéro là, l'album pour lequel on s'est vu il y a 2 ans, et cette chanson Il m'a saoulé, moi, ouais. Je me suis dit ça c'est un tube. Alors je ne suis pas directrice artistique d'un label ou de voilà, mais
1: c'est très touchy, c'est ça gratte le vernis, mais moi j'aime bien faire des chansons qui grattent le vernis. Mais
0: ah, tu penses quand même que si tu faisais des textes
1: là,
0: un petit
1: on
0: peu
1: parle
0: moins...
1: de, on parle de préservatif là. Hein,
0: bah, on parle d'une nana qui râle parce qu'un type avec qui elle était tout à fait d'accord pour coucher a pas voulu mettre de préservatif et donc après du coup elle veut plus.
1: Ouais, elle m'a saoulé, non, c'est tout à fait la vérité d'aujourd'hui. Ouais. Mais c'est des mots crus et non, c'est j'ai la tristesse de le regret de te dire que ça. Oui non, ça, je savais que ça ne rentrerait pas.
0: D'accord.
1: En non, on est
0: mais tu t'en fous alors, t'as pas besoin.
1: Celle-là où je savais que de toute façon c'était pas pour les radios. Non, j'aimais bien ce petit coup de gueule, comme quand j'ai pu faire une chanson sur les DRH. C'est toujours engagé à ma façon. Hein.
0: Ouais.
1: Et puis j'ai, comme Mon cœur, mon amour, c'est vraiment ma patte de dédramatiser la vie. Donc je disais, j'avais envie de dire, voilà, pour toutes les femmes qui se sont retrouvées avec un gros relou qui ne veut pas mettre de préservatif en 2025,
0: ouais.
1: Non, c'est pas normal. Et donc je fais la chanson pour vous, les filles, quoi. Et surtout, la chanson est drôle en plus.
0: Elle est très drôle. Alors, on va l'écouter maintenant pour se dire au revoir. Mais avant, il faut quand même que je termine en rappelant que le Cheap Show est disponible pour la première fois en vinyle, que la version 2026 actualisée avec un forfait illimité de Mon cœur, mon amour est disponible. Disponible. Et puis, quand même, pour savoir, je suis curieuse, est-ce que tu hais toujours les couples?
1: Oui, absolument.
0: Follement.
1: Moi je suis un petit cœur chaud, tout doux, j'aime tout le monde.
0: C'est faux. Merci Anaïs de venir nous voir. Elle aime pas tout le monde, la preuve, il l'a saoulé lui. À la prochaine. Bisous.

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0: Pierre Demar.
1: Bonsoir Amélie, comment tu vas ?
0: Bonsoir, je vais très bien et toi ?
1: Je vais super bien, c'est la grande forme là.
0: C'est ton retour ?
1: C'est mon retour, que j'attends presque plus que mes fans je pense. c'est le retour quoi, ça y est. Trois ans, je vais pas dire sans musique parce qu'il y a eu un duo quand même.
2: Oui,
1: mais,
2: avec Dua Lipa en plus, c'est pas un duo, t'as pas fait un duo avec moi. Un duo international.
1: Je suis sûr que tout le monde l'aurait adoré. Mais non, mais t'as raison, c'est trop bon d'être de retour. Je suis ça fait longtemps que je suis impatient.
2: Ouais.
1: Et je suis très content de ce qui arrive et de ce qui est déjà sorti.
2: C'est ça, une nouvelle chanson dont nous allons parler évidemment. Et nous allons écouter un petit extrait. Mais avant, puisque tu le disais, tu remontais un peu le temps en parlant des trois années passées. Moi, j'aimais bien remonter le temps carrément à 4 ans avec ce prix Talent France Bleu 2022. Et puis voilà, la victoire, révélation de l'année en 2023. Cet album, regarde-moi, ce premier énorme tube.
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2: Et une réelle montée en puissance pendant les années, je trouve, au niveau de ta présence sur scène. T'as fait un paquet de concerts.
1: Ouais, mon Dieu.
2: Alors ça maintenant, il connaît par cœur sa carte de France, je peux vous le dire. Il connaissait déjà bien la Belgique, mais là...
1: Je connais tellement de bleds, mais tu n'imagines pas.
2: Ah bah
1: je sais tous te les dire.
2: Et les aires d'autoroute, maintenant il sait qu'il ne faut jamais prendre le triangle, le sandwich triangle avec les crudités, puisque ça détrempe évidemment le pain.
1: Je connais tous les Burger King de France, je connais tous les McDo de France, c'est terrible.
2: Il y a eu ça. Et il y a eu quand même une expérience, je pense la plus récente sur scène, avec l'Orchestre du Capitole à Toulouse. Alors ça, c'était quand même un grand moment.
3: Moi.

0: monter sur scène avec un grand orchestre du Capitole à Toulouse. Ça, c'était quoi? C'était un rêve? C'était histoire de dire au revoir à ton premier album? C'est arrivé un moment un peu étrange finalement?
1: Ouais, c'est arrivé tout à fait par hasard, en fait, parce qu'on nous a dit on adorerait t'avoir Pierre à Toulouse. Et évidemment, bah, je ne sais pas comment tu dis non à ça.
0: On ne dit jamais non à des Toulousains, donc... de toute manière, mais là en plus, oui, c'est quelque chose.
1: Ça tombait
0: chose
1: à un moment, c'est vrai, étrange, t'as raison. Et c'est un truc, donc est-ce que j'en ai rêvé? Ouais. Oui. J'ai rêvé de chanter avec un orchestre symphonique, mais pour moi c'était presque trop prématuré. Enfin, après l'avoir fait, non, pas du tout. Hein. Je pense que j'ai très bien fait. Je suis ravi.
0: Bah oui.
1: Mais quand on me l'a proposé, je me suis dit, mais est-ce que c'est pas beaucoup trop tôt? Est-ce qu'on fait pas ça au bout de 4 albums, tu sais?
0: Oui.
1: Et en fait, non. Leur approche, elle est assez. Enfin, elle est pas du tout snob, quoi. Il y a un truc où c'est simplement l'idée de revisiter, de mettre en musique, d'arranger, d'enrichir toutes les partitions du premier album. Et en fait, c'était juste trop beau, quoi. Je pense que c'est un de mes plus beaux souvenirs sur scène, un des plus émouvants, un des plus flippants aussi, parce que c'est très différent. Ça n'a rien à voir avec un concert normal comme quand j'en donne très souvent, parce que il y a pas de clic dans les oreilles. Bon, pour t'expliquer en deux mots, tu sais, on porte des oreillettes sur scène dans lesquelles on s'entend. Il y a un retour de la voix et il y a plein d'indications. Genre Pierre, 3, 2, 1, couplet. C'est genre comme si j'étais vraiment débile et qu'il me fallait ça, mais en fait il me faut un peu ça.
0: Bah oui, parce que c'est comme le conducteur
1: exactement,
0: de ce concert.
1: Un conducteur, ouais. Exactement. Et t'as un milliard d'informations qui sont importantes et notamment des aides. Quelquefois je chante et j'ai ma voix derrière moi en studio. C'est-à-dire, vous ne l'entendez pas bien sûr, mais moi dans mes oreilles je l'ai. Et là, pas du tout. Et donc, pas de métronome, rien. Et c'est un échange humain. Et c'est une espèce d'alchimie qu'il faut trouver avec 80 personnes.
0: Ouais.
1: Et c'était hyper impressionnant. C'était
0: et tu
1: magique.
0: Regardais qui? Alors, tu regardais le chef d'orchestre ou tu regardais le public? Parce que ça aussi, c'est très différent.
1: Bah, à vrai dire, moi, je pensais que j'aurais l'occasion de regarder le chef d'orchestre, mais pas du tout. Dans la configuration dans laquelle on était, je ne voyais que mon public.
0: Wow.
1: Et je lisais sur leurs lèvres et je me disais, d'accord, je fais ça. Non, puis le chef d'orchestre n'était pas très collaboratif. En réalité, je l'ai pas trop aimé. Mais par contre, les musiciens, formidables. Et j'ai passé, franchement, je pense, l'expérience la plus impressionnante de ma vie, parce que tu redécouvres tes chansons. Et je me suis dit, ah, c'est génial, en fait, j'ai composé ça. Parce que tu sais, à un moment donné, tu connais tes arrangements par cœur. Et en fait, le fait d'avoir plein de musiciens qui donnent vie à une chanson, bah, d'un coup, elle devient sublime, quoi.
0: Ah, c'est beau,
1: c'est un peu un truc de tricheur, mais ça marche bien.
0: Ah là là, vous avez quelques images, quelques extraits de ce concert de Pierre Demar avec l'orchestre du Capitole, et notamment cette reprise de Dalida, Mourir sur scène, qui est dingue. Puis vous pouvez d'ores et déjà commencer à apprendre la nouvelle chanson de Pierre Demar. Je pense à vous.

0: Pour annoncer ton retour, pour présenter ce nouvel album qui arrivera à l'automne. Et il a fait réagir des artistes.
1: C'est vrai.
0: Dans le duo Big Flo et Oli, voici le grand frère, Big Flo, roi des idées de génie.
2: On est fan de ta dernière chanson avec ma meuf. Et je voulais te donner une idée de trend. On essaye de chanter le refrain à sec, a cappella, et c'est impossible. Et ça a pleuré de rire. Je te donne un exemple. Je vais, je viens, je monte et je pense à vous. Ah, pas si mal là pour le coup. Je viens, ça monte et je pense à vous. C'est faux. Et en gros, le but, c'est de le faire juste sans ciao.
0: Évidemment, ça a pris, Pierre.
1: Je suis trop content que tu montres ça. Je savais pas que tu l'avais, je suis trop content.
0: Évidemment, moi j'ai découvert ça sur Instagram il y a quelques heures et je me suis dit, mais c'est formidable. Et ce qui est encore plus beau, c'est la réaction en chaîne que ça a provoqué. Vous allez entendre le refrain de « Je pense à vous » chanté par, et par ordre d'apparition.
1: C'est un blind test en fait.
0: Ouais, c'est ça.
1: Faut le deviner.
0: Marine, Oli, le petit frère dans Big Flo et Oli, Clara Luciani et Christophe Willem.
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0: Christophe Willem a plié le game.
1: Incroyable,
0: à la fin.
1: En fait, j'ai cru que Clara était un homme et Christophe était une femme sur ces deux extraits, c'est parfait.
0: Clara ne sait pas trop ce qui s'est passé. Elle a fait un petit accent marseillais.
1: C'est son accent de Sanary, voilà. Elle a retrouvé ses racines. Et Marine, je pense, domine là. Là, c'est sublime là.
0: Ah, c'est
1: elle a une réverbe de salle de bain. Je ne sais pas
0: mais
1: ce qu'elle faisait.
0: Mais je pense qu'elle s'est mise dans une salle de bain.
1: Ah,
0: pour
1: je pense
0: le
1: qu'elle
0: faire.
1: S'est dit, je me fais kiffer, je me fais
0: mais
1: mousser.
0: Oui.
1: Et c'est génial. J'ai encore Marguerite et Bilal qui sont arrivés entre temps, mais je ne les ai pas encore publiés.
0: Ah.
1: Tu les verras ce soir.
0: Alors, il faut suivre absolument Pierre Demar sur les réseaux pour voir la suite des aventures du refrain de « Je pense à vous ». Mais c'est beau aussi de voir toute cette scène et ces gens, que ce soit voilà, Big Flo et Oli, Clara Luciani, Marine, Christophe Willem, tu parlais de Bilal Hassani, qui célèbrent ton retour aussi, c'est beau.
1: C'est tout à fait, c'est pas inattendu, ça fait très victime de dire ça, mais c'est génial. Enfin,
0: bah ouais.
1: Tu sais, il y a un élan de générosité. Je sais pas si ça a toujours été le cas ou pas du tout, je vais pas te dire que c'est mieux qu'avant, j'ai pas eu l'habitude sur le premier disque, et là ça y est, j'ai l'impression que je me fais plein de copains et qui sont contents de ce retour et qui me le disent. Et tous ces gens-là m'avaient dit genre 3 semaines plus tôt qu'ils adoraient le titre et qu'ils l'écoutaient. Et il y a rien de plus beau. Alors bien sûr, les retours de la famille, des fans, c'est extraordinaire. Mais quand t'as un artiste que tu adores et dont tu célèbres la musique depuis toujours, qui te dit que ta chanson est belle, que c'est une prouesse technique, je pense à moi, je suis tout à fait fan de Feu Chatterton et de Arthur Teboul.
0: Ouais.
1: Et le jour où c'est sorti, je sais qu'il m'a écrit un message en me disant à quel point c'est bien. Selon lui.
0: Oh, wow.
1: Et ça, pour moi, ça vaut le tout l'or du monde. Donc, j'étais très, très, très, très, très content.
0: C'est à vous maintenant d'apprendre par cœur, je pense à vous, de vous enregistrer en train de chanter le refrain.
1: Absolument.
0: Et de l'envoyer.
1: Et inchantable.
0: Sur l'Instagram.
1: Inchantable.
0: Je vais, je viens, je.
1: Ça monte.
0: Ça monte. Et je pense à vous.
1: Putain, t'es fort. C'est une blague. Ah non, c'est hyper bien. J'ai plein de fans qui m'envoient des trucs horribles. Il y en a qui sont forts aussi, bien sûr, j'ai eu des prouesses. Mais là, tu t'en sors, mais c'est... Ah ouais, t'es dans le top 5%, je pense.
0: Pierre, cette chanson, Je pense à vous, elle s'adresse justement à ton public.
1: Bien sûr.
0: Et elle s'inscrit dans une grande tradition. Il y a plein d'artistes qui ont chanté pour leur public. Alors, il y a les grands classiques, comme Barbara.
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0: Très récemment, sur le nouvel album de Vanessa Paradis, il y a Cœur ardent, où elle raconte ce que ça lui fait de remonter sur scène.

0: sentimental à moi. Et puis à Yael aussi, alors c'est une autre façon de déclarer son amour
1: préférée.
0: Au pays. C'est vrai, je t'aime encore.
1: Ah bah, c'est
0: bah moi aussi.
1: Qu'est-ce qu'il y a le texte, il est...
0: Trop beau,
1: le
0: je t'aime encore.
1: Le texte est magnifique. Ouais.

0: Je t'aime encore. Là, c'est un amour un peu contrarié avec le public.
1: Il est génial ce texte. Elle raconte en effet cette espèce de. Elle dit à la France qu'elle l'aime encore, parce que là, c'est vrai que tu connais l'histoire de Yael et de la France.
0: Ah oui, bah.
1: C'est qu'elle arrive comme une espèce d'anecdote, elle arrive avec cette blague avec Fatal Bazooka à l'époque, oui. Et que je veux te voir. Et la France, enfin la France plus francophone, je pense globalement, s'est pas rendu compte en fait de l'immense artiste qu'elle est. Et après, elle a réussi partout ailleurs.
0: Ah, mais
1: elle
0: oui.
1: a fait coacher là, je pense, 2-3 fois. Elle joue au Brésil, elle joue partout. Enfin, c'est ce qu'elle raconte. Elle lui dit malgré tout, elle nous dit je t'aime encore, je vous aime encore.
0: C'est trop beau. Hein.
1: Puis les mélodies sont sublimes, c'est génial.
0: C'est enfin, toujours beau, en tout cas, les 4 chansons que j'avais sélectionnées. C'est toujours
1: super
0: beau de s'adresser au public. Est-ce que pour autant, c'est un exercice compliqué? Est-ce que cette chanson-là, tu l'as tournée et retournée un certain nombre de fois?
1: J'ai mis, je pense, 1 an à l'écrire, mais, ah oui. mais bah, parce que je naturellement quelqu'un de très lent, Émilie. Je ne rebondis pas vite, je te jure. Non, mais c'est vrai. J'écris vraiment très lentement.
0: Okay.
1: Pas tant que ça part fainéantise, mais parce que je pense que j'entame plein de bouts de trucs comme ça à gauche à droite, et j'ai beaucoup de mal à me concentrer plus de 15 minutes sur un truc, et donc je.
0: Oh, mon petit TDAH.
1: Ah
0: oh là là, mais oui.
1: Non diagnostiqué, mais peut-être. Et j'y suis revenu souvent jusqu'à ce que je la finisse, et j'adore cette chanson. Mais au-delà de la lettre d'amour au public, parce que c'est un peu vague, c'est aussi, en fait, c'était l'histoire un peu de célébrer la place qu'a la musique et globalement l'art dans ma vie. C'est-à-dire que pour moi, ça a toujours été un moteur de. Presque social, c'est genre comment me faire des copains en les impressionnant avec les chansons. C'est-à-dire que je sortais les chansons déjà, j'avais 12-13 ans au collège, et je sortais les titres sur YouTube le dimanche soir, et je revenais le lundi à l'école triomphant.
0: Ah oui, donc tu avais une idée derrière la tête. C'était pas juste l'art pour l'art, c'était aussi pour les effets que ça pourrait avoir.
1: C'est pas bon à dire, mais oui.
0: Ouais.
1: Et plus le temps passe, et plus tout ça est très différent. Et maintenant, c'est l'art. Enfin, vraiment, je te jure que je me suis découvert une passion pour la musique un peu tardive.
0: Ouais.
1: Je pense que je suis arrivé là par hasard. Et là, ça y est, ça fait plus de 2 ans que je sais que j'aime ce que j'ai, ce que je fais. Non, mais maintenant, c'est-à-dire que je passe mes journées au studio. Et avant ça, c'était, j'avais un malin plaisir à, je sais pas, à célébrer le succès des chansons, à sortir beaucoup. Enfin, et là, c'est plus tellement le cas, quoi. C'est pas que je suis devenu chiant, hein, mais c'est que je compose. Enfin, c'est plus la musique pour la musique.
0: Est-ce
1: et avant,
0: que ça
1: moi,
0: veut dire que tu prends ceci au sérieux, ce qui n'était pas forcément le cas avant?
1: Je pense qu'il faut rien prendre trop au sérieux, d'abord.
0: Ouais.
1: Mais. Non. Par contre, j'ai des attentes peut-être différentes d'avant. C'est-à-dire que là, j'ai envie que les gens comprennent que je fais les choses bien, que je suis hyper impliqué, que je produis tout sur l'album. Personne ne sait ça. Enfin, les gens ont tellement l'habitude de. Enfin, je pense que les chanteurs en général, on se dit bon voilà, ils chantent. Bah non en fait. Et une association, on s'est dit voilà, soit c'est le grand frère, soit c'est d'autres gens qui. Non, moi je produis mes morceaux, je les compose, je les écris. Je veux que ça se sache. Alors peut-être que c'est une quête d'ego qui est un peu vaine, mais ça fait partie de peut-être de mes envies quoi, que les gens comprennent ça. En vrai, tout le monde s'en branle, mais je trouve ça important. Parce
0: ça
1: que
0: fait
1: c'est...
0: du bien de le dire. Tu sais avec qui j'ai parlé de ça?
1: Dis-moi.
0: Lara Fabian.
1: C'est vrai?
0: La
1: c'est
0: meuf
1: vrai que Lara, on se dit tellement interprète.
0: Des textes, des musiques
1: dingue.
0: Incroyables.
1: Ah, je suis d'accord,
0: des ouais. tubes.
1: Elle était dans la classe de ma mère, figure-toi, au collège.
0: Non.
1: Très rigolo.
0: Ah, c'est drôle, ça.
1: Ouais. Ma mère n'a pas eu le flair, elle n'en a pas fait une copine.
0: Ah,
1: c'est
0: bah, dommage.
1: Idiote sur le coup.
0: Mais elle, du coup, elle a fait la paix avec ça. Elle me dit, ah bah oui, bon, bah.
1: Mais elle a raison, tubes, en fait.
0: Voilà, non, mais elle a raison. J'en ai écrit, j'en ai composé.
1: Non, mais elle a raison, je pense qu'il faut faire la paix, il faut faire la musique et puis ne plus se plaindre et prendre ce qui vient. Mais voilà, je fais tellement attention à ça, je prends tellement de plaisir à ça, ouais. Et je prends un peu la production au sérieux, parce que c'est ce que j'aime par-dessus tout. Et donc, j'adore quand on me dit pas. Putain, ton prod, il est fort. J'adore quand on me dit bravo pour la production de Je pense
0: bravo
1: à vous.
0: Pour la production de Je pense à vous, c'est vrai, parce que on merci te félicite bien sur les paroles, sur ton chant, évidemment, très acrobatique, parce que vous avez essayé de chanter le refrain, vous n'avez pas réussi, ça n'est pas grave. Qu'est-ce qui arrive, alors? L'album arrive à l'automne.
1: Tout à fait.
0: Tu as donc fait très attention à la production, à la composition, à l'écriture de ces chansons. Est-ce que tu peux nous donner un peu des grandes lignes, Pierre?
1: Bien sûr. Je suis sûr que je peux pas le faire, mais je le fais pour toi.
0: Merci.
1: Alors, je reviendrai certainement pour le disque.
0: Mais j'espère
1: et
0: bien.
1: Et on creusera dis ensemble. Mais
0: oui,
1: en gros, non, mais ce que je peux te raconter, parce que c'est, en vrai, c'est dans la foulée, je pense à vous, c'est que le disque, il raconte en quelques lignes mes premières fois un peu tardives. En gros, j'ai vécu une adolescence tardive. C'est-à-dire que jusqu'à mes 18 ans, je n'avais pas bu de l'alcool. Je ne sortais pas. Moi, je suis gay. Et quand tu es gay, que tu as 15 ans en campagne, tu ne le dis pas trop.
0: Non.
1: Et donc, en fait, tu finis par l'assumer, l'accepter tardivement, ou pas, ou jamais d'ailleurs. Moi, j'ai eu la chance de l'accepter à 18 ans, ce qui est déjà pas si mal. Et en fait, c'est à ce moment-là que tu vis tes premières histoires d'amour, parce que j'ai pas fait semblant pour le coup.
0: Avec les filles, t'as pas roulé des pelles à des filles.
1: J'ai pas roulé des pelles à des filles, j'ai pas essayé.
0: Au collège, ouais.
1: Non, j'aurais déçu beaucoup de monde, je pense. Et donc, en fait, j'ai commencé à vivre toutes ces choses-là, que ce soit les premières cuites, les premières, enfin, tout ça, l'intimité, l'amour, la première fois que je tombe jaloux aussi, enfin, tout ça vient tardivement. Et l'album raconte ça. Et le premier, c'est marrant, je l'ai construit vachement en opposition avec le premier, parce que le premier, c'était le fantasme. Oui. C'était l'envie de, enfin, c'était le rêve, l'envie de vivre plein de choses, mais un jour je serai une superstar, un jour je serai ceci, et puis un jour surtout je marierai un ange, ce qui n'est pas français, mais enfin on comprend.
0: C'est pas grave, on a tous compris.
1: On a tous compris. Et là, c'est tout à fait l'inverse, c'est regarder, ça y est, j'ai vécu plein de choses et tout est vrai dans ce que je vous raconte, à peu près, à quelques mensonges près, tout est vrai. Et c'est ça l'idée, en gros.
0: Ok. Et alors, l'ange, tu l'as rencontré ou pas?
1: Oui, j'ai rencontré un ange, absolument. Si, si. J'ai rencontré l'ange, ça y est. C'est beau, non?
0: Pierre Demar est de retour avec une nouvelle chanson absolument irrésistible qui s'adresse à vous, les amis.

0: alors un six coups, eh bien, c'est un pistolet. Qu'est-ce que c'est que cette histoire? Explique-moi cette parole.
1: Le six coups, ça peut être le pistolet, ça peut être le micro, c'est l'outil avec lequel je fais mon art.
0: Ok. Et justement, comment elle se fabrique? Et cette chanson-là, tiens, par exemple, je pense à vous, qui est la chanson quand même que tu as choisie pour présenter ce nouveau projet, ce deuxième album, qui va s'appeler Coucou. Me revoilou? Non,
1: je sais pas. Tu sais que j'ai, mais c'est, tu sais, une de mes grandes références, ce Coucou me revoilou de Polnareff, que je trouve génial.
0: Il est beau, hein. Ouais.
1: Tellement drôle. Mais un jour, on est tombé sur cette pochette et sur le titre avec mon frère, on s'est dit, mais génial, quoi.
0: Coucou me revoilou.
1: Génial, quoi. Quel humour, quelle efficacité. Il y a un peu d'humour dans mon nom d'album, tu verras.
0: J'ai
1: Il faut
0: hâte.
1: Le prendre comme ça, en tout cas.
0: J'ai hâte. Mais de toute façon, ça fait aussi ton sel et ton originalité, Pierre. C'est que on sait qu'évidemment, quand ouvre ton cœur, là, ça va, on y est, etc. Mm-hmm. Mais il y a, je pense, et c'est un signe de ta pudeur, quand vraiment c'est trop déchirant, t'as quand même un peu envie qu'on rigole.
1: Bien sûr, voilà. Tout à fait. Non, mais c'est, puis même ça me détend vachement, en fait. Ouais. Ça m'a toujours détendu de, quand j'arrive sur scène, je préfère faire une blague avant de chanter, tu vois.
0: Oui,
1: comme
0: oui.
1: Ça, je suis sûr que tout se passera bien.
0: C'est fou, ça.
1: Je sais pas, c'est une façon de séduire, sans doute.
0: Ça marche.
1: Ouais, écoute, en tout cas.
0: Alors, comment elle se fabrique, cette chanson? Je pense à vous. Qu'est-ce qui vient en premier? Tu penses à eux et tu commences
1: Bien
0: à écrire
1: sûr.
0: Des paroles. T'es où à ce moment-là?
1: À ce moment-là, c'est une chanson que j'ai composée avec mon grand ami Jean Castel, qui est un producteur, compositeur et chanteur d'ailleurs génial. Et en fait, on était chez lui, et c'est marrant parce que j'étais chez lui ce matin, on a fait une nouvelle chanson. D'ailleurs, j'ai rendu mon disque il y a deux semaines, et ça y est, je suis reparti sur le troisième. Tu vois. Quelle fin, quelle dalle de musique.
0: C'est beau.
1: Il s'arrête plus, c'est horrible. Et pour les détracteurs, c'est horrible.
0: Oh, tant pis pour eux.
1: Non, mais je rigole.
0: Non, ça va. Il y a les élections l'année prochaine, vous pourrez râler à qui
1: voilà.
0: mieux. Ne nous emmerdez pas, Pierre. Voilà.
1: Non, je pense à vous, ça commence, et je suis désolé de le dire, je ne pense pas à vous à ce moment-là.
0: Ah.
1: Je pense à la musique, toujours. En fait, ça commence toujours en musique,
0: okay.
1: Parce que c'est ça qui m'anime, c'est de faire une mélodie qui me plaît, c'est de faire une mélodie que j'ai envie de chanter genre 100 fois et d'écouter 100 fois, et c'est de trouver les sons. Ça commence par un piou-piou avant toute chose.
0: Le fameux piou-piou.
1: Qui inspire le six coups, tu vois, c'est ça qui est marrant.
0: Ouais.
1: C'est que la musique inspire les textes. Et c'est pas toujours comme ça, mais il y en a pas mal qui travaillent comme ça quand même. Quand j'entends Angèle Stromae parler souvent, c'est un peu ce qui revient. On fait la musique, on fait les mélodies, ensuite on remplit tout ça avec des mots. Et c'est ma façon de travailler. C'est assez rare que ça soit dans l'autre sens. Ça peut arriver, j'ai pas de processus absolument indiqué,
0: ouais.
1: Tu sais. Je pense que c'est mauvais. Je pense qu'il faut changer sa recette sur chaque disque.
0: Mais ça dépend. C'est-à-dire que toi, t'as l'embarras du choix puisque tu sais faire et les paroles, et la musique, et la production. Mais oui, ceux qui
1: t'as
0: font
1: raison,
0: que leurs paroles,
1: sûr,
0: par exemple,
1: sûr, certains commencent en écrivant.
0: Ouais.
1: T'as raison, mais alors, ce que je trouve bien, c'est marrant, c'est une interview de Sébastien Tellier. Moi, je suis immense fan de Sébastien Tellier depuis pas si longtemps. Moi, je me refais ma culture parce qu'avant ça, c'était n'importe quoi. Il y a genre 3-4 ans, je suis devenu un peu plus cultivé. J'essaye, grâce à mes amis musiciens. Entre autres,
0: oui.
1: C'est le bonheur d'évoluer avec des musiciens.
0: Et puis, peut-être aussi que plus ça va et plus t'es curieux.
1: Bien sûr, mais
0: voilà.
1: Carrément, t'as raison, tout à fait. C'est vrai. Et c'est chouette parce que du coup, ça me laisse une marge de progression pour l'avenir. En fait. C'est-à-dire qu'avant, je connaissais rien, donc j'ai fait un disque à partir de rien. Le deuxième, là, j'ai appris des trucs, genre R, Christine the Queen, tout ça. J'y suis revenu et c'est génial. Enfin, je ne connaissais pas si bien. Et peut-être que je découvrirai encore de grandes choses d'ici le prochain. Donc c'est cool. Mais donc, ce que je te disais, c'était.
0: Oui, Tellier,
1: il dit dans une interview, je ne sais plus où, on n'est pas couché, en face d'une quelques horreurs de chroniqueurs qui étaient là. Il raconte je veux redevenir débutant à chaque fois que je commence un disque. Tu sais, ce syndrome du débutant, c'est génial parce que c'est comme ça que tu fais des trucs différents. Surtout pas de recette. Jamais la recette. Et donc, je pense qu'il faut changer de façon de faire. Il faut changer de logiciel. Il faut changer de collaborateur. C'est un peu dur à dire, hein, mais je pense que c'est bien. Bon, la fidélité, c'est important aussi. Je pense qu'il faut faire un peu des deux, tu vois. Mais, et donc, c'est ce que j'ai envie de me dire pour le prochain. C'est que je change encore. Peut-être chanter en anglais. Genre. Autre chose, tu vois.
0: Du zouk?
1: Du zouk. Pourquoi pas du zouk?
0: Pourquoi pas? Et alors, vous allez faire quoi? Les râleurs. Je te jure. Et alors, je cherche encore des informations sur ce nouvel album qui est quand même très très très secret et bien protégé. Mais on a déjà la date de sortie, on sait que ça sera à l'automne. On sait que dessus il y aura Je pense à vous. On sait, parce que je l'ai vu tout à l'heure, que la pochette sera sublime, mais je n'en dirai pas un mot.
1: Merci.
0: Mais elle sera magnifique, puisque je l'ai vu tout à l'heure en rentrant, sans frapper dans la loge de Pierre, qui attendait le début de l'interview. Oui, c'est vrai. Mais il n'était pas tout nu, mais il avait sa pochette
1: d'album
0: à la main. Y aura-t-il des duos?

0: t'entends avec These Walls, duo, donc avec Dua Lipa. Est-ce que ça t'a donné goût au duo et est-ce que tu auras des invités sur ton album?
1: Ça m'a vachement donné goût au duo. Je sais pas comment tu peux ne pas prendre goût au duo en chantant avec Dua Lipa.
0: C'est vrai,
1: c'était génial. Oui, voilà, oui. Tu vois, t'as une réponse, je suis généreux, je te donne une réponse en trois.
0: Je tente un
1: truc. Trois lettres. J'ai deux duos sur l'album.
0: Qui?
1: Deux femmes.
0: Deux femmes. Ah, c'est bien, c'est bien. J'aime ce garçon. D'accord.
1: Et deux femmes. Elles sont
0: françaises ou belges? Ou pas?
1: Mais tu sais quoi, je ne te dis pas plus d'informations, mais deux femmes. Et je te les dirai à nouveau une fois que les micros sont coupés.
0: Oui.
1: Mais deux femmes qui chantent divinement bien et qui ont écrit leur partie, qui sont venues avec une créativité débordante. Enfin, c'était pas une corvée. Elles étaient assidues, créatives, elles ont fait le truc bien.
0: Elles étaient présentes.
1: Ah ouais, c'était génial. Franchement, j'ai...
0: Oh, tellement hâte de découvrir cet album. La chanson et le clip de Je pense à vous sont disponibles. Pierre, on se revoit donc à la rentrée. Le rendez-vous est pris.
1: Absolument, je m'en réjouis.
0: Je crois que ta chanson préférée sur ton premier album, c'était Enfant 2.
1: Carrément.
0: Bah moi
1: carrément.
0: Aussi. Alors on l'écoute cool. En se disant bye bye. À la
1: prochaine. Ça me va très bien. Ça me fait plaisir.
0: Bonnes vacances.
1: Merci, toi aussi.
0: Bientôt Pierre, merci.

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3: Il y a un truc qui nous rassemble tous, nous les Mayennais, c'est bien sûr le bon Mayennais. La vache broute dans les champs, puis ce lait précieusement pasteurisé pour fabriquer du fromage. Et ce fromage délicatement conservé dans cette boîte. Oui, celle-ci, avec le couple si mystérieux dont personne ne connaît l'histoire, mais où tout le monde se raconte une histoire. Une recette qui marche depuis 1912. Audrey Gaillot, chargée de communication pour la société Vaubernier, implantée à Martigné-sur-Mayenne.
4: On est habituellement quatrième marque nationale la plus vendue en France, mais sur le mois de décembre, on a eu la bonne surprise de voir que... on était passé troisième.
3: Et si au départ il n'y avait que le bon Mayennais, désormais la marque est une référence en France. Catherine Drezen, présidente de Vaubernier.
5: Aujourd'hui, ce sont 130 collaborateurs qui travaillent. Nous fabriquons une large gamme de fromages et de produits laitiers bon Mayennais. Camembert, brie, coulommiers, lingots, carré.
3: Ah, mon camembert est prêt. Ça, avec du pain alors. L'entreprise Vaubernier fait travailler plus de 170 producteurs de lait autour de la fromagerie.
4: On met un point d'orgue à faire que nos fromages soient de qualité. Et puis, on a des consommateurs qui nous sont fidèles.
3: Oui, et d'ailleurs, pas plus fidèles que moi, parce que moi, j'ai le bic 4 couleurs bon Mayennais grâce à ça, pardi, au point. Ils existent depuis le début. Vous les échangez pour avoir un cadeau. Et forcément, ça fait un succès fou, comme le souligne Catherine Drezen.
5: Sur l'année 2025, on a à peu près échangé par point ou vendu 45 000 objets à l'effigie de bon Mayennais.
3: Et comme le dit Audrey, les objets sont variés.
4: On a quand même une trentaine d'articles qui sont disponibles sur la boutique, donc on y retrouve des tabliers, des torchons, des sacs isothermes. Quand on passe dans différentes maisons, on voit toujours les petits points qui sont dans les petits pots et les gens ont l'habitude de les conserver. Donc je pense que ça se passe de génération en génération.
3: C'est vrai, ça, finalement, tout le monde a une histoire avec le bon Mayennais.
4: L'habitude de voir le camembert sur la table le dimanche avec ses grands-parents, et finalement, c'est des choses qu'on produit nous aussi avec nos enfants. Et donc pour nous, c'est vraiment une fierté de voir que la marque se transmet.
3: Et même si la recette du camembert, le bon Mayennais, n'a jamais changé, la tradition n'empêche pas l'innovation.
4: Donc la finie 1912 au mois de septembre, qui a un peu plus de caractère par rapport à notre camembert historique. Autre exemple, sur le fromage le léger, on a revu le pack là récemment pour pouvoir faire émerger la notion de riche en protéines, qui est aujourd'hui sur le marché un point qui est important, notamment pour les sportifs.
3: Ça y est, j'ai fini mon camembert au four. Bah du coup, je vais courir.
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6: Les petits bonheurs, généralement, ce sont des sourires qui se récoltent tous les jours au hasard des rencontres. Il suffit d'un micro ici, de ne surtout pas prendre de rendez-vous et de ne pas se présenter. Ça marche très bien à Megève, par exemple. Nous sommes donc en Haute-Savoie, sur les hauteurs de Megève, au Mont d'Arbois, pendant que des chevaux sont en train de monter dans une bétaillère.
7: Bonjour.
6: Bonjour. Matin de bonne heure, venez vous occuper des bêtes.
7: C'est ça, on vient les mettre au chaud, ouais.
6: Ah, c'est-à-dire que là, ils quittent la montagne?
7: Ouais, ce coup-ci, ouais, c'est bon. Ce coup-ci, on va les ramener, on va les mettre en pension pour cet hiver, ouais. Ils ont passé tout l'été en montagne, donc ce coup-ci, ça y est. Ils vont aller se mettre au chaud pour l'hiver.
6: Ah oui, ils font toute la saison là, ici?
7: Ouais, ceux-là, ils font toute la saison ici. Il y en a qui sont là pour la monte, il y en a qui sont là pour l'attelage. Et puis vu que nous, on élevage, il y en a, ils sont juste là pour grandir.
6: Vous, c'est pas juste un loisir, c'est votre métier?
7: Ouais, moi, c'est mon métier, ouais. Je suis cocher palefrenier. Ouais.
6: Quand vous dites pour l'attelage, c'est les calèches qu'on peut voir à Megève, par exemple?
7: Exactement, c'est ça.
6: Donc, les chevaux, quand ils sont pas attelés, on les voit ici, sur les hauteurs de Megève?
7: Ouais, c'est ça. Nous, on en a l'Alpette, comme là en face, en haut de la côte 2000. On en a aussi au Mont d'Arbois, là, juste derrière. Et puis, après, au fur et à mesure de la saison, on les fait descendre petit à petit. Puis là, ils atteignent leur point le plus bas sur Megève. Puis après, on les change de département. Et puis voilà.
6: Donc là, ils montent dans le bus.
7: C'est ça, ouais. Ils montent dans le bus. Là, je vais en mettre 4. Là, après, j'ai mon patron qui va arriver. Il va prendre le reste. Et puis après, on va prendre un camion et une remorque. Puis on y charge tout dedans. Puis lui, il part cet après-midi.
6: Et là, ils partent où, hein, en résidence d'hiver?
7: Ils partent dans l'Allier, ceux-là. Ils partent dans l'Allier. Ils ont des gros champs de plusieurs hectares où c'est qu'ils ont du foin, des abris pour eux, de l'eau à volonté. Et puis voilà.
6: L'Allier, donc en Auvergne, si je ne m'abuse, il fait pas beaucoup plus chaud qu'ici l'hiver.
7: Non, il fait pas beaucoup plus chaud. Mais par contre, ils auront plus d'herbe qu'ici, on va dire. Ils auront moins de neige, ils auront un peu plus de foin, un peu plus d'eau. Parce que nous, ici, c'est qu'on est tout de suite dans la neige. Et puis nous, on n'a pas assez de foin pour tous les nourrir l'hiver, donc on préfère les mettre en pension. C'est beaucoup plus agréable pour eux. Puis bah, pour nous, l'hiver, on a déjà bien assez de boulot comme ça, donc au moins ils sont un peu tranquilles aussi de leur côté.
6: Alors justement, vous faites quoi l'hiver si vous avez plus de chevaux?
7: Alors c'est pas qu'on en a plus, c'est qu'on en a moins. Toute la partie élevage en fait part tout en pension, et en fait l'hiver nous on fait énormément de calèches. Sur Megève, on a des grosses calèches qui montent jusqu'à 12 personnes. C'est qu'on fait les fondus en calèche en soirée ou midi, et on fait juste des balades en calèche.
6: Bon, vous, j'imagine que le cheval c'est une passion, on fait pas ce métier là par hasard.
7: Mon grand-père était déjà éleveur de chevaux, là maintenant je bosse chez un ami de mon grand-père. Puis voilà, après on fait ça par passion, de toute façon c'est pas par l'argent qu'on va le faire, hein, comme dans tout métier agricole.
6: Même à Megève.
7: Même à Megève, l'agricole ça reste l'agricole, à Megève ou pas.
6: Je peux vous demander votre prénom?
7: Moi c'est Mathieu, moi.
6: Et c'est quoi le dernier petit bonheur de Mathieu, s'il vous plaît?
7: Mon dernier petit bonheur, c'est d'avoir fait un galop sur les crêtes de la Côte 2000 en plein été avec le soleil couchant. Et ça, je pense que je m'en souviendrai jusqu'à ma mort.
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9: Et Olivier, ce matin, retourne à l'école primaire aujourd'hui.
8: Eh oui, et pour y trouver du gaga. Mais blé, je voudrais aujourd'hui vous parler du mémoire de Judith Boucher, réalisé l'an dernier à l'Université Jean Monnet de Saint-Étienne, et qui s'intéresse à une question rarement étudiée. Comment le parler stéphanois, le gaga, circule encore aujourd'hui dans les écoles primaires, et dans quelle mesure le parler des enseignants influence le parler des élèves? Son travail porte sur toutes les classes de l'école primaire, en milieu urbain comme en milieu rural. Judith a formulé trois hypothèses. Premièrement, le gaga serait peu utilisé par les enseignants en situation d'enseignement. Deuxièmement, lorsque les enseignants l'utilisent, les élèves auraient tendance à le reprendre. Et troisièmement, le gaga serait plus présent dans les écoles rurales que dans les écoles urbaines. Pour répondre à ces questions, elle a observé des classes, mené des entretiens avec les enseignants et avec les élèves, et elle a mené des observations dans les temps informels à l'école. Son analyse porte à la fois sur le vocabulaire gaga et sur des structures spécifiques comme le pronom neutre Y, employé comme complément direct, j'y ai fait, l'inversion des pronoms personnels après un impératif, donne-moi-le au lieu de donne-le-moi, ce qui nous vient du patois, hein, puisque Pierre Duplet écrivait déjà en 1896 à l'inverse du français, quand un verbe à l'impératif a deux pronoms pour complément, l'un direct, l'autre indirect, c'est ce dernier qui s'énonce en premier. Exemple en patois, by my loup. Et puis aussi la formation d'adjectifs à partir de participes passés. Il est trempe de chaud, ses joussons enflent, la reloge est arrête. Donc qu'en est-il des résultats du travail de Judith? Les observations révèlent une situation un peu plus nuancée que ce qu'elle attendait. Très surprenant, 54% des enseignants utilisent au moins une fois un régionalisme en cours au cours des séances observées. Un élève sur six emploie spontanément un mot ou une expression gaga lors des entretiens. Et dans les classes, un régionalisme apparaît dans 20% des situations que Judith observe. Il semblerait donc que le gaga soit encore bien présent dans nos écoles. Mais quels sont les mots, les expressions, les tournures qui ressortent le plus, ou plutôt qui ressortent le mieux? Un peu de patience les amis, la suite, c'est pour bientôt.
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1: On part en Vendée ce matin à Bouin, tout près de Beauvoir-sur-Mer et Noirmoutier. Voici François, conteur d'histoire depuis 1987. Il transforme chaque balade en un voyage dans l'imaginaire. Il fait naître des histoires qui touchent petits et grands, mêlant tradition locale et émotion. Une passion présente depuis très longtemps pour François.
2: Ça vient de très loin, ça vient de ma grand-mère qui racontait des histoires à mon papa et de mon papa qui nous racontait des histoires quand on était petit. Notamment une histoire que ma grand-mère lui racontait, l'histoire de Jean sans peur. C'est l'histoire d'un petit garçon qui part de chez lui et qui rencontre le diable.
1: Oh
2: ouais. Et c'est la première histoire que j'ai racontée devant un public. Et en fait, c'est là que j'ai réalisé que j'avais un don pour le conte.
1: Ça se sent le fait d'avoir ce don pour raconter les histoires, parce que c'est pas donné à tout le monde.
2: Alors pour moi c'est donné à tout le monde, mais en fait c'est une passion et puis c'est un plaisir d'emmener des gens juste avec l'imaginaire, avec très peu de décors et juste avec les mots. Alors moi j'adore les mots, j'attache énormément d'importance aux mots, à leur sens, et quand j'invente une histoire, eh ben je choisis mes mots avec beaucoup de rigueur.
1: On est d'accord, c'est votre métier, François.
2: Alors c'est mon métier, c'est devenu mon métier un peu après. Donc moi j'ai eu un parcours où j'ai vécu une vingtaine d'années à la montagne, du côté de Bourg-Saint-Maurice, et j'étais gardien de refuge. Ben, je racontais des histoires au refuge aux gens, le soir, à la veillée. Et ils remontaient au refuge pour que je raconte mes histoires de colporteur d'histoires.
1: Quelle émotion justement vous recherchez à travers vos histoires, vous ?
2: Le rire, la joie. Et aussi, un des grands messages, c'est de dire qu'on peut toujours se relever. Que dans chaque épreuve de la vie, on peut trouver quelque chose qui va nous faire rebondir.
1: Alors, elle est où la part de vérité là-dedans ?
2: Alors, dans le conte, il y a toujours de la vérité. D'abord, la première vérité, c'est le vocabulaire.
1: Ouais.
2: L'autre vérité, c'est que, effectivement, dans la vie, on peut toujours s'en sortir. S'émerveiller de quelque chose, même quand on pense que tout est fini, qu'il n'y a plus d'espoir. Qu'il y ait plein de vie, même dans un lieu qui est quand même assez rigoureux.
1: Comment la Vendée vous inspire, vous, pour vos histoires ?
2: Ah ben, la Vendée, c'est mes origines, c'est ma famille, c'est mes oncles et tantes chez qui je suis allé beaucoup en vacances, c'est les bisous de mes grands-mères. Quand, après 20 ans en Savoie, je suis revenu en Vendée, je suis allé boire un café sur la route, et là, j'ai entendu l'accent. Un accent vendéen qui est très maternel, qui est très affectueux, qui est très affectif.
1: Comment vous imaginez votre avenir, tout simplement, François ?
2: 56 ans, j'ai encore une trentaine d'années à travailler.
1: Ouais, vous êtes un jeune homme.
2: Voilà, je pense qu'à 90 ans, ben, j'aurai la barbe encore un peu plus blanche, les cheveux tout blancs, mais je pense que je continuerai à faire des balades comptées au port du Bec, au port des Champs, à la Couplace, etc. Parce que c'est pas un métier facile où on gagne des millions, ça c'est un choix. Et par contre, c'est toujours le bonheur de faire rêver les gens, de les faire rire, énormément rire.
1: François, c'est un personnage attachant et généreux. Avec lui, une simple promenade devient un moment hors du temps.
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3: Victor Hugo est venu à Reims à plusieurs reprises, et notamment lors du sacre de Charles X, le 29 mai 1825. Charles X qui a succédé à son frère, Louis XVIII, quelques mois plus tôt, en octobre 1824. Depuis 10 ans, en fait, les Bourbons retrouvaient le trône après la chute de Napoléon et l'entrée dans la période dite de la Restauration. Louis XVIII n'avait pas souhaité renouer avec la tradition du sacre. La Révolution restait présente dans les esprits, puis sa santé fragile rendait une longue cérémonie difficile pour lui. Charles X, lui, choisit l'option inverse. Le souverain entend affirmer la légitimité monarchique par un retour aux rites ancestraux. La cathédrale Notre-Dame de Reims accueille la cérémonie et c'est une véritable parade en ville. Un cortège royal avec bannières, soldats, les dignitaires du royaume et les membres de la famille royale qui composent donc cette procession spectaculaire. Parmi les invités figure un jeune écrivain de 23 ans, Victor Hugo. Et il est invité officiellement à cet événement car il ne cache pas son penchant royaliste. Mais il n'est pas dupe, hein. S'il est convié au sacre royal, c'est pour en écrire tout le bien qu'il en pense. Le roi a demandé si j'étais ici. Je suis effrayé de ce qu'ils attendent de moi, précise-t-il à sa femme Adèle dans une lettre. Il en profite tout de même pour faire un peu de tourisme. Et comme tout écrivain qui se respecte, il observe et prend des notes. Il passe notamment rue de Venise et tombe sur une jeune femme dans une cour de la rue Folpen. C'est une gitane qui danse. Il poursuit sa balade dans le quartier Saint-Remy et s'arrête devant la basilique pour en faire la découverte. Il croise un petit homme d'une trentaine d'années. Il est bossu. C'est en fait le sonneur de cloche de la basilique. Tout cela inspire Victor Hugo pour l'écriture des personnages principaux de son roman Notre-Dame de Paris, publié en 1831. Le bossu sera Quasimodo et la gitane devient bohémienne sous le nom d'Esmeralda. Les héros de Notre-Dame de Paris, imaginés à Reims, c'est l'un des trésors de Champagne-Ardenne.
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4: Louis Thomas est notre invité et il a choisi l'Auvergne depuis un an déjà. Louis Thomas, l'Auvergne vous a ouvert les bras et vous êtes donc chez nous dans cette si belle région, on peut le dire. Même si la douceur du Tarn n'est pas là, la région vous plaît?
5: La région me plaît, ses saveurs aussi. Avant de venir à Clermont-Ferrand, j'avais commencé par m'acheter tous les fromages d'Auvergne pour...
4: pour être bien sûr de votre choix.
5: Ça faisait rire ma compagne. Je regardais les deux racines et des ailes sur l'Auvergne. J'essayais de m'imprégner avant d'arriver et je ne suis pas déçu.
4: Vous avez grandi dans le Tarn, dans une maison que vous appelez votre maison du bonheur et un peu auberge espagnole. Pour quelle raison?
5: Pour plusieurs raisons. Enfin, déjà le terme. Une maison, on a reçu toujours beaucoup, beaucoup de monde, des amis, déjà enfants, famille, amis de mes parents, avec des enfants qui avaient le même âge que nous, à tous jouer ensemble, construire des cabanes. Non, c'était vraiment une belle époque. Et puis ensuite, moi, j'ai pris le relais au lycée pour organiser mes premières soirées aux grandes dames de mes parents.
4: Ah oui. Ah là, ça plaisait moyennement, si je comprends bien. Peut-être trop d'amis et trop souvent à la maison.
5: Oui, mais ça va, je ne casse rien. Je ne casse rien ou peu de choses ou des choses trop petites pour que mes parents le remarquent.
4: Un petit malin, un petit cachotier.
5: Oui, voilà. Donc,
4: vous avez évoqué les spécialités auvergnates, en tout cas ce beau plateau de fromage que nous avons la chance d'avoir. Qu'est-ce que vous aimez manger donc ici? Qu'est-ce que vous avez découvert de notre région Auvergne?
5: Alors, moi, je connaissais le Roquefort parce qu'une partie de ma famille est aveyronnaise. Et je dois vous avouer que je préfère le bleu d'Auvergne. Ouais, c'est beaucoup plus crémeux et je le préfère tout simplement. Ensuite, je vais régulièrement à la Régalade, lieu emblématique de Clermont-Ferrand. Effectivement, son plateau de fromage est incroyable. Entre la Fondambert et la Comtesse de Vichy, bon, c'est un peu plus haut, mais fromage et sa carte des vins aussi est exceptionnelle.
4: Oui, mais vous ne vous nourrissez pas de vin et de fromage. Quel autre plat cuisiné est-ce que vous aimez?
5: Alors moi, c'est plutôt l'Italie, car j'ai beaucoup voyagé, déjà dès le lycée, et j'y vais tous les ans. Tout ce qui va être gastronomie, je suis plutôt parti sur l'Italie que sur les plats français.
4: On le disait, hein, nous sommes dans votre showroom. Vous pouvez nous décrire un peu tout ce qu'on aperçoit, en tout cas les pièces maîtresses de ce showroom?
5: Tout ce que nous avons autour de nous provient de collectionneurs amateurs du 18e siècle, que ce soit des meubles ou des peintures. C'est vraiment les grands siècles. On a vraiment une expression des grands siècles français ici. Des commodes, des secrétaires, des fauteuils Louis XV, des portraits royaux, des tapisseries. C'est vraiment une expression classique. D'ailleurs, c'est le nom de cette vente, Intérieur Classique, qui pourra, je l'espère, satisfaire les envies de Clermontois pour meubler leur intérieur.

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1: Bonjour Johan.
2: Bonjour Manu.
1: Merci de nous accueillir dans cette boutique au garage à Issoudun avec une céramique bretonne. Exactement. Que l'on peut trouver, on n'est pas à l'abri de trouver ça sur une brocante. Hein.
2: Alors on n'est pas à l'abri, en revanche là on est sur une céramique de très belle qualité. Et tu sais que moi je suis un amateur de la céramique française des années 50, en tout cas du milieu du 20e. On ne présente plus évidemment les Caprons, les Rouellans, tous ces grands céramistes qui ont fait des pièces magnifiques qui font aujourd'hui des très gros prix. Mais aujourd'hui, dans une gamme de prix beaucoup plus inférieure, on peut se faire plaisir avec par exemple un grand plat de service comme ça. Tu vois cette couleur verte, elle est incroyable. Et figure-toi, mon cher Manu, que cette pièce vient de Bretagne. On pourrait dire qu'elle vient de Valoris, dans le sud de la France, dans les années 50.
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2: On est à Quimper, dans les manufactures de céramique de Quimper, hein, qui existent depuis la nuit des temps. Et là, on est sur une marque qui s'appelait Keraluc, qui a édité de nombreuses pièces de service, de vaisselle, des pièces qu'on peut utiliser encore aujourd'hui, évidemment, et qui amène une touche de déco un peu fantaisie, un peu complètement en céramique des années 50. Elle a une forme complètement atypique et surtout un travail de décor qui est vraiment de qualité super. On est dans des couleurs improbables. Tu as vu,
1: elle est élégante, elle est magnifique, elle est resplendissante.
2: Elle est verte, elle a trois ou quatre teintes de vert différents. C'est vrai qu'on se croirait à Valoris dans le sud, en 1950, mais on est bien en Bretagne et ce sont des pièces aujourd'hui qui sont recherchées par les collectionneurs de céramique.
1: Du coup, le prix ?
2: Bon, ça vaut une centaine d'euros, ouais. parce qu'il y a une grosse production. Donc, beaucoup de pièces aujourd'hui, on peut peut-être, si on a de la chance, en dénicher une sur une brocante. On reste raisonnable et on se fait plaisir, c'est de la déco très colorée sur une grande table dans la cuisine, c'est super.
1: C'est validé, merci Johan.
2: Merci à toi Manu.
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4: On doit faire un reportage avec les Air Croix, Moggio Carnon, mais je ne sais pas sur quel terrain ils sont.
5: Ils vont venir là ou là-bas.
6: Là, le terrain ici est allumé
4: 24 sur 24.
6: 24 sur 24.
3: Virginie et vous.
7: Il y a quelques jours, le monde du football héroltais a vécu un moment historique. Quatre clubs étaient en effet en 7e tour de la Coupe de France.
8: Le numéro que vous demandez n'est pas attribué.
7: Point P foot pour ceux qui n'y voient pas très clair. En gros, on part des professionnels de la Ligue 1, 2, 3. Ensuite, les semi-pros avec les nationales 1, 2, 3. Et les amateurs avec les régionales et départementales 1, 2, 3. La Coupe de France a cette particularité qui permet aux équipes de toutes les divisions de s'inscrire et de se rencontrer entre elles. Avoir quatre clubs à ce niveau de la compétition est donc dingue. Quelques jours avant leur élimination, je suis allée à l'entraînement des R3 de l'Union sportive Moggio Carnon. Rendez-vous à la plaine des sports de Moggio, un mercredi soir, 19h. Il fait déjà bien nuit. Tous les terrains sont allumés, ça joue dans tous les sens. Arrivé sur le bord du terrain avec Mathis, le technicien du son,

0: club à Palavas, R1, tout ça là. J'ai fait 2 ans, puis après ceux qui sont venus me chercher ici. Et la politique d'ici m'a pas plu, je suis reparti. Après ils sont revenus me rechercher.
1: La politique a changé ou quoi?
0: Ouais.
1: Ah oui, d'accord. Et c'est quoi le boulot d'un directeur sportif?
0: Tout en coordination des éducateurs, des joueurs. Quand il y a un problème, au lieu de se prendre le chou avec l'entraîneur, de venir me rencontrer, discuter.
1: D'accord.
0: Faire les planifications des matchs à l'extérieur quand on se déplace, tout gérer, tout.
1: Ah oui, c'est un sacré boulot.
0: Ah oui.
1: Et ça, c'est du bénévolat?
0: On me paye mes frais d'essence.
1: Oui, d'accord. Oui,
0: mais après, je j'attends pas ça pour vivre.
1: Oui, hein, d'accord.
0: Moi, j'ai un boulot. Hein.
1: Vous faites quoi dans la vie?
0: Je suis responsable de maintenance dans une grosse société, Vanguard.
1: Et donc, le foot, ça a toujours été votre truc?
0: Ah, toujours. Toujours.
1: Vous avez toujours fait 2 métiers tout le temps?
0: Ah oui, moi, le foot, c'était... J'y jouais, j'entraînais.
1: Il n'y a jamais eu de truc de... Quand je serai grand, je serai Zidane?
0: Bon, les Zidane, il y en a... On croit tout le monde les Zidane, mais il n'y en a pas beaucoup. Hein. Oui. Après, il y a des regrets, bien sûr, parce que nous, quand à notre époque... On avait des copains et quand tu avais tes copains, tu restais avec tes copains. J'aurais pu partir ailleurs, hein. Je dis la vérité, j'aurais pu partir ailleurs. Mais quand les copains du village et tout, bon, après, c'est des choix qu'on a fait de la vie. Hein. Bon.
1: Et les copains, ils sont toujours là?
0: Oui, oui, je les vois toujours.
1: Ah bah alors, ça valait la peine peut-être.
0: Alors, mon collègue, c'est...
1: On ne sait pas si Mehdi aurait été un grand joueur pro, mais comme directeur sportif du club amateur de Moglio-Carnon, il fait l'unanimité.
0: Bonsoir.
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3: Nous sommes en mai 1970, le 17 précisément, un dimanche ensoleillé et non un lundi au soleil. Et Claude François roule à vive allure, pressé de rejoindre Nîmes. Il s'écoute un live d'Elvis Presley.
4: Well, it's one for the money, two for the show, three to get ready now, go cat.
5: Dans la voiture, il y a 8 haut-parleurs tout autour, donc vraiment, j'étais entouré par le son, j'adore ça.
3: Quand soudain, son pneu éclate à hauteur de baie d'Aride. À l'époque, le chanteur raconte son accident dans une interview fascinante tirée de l'émission de radio Bande à part que Lina a archivée.
5: Quand la roue a explosé, l'arrière s'est présenté vers l'avant et la gauche de la voiture se soulevait pour culbuter, pour faire les tonneaux. Je me suis donc retrouvé de face à l'autoroute, donc de nouveau, et là j'ai ralenti. Dès que c'est représenté de nouveau en tonneau, j'ai réaccéléré, ainsi de suite, jusqu'à peut-être 100-110 à l'heure. Alors mes bras étaient mous pour conduire la voiture, et elle s'est arrêtée net, le retour m'a projeté la tête dans le volant.
3: Sa voiture traverse les 4 voies de l'autoroute et finit sa course dans un fossé de l'autre côté de l'autoroute A7. Conscient mais sonné, l'artiste est un miraculé. Nous sommes alors 8 ans avant l'épisode de la baignoire fatale. Il n'aura qu'un nez cassé, nécessitant par la suite une rhinoplastie.
5: C'est pas le cartilage qui s'est cassé, mais l'os entre les deux yeux. Alors là, quand j'ai vu ça, j'ai donné un coup de poing dans le miroir, j'ai donné des coups de poing partout, j'ai piqué ma crise de... J'ai pas de chance.
3: Claude François sortira 2 ans plus tard, le lundi au soleil.

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1: L'atelier Fernand Robert, le temple du chapeau en Sarthe. Un atelier d'excellence qui fournit les plus grandes marques de luxe. Mais comment ça fonctionne? Quelle machine et quel savoir-faire? Je vais vous emmener dans les coulisses d'un atelier de fabrication de chapeaux. Aujourd'hui, j'ai testé pour vous les ateliers Fernand Robert. Direction le 36 rue de Carnac à Coulaines. J'arrive sur un petit parking et j'ouvre les portes de l'atelier. Une femme m'accueille.
2: Bonjour, bienvenue aux ateliers Fernand Robert.
1: C'est Axelle Jarosset, la directrice des lieux. Elle est en charge de l'atelier depuis 5 ans, mais c'est une histoire de plus de 120 ans qu'elle a pour mission d'entretenir et de continuer de développer.
2: Oui, absolument. Vous êtes ici dans un atelier de modiste où on fabrique des chapeaux grâce à des machines qui sont elles-mêmes centenaires, avec lesquelles on travaille le feutre, la paille et puis différents matériaux naturels pour notre clientèle locale et internationale. On a même travaillé pour le roi du Maroc, vous voyez, donc c'est la princesse de Thaïlande.
1: Et bien souvent, c'est surtout pour les cérémonies de mariage que l'atelier travaille avec des clients de Paris, d'Angers, de Tours qui viennent directement sur place pour ça. Mais autrement, l'atelier s'active aussi dans des domaines bien variés, cinéma, palace, spectacle, mode de luxe ou encore cirque. Tout est possible.
2: On a ici 350 moules de formes différentes, dans des tailles différentes.
1: Et avec une variété de matières, feutres ou pailles, de toutes les couleurs et toutes les qualités.
2: Tellement de sortes de chapeaux que tout le monde peut y trouver son compte.
1: Des chapeaux qui passent d'abord tous par la main et les machines de Xavier David, le chapelier. Ces fameuses machines de 1905 qu'il a appris à dompter sur le terrain. Des belles machines, encore joliment entretenues et peintes de vertes, avec un système mécanique qui est encore aujourd'hui inégalé. Le moule chauffe par en haut et par en bas, au gaz. On place le feutre au milieu et c'est parti.
3: Et par un jeu de pédale, je peux bloquer le feu.
1: Après cette étape du moulage, Xavier taille et nettoie avant de passer le relais à ses collègues de la couture, à la main et à la machine. La dernière étape, c'est Mirella qui s'en charge. Elle gère toutes les finitions.
4: Donc je commence avec préparation d'extérieur. Le nœud, le galon, l'intérieur, toute la finition, c'est moi. Je fais tout, et même le dressage.
1: Une rigueur et un savoir-faire reconnus par le cinéma, puisqu'on peut voir sur grand écran nos chapeaux sartois.
2: C'est vraiment une fierté pour nous, comme quand on a vu dans le film Astérix, par exemple, donc pour les petits chapeaux chinois. Ils sortent de l'atelier, donc c'est vrai qu'on est tous allés au cinéma pour aller voir le film.
1: Alors si le monde du chapeau vous intéresse et que vous voulez profiter de la qualité à prix réduit, sachez que c'est possible.
2: Oui, tout à fait. On ouvre les portes de notre atelier du lundi au jeudi pour la clientèle locale, donc les gens qui veulent venir acheter un chapeau, ou ça peut être aussi un béret, un bonnet.
1: Ou chapeau de mariage, vous pouvez en tout cas soit venir sur place, ou faire des demandes particulières si vous le souhaitez également par téléphone. Dans tous les cas, les ateliers Fernand Robert ont encore de beaux jours devant eux, et sans conteste, c'est un savoir-faire testé et approuvé par ICI MEN.
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5: Ouais, ça c'est un truc que je fais souvent. Alors c'est marrant parce que je le fais un tout petit peu moins parce que je vieillis. C'est des bateaux très violents, les bateaux de course. C'est les IMOCA, les bateaux du Vendée Globe. C'est des bateaux qui tapent vraiment très très très très fort. Je me suis cassé le dos une fois. J'ai cassé mes caméras plein de fois. Je suis reparti l'année dernière sur Tara, sur la goélette Tara. Donc là c'est plus cool, c'est plus smooth.
6: C'était improbable aussi de croiser tous les gens que t'as pu croiser avec Tara.
5: Ouais, je fais pas une liste, mais oui, ça va de Thomas Pesquet. Je sais même plus. Je pourrais pas te dire, mais le dernier film sur lequel j'ai bossé, il sort bientôt d'ailleurs. Il s'appelle Mata. C'était avec Mélanie Laurent.
6: Et tu faisais quoi sur ce film?
5: Là, c'était de la photographie de plateau. Photographie de plateau et making-of, ça, c'est un truc que j'aime beaucoup parce que un tournage, c'est compliqué, c'est éprouvant, c'est 6 semaines de travail intense. Et quand on est à ce poste, en fait, on est mobile, on fait ce qu'on veut, on se balade et ça rejoint mon amour du documentaire.
6: On va revenir sur le fait de naviguer parce que tu as participé à différentes courses, tu as navigué avec des grands skippers, des marins pêcheurs, des sauveteurs de la SNSM. Comment on filme en mer?
5: Sur les bateaux de pêche et sur des gros bateaux, c'est très facile. Et sur les IMOCA ou les ultimes, c'est la guerre. C'est vraiment, on est à genoux, on est malade, on se cogne partout. Et là, j'avais fait la Fastnet avec Jérémy Bayou et Franck Camas sur un IMOCA. On utilise 1% des rushs parce que le reste, ça bouge et c'est pas cadré, quoi.
6: Le gars qui est dans le chaos total, quoi.
5: Ouais, ouais, puis les bateaux sont fermés, ils vont vite, ils sautent, ils volent, enfin tout ce qu'on veut. Et par contre, il y a un truc qui est très très chouette et très formateur là-dedans, c'est que quand on revient à terre, et ben, tout paraît facile. On appuie sur un bouton, ça fait un café, on a des toilettes normales et quand on cadre, ben, c'est cadré. Donc c'est une très très bonne école, c'est une sorte de mini-service militaire express.
6: Comment est-ce que tu pourrais la décrire, justement, la mer, toi? Ça t'a appris des choses sur elle, de la filmer?
5: Et ben, en fait, c'est même pas que ça m'a appris des choses, c'est que moi je suis né à Cherbourg, j'ai grandi à l'école de voile de Cherbourg, j'ai fait l'optimiste du 420 en compétition. J'ai même été champion de basse Normandie en 93 d'alpiniste. J'ai toujours fait du bateau. Quand je suis allé habiter à Paris, quand j'étais prof, j'ai acheté une péniche parce qu'il me fallait de l'eau autour de moi. J'ai tout fait pour revenir à Cherbourg et ça, c'est un attachement qui est vraiment profond. Et moi, le coup d'antan, on parle de presqu'île, mais je le vois comme une île en fait. Et j'ai toujours été passionné par les îles. J'avais un bateau dans le port que j'ai vendu il y a pas longtemps parce que j'avais plus le temps d'en faire et que je naviguais beaucoup trop sur les autres bateaux. Quand je rentrais, j'avais pas envie de faire du bateau. C'est toujours un truc d'aller vers Origny, Guernesey, Serque. Il y a un petit côté passionnant, là, comme les Robinson ou la série Lost, tout ce genre de choses. Et donc, moi, le Cotentin, je le vois vraiment comme une île, pas comme une presqu'île. Un lieu de retraite. C'est pour ça que j'ai jamais fait le choix d'habiter à Paris. Ce serait plus facile, hein, pour plein de choses. Mais je préfère vivre ici et prendre le train pour aller travailler que l'inverse. Que travailler à Paris et prendre le train pour aller me reposer au bord de la mer. En fait, quand on a grandi ici, on est né ici, c'est pas quelque chose qui fait partie du décor, c'est le décor.
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1: Arnaud Fromage est avec nous chaque matin, c'est l'heure de la nécessaire minute comtoise. Mon cher Arnaud, bonjour.
8: Bonjour.
1: Du côté des radars, il y a des petites surprises, on donne vraiment des drôles de noms aux choses, parfois, chez nous en Franche-Comté.
8: Oui, et en voici un nouvel exemple. Alors, petite mise en situation, vous êtes en voiture, vous venez de Belfort et vous roulez en direction de la chapelle sous Rougemont. Bref, vous êtes sur la départementale 83, vous passez de nez avant d'arriver à Rope. Là, vous passez devant la mairie, sur l'avenue Charles de Gaulle, il y a Céline Coiffure, mais vous continuez, la petite patte d'oie à la Vermenoncourt, vous restez sur la route principale et vous avancez encore un petit peu, il y a les jolies maisons typiques là sur le côté, et c'est là, dans le virage, qu'il faut freiner, tout simplement parce qu'il y a un radar.
1: Bon, bah pas mal la petite balade là autour de Belfort, je vois pas vraiment... Vous voulez en venir, Arnaud ?
8: Eh bien, exactement à cet endroit précis, là, sous le radar, en face de la boîte aux lettres. Parce que ce n'est pas n'importe quel radar. C'est celui qui est surnommé le radar Johnny Hallyday. Mais alors, pourquoi allez-vous me demander maintenant que j'ai réussi à capter votre attention ?
1: Eh bien oui, pourquoi le radar de Johnny Hallyday, Arnaud ? Oui.
8: Pour comprendre, il faut remonter à février 1970. L'idole des jeunes a donné la veille un concert à Strasbourg et doit se rendre à Besançon. 3000 personnes l'y attendent et il est 18h passé. Dans la DS Palace Citroën, qui roule à fond parce que, bah, années 70, il y a donc Johnny Hallyday et Sylvie Vartan, mais aussi Mickey Jones, le guitariste de Johnny, Jean Ponce, son manager, et Sacha Rull, son secrétaire. On est en février, il fait nuit, il fait froid, il y a du verglas et ça roule vite, bref, Johnny perd le contrôle de sa voiture. Il glisse et se retrouve dans le fossé. Alors il parvient à reprendre le contrôle de son véhicule, parce que, ne l'oublions pas, Johnny Hallyday est un pilote, mais malheureusement, il y a un bloc de béton qui bloque le fossé et la voiture finit par s'y écraser. À bord, Johnny et son guitariste n'ont rien, mais son secrétaire et son manager sont blessés. Sylvie Vartan, elle, a carrément traversé le pare-brise, elle a le visage en sang. En 1970, la ceinture de sécurité est censée être obligatoire, mais dans les faits, personne ne la met vraiment. Les voisins viennent au secours des blessés, alors au départ ils avouent ne pas vraiment avoir reconnu Johnny et Sylvie Vartan parce qu'ils sont sous le choc, et les blessés sont conduits à l'hôpital de Belfort. Johnny s'empare du téléphone d'un riverain pour annoncer qu'il n'y aura pas de concert à Besançon ce soir-là. Sylvie Vartan, elle, s'exile quelques mois à New York dans une clinique de chirurgie esthétique où elle subira des dizaines d'opérations de reconstruction pour effacer les traces de l'accident. Alors voilà pour la petite histoire. Et c'est donc dans ce même virage, toujours à la sortie de Rope et toujours aussi dangereux, qu'a été installé en 2019 un radar, le radar Johnny Hallyday, pour nous rappeler que, star ou pas, il ne faudrait pas oublier de...

0: par Johnny Hallyday. Voilà, on sait désormais où il est grâce à vous, Arnaud Fromage, pour la nécessaire minute comptoise. Vous menez les enquêtes dans tous les sens et vous nous faites revivre avec un superbe podcast La vie incroyable de Paul-Émile Victor, un jurassien qui, pour sa première expérience et sa première expédition, est parti au Groenland. On a entendu le premier épisode jeudi, à partir de 10h. Et le numéro 2 est déjà disponible en ce moment sur l'application ICI. Vous allez véritablement découvrir ce qu'a enduré l'équipe autour de Paul-Émile Victor, une équipée qui a été véritablement sans danger, mais ô combien importante pour l'avancée de la science. Un podcast passionnant avec vous, mon cher Arnaud Fromage. Je vous dis à demain.
1: À demain.

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1: Bonjour.
2: Bonjour.
1: Alors, on m'a dit de venir vous voir pour découvrir un peu votre métier. Vous êtes vidéaste, c'est ça?
2: C'est exactement ça. Je suis vidéaste à Poitiers, aux alentours, et France et au-delà.
1: Alors, il y a les caméras classique, j'ai envie de dire, celle que tout le monde voit, tout le monde visualise, imagine. Mais aujourd'hui, ce qui marche aussi, c'est les drones.
2: Exactement, parce qu'effectivement, j'ai la chance d'être aussi télépilote de drones professionnel. Et aujourd'hui, on va pouvoir peut-être regarder quelque chose, ça peut être chouette. Donc, effectivement.
1: C'est compliqué à contrôler, à piloter un drone.
2: Alors, aujourd'hui, avec toutes les aides qu'on a, oui et non. Dans la mesure où, quand on fait ça, moi je fais ça très souvent, donc non, ça va. Mais quand on débute, c'est assez intuitif, parce que bah, y a beaucoup d'aides au pilotage. Et effectivement, quand on est dans la bonne réglementation et qu'on vole bien, bah non, en fait, c'est assez facile, c'est des joysticks, hein. Je sais pas si vous jouez aux jeux vidéo, c'est un peu comme un jeu vidéo, donc c'est vraiment sympa quoi.
1: Si je pose la question, c'est parce que du coup je vais vouloir essayer forcément. On est dans le jardin et on peut pas voler trop, il y a des réglementations mais...
2: Exactement, mais là on est vraiment autorisé à voler parce que moi je suis dans une zone complètement ouverte, donc on est ce qu'on appelle en catégorie ouverte, et donc il n'y a aucun souci ici pour voler, tout va bien.
1: Trop bien, et bien allez on y va.
2: On va le faire décoller, donc il est en train de récupérer notre signal GPS pour pouvoir voler correctement. Hop là. C'est très facile. Pour vous montrer, on a en fait deux joysticks. On a un joystick qui va gérer l'altitude, donc haut bas. Et là, le même joystick qui va faire le lacet, donc droite et gauche. Et donc là, on va avoir ce qu'on appelle le tangage, donc pour aller vers l'avant, pour aller vers l'arrière et pour aller sur les côtés. Voilà.
1: C'est l'image est parfaitement fixe, c'est incroyable.
2: Et effectivement, l'image est très fixe parce que là, on est sur un drone gimbal, donc il est lui stabilisé. En fait, quand on se met ici, je sais pas si vous voyez, mais là, quand on va à droite et à gauche, et ben là, la caméra en elle-même, en fait, elle bouge pas.
1: Mais alors, ça peut voler combien de temps un drone comme celui-là?
2: Ça dépend des versions. On peut aller sur du 40 minutes, 45 minutes par batterie. C'est quand même pas mal parce que nous, effectivement, quand on a des plans, alors la plupart les plans sont réfléchis en amont, donc on sait exactement ce qu'on veut, mais il faut quand même tester les cadrages. Donc ça nous permet vraiment d'être en l'air correctement, et une fois qu'on lance notre enregistrement, on a déjà tout ce qu'on veut et on a encore de la possibilité.
1: Est-ce que je peux essayer?
2: Mais bien sûr,
1: avec allez, hop, tac, ça c'est pour...
2: Ouais, ça c'est pour l'altitude, donc haut,
1: okay.
2: Et bas.
1: Est-ce que vous avez le contrôle de la caméra?
2: Alors oui, effectivement, vous avez le contrôle de la caméra avec la petite molette
1: qui
2: est
1: ici.
2: En fait, si vous baissez en haut et en bas, et bien là, du coup, vous pouvez directement cadrer ce que vous voulez.
1: Donc là, c'est un joujou à combien ça?
2: Alors, celui-là, c'est un petit joujou, on va dire. C'est un joujou à 1600, 1700 euros. Mais j'ai une autre grosse machine qui aujourd'hui est adaptée pour la réglementation. Et là, on est plus aux abords de 5000 euros, 6000 euros.
1: Bon, s'il n'y avait pas la réglementation, il pourrait monter à combien?
2: Alors, s'il n'y avait pas la réglementation, on imagine qu'on pourrait aller jusqu'à du 500 mètres d'altitude, 600 mètres.
1: Bon, pas assez encore pour atteindre la station spatiale.
2: Alors non, pas assez pour atteindre la station spatiale. Et heureusement, parce que vu la vitesse qui passe, ça serait compliqué pour eux. Pas encore, mais peut-être, c'est ça l'innovation dont vous parliez. Ça se trouve, ça sera ça. Pour aller dans la station spatiale en drone.
1: Voilà ce que je vais créer. C'est ça l'idée.
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3: Dans la rue du Port, il y a la grotte du Puy de Dôme. Et oh, petit jeu de mots, allons tailler la bavette 2 minutes avec un tailleur de pierres précieuses.
4: Poussez!
3: J'ai réussi. Un peu archaïque cette porte. Enfin,
5: mais
3: y arrive.
5: Elle surprend tellement de gens qu'elle me rassure vis-à-vis de certains voleurs, par exemple.
3: Ah ben déjà, pour vous voler, vous, faut trouver comment marche la porte.
5: Exactement.
3: Et j'imagine que quand vous voyez quelqu'un qui ressemblerait à un voleur, vous lui dites pas pousser.
5: Ben, je me débrouille pour le dissuader.
3: Oh, mais qu'est-ce que c'est que ça? Mais qu'est-ce que c'est que cet engin?
5: Ça, c'est ce qu'utilisent les CRS, c'est le flashball.
3: Ah, c'est un flashball? Je suis venu tailler le bout de gras avec vous, mais je pensais pas être accueilli par un flashball.
5: Moi, c'est pas tellement le bout de gras que je taille, c'est surtout mes petits cailloux.
3: Qu'est-ce que vous taillez comme cailloux?
5: Tout. Toutes les pierres, à partir du moment où elles ont un intérêt bijoutier. Alors, ça peut être des pierres sans aucune valeur. Je travaille notamment pour une dame qui va à la pêche dans l'Allier. Enfin, dans l'Allier, pas le département.
3: Dans la rivière.
5: Dans la rivière.
3: Et qu'est-ce qu'elle pêche?
5: Eh ben, elle pêche de temps en temps des galets dont la couleur lui plaît. Et elle me fait faire du polissage sur des galets qui n'ont aucune valeur, mais qui lui plaisent, par exemple. Et puis, part du principe que je suis l'ébéniste du caillou. On travaille dans des matières nobles, le bois c'est noble, la pierre c'est noble, voilà. Et puis après, il y a le respect des styles, il y a le respect du goût de ces dames qui veulent telle couleur dans telle matière, mais dans telle forme et telle dimension.
3: Enfin, elles sont pas un peu pénibles ?
5: Si, beaucoup. Mais on essaie de les satisfaire quand même. J'ai une jeune fille qui m'a amené du corail de Corse et elle m'a demandé de sculpter le zizi de son copain dans le corail. Ça surprend quand on vous fait la demande.
3: Ben ça veut dire que dans votre vie, vous aurez fait des zizi.
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4: Gros vin là, il est ben trop bon pour la modurer.
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4: À modurer le vin, ça veut dire y rajouter de l'eau. 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
2: Je rêvais d'avoir une maison à la campagne. Cette maison, c'est comme si j'y étais née. C'est ma maison de famille.
3: Ma maison s'appelle l'Ostao de la Mar.
4: C'est une maison un peu envoûtante.
5: Eh bien, vous voyez, des livres et trois fenêtres qui me donnent le paysage du pays, comme si c'était trois tableaux.
6: Ils ont vécu ici.
7: Thibaut Gaudry.
8: Elle m'a dit d'aller siffler là-haut sur la colline.
6: En juillet 1968, Huguette Carin, présidente du comité des fêtes du charmant village de Cotignac, écoute son transistor quand elle entend Joe Dassin chanter « Siffler sur la colline ». Et c'est là que germe une idée un peu folle.
9: J'ai demandé donc au maire, je lui ai dit « Qu'est-ce que vous pensez si nous donnions un terrain de Cotignac, si toutefois la mairie est d'accord, pour que Joe vienne chanter ?» Et il me dit « Bon, ben d'accord, fais-moi une lettre, je vais le proposer. » Ce qui a été fait et accepté. Donc, il est venu chanter une vingtaine de jours après. Et dès qu'il avait un gala sur la côte, il venait coucher chez nous. Et voilà comment ça s'est passé.
6: Joe Dassin donne un concert mémorable le 12 août 1968 dans la cour de l'école. Après sa prestation, Huguette l'accompagne visiter le terrain proposé. Un bel emplacement que le chanteur estime néanmoins trop proche du village. On lui en propose alors un autre, dans le quartier Saint-Joseph, sur les hauteurs, près d'un monastère. Enthousiaste, il l'accepte illico. Séduit autant par le lieu que par son nom. Il faut dire qu'il s'appelle Joseph Dassin.

Joe ne fera construire une maison sur le terrain que 10 ans plus tard. Mais il revient souvent à Cotignac et loge au Look à l'Aine, l'hôtel-restaurant créé par Huguette en plein cœur du village. Il y prend toujours la chambre 6. Look à l'Aine.